0: trouve mon invité. Sœur Christine Joseph, bonsoir. Merci d'être avec nous sur le plateau d'Église du Monde.
1: Bonsoir. I'm happy to be here today.
2: Je suis très heureuse d'être ici ce soir.
0: Alors, sœur Christine, vous êtes sœur de la Miséricorde de la Sainte-Croix. Vous servez maintenant dans le Bengale occidental, où vous étiez avant ça, vous étiez avant en charge de la pastorale des jeunes, puis des communautés ecclésiales de base. Nous aurons l'occasion d'en parler. Vous avez servi dans de nombreuses régions de l'Inde. Alors, qu'est-ce que cela vous a appris sur la diversité sociale du pays?
2: Je suis heureuse de la diversité sociale de notre pays, car nous sommes riches d'un fort héritage culturel et nous avons un sens spirituel profond. Cet esprit religieux nous permet d'aller de l'avant face à tous les défis, toutes les difficultés auxquelles nous faisons face dans nos vies.
0: Dans votre mission auprès des plus pauvres, des exploités, quelle forme de marginalisation rencontrez-vous le plus souvent?
1: Marginalisation.
2: L'exclusion religieuse, l'exclusion économique et l'exclusion sociale. C'est ce à quoi je fais face le plus souvent.
0: Je vous propose de prendre la direction du Bengale occidental, où Caritas Inde intervient auprès des populations isolées, les plus pauvres. Des formations sont notamment proposées aux femmes pour les aider à s'émanciper.
3: La raison pour laquelle j'ai rejoint cette formation, c'est que je voulais soutenir financièrement mon mari. Il vient d'une famille modeste, de classe moyenne, et travaille comme chauffeur privé. J'ai l'intention de l'épauler dans les difficultés et de le soutenir. Comme ça, nous pourrons tous les deux subvenir aux besoins de notre foyer. Parce qu'aujourd'hui, il est impossible de faire vivre une famille avec un seul revenu. Donc, je mets en pratique à la maison tout ce que j'apprends ici.
4: Ici, des dizaines de femmes ont reçu une formation en couture et un soutien financier grâce au programme baptisé « Un fonds pour l'emploi ». Le centre a été fondé pour permettre l'autonomie des femmes en leur assurant des revenus afin qu'elles puissent devenir financièrement indépendantes.
0: Alors, il y a l'émancipation féminine, mais il y a aussi le service auprès des pauvres, donc des marginalisés, les hors-castes. Ce travail social, sœur Christine, mené par l'Église, est-ce qu'il lui est reproché par les autorités?
2: Oui. Actuellement, cela est retenu contre les missionnaires et contre l'Église. Avant le Concile Vatican II, notre travail n'était pas auprès des pauvres. Nous étions limités aux institutions. Depuis le Concile Vatican II, avec l'enseignement social de l'Église, nous avons commencé à sortir des institutions et à aller vers les pauvres et à travailler à l'élèvement des pauvres. Nous travaillons principalement auprès des tribaux et des Dalits, qui sont exclus dans leur propre religion, ils sont exclus des programmes de développement. Et nous avons contribué à les élever par l'éducation. Et nous les considérons égaux aux autres, égaux en dignité. Ce qui n'est pas le point de vue des puissants. Car l'Inde est à majorité hindoue. C'est un système basé sur les castes. Et ces personnes viennent des castes les plus basses de la société, auxquelles l'ascension et le développement sont interdits. Donc l'Église va vers eux et élève leur statut. Selon leur croyance, certaines personnes sont créées à partir de la tête de Brahma, Dieu. Certains à partir de son torse, de son milieu ou de ses pieds. Et ces Dalits et les tribaux considèrent qu'ils sont créés à partir des pieds de Dieu. Et ils ne sont pas autorisés à paraître à la vue de Dieu. Et que cela va à l'encontre du plan de Dieu de les aider à s'élever et de les considérer avec une dignité et un respect égaux. Ils sont censés être esclaves. Et nous, l'Église catholique, nous croyons que chaque personne a

0: sa dignité venant de Dieu, car Dieu nous a créés tous à son image et sa ressemblance. Et donc, chacun mérite les mêmes droits et la même dignité, ce qui va à l'encontre de leur croyance.
1: Alors, vous êtes l'une des pionnières du développement des communautés ecclésiales de base en Inde. D'abord, rappelez-nous ce que c'est qu'une communauté de base et pourquoi est-ce particulièrement adapté à l'Inde?
2: Because it is the gift of the Holy Spirit.
0: C'est un don de l'Esprit Saint qui a été donné au cours du Concile Vatican II. Dans son enseignement, le Concile Vatican II dit dans ses documents que l'Église est une relation de communion et que les grandes communautés paroissiales, celles qui ont plus de 10 000 personnes ou 5 000 personnes, pour pouvoir expérimenter une relation proche et de liens sociaux proches, est impossible dans les trop grandes paroisses. Et donc le Concile Vatican II dit aussi de retourner aux sources, aux racines. Et regardons donc ces racines, les premières communautés chrétiennes. Jésus et ses disciples, les premières communautés chrétiennes qui se réunissaient dans les maisons et qui ouvraient la parole de Dieu et se soutenaient mutuellement. Et il n'y avait pas de pauvres parmi eux, car ils prenaient soin les uns des autres. Et donc, voilà le modèle qui m'a inspiré et qui est particulièrement adapté au contexte indien. Parfois, les paroisses sont éloignées de 30 ou de 40 kilomètres des villageois. Et de venir tous les jours ou toutes les semaines à la paroisse est difficile pour les plus pauvres. Et donc, notre communauté de voisinage, cette église de quartier, l'église, c'est le peuple de Dieu. Là où se trouvent les gens, là se trouve l'église. Je ne pense pas que l'église est construite de béton et de ciment. L'église est construite par des gens. Les gens sont l'église. Là où vit le peuple, là est l'église. Et donc, nous vivons tous les jours cette communauté de voisinage. Et nous transposons la parole de Dieu ainsi dans notre vie quotidienne. Ainsi, beaucoup de pauvres s'aident mutuellement. Voilà le modèle que j'aime promouvoir en Inde.
1: C'est le rôle que jouent ces communautés aujourd'hui dans la vie des paroisses, le fait de faire communauté justement.
0: La paroisse est une communion de communautés, avec toutes ces églises de quartier qui se réunissent les dimanches pour l'Eucharistie. C'est une communion de communautés. La communion doit grandir, les relations des uns avec les autres doivent s'épanouir, car nous sommes un seul corps du Christ. L'Église étant le corps du Christ, nous devons être liés les uns aux autres. Il est impossible de connecter des milliers de personnes. Dans un petit groupe, nous pouvons relier les personnes les unes aux autres.
1: Il y a des réflexions au sein de l'Église catholique indienne pour impliquer davantage les laïcs dans la mission et dans les activités. Qu'est-ce qu'il faut, selon vous, modifier dans cette relation prêtre-laïc?
2: The priest need to allow.
0: Les prêtres doivent permettre aux laïcs de prendre de la place, de prendre des responsabilités. Et les laïcs eux-mêmes doivent gagner en confiance en eux-mêmes et avoir un sens d'appartenance, qu'ils appartiennent à cette église. La communauté ecclésiale de base donne beaucoup de formation en ce sens et ça a changé l'état d'esprit des gens. Ils commencent à sentir « nous sommes l'église et nous devons être responsables les uns des autres ». Ils commencent également à sentir qu'ils sont responsables des prêtres qui les servent. Dans certaines régions, nous voyons des personnes qui commencent à soutenir les prêtres dans la maladie, dans les difficultés. Ils aiment s'engager. Et donc, beaucoup de formations sont données dans les communautés ecclésiales de base, aux responsables, pour promouvoir cette collaboration.
1: Malgré le statut officiel de la laïcité en Inde, divers gouvernements de la fédération ont promulgué des lois restreignant la liberté religieuse des personnes, des institutions et des groupes. ça s'appelle les lois anti-conversion. L'État du Maharashtra s'apprête à présenter le projet de loi anti-conversion dans la prochaine session de la législature de l'État, soit avant la fin de cette année. Si elle est adoptée, le Maharashtra deviendra le 12e État à appliquer cette loi. Nous avons contacté Virginia Saldana, elle est journaliste et théologienne, elle vit à Bombay.
3: Ils veulent introduire ce projet de loi anti-conversion dans l'État du Maharashtra. Permettez-moi de vous expliquer brièvement en quoi consiste ce projet de loi. Il viole notre droit fondamental à la liberté religieuse, qui est garanti par les articles 25 à 28 de la Constitution indienne, qui autorise les personnes à professer, pratiquer et propager leur religion. Ce droit est soumis à l'ordre public, à la morale et à la santé, garantissant ainsi un cadre laïque pour la pratique religieuse dans le pays. Cette loi anti-conversion ne fera que donner carte blanche aux éléments marginaux. C'est-à-dire aux personnes qui attendent de semer le trouble. Vous voyez ? Ils vont s'en servir pour créer des problèmes et semer la discorde entre les communautés. Il y aura de la méfiance entre les communautés.
1: Sœur Christine, vous êtes allée, vous, dans des États où cette loi elle est déjà appliquée. Qu'avez-vous constaté ?
2: What she says is true.
0: Ce qu'elle dit est vrai. Notre droit à professer, pratiquer et répandre notre foi est limité. Elle parle de l'expérience vécue dans d'autres États. J'ai récemment été à UP, dans l'Uttar Pradesh, où cette loi existe. Et j'y ai rencontré des personnes qui m'ont dit, « Sœur, les hindous ont le droit de faire la puja, la prière hindoue, dans leur maison, mais nous n'avons pas le droit de nous réunir dans les maisons pour prier. » Ce fut très douloureux à entendre. Et que faire ? Je leur ai dit, ayez de l'espérance, les choses vont changer, prions ensemble. Et si vous n'êtes pas en mesure de vous réunir dans les maisons, c'est triste, cela va à l'encontre de la constitution de notre pays. Mais pour le temps présent, allez à l'église ensemble, en voisin, et réunissez-vous dans l'église. Ce fut très difficile d'entendre ces témoignages. Et même dans l'état du Jharkhand, à Orissa, Jharkhand, Bihar, ils abusent de cette loi. Ils essayent de semer la division entre les tribaux chrétiens et les tribaux non-chrétiens. Ils lancent de fausses accusations de conversion forcée, en particulier à l'encontre des missionnaires, en disant que l'Église force les gens. C'est ainsi qu'ils divisent les communautés, en semant la jalousie, en lançant de fausses accusations, en faisant peur aux gens, en disant « vous allez être forcés à devenir chrétiens », ce qui est très éloigné de la réalité. Car tous ces groupes de diverses religions fréquentent nos écoles et nous leur donnons une éducation, mais sans les convertir au christianisme. Ils viennent dans nos hôpitaux et par miséricorde, nous prenons soin d'eux, nous les traitons bien, mais nous ne les convertissons pas. Mais certains tribaux et certains Dalits, lorsqu'ils voient qu'ils reçoivent une égale dignité dans la religion chrétienne, veulent venir nous rejoindre. Et certains, lorsqu'ils rencontrent le Christ, veulent nous rejoindre. Mais cette loi anti-conversion les en empêche, car ils seront punis et nous serons punis pour cela.
1: Il y a de plus en plus d'attaques contre les chrétiens dans le pays. Des personnes attaquées en avril dernier lors d'un pèlerinage à Jabalpur. Il y a des religieuses pour défendre les marginalisés, pour défendre la liberté religieuse. Qu'est-ce que ça suscite en vous, en tant que femme consacrée et témoin direct de cette situation, cette présence de religieuses avocates ?
0: Oui, je suis très heureuse que nous ayons des religieuses avocates qui sont la voix des sans-voix, la voix des pauvres. Elles sont devenues avocates justement pour cela, pour être la voix des pauvres et pour s'élever contre l'injustice. Mais elles sont très peu nombreuses. une ou deux ou trois personnes

0: pour ce grand pays. Ce n'est pas un nombre suffisant pour avoir un impact réel. Mais elles sont très courageuses de prendre la parole. Et j'espère que plus de religieuses vont se manifester pour devenir avocates.
1: Cette année, l'Église a mis à l'honneur les femmes consacrées, puisqu'il y a eu aussi la béatification de Mère Eliswa Vakail. C'est la première religieuse indienne qui a fondé la première congrégation locale au Kerala, c'était à la fin du 19e siècle, au début du 20e siècle. Plus largement, quelle contribution des religieuses indiennes dans la société et dans l'Église aujourd'hui ?
0: Dans l'Église, beaucoup d'écoles sont dirigées par des femmes, par des religieuses. Les hôpitaux sont dirigés par des religieuses. Il y a beaucoup d'infirmières. Il y a beaucoup de femmes qui s'engagent socialement et qui vont courageusement vers les pauvres. Nous avons sœur Maria Rani, qui a été assassinée parce qu'elle travaillait pour les pauvres. Elle allait vers les personnes écrasées socialement, elle allait vers les pauvres. Et nous avons sœur Raissa, qui a été assassinée à Dumka, au Jharkhand, il y a 4 ans, car elle travaillait pour les pauvres, pour la justice. Donc les femmes sont en première ligne. À Orissa, lorsqu'un prêtre et des religieuses ont dû s'échapper et fuir dans la forêt car il y avait des attaques, des personnes sont venues pour tuer le prêtre et les sœurs. Alors, le prêtre et les sœurs ont fui, sont allés dans la forêt. Et par la grâce que le Seigneur m'a donnée, j'ai pu visiter cet endroit. À un moment où tout le monde disait « N'y va pas, car tu vas être assassiné », le Seigneur m'a donné la grâce d'y aller. Lorsque je m'y suis rendu pour la deuxième fois, j'ai vu que les sœurs, les religieuses étaient rentrées les premières. Et là où les prêtres sont seuls, des religieuses sont là pour les protéger. Les femmes sont plus fortes. Face à la souffrance, elles ont plus d'endurance de ce que j'ai vu. Et alors, le prêtre a dit, les femmes ont plus de courage. Et bien des fois, lorsque les prêtres ne sont pas en mesure de venir, j'ai vu des femmes diriger les offices de prière dans les églises. Et la plupart de ces communautés ecclésiales que je dirige sont particulièrement fréquentées par les femmes. Il y a des hommes, mais les femmes sont en plus grand nombre. Et lorsqu'il y a des difficultés qui surviennent, les femmes sont en première ligne pour y faire face.
1: Sœur Christine Joseph, avant de se quitter, je vous propose de passer à la toute dernière partie de cet entretien. Quelques questions rapides pour conclure. Tout d'abord, quel saint ou quelle sainte, une figure marquante dans votre pays, vous inspire particulièrement ?
2: The national level, Gandhiji.
0: Au niveau national, Gandhi. Car il a combattu pour notre liberté. Un petit homme, à moitié nu, qui a pu vaincre l'Empire britannique, lequel était invincible, nous disait-on. C'était un empire sur lequel le soleil ne se coucha jamais, et un empire si puissant a été vaincu par un petit homme si faible, à moitié nu. Et d'un point de vue chrétien, catholique, je dirais Saint François Xavier. Car c'est un homme qui a redonné vie à l'Église en Inde. Nous avons été baptisés par Saint Thomas au 1er siècle, mais au fil de 15 siècles, la foi s'est un peu essoufflée. Et lorsque Saint François Xavier est venu, il a ravivé la foi. Et c'était un homme très audacieux. Il allait, tenant la croix, répandant l'Évangile partout. Et il est devenu mon héros et j'ai voulu faire la même chose, j'ai voulu l'imiter. Et c'est pour cela que j'ai quitté ma maison et que je suis venu dans le nord de l'Inde.
1: Quelle prière connue des catholiques en Inde souhaiteriez-vous nous partager pour conclure ?
0: La prière que le Seigneur lui-même nous a enseignée, le Notre Père. C'est une prière que même toutes les autres communautés aiment en Inde. Vous voulez que je la dise ?
2: our Father who art in heaven, holy be your name. Your kingdom come, your will be done on earth as it is in heaven. Give us today our daily bread. Forgive us our sins as we forgive those who sin against us. Do not bring us to the temptation, but deliver us from all evil. Amen.
1: Amen. Sœur Christine Joseph, merci beaucoup d'avoir été avec nous sur le plateau d'Église du Monde.
2: Merci beaucoup.
1: Et tout de suite, on continue avec la chronique du Monde.
3: J'entends souvent un souhait que l'Église catholique change. Un des reproches, c'est son style d'organisation qui apparaît comme très hiérarchique. Bonne nouvelle, l'Église a décidé de faire bouger ça. C'est pourquoi on travaille cette transition-là pendant quelques années. Je dirais qu'on est en train de revoir complètement notre mode de gestion de participation. Ce grand chantier, c'est l'implantation de la synodalité. Le pape François avait lancé le bal au niveau international, Léon XIV a renchéri, et depuis, les transformations sont en train de se vivre sur le terrain. Dans le diocèse de Québec, ces temps-ci, on est rendu à organiser des séances de travail en grands groupes de tous les secteurs. Les équipes responsables des paroisses, les groupes, les associations, les communautés religieuses. On rassemble chaque fois des dizaines de personnes, et là, qu'est-ce qu'on fait? On s'entraîne pendant une journée, concrètement, à des pratiques synodales. Être redevable, être collégial, consulter, délibérer, discerner, être co-responsable. Quand on met en place tout ça, on améliore vraiment nos façons de travailler, beaucoup plus en équipe. Quand on rencontre les intervenants et les intervenantes, on leur fait aussi expérimenter une méthode de réflexion en équipe qui s'appelle la conversation dans l'esprit. Ça sonne étrange, mais c'est assez simple, je vous rassure. Ça implique quelques tours de parole sur un sujet donné pour voir surgir les points de convergence, sachant que c'est une belle façon de prêter l'oreille à ce que Dieu veut nous proposer. Bref, dans notre coin de pays, on voit un bel engouement pour cette transformation. Les gens repartent très contents de ces occasions de formation. Au diocèse de Québec, il y a 5 rencontres diocésaines cette année et plus encore dans les communautés qui s'approprient les outils. Et c'est comme ça que, petit à petit, on change une culture. Et c'est absolument nécessaire d'aller dans cette direction-là aujourd'hui.
1: C'est la fin de cette édition. Merci d'avoir été avec nous. 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Je vous souhaite une très belle semaine. Prenez soin de vous et à jeudi prochain.

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1: Madame, Monsieur, bonjour et bienvenue sur Point d'Orgue, votre rendez-vous de musique sacrée. Je suis très heureux de vous retrouver pour un nouveau numéro consacré aux merveilles du répertoire. Et aujourd'hui, nous allons continuer d'emprunter le chemin que nous avions entreaperçu la dernière fois. L'école de Notre-Dame, vous savez, cette grande école de chant et de façon de composer qui a rayonné dans toute l'Europe pendant le Moyen-Âge. Et ce qui va nous intéresser aujourd'hui, c'est de continuer de prolonger ce que nous avions pu entendre la dernière fois autour de ces deux grandes figures qui étaient Léonin et Pérotin, qui ont composé de telles œuvres qu'aujourd'hui encore on peut dire que nous sommes les héritiers de cette musique-là. Alors ce qui va être intéressant aujourd'hui, c'est de voir quelle a été la continuité de cette école dans le Moyen-Âge. Attachez vos ceintures, nous repartons dans le Moyen-Âge. Alors à la fin du XIIe siècle, souvenez-vous, Léonin et Pérotin ont donné à la musique un nouveau visage, celui d'un art mesuré, structuré, construit comme une cathédrale presque. Souvenez-vous d'ailleurs que cette façon de chanter, de composer, suivait l'architecture gothique finalement, avec ses espaces à remplir, avec ses sons qui s'entrechoquent, qui donnaient là aussi un rapport assez intime entre la façon de chanter et bien sûr l'architecture. Mais il faut savoir que cette révolution ne s'arrête pas aux voûtes de Notre-Dame et c'est cela qui va nous intéresser à présent. Leurs élèves, leurs copistes, leurs admirateurs vont répandre cette manière de faire dans toute l'Europe et ils vont l'enrichir d'une invention décisive, le motet. Alors le motet, qu'est-ce que c'est ? C'est une musique qui va donner voix au verbe humain, à la poésie, parfois même à la langue du peuple. Alors c'est pour ça qu'aujourd'hui on va dévier de la musique sacrée, c'est la première fois que je décide de faire ça, mais je pense que c'est extrêmement important de voir de la musique profane aujourd'hui.

pour que l'on puisse se rendre compte de l'énorme influence qu'a eu cette école de Notre-Dame et qui a ensuite voyagé dans toute l'Europe. Alors aujourd'hui, nous partons sur les traces de ces héritiers de l'école de Notre-Dame dans un XIIIe siècle en pleine expansion intellectuelle, là où la musique devient pour la première fois un art de la parole et de la pensée. Alors après Pérotin, le style parisien continue de vivre dans les ateliers de copistes et les écoles du chapitre. On ne connaît pas le nom de ses disciples, mais heureusement, leurs œuvres sont parvenues jusqu'à nous dans un manuscrit absolument fascinant. Souvenez-vous, je vous en parlais la semaine dernière, il s'agit du Codex de Montpellier. Il est conservé à la Bibliothèque interuniversitaire de médecine. Et pour ceux qui ont envie de chercher, la référence c'est H196. Alors ce manuscrit, il est copié vers 1280 et il est extraordinaire à plus d'un titre, non seulement parce que c'est un grand témoin de cette époque-là, mais en plus c'est un large témoin puisqu'il contient, tenez-vous bien, plus de 300 motets, et donc il témoigne de la fécondité incroyable de cette école qui rayonne alors jusqu'en Angleterre, en Espagne et dans le nord de la France. Alors dans ces pièces, on reconnaît la main de nombreux compositeurs anonymes, mais aussi quelques noms qui sont cités dans les traités et dont on va reparler un petit peu tout à l'heure, notamment Pétrus de Cruse, Adam de la Halle ou bien encore Francon de Cologne, qui est un théoricien majeur et notamment qui est connu pour sa notation franconienne. Alors je vous le disais, cette école ne se limite plus seulement à la liturgie. La musique va sortir des murs de la cathédrale pour rejoindre les écoles, les cours et même les rues.

Alors, le motet naît d'une transformation simple, mais absolument géniale. Alors, à l'origine, il s'agit d'un clausula, une section d'un organome de Léonin ou Perrotin. Vous savez, c'est ce que nous avions entendu la semaine dernière. On va isoler cette section et sur cette section, on va ajouter un texte, un mot en fait. D'où le latin motetus, devenu motet. Cette idée ouvre un chant infini et sur la même base finalement que le grégorien, une voix chante encore le texte liturgique, mais les voix supérieures portent désormais des poèmes, parfois différents, parfois en latin, parfois en langue d'oïl. Donc c'est extrêmement divers et varié et c'est la première fois que la musique occidentale associe simultanément plusieurs textes, plusieurs niveaux de sens, plusieurs mondes en fait. Ainsi, un motet du XIIIe siècle peut mêler le sacré et le profane, l'amour divin et l'amour courtois, la parole de Dieu et la voix de l'homme. Le motet devient ainsi une sorte de polyphonie de sens autant que de son. Donc je vous invite à découvrir maintenant un autre motet anonyme du XIIIe siècle, issu de ce fameux codex de Montpellier, « Mut me fugrief, Robin mem portare ».

Extraordinaire petit motet du XIIIe siècle, issu du Codex de Montpellier. Vous l'entendez avec une instrumentation légère qui permet là aussi d'apprécier ce langage typiquement poétique du Moyen-Âge. Alors maintenant, on va s'attaquer à ce qui va faire le sel presque technique de cette façon de faire de la musique, c'est-à-dire la notation et la mesure avec une personnalité dont je vous ai un petit peu parlé tout à l'heure, avec d'ailleurs plusieurs personnalités, qui font que ces nouvelles œuvres nécessitent une précision rythmique, comme vous l'entendez, et en fait, l'ancienne notation ne le permettait plus. En fait, l'ancienne notation était tributaire de cette façon de faire qui était très orale. N'oubliez pas que la façon de chanter le grégorien se transmettait à l'oral, et puis quand on a commencé à copier des manuscrits, eh bien évidemment il fallait laisser, c'est un peu paradoxal, mais les traces de l'oralité avec l'écrit. Et donc cette précision rythmique n'allait pas avec cette façon de noter. Alors vers 1250, Franco de Cologne, dont je vous parlais tout à l'heure, dans son traité Ars Cantus Mensurabilis, introduit une idée révolutionnaire. Les notes ont désormais une valeur propre, indépendante du contexte. La musique devient un langage des signes presque, où chaque forme, la longue, la brève, la semi-brève, correspond à une durée déterminée. Alors un peu plus tard, Petrus de Crux, actif à Paris vers 1280, affine encore ce système et multiplie les divisions rythmiques. Ces motets pleins de vitalité et de mouvement sont les derniers grands feux de l'école parisienne avant la naissance de l'Ars Nova. Cette codification du temps va influencer toute la musique médiévale jusqu'à Guillaume de Machaut au siècle suivant.

Alors, vous vous doutez bien que derrière la technique, il y a forcément une vision du monde dans ce Moyen-Âge si imprégné de culture chrétienne. Les musiciens de Notre-Dame et leurs successeurs partagent avec les architectes gothiques une même philosophie, celle d'un univers mesuré, ordonné, proportionné. Et leur musique, toute mathématique qu'elle soit, reste une prière. Chaque intervalle est un symbole, chaque rythme, métaphore du cosmos, comme le rappelle Boès, cité par les maîtres parisiens, la musique est l'image du mouvement des sphères. La polyphonie est donc une forme de contemplation. Les voix qui s'enchevêtrent, se répondent, se tendent vers l'unité, figurent le désir d'harmonie universelle. Mais déjà dans ces motets du XIIIe siècle, on perçoit autre chose, une véritable sensibilité nouvelle, plus humaine, plus incarnée. Et dès lors, la musique n'est plus seulement théologique, elle devient émotionnelle. Et vous allez bien vous en rendre compte avec ce court motet « Dum sigillum sumi patris », là aussi un motet du XIIIe siècle. Écoutez cette petite merveille.

Alors vers 1300, le style de Notre-Dame s'est diffusé dans toute l'Europe. On en trouve des traces dans le codex Las Huelgas en Espagne, dans les manuscrits anglais du Worcester et jusque dans les écoles italiennes où il inspirera bientôt Marchetto de Padoue et Jacopo da Bologna. Ce qui était né à l'ombre des voûtes parisiennes est devenu un langage absolument international. Rendez-vous compte de l'influence de cette musique-là. Et c'est dans ce langage que naîtra l'Ars Nova avec Philippe de Vitry, puis Guillaume de Machaut dont je vous parlais tout à l'heure et dont nous allons écouter un extrait dans quelques secondes. L'héritage de Léonin et Perrotin s'y prolonge, la mesure, la structure, l'écriture, mais aussi le goût du verbe et de la poésie. Écoutez donc cette fameuse transition avec l'Ars Nova. Guillaume de Machaut, ici, c'est toujours un petit poème, un motet en héritage.

Voilà, mesdames et messieurs, notre voyage au sein de l'école de Notre-Dame et de ses suites. Notre voyage au Moyen-Âge prend fin. Maintenant, j'espère que cela vous a plu. C'est vrai que c'est une esthétique que nous n'avons pas vraiment l'habitude d'entendre aujourd'hui, mais grâce à ces manuscrits, grâce aux retranscriptions et aux enregistrements qui sont faits aujourd'hui, on peut avoir une idée de ce qu'on pouvait entendre il y a 1000 ans. Et c'est assez extraordinaire de se dire que nous sommes les héritiers de cette musique-là. Alors avant de vous laisser, eh bien, je voulais vous donner quelques petites clés, effectivement, pour que vous compreniez véritablement de quoi nous sommes les héritiers. En un siècle à peine, entre 1150 et 1250, la musique occidentale est passée, ça vous l'avez bien compris, du souffle libre, du chant grégorien, de cette

anima, à l'écriture mesurée, à la pensée polyphonique, au motet. Et c'est vraiment l'une des transformations les plus profondes de notre culture occidentale et de notre culture musicale. Dans la cathédrale de Paris, les bâtisseurs élevaient les pierres vers le ciel. Dans le chœur, les musiciens élevaient les sons vers la lumière. L'un et l'autre cherchaient à traduire le même mystère, celui d'un monde ordonné, où tout converge vers l'unité divine. Le Moyen-Âge nous a légué cette conviction que la beauté naît de la mesure et que la musique, à travers le nombre et la voix, est un chemin vers le sacré. Voilà, mesdames et messieurs, je vais conclure cette émission pour une fois en vous laissant en musique un très très beau motet. Là aussi, vous allez l'entendre d'un point de vue déjà acoustique. Nous allons rejoindre les voûtes de Notre-Dame avec un très très beau chant, Vetus Habet Litera. Vous allez entendre cette magnifique polyphonie qui va elle aussi s'exprimer sous les voûtes de Notre-Dame. On se retrouve la semaine prochaine pour un nouveau numéro de Point d'Orgue. D'ici là, portez-vous bien et à très bientôt.

0: Nous sommes le 6 août, jour de la fête de la Transfiguration. Mais que signifie cette fête située en plein été ? La Foi Prise au Mot vous propose de redécouvrir ce grand texte à travers sa lecture par les pères de l'Église et par la tradition orthodoxe qui l'érige parmi les 12 fêtes majeures de l'année. Comment lire aujourd'hui la Transfiguration du Christ sur le mont Tabor ? Pour en parler, Régis Burnet reçoit Michel Stavroux, doyen de l'Institut Saint-Serge, et Sylvie de Vulpilière, professeur émérite aux facultés Loyola Paris, une émission diffusée en 2015.
1: Bonjour et merci de nous retrouver pour La Foi Prise au Mot, votre rendez-vous de formation chrétienne. Cette semaine, je vous propose de parler d'une belle fête que nous autres catholiques avons un peu tendance à négliger, peut-être parce qu'elle tombe en plein pendant l'été, c'est la Transfiguration. Et pourtant, nos frères orthodoxes la considèrent comme l'une des 12 grandes fêtes de l'année. Ils recueillent ainsi la plus ancienne tradition de l'Église, qui a toujours vu dans cet épisode une anticipation du salut que nous recevons en Jésus-Christ. Mettons-nous donc à leur écoute, lisons le texte dans le Nouveau Testament, que dit-il, et contemplons l'icône de la Transfiguration. Que nous apprend-elle ? Et pour mieux découvrir le sens théologique de cet épisode, deux bons guides, Sylvie de Vulpilière, pardon, bonjour.
2: Bonjour.
1: Vous êtes bibliste, vous enseignez le Nouveau Testament au Centre Sèvres, les facultés jésuites de Paris, et vous êtes la vice-présidente de l'ACFEB. Alors, en quelques mots, qu'est-ce que c'est que l'ACFEB ?
2: Alors, c'est une association de biblistes, association catholique française pour l'étude de la Bible. Et voilà, il y a des congrès tous les deux ans et par région, ces biblistes se retrouvent pour étudier la Bible, ce que nous allons faire maintenant.
1: Michel Stavroux, bonjour.
3: Bonjour.
1: Vous êtes professeur à l'Institut de théologie orthodoxe Saint-Serge à Paris. Vous enseignez également à l'Institut supérieur d'études écuméniques. Ça se trouve
3: à
1: l'Institut catholique. Donc vous êtes parfaitement écuménique parce que je précise que vous êtes orthodoxe.
3: Michel.
1: Et puis vous êtes également ingénieur de recherche au CNRS sur le monde byzantin. Et
3: exactement.
1: Il va y avoir un certain rapport puisqu'on va commenter une icône byzantine. Alors peut-être que on va entendre le texte, je vous propose, pour qu'on puisse bien se pénétrer de cet épisode. J'ai fait un choix, alors bon, c'était un peu pour vous, hein, Sylvie de Vulpilière, parce que je sais que vous avez beaucoup travaillé sur Marc. Je prends donc l'évangile de Marc, ça se trouve au chapitre 9, ce sont les versets 2 à 9. On écoute le texte et on le commente.
4: 6 jours après, Jésus prend avec lui Pierre, Jacques et Jean. Il les emmène seuls à l'écart sur une haute montagne. Il fut transfiguré devant eux

0: et ses vêtements devinrent éblouissants. Si blancs qu'aucun foulon sur terre ne saurait blanchir ainsi. Élie leur apparut avec Moïse. Il s'entretenait avec Jésus. Intervenant, Pierre dit à Jésus, « Rabbi, il est bon que nous soyons ici. Dressons trois tentes, une pour toi, une pour Moïse, une pour Élie. » Ils ne savaient que dire, car ils étaient saisis de crainte. Une nuée vint les recouvrir. Il y eut une voix venant de la nuée. « Celui-ci est mon fils bien-aimé. Écoutez-le. » Aussitôt, regardant autour d'eux, ils ne virent plus personne d'autre que Jésus, seul avec eux. Comme ils descendaient de la montagne, il leur recommanda de ne raconter à personne ce qu'ils avaient vu, jusqu'à ce que le Fils de l'homme ressuscite d'entre les morts. Ils observèrent cet ordre, tout en se demandant entre eux ce qu'ils entendaient par « ressusciter d'entre les morts ».
1: Voilà, alors on a entendu ce texte. Alors, peut-être pour commencer, on va tout de suite régler une question qui est la question historique, Sylvie de Vulpillière. Les biblistes aiment beaucoup replacer le texte dans l'histoire. Tout au long du 19e siècle et du 20e siècle, on a attaqué cet épisode en disant que c'est pas historique. C'est une expérience mystique. Donc, par définition, le rapport à l'histoire est un peu perturbé.
2: Alors, ce qui est intéressant, c'est de voir que Marc l'a inséré à cet endroit-là, c'est-à-dire après Césarée, nous verrons pourquoi. Et bien voilà, c'est un épisode important et je pense qu'on peut voir surtout sa fonction dans le récit. C'est vers cela que je crois que nous allons pointer.
1: Oui.
2: Et bien c'est pour ça qu'on va le lire. Alors la question historique, quelle montagne, quel moment, est sans doute beaucoup moins important que le sens que ce texte veut nous donner.
1: Alors on va commencer et je m'arrête si je puis dire sur le premier les premiers mots 6 jours après. Alors on est dans le fil du récit, donc forcément on voit à peu près de quoi il s'agit, mais ça a un sens symbolique 6 jours après, non?
3: 6 jours après, oui, effectivement, c'est les 6 jours de la création, semble-t-il. Et là on monte, donc on va vers le ciel, on va vers l'au-delà.
1: Oui.
3: On va vers la dimension eschatologique, c'est-à-dire la dimension du royaume. Et effectivement, si on fait attention au verset précédent, le passage sur la transfiguration, je pense qu'il en est de même chez Matthieu, on voit qu'il y a une annonce par Jésus qu'un certain nombre des disciples qui sont présents ne verront pas la mort avant d'avoir vu le Christ venir avec son royaume, ou le royaume venir dans sa gloire. Disent les parallèles. Alors c'est extraordinaire, parce que juste après, on a cet épisode de la Transfiguration qui apparaît ainsi, d'une certaine manière, comme une anticipation de la venue ultime du dernier jour.
1: Et oui. En même temps, 6 jours après, il y a eu aussi des épisodes qui semblent lier Pierre avec une confession, confession à Césarée. Et d'ailleurs, Pierre est le héros, il fait partie du trio avec Jacques et Jean, des disciples. Donc là aussi, il y a un lien avec cette confession et cette vision.
2: Alors, juste pour revenir à 6 jours après, ça nous rappelle quand même la montée sur le Sinaï. 6 jours après, exactement, Exode 34, Exode 24, donc... On est dans une connotation vétérotestamentaire, c'est un mot compliqué pour dire qu'en fait l'Ancien Testament est convoqué. On va oui. voir Élie, on va voir Moïse. Donc il y a beaucoup de motifs de l'Ancien Testament qui arrivent, la montagne, la nuée, les 6 jours, qui nous rappellent que, eh bien voilà, on est dans un lieu où Dieu est présent. Alors Pierre, oui, parce que Pierre a dit à Césarée, et c'est juste le texte qui précède avant, quelques versets, que Jésus est le Christ. Donc nous allons avoir 2 titres et nous allons voir comment on les met en parallèle, on peut les mettre en parallèle. Mm-hmm. Jésus a dit « tu es le Christ » et Jésus va expliquer ce que c'est qu'être le Christ avec son annonce de la passion et de la résurrection après leur avoir dit de ne pas en parler. Et ici, oui. même chose, Jésus va leur dire de ne pas en parler. De quoi ? Eh bien, du fait qu'il est de ce qu'ils ont vu et du fait qu'il est fils et mais c'est la dernière injonction, et ça veut dire qu'après, après quoi ? Après la résurrection, ils pourront en parler. Donc oui. on va y revenir. Oui. Mais là, on est 6 jours après, nous montons, et nous sommes avec 3 disciples, pas tout le monde, 3 disciples, et ces 3 disciples, eh bien, ce sont ceux qui sont amenés un certain nombre de fois à vivre avec Jésus des épisodes.

0: épisodes très importants, comme la résurrection de la fille de Jaïr, comme lorsqu'il va être à Gethsémani. Et ici, eh bien, ils se souviendront. Alors, peut-être qu'on peut avancer dans le texte.
1: Ils sont les plus proches, en tout cas, de Jésus, comme Jean, le disciple que Jésus aimait.
0: Oui. Voilà, c'est ça. Et chez Marc, ils sont, chez Matthieu aussi, ils viennent dans un certain nombre d'épisodes qui montrent leur proximité. Et en même temps, ce texte nous montre leur incompréhension de ce qui se passe. Mais juste avant, on peut peut-être parler de Élie et de Moïse. Alors, beaucoup disent que Élie et Moïse, bah, c'est la Torah et les prophètes qui viennent, qui sont convoqués. Convoqués, c'est tout l'Ancien Testament, comme une histoire de la révélation qui vient pour appuyer ce que va dire le Père. Celui-ci est mon fils bien-aimé. Mais on voit que Pierre, Jacques et Jean, enfin Pierre, on nous dit qu'il convoque les trois tantes.
2: Oui.
0: Donc, les trois tantes.
2: On va voir. Juste sur la montagne, vous avez commencé à parler, enfin, l'un et l'autre, du Sinaï. On peut, avec Élie, aussi évoquer le Carmel, le moment, le mont où il y a eu une théophanie, une apparition divine. C'est important que ça soit sur une montagne. Il se passe des choses sur les montagnes?
1: Oui, bah effectivement. Ce que Sylvie soulignait me paraît fondamental, le fait que la montagne est le lieu de la rencontre avec Dieu. Et si Élie et Moïse se trouvent là, ce n'est pas par hasard.
2: Oui.
1: Parce que la montagne, c'est le lieu symbolique, en même temps, où l'on arrive au terme d'un dépouillement, d'une ascèse. Donc cela représente quelque chose qui dit l'essentiel, finalement, de notre vie, à savoir que la résurrection ne se fait pas sans passer par une épreuve. Et cette épreuve peut parfois être douloureuse. Et pour le Christ, c'est la croix. Alors, ce n'est pas la croix comme lieu simplement de souffrance absurde, mais lieu de passage. Lieu de passage et qui ouvre sur la résurrection.
2: Alors, donc, il monte sur une montagne, et puis il y a ce drôle de verbe, il fut transfiguré devant eux. Alors, le mot grec est en fait plus simple.
0: Métamorphoté.
2: Voilà, est beaucoup plus simple. Il fut métamorphosé devant lui. Pourquoi est-ce qu'on garde ce transfiguré? C'est un peu compliqué. Qu'est-ce que ça veut dire? Est-ce qu'on a une idée de ce que ça peut être?
0: Alors, il a des vêtements blancs, éblouissants,
2: oui.
0: Qui nous montrent que c'est un moment spécifique, un moment de, on peut parler de gloire. La nuée qui vient va souligner cela, c'est un moment, et c'est pas, je crois qu'on le disait tout à l'heure, c'est bien corporel. Il se passe bien quelque chose de corporel. Et c'est pour ça que Pierre et les deux autres disciples pensent que c'est un moment eschatologique, un moment le dernier. Eschaton, ça veut dire dernier. C'est épiphanique. Une révélation de quelque chose, de quelqu'un. Et c'est pour ça que Pierre va, voyant le Seigneur lumineux, on peut dire, surtout que métamorphoté est un mot qui apparaît très peu, bibliquement.
1: Juste peut-être
0: grec.
1: Un petit mot linguistique sur le fait qu'en français on utilise transfiguratio et pas métamorphose. Mm-hmm. C'est parce que métamorphose, c'est du grec transcrit en français, en réalité.
2: Oui, et le latin trans.
1: Et transfiguratio,
2: c'est le même mot avec des racines latines simplement.
1: Mais il se trouve quand même que dans la culture latine, le terme métamorphose a été utilisé par Ovid. Pour les transformations des dieux. Et donc il s'est un petit peu, il a été mal considéré.
2: Qu'est-ce que ça signifie donc méta. On entend morphé, la forme. Ça veut dire qu'il a changé de forme? Est-ce que ça veut dire qu'il a changé de nature? Est-ce que ça veut dire que...
1: Sûrement pas de nature, mais en tout cas de forme, d'aspect. Je pense qu'il y a quand même... Il n'y a pas une profondeur philosophique dans ce langage. C'est un langage simple qui est utilisé.
0: Corporel.
1: Corporel, exactement. Pour montrer que, tout d'un coup, il y a eu une sorte d'éblouissement dans le regard des apôtres.
2: C'est intéressant, parce que... Est-ce que ça veut dire que c'est lui qui change ou c'est eux qui changent?
1: Ça, c'est la grande réflexion de la tradition chrétienne et des pères. Et finalement, tous sont unanimes pour dire qu'en profondeur, le Christ n'a pas changé parce qu'il est toujours pénétré dans son humanité de ce resplendissement de la divinité Mais comme vous le savez, comme y insiste la tradition, en particulier saint Paul dans l'épître aux Philippiens, il y a une kénose du Christ lors de sa venue dans le monde, dans la chair.
2: Donc il se vide de sa divinité.
1: Il s'est vidé de sa divinité. Mmh. Il s'est vidé, ça ne veut pas dire qu'il a quitté sa divinité, mais sa divinité est tout intérieure, cachée, mmh. pour respecter la liberté humaine. Je pense que c'est important de souligner cet aspect-là. Mmh. Et néanmoins, pour faire connaître à ses disciples, et au-delà aux chrétiens et à tous les hommes, qu'il est vraiment le Fils de Dieu, eh bien, il a fait connaître ce mystère avant le moment, je dirais, de sa passion, de la dérédiction sur la croix, mm-hmm. avant la résurrection. Mm-hmm. Ce moment où il se montre en tant que Dieu, donc à travers cette transfiguration. Et c'est dans le regard des trois apôtres qui représentent l'humanité, mais une humanité encore inachevée, c'est-à-dire qui n'a pas reçu encore le feu de l'Esprit-Saint, le feu de la Pentecôte, et qui ne supporte pas cette lumière. Mm-hmm. C'est pourquoi on voit dans le récit, et l'icône le montrera, qu'ils sont effrayés et qu'ils tombent dans une sorte de sommeil.
2: Mmh. On n'en est pas encore là, on en est à Élie et Moïse.
0: Alors juste êtes... le oui. blanc, le cas, est en fait le même.
2: Donc
0: que
2: en grec,
0: celui...
2: le cos. Hein,
0: le cos oui. Est le même qui est pour décrire le néanisco, c'est-à-dire le jeune homme, en 16-8, c'est-à-dire quand les femmes viennent au tombeau, oui. toutes pleines de crainte et de tremblement, elles rencontrent un jeune homme, oui. et ce jeune homme, en fait, c'est un ange, hein, ça veut dire c'est un messager de Dieu, qui est avec ce leucos, avec ce blanc. Donc, moi qui suis un bon lecteur de Marc, je me dis, ah, il y a... bon. Donc, c'est pour montrer que c'est un moment qui va appeler la résurrection, c'est-à-dire qu'il anticipe ce moment de gloire, mais, comme vous disiez, il va falloir passer par l'épreuve. Mmh. Et, littérairement, le texte nous y mène, parce que Jésus va en parler à la descente.
2: Donc, le vêtement blanc, c'est quoi? Une marque théologique
0: Oui, c'est de glorification, mmh. mais, je dirais, pour résumer un petit peu, mais la gloire, pas sans la croix.
2: Oui.
0: Pour rappeler... Hein.
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2: Alors ben justement, parce que Élie et Moïse, donc on va en commenter, dans un autre épisode qui est celui de Matthieu...
0: Moïse est avant.
2: Il parle, c'est Jean.
0: Luc, chez Luc.
2: C'est chez Luc, voilà, c'est voilà. chez Luc. Et il parle pas de choses très drôles, en fait.
0: Ouais, il parle de l'Exode qu'ils vont accomplir à Jérusalem. Alors, l'Exode qu'ils vont accomplir à Jérusalem, qu'est-ce que c'est? Eh bien, c'est évidemment souffrance, mépris, outrage, mort en croix. Donc, chez Luc, c'est Élie et Moïse qui en parlent.
2: Oui.
0: Alors qu'ici, ça va être Jésus, et d'ailleurs... La voix va dire, écoutez-le. C'est Jésus qui va en parler lors de la descente, puisqu'il ne faut pas en parler avant la résurrection. Et il va en parler lorsque les disciples vont dire, mais Élie, est-ce qu'il doit venir avant, etc. Ce qui suit ce qu'on a lu. Et lors de ce questionnement, Jésus va leur dire, oui, Élie est déjà venu. On entend Jean-Baptiste est déjà venu. On sait ce qui est advenu de Jean-Baptiste. Mmh. Et ne faut-il pas que le Fils de l'homme, donc je lis, hein, n'est-il pas écrit du Fils de l'homme qu'il doit beaucoup souffrir et être méprisé et donc passer par la croix. Donc cet épisode de la Transfiguration, chez Marc, c'est à la descente qu'il est lié à la passion, à la passion et à la mort, comme vous disiez, l'épreuve. Donc nous n'aurons pas l'un sans l'autre, alors que c'est vrai que chez Luc, c'est Élie et Moïse qui en parlent. Mmh. Moi, ce qui m'intrigue un tout petit peu, mais c'est que Pierre va remettre d'ailleurs Moïse et Élie, et comment il les a reconnus?
2: Oui.
0: Eh bien, il a dû entendre, puisqu'on nous dit qu'il parlait entre eux et entendre Élie et Moïse. Et c'est pour ça qu'il a cet étonnement et qu'il veut mettre ses trois tentes pour cette période éternelle de paix, eschatologique.
2: Mmh. Michel Stavroux, c'est une bêtise qu'il dit? Pierre, parce qu'on a l'impression que... d'ailleurs, le texte le dit, il ne savait que dire qu'elles étaient saisies de crainte. Mmh. Est-ce que c'est vraiment une bêtise qui dit...
1: C'est pas exactement une bêtise, je dirais que c'est une tentation.
2: Oui.
1: C'est la tentation du repos. Mmh. Or, ce que nous dit la Bible, c'est que l'homme est un être profondément dynamique. Et s'il n'avance pas, il stagne, mmh.

0: il tombe.
1: Ouais.
0: Or, nous sommes appelés à avancer sans cesse.
1: Et quand il dit « il est bon que nous soyons ici », c'est cette idée-là qu'ils vivent quelque chose de merveilleux et qu'ils veulent le stabiliser, le faire durer.
0: Exactement. Ouais. Je pense qu'il y a une allusion à la vie paradisiaque,
1: ouais,
0: et en même temps, il y a une anticipation de la venue du dernier jour,
2: ouais,
0: sans aucun doute. Mmh. Mais c'est là que Jésus ouvre les yeux des disciples en leur faisant comprendre qu'il va falloir passer par des événements qu'ils ne connaissent pas.
2: Oui. Et ce qui est intéressant, passion, c'est que avant que Jésus leur parle, on entend la voix comme une réponse aux disciples.
1: Oui,
2: on entend la voix qui dit « Celui-ci est mon fils bien-aimé, écoutez-le ». Et alors là, on peut dire qu'il faut écouter Jésus lorsqu'il parle. Il y a d'abord toutes les annonces de la Passion, une avant, deux après. Eh bien oui, il faut l'écouter au moment où il annonce ce passage par la croix, puis la résurrection. Or, la résurrection, je le rappelle très vite, chez Marc, elle est suggérée, mais elle n'est pas racontée, puisque le texte s'arrête quand les femmes arrivent au tombeau. Mmh. Et bien, comme Jésus l'a annoncé pendant tout l'évangile, on sait bien qu'il y a cette résurrection, mais cette résurrection, elle est à venir, quoi. Mmh. Et cette incompréhension des disciples pointe vers, justement, cette difficulté à admettre que cette gloire passe par passion, souffrance, passion, etc.
1: Alors ce qui est frappant, c'est que celui-ci est mon fils bien-aimé, qui est donc une parole du psaume, on l'a déjà entendu, il se répète un peu, Dieu, là.
2: Oui, on l'a entendu quand au baptême, en 1:11. Et Dieu a dit à Jésus, tu es mon fils bien-aimé, ô agapetos. Et ce qui est intéressant, c'est qu'on l'entend là aussi, c'est, si je peux traduire le grec, c'est le fils, le mien. Dieu, qu'il n'y en a qu'un, c'est un déterminé. Unique. Donc c'est l'unicité, l'unique fils, et c'est le mien, et le bien-aimé, et celui que j'attendais, en qui j'ai mis toute ma confiance, etc. Donc, au baptême, Jésus vient se faire baptiser au milieu des pécheurs. On pourrait se demander pourquoi au milieu des pécheurs. Eh bien, Dieu vient confirmer ce parcours de ce fils qui vient avec humilité au milieu des pécheurs se faire baptiser. De la même façon, il vient dire aux disciples, écoutez ce fils, je confirme, j'étends la phrase, je confirme ce fils lorsqu'il vous annonce ce qu'il va vous dire, lorsqu'il annonce qu'il va passer par cette épreuve, plus qu'une épreuve, par la souffrance, la mort et la résurrection.
0: Et en même temps, je voudrais dire qu'il y a une sorte de symétrie entre le baptême et la transfiguration, parce que dans le baptême, nous voyons le Christ qui est plongé dans les eaux de la mort,
2: voilà,
0: et qui en même temps renouvelle tout, alors que la transfiguration, nous voyons le Christ élevé dans la gloire, même si c'est de manière évidemment très provisoire, et qui a cette annonce, comme vous dites très bien, de la croix.
2: Oui, qui est derrière, quoi. Écoutez-le. Alors écoutez-le, écoutez quand? Eh bien, c'est au moment où il annonce cette passion.
0: Et dans les deux cas, la dimension trinitaire, très importante.
1: Alors expliquez-nous, parce que c'est vrai que c'est très important.
0: Au baptême, nous avons l'image de l'Esprit sous forme de colombe, et la voix du Père. Et à la transfiguration, là encore, la voix du Père, assez identique finalement.
1: Oui.
0: Et cette fois-ci, l'Esprit Saint qui apparaît sous une autre forme, c'est la nuée dont il est question dans tous les récits des évangélistes. Mmh. Alors, cette nuée mystérieuse dans laquelle se trouvent entourés tous les personnages de ce récit.
1: Et c'est intéressant parce que ça veut dire quoi? Ça veut dire que, je vais faire un mauvais, enfin peut-être pas un mauvais jeu de mots, mais une mauvaise allusion. Ils sont eux aussi baptisés? C'est une sorte de confirmation du baptême? C'est quoi? Enfin, parce que ça concerne Jésus au premier chef, mais on sent bien que les deux épisodes, que ce soit le baptême et la transfiguration, et des spectateurs, et ça influe sur leur foi, en fait.
0: Je pense pas qu'il faille rentrer dans une logique de moment où les apôtres ont été baptisés.
1: Oui, bien sûr.
0: C'est clair que c'est pas la question, parce qu'ils étaient sans cesse autour du Christ, qui lui-même était rempli de l'Esprit-Saint. Mais il y a, à mon avis, un renvoi à l'Ancien Testament, à la nuée lumineuse qui guidait le peuple de Dieu dans le désert, dans l'Exode, effectivement. Mm-hmm. Donc c'est un signe pneumatologique très fort, cette nuée dans laquelle se trouvent les disciples.
1: Oui.
0: Et puis c'est une anticipation de ce qui va venir bien plus tard, à la Pentecôte, 50 jours après Pâques.
1: Oui, donc on peut faire un lien avec vos fameuses 12 fêtes, de 12 grandes fêtes. Enfin, on sent
0: 12
1: que
0: grandes fêtes, oui. Sans compter la fête des fêtes, Pâques.
1: Oui.
0: Ouais, tout à fait.
2: Mais autant au baptême, on dit Dieu s'adresse à Jésus. Tu es. Oui. Et on ne sait pas si les gens entendent. Alors que là, c'est écoutez-le. Et ça pointe là-dessus. Et je dirais que si le récit a une intrigue de révélation, mm-hmm. qu'est-ce que cela révèle ? Oui. Eh bien, c'est cette voix-là. Hein. C'est cette voix qui dit « Celui-ci est mon fils bien-aimé » et qu'il faut l'écouter, et il faut l'écouter lorsqu'il parle de cette passion.
1: Par rapport à la fameuse confession à Césarée de Pierre, qu'est-ce que ça apporte de plus ?
2: Eh bien, autant...
1: Ça lui confirme sa confession ou ça...
2: Alors, c'est pour les disciples. Hein. Les disciples, mm-hmm. formidables à Césarée, ils ont dit « tu es le Christ », donc ils ont bien compris quelque chose. Mais je rappelle que chez Marc, il y a une forte incompréhension, parce que comme chez Matthieu et comme chez Luc, ils demandent de ne pas en parler. Or, c'est tout à fait lié, il leur demanda de ne pas en parler, leur enseignant que, et nous avons la première annonce de la Passion. Et Pierre refuse. Mmh. Et chez Marc, littérairement, c'est complètement lié. Donc, nous avons à la fois le titre de Christ, expliqué par la passion et résurrection, et par l'incompréhension des disciples. Et chez Marc, c'est très très fort. Et nous avons la même chose ici. C'est-à-dire qu'on a le titre de fils, expliqué, si je puis dire, hein, le contenu, par passion, puis résurrection, et avec l'incompréhension des disciples. Donc, nous avons à la fois cette épreuve par laquelle il est obligatoire de passer, mais qui est difficilement compréhensible. Et je dirais que c'est presque christologique, cette incompréhension. Et moi, je trouve ça consolant pour nous. Ben oui, parce que c'est pas facile de comprendre cette histoire-là. Et chez Marc, qui est un évangile un petit peu abrupt, qui nous envoie, qui est le plus court, et parfois les faits sont... Eh bien, il y a cette consolation de voir que c'est ces disciples-là qui n'ont pas compris et qui nous racontent justement leur incompréhension.
1: Alors après, on redescend. Et ça aussi, c'est important. On redescend avec une sorte d'injonction de ne rien raconter. Alors, vous avez des choses à nous raconter sur le secret messianique. Mais comment il faut lire ça ? C'était juste une parenthèse ? C'était juste un moment qui se referme et puis on n'entendra plus parler ? Ou est-ce que ça a quelque chose de plus profond comme sens ?
0: C'est à la fois les deux. Oui. Parce que c'est une... C'est une anticipation déjà de ce qui va advenir dans la vie ecclésiale, à mon sens.
1: Oui.
0: C'est-à-dire ce partage du corps glorieux du Christ qui s'est manifesté lors de la transfiguration. Et puis, en même temps, oui, c'est quelque chose de profond. C'est-à-dire que la passion qui va avoir lieu un peu plus tard sera un moment de mise à l'épreuve pour les disciples et à travers eux pour toute l'humanité. Et je pense que, finalement, si l'épisode de la Transfiguration est si discret, c'est qu'il veut souligner la liberté que Dieu respecte infiniment auprès des hommes. L'homme est un être libre, créé à l'image et à la ressemblance de Dieu, et Dieu veut que son salut s'acquiert en toute liberté par l'homme. Et donc, il ne veut en aucune manière imposer sa divinité. Je l'analyse comme la réception des pères. Ah.
1: Le secret messianique. Alors, pourquoi est-ce qu'il y a ce secret de ne rien dire ? Enfin, vous le savez peut-être, mais ça reste peut-être un secret pour vous. Mais pourquoi ne pas raconter ça ? C'est quand même très intéressant.
2: Pas avant la résurrection. Ça veut dire qu'après la résurrection. Alors, chez Marc, c'est un peu mon dada. Il y a 9 injonctions au silence chez Marc, alors qu'il n'y en a que 5 chez Luc et chez Matthieu. Ah. Et narrativement, elles sont liées de façon à donner expliquer la nature christologique et filiale de Jésus. C'est-à-dire que Jésus demande de ne pas parler aux démons, donc c'est pas aux démons de dire qui il est, il demande de ne pas dire quand il guérit, n'en parlez pas, parce que donc chaque fois qu'il y a une injonction, il y a une fonction dans le récit et il y a une fonction dans la suite de ces injonctions, et il est trop tôt pour parler de Jésus guérisseur et comment le comprennent-ils ? Donc non, il est trop tôt et la fonction de ces injonctions est expliquée avec ces deux dernières, donc une à Césarée, comme on vient de le dire, et une à la Transfiguration, parce que les titres sont bien dits, ce qu'on a entendu au début de l'évangile, évangile de Jésus-Christ, fils de Dieu, eh bien Jésus, et comme je l'ai dit tout à l'heure,

0: est expliqué avec l'annonce de la Passion, de même pour la Transfiguration. Mais à la descente de la Transfiguration, Jésus leur dit, vous n'en parlerez pas jusqu'à la résurrection. Ça veut dire qu'après, il faudra le faire.
1: Oui, oui, oui.
0: Faudra le faire. Donc, il n'y a plus besoin d'injonction au silence, après cette injonction en 9-9. Et jusque-là, on voit bien qu'ils ne peuvent pas en parler. Ils n'ont pas compris. Et il faudra qu'ils passent par cette épreuve, par avoir suivi. Il faut une expérience d'une suite de Jésus jusqu'à la croix, qu'ils expérimentent cette passion, puis l'avoir vu à la résurrection pour qu'ils puissent enfin en parler.
1: Je vous propose qu'on ressaisisse un peu tout ce qu'on a dit, mais avant, je vous propose qu'on écoute un des textes fondateurs de la lecture sur la résurrection. C'est donc le texte d'Origène, ça se trouve dans le Contre-Cels. Ça a été écrit dans les années 230-240 à peu près. Et donc c'est le premier grand commentaire sur l'épisode, et vous allez voir qu'il va avoir un rôle très important dans la tradition.
2: La transfiguration montrée sur la montagne aux disciples leur fit voir le modèle de la gloire future du Sauveur. Elle a été manifestée corporellement du fait qu'elle est tombée sous la vision de leurs yeux mortels, bien qu'ils ne soutinssent pas l'excès de la splendeur, tellement pure et insoutenable pour nos yeux. Que la gloire convenant à l'essence divine fût invisible et inaccessible à toute nature créée, c'est ce que les disciples ont montré. Ne pouvant soutenir même cette vision corporelle manifestée à eux sur la montagne, mais tombant par terre. C'est alors qu'on voit le Logos transfiguré glorieusement, quand on monte avec lui, qu'on est élevé avec lui, et qu'on le voit comme Logos même et grand prêtre conversant et priant le Père. Parce qu'il n'avait pas encore conduit parfaitement le corps à une incorruptibilité immuable, il apparut avec eux, brillant avec des vêtements corruptibles. Car quand les justes ressusciteront en gloire au second avènement du Christ, ils n'auront pas des vêtements sensibles, mais des enveloppes brillantes les revêtiront. De même que la figure de ceux-ci ne devint pas autre lors de la transfiguration, ainsi dans la résurrection, la figure des saints sera de beaucoup plus glorieuse que celle qu'ils avaient en cette vie, mais non autre.
1: Alors Michel Stavrou, comment est-ce qu'il faut lire ce texte? Il faut bien préciser que c'est un texte difficile, hein, un peu complexe, avec une anthropologie qui a été un petit peu critiquée dans la suite des textes Origène et pas complètement orthodoxe, si on peut dire. Il est un peu hérétique. Mais
3: pas beaucoup.
1: Comment?
0: Pas beaucoup.
1: Non. Et puis ces lectures sont tellement géniales que on lui pardonne. Mais comment est-ce qu'il faut comprendre ce texte et surtout qu'est-ce que vous en déduisez? Est-ce que c'est vrai ce que je disais que dans toute la tradition c'est lui qui lance l'interprétation de cet épisode de la Transfiguration?
3: Il semble effectivement, autant qu'on puisse en juger des quelques textes qui nous restent d'Origène. Je pense que ce qui est important ici, c'est de souligner qu'à travers ce texte, il répond à une vision de l'homme qui était celle de l'Antiquité païenne et qui résultait surtout d'une opposition typiquement grecque, platonicienne, entre le corps et l'âme. Or, ce que défend Origène face à Cels et ses critiques du christianisme, c'est l'idée que l'homme est un tout, corps et âme, chair et souffle, et qu'il est appelé à une véritable transfiguration. Ce que confesse l'Église, vous savez, dans les credos anciens, nous confessons la résurrection des corps au dernier jour, et nous attendons la venue du monde à venir.
1: Oui.
3: Et ce monde à venir, c'est un monde dans lequel nous croyons que nous apparaîtrons ressuscités, non seulement dans nos âmes, mais aussi dans nos corps. Et alors, c'est là que nous revenons au point central de cette émission, c'est-à-dire cette fête de la transfiguration du Christ. Christ qui est confessé à travers les conciles œcuméniques, et notamment le 4e concile de Chalcédoine, comme pleinement Dieu, pleinement homme. Et donc, ce pleinement homme, il est tout à fait, en ce sens, le centre de révélation de notre humanité profonde. Nous sommes appelés à devenir ce que le Christ nous a montré. Naturellement d'une autre manière, parce que nous ne sommes pas des personnes divines, comme le Christ qui s'est révélé le Fils de Dieu, la deuxième personne de la Trinité, mais en participant à ce mystère de la grâce du Christ resplendissant dans le Saint-Esprit.
1: Il est donc indispensable qu'il y ait Pierre, Jacques et Jean. Enfin, je veux dire, c'est un événement, entre énormes guillemets, ecclésial.
3: Voilà, on peut dire à ce titre

0: Pierre, Jacques et Jean représentent l'Église, l'Église naissante, la communauté des croyants. Maintenant, que ce soit ces trois disciples
1: importe,
0: ou d'autres...
1: Peu importe, mais...
2: Ils sont comme on dirait, prototypes, quoi. Oui, ils représentent tous les disciples, voilà. Comme lorsque Pierre parle, hein, c'est pas Pierre tout seul, c'est Pierre qui représente tous les disciples.
0: Absolument.
2: Lorsqu'il se trompe, c'est pas Pierre tout seul, c'est tous les disciples qui se trompent.
0: Tout à fait, et l'humanité croyante à travers, dans sa fragilité. Mmh. Oui, donc ça me paraît important de souligner cette anthropologie chrétienne dans laquelle la grâce divine à sa place. Non seulement elle a sa place, mais c'est elle qui va, je dirais, humaniser, qui va accomplir notre véritable humanité. C'est-à-dire que l'humanité, contrairement au schéma antique, qui voyait les divinités, ou même la divinité, même chez Platon, qui parle de Dieu, comme un en-soi à part, vers lequel il fallait tendre, eh bien, là, il nous est dit que Dieu est à la fois totalement autre, parce que il est personnel, et il est même une communion de personnes, communion de trois personnes, le Père, le Fils et l'Esprit Saint. Mais en même temps, il y a un pont entre Dieu et nous. Et ce pont, c'est la grâce de Dieu qui nous est offerte à travers, premièrement, l'incarnation du Christ, donc l'événement fondateur,

0: sa mort, résurrection. La Pentecôte qui nous permet à ce moment-là de communier avec cette humanité glorifiée du Christ qui s'est manifestée à la Transfiguration.
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2: Alors on va regarder une icône, parce que là, ça va nous permettre de mettre une image derrière tous ces mots. J'ai choisi donc de vous montrer la Transfiguration du Seigneur, qui est une icône de Théophane le Grec, qui est à la galerie Tretiakov à Moscou, qui date du 15e siècle. Donc on regarde l'image. Ce Théophane le Grec, Michel Stavrou, c'est un des grands peintres d'icônes.
0: Voilà, alors ce qui est intéressant, c'est que Théophane le Grec est né au 14e siècle, au moment où a eu lieu une grande polémique qui avait pour objet, je dirais, l'interprétation de la Transfiguration.
2: Alors, qu'est-ce qu'on voit ?
0: Alors, on voit, je dirais, une blancheur éclatante qui vient d'un personnage central, qui est le Christ. Le Christ entouré d'une mandorle, avec...
2: La mandorle, c'est donc les cercles autour de lui.
0: Les cercles concentriques, vous en avez trois. Oui. Il y en a un premier qu'on voit à peine, mais qui est noir et qui représente le mystère de la ténèbre divine, donc l'essence divine totalement inaccessible qui nous échappe, le Dieu transcendant. Et puis au-delà, vous avez deux autres cercles et donc qui s'élargissent, qui s'ouvrent en quelque sorte vers notre humanité. Et puis vous avez deux triangles inversés.
2: Oui.
0: Et vous voyez que ces triangles nous rappellent finalement le nombre 3. Ce nombre 3 qui est manifestement le signe de la Trinité.
2: Alors si on regarde plus haut, enfin si on fait un zoom sur le haut, on s'aperçoit donc qu'il y a les deux personnages, hein, Moïse et Élie.
0: Et puis Moïse et Élie, donc deux... Moïse à droite avec les tables de la loi, Élie à gauche.
2: Et puis il y a deux petits médaillons bleus.
0: Alors les deux petits médaillons bleus, effectivement, qui rappellent que chacun des deux prophètes est porté par les anges, et donc qu'ils sont dans la béatitude céleste, et qu'ils sont convoqués pour cet événement, pour manifester que le Christ qui est là est l'accomplissement de la loi et des prophètes.
2: Ensuite, il y a juste au pied du Christ, on voit qu'il y a deux petites scènes, une scène de montée, une scène de descente.
0: Exactement, ça c'est très important, parce que ça rappelle le fondement de l'icône, de toute icône, le fondement de l'icône est historique. C'est-à-dire que là, nous avons une scène eschatologique, mais en même temps, il nous est rappelé que ça s'insère dans une histoire, à la fois des événements qui sont racontés, donc dans la vie de Jésus et de ses disciples, mais en même temps, une scène qui se rapporte à notre vie en Église, puisque nous sommes appelés à participer au Christ ressuscité. Donc nous sommes un peu comme les disciples, sauf que maintenant, dans la vie en Christ qui nous est offerte dans l'Église, nous ne sommes pas forcément terrassés, dans la mesure où nous sommes acclimatés à la douceur, à la grâce de l'Esprit-Saint dans la vie des sacrements. Et alors, ce qui est intéressant aussi, c'est que nous avons le croisement dans cette icône de l'histoire et de l'eschaton. Mais quand on parle de l'eschaton dans la tradition orientale, on ne parle pas d'un point de fuite de l'histoire, c'est-à-dire nous allons vers l'accomplissement de l'histoire, l'eschaton. Non, nous parlons de cette présence du royaume qui est caché. Déjà Jésus disait, le royaume est parmi vous, il est au milieu de vous. Et maintenant dans l'Église, nous voyons ces surgissements du royaume comme le jour de la Transfiguration. C'est donc, on peut dire, une eschatologie inaugurée. Comme le dit Saint Jean dans le livre de l'Apocalypse, il est celui qui était, qui est et qui vient au présent, qui vient déjà maintenant. Ou comme nous confessons dans le credo de Nicée-Constantinople, en tout cas c'est très fort en grec, il est celui qui revient au présent, Palin Ercomenos. Ça, c'est intéressant.
2: Ça, c'est aussi quelque chose d'important pour la... On va retourner à l'icône, hein, mais aussi pour l'Évangile. L'Évangile nous montre bien que c'est du déjà-là et du pas-encore en permanence.
3: Oui, on voit ce récit s'insère dans un récit type, comme j'ai dit tout à l'heure, montée, épiphanie, crainte, révérencieuse, réconfort. Là, on n'a pas le réconfort, on a simplement l'incompréhension des disciples qui est pointée par Marc. Et puis, cette descente. Donc, on a à la fois un moment...

0: inouïe et qu'on a à vivre. J'ai trouvé ça très beau ce que vous dites, c'est-à-dire qu'on a l'impression que c'est un moment inouï, en dehors du temps, mais on a ce, comme vous m'incitez à le dire, le déjà là et le pas encore. Alors ce mot déjà là, pas encore, qu'est-ce que ça peut bien vouloir dire? C'est, eh bien, nous allons vers justement cette gloire du Seigneur dans lequel nous sommes insérés. J'aime beaucoup cette parole d'un père, et je ne me souviens plus. Dieu n'a qu'un seul fils, et nous le sommes tous. Ah. Et voilà, c'est-à-dire que nous, la vie éternelle, elle est devant nous, mais elle est déjà là. Donc, qu'est-ce que ça veut dire aujourd'hui cette vie éternelle qui m'atteint et que je vis aujourd'hui? Comment je peux... D'abord, je ne peux pas la vivre seule. Donc je sors du texte hein, un peu là. Donc comment je fais pour la vivre avec d'autres? Et qu'est-ce que ça veut dire que de vivre cette vie éternelle? Bon, ça va bien, mais si ça va pas, qu'est-ce que je fais? Comment je fais pour être avec d'autres? Du coup, voilà. Bon, je veux pas parler de la fonction ecclésiale, mais quel bonheur d'être en église.
1: C'est une fête de l'église qui est censée nous, enfin, à la fois nous faire revoir cet épisode de la transfiguration, mais nous renvoyer aussi à l'église, voilà. Nous renvoyer à nous-mêmes
0: et à notre maintenant.
1: Et à notre maintenant.
0: Comment on fait alors une fois qu'on a vu cette béatitude, comment on fait pour que pour la partager avec d'autres, donc liturgiquement, dans nos gestes de tous les jours, éthiquement. Donc c'est très beau cette icône parce que je trouve qu'elle vous l'avez bien résumée.
1: C'est pas fini parce qu'il y a le bas.
2: Voilà. Le bas. Voilà. Nous voyons donc les trois disciples, Pierre qui regarde encore. Et puis Jacques et Jean qui sont déjà par terre, comme en quelque sorte terrassés par cette lumière, qui nous montre bien qu'ils n'ont pas encore été baptisés dans l'Esprit Saint. Et donc cette lumière excède tout ce qu'ils peuvent supporter. Oui. Comme le dit le chant de la fête de la Transfiguration, « Tu leur as montré ta lumière autant qu'ils la pouvaient supporter ». Donc c'est vraiment une illustration, je dirais, du texte évangélique. Et puis nous voyons aussi les trois rayons qui sortent des mandorles du Christ et qui montrent sa dimension trinitaire. Et alors là, c'est la dimension dogmatique sur laquelle je voulais revenir, puisque nous sommes au début du XVe siècle. Théophane le Grec a vécu longtemps à Constantinople. Il est né deux générations après Saint Grégoire Palamas, qui est le docteur de l'Église, qui a explicité ce mystère de la distinction en Dieu, de son essence et de ses énergies. Alors, qu'est-ce que ça veut dire? Ça veut dire que Dieu est tout entier essence transcendante, imparticipable, donc il est au-delà et on ne le verra que de dos, comme il est dit dans l'Exode.
0: Le tout autre.
2: Il est le tout autre, exactement. Oui. Et en même temps, il est tout entier énergie. C'est-à-dire que c'est le Dieu qui se donne dans des expériences de communion ineffables, dont l'Église a l'expérience, et dont nous pouvons avoir, d'ailleurs, très modestement, les uns et les autres, une expérience dans notre vie. Cette communion, elle

0: prière qui est centrée sur une mystique de la répétition du nom, Seigneur Jésus-Christ, Fils de Dieu, aie pitié de moi, pécheur, eh bien, c'est bien la lumière de Dieu qui peut se révéler et qui peut être un ferment de véritable transfiguration.
1: C'est ça qui est intéressant, c'est que d'une certaine façon, cet épisode autorise toute forme de mystique, dans le sens, enfin, de mystique au sens peut-être un peu banal, hein, mais comme vous dites, il y a communication de quelque chose. On voit bien, enfin, Origène le disait, vous le répétez avec votre analyse de l'icône, on voit bien que cette lumière nous excède largement, on ne peut pas bien la supporter, mais en même temps, cet épisode nous dit qu'il est possible, avec ses yeux de chair, de voir quelque chose qui est quelque chose, enfin, qui est pas la totalité de Dieu, mais quelque chose de Dieu. Est-ce que c'est ça aussi la transfiguration? C'est l'autorisation
0: c'est
1: de
0: ça,
1: d'être mystique.
0: L'autorisation de la mystique, et pas seulement de la mystique, si vous permettez, mais de la théologie aussi, de la grâce divine. Parce qu'il y a eu très longtemps, malheureusement, dans l'histoire occidentale, à l'époque d'une certaine scolastique, il y a eu un divorce véritable entre une théologie raisonnante, une théologie abstraite, de la rencontre avec Dieu par intention, alors que nous avions toujours ce souci dans la théologie orientale, une théologie plus concrète, de la rencontre entre mystique et théologie. Je pense que dans l'expérience des saints de l'Occident, notamment à l'époque médiévale, nous avons des expériences tout à fait similaires à celles de ces pères du XIVe siècle qu'on a appelés les hésychastes, c'est-à-dire qui recherchent cette paix intérieure et cette douceur de la présence de la lumière divine. On a par exemple sainte Catherine de Sienne, qui ne parle que de Dieu comme expérience de lumière, qui est contemporaine. Et donc Théophane le Grec arrive au début du XVe siècle, fort de cet acquis de la manifestation de la lumière à une époque où elle était contestée, et donc il y a toute une culture de l'hésychasme et de cette lumière qu'on appelle taborique, parce qu'on n'en a pas beaucoup parlé, mais la tradition attribue donc cette manifestation au Tabor. Et cette lumière taborique, elle est partout, non seulement dans l'Église, mais elle est dans le monde, elle affleure. C'est la lumière de la grâce divine. Et la grâce divine est là partout dans notre vie. Et donc ce que nous voyons sur cette icône, si on peut
1: la revoir une dernière fois,
0: oui, absolument. Une dernière fois,
1: on va demander.
0: C'est qu'elle est plongée tout entière dans la lumière. Et le Christ, il apparaît donc dans cette mandorle qui est la manifestation de l'Esprit. Souvent dans les icônes où parle le Père, notamment l'icône du baptême, on voit une main.
1: Oui.
0: Une main avec une bénédiction qui symbolise le Père. Là, on ne la voit pas. Mais ce que souligne saint Grégoire Palamas dans des homélies de la Transfiguration, donc au XIVe siècle, il souligne que sur l'icône, en réalité, il y a 8 personnes. Il y a 8 personnes.
1: Oui.
0: C'est-à-dire les deux.
1: Oui.
0: Voilà.
1: Oui.
0: Il y a les deux prophètes de l'Ancien Testament. Il y a les 3 disciples qui représentent l'Église.
1: Oui.
0: Et puis il y a le Christ, mais entouré aussi du Père, bien sûr, et de l'Esprit Saint.
1: Oui.
0: Et alors vous avez ces 3 rayons trinitaires qui sanctifient, non seulement les disciples. Mais vous voyez que les rayons vont aussi sur la montagne.
1: Oui.
0: Et donc, à travers les disciples, c'est aussi toute la matière qui se trouve sanctifiée. Et ça, c'est aussi une des dimensions importantes, je crois, de cette théologie de la transfiguration. C'est l'idée que la matière est appelée à une véritable sanctification.
2: Toute la création appelée à être glorifiée
0: Vous imaginez les dimensions,
2: comme dit Paul.
0: Exactement. Vous imaginez la dimension écologique formidable que cela représente. Et pourtant, 2000 ans de christianisme, je crois, nous montrent que nous n'en avons pas assez pris conscience.
1: Oui, clairement. Les chrétiens sont, je ne dis pas que c'est les responsables du massacre écologique, mais
0: ils ont leur part.
1: Est-ce que, Sylvie Dulpierre, lorsqu'on entend ça, est-ce que le texte de Marc, je pense à cette idée de la mystique. Moi, j'ai l'image d'un texte qui n'est pas très mystique, justement, qui se méfie
2: mais alors,
1: de ça.
2: Entendant parler, et puis en regardant cette icône, je pense à Gethsémani.
1: Oui.
2: Et le Christ prie, Jésus prie, retourne 3 fois vers ses disciples. Et alors, ce qui m'a fait penser à ça, bon d'abord le texte nous y emmène, hein, mais on voit ses disciples en train de dormir. Ils ne dorment pas dans le texte de Marc pour la transfiguration, mais ils dorment. Veillez, veillez, car la chair est faible.

0: Et en fait, la prière de Jésus va porter la faiblesse des disciples. Et du coup, on est porté par cette prière de Jésus. Donc moi, de la transfiguration, je passe à Gethsémani.
1: Oui.
0: Et dans cette prière de Jésus, j'inscris la mienne, qui est pauvre, qui est maladroite, avec toutes mes celles de Jésus qui m'emmène vers le Père. Alors voilà comment je peux, disons, avec le texte de Marc, oui, reprendre spirituellement cette transfiguration. Parce qu'on ne peut pas ne pas parler de la transfiguration sans voir des parallèles.
1: Oui.
0: Et puis,
1: oui,
0: qui parle de Gethsémani parle, évidemment, de la scène avant et de la prédiction du reniement de Pierre. Et ce reniement de Pierre, Jésus le porte dans la prière. Donc, nous avons aussi là toute l'humanité, je dirais, pas parfaite, mais qui est reprise dans cette transfiguration, du coup, quand on ressaisit tout ce texte, et qui va être lavée, je dirais.
2: Et en même temps, je voudrais dire en complément de ce que vous dites si bien, c'est cette parole soulignée par Grégoire Palamas, que Jésus est non seulement notre frère, mais qu'il est aussi notre père et même notre mère, parce qu'il donne son corps en nourriture. Et là, c'est une allusion évidemment
0: à
2: la chair de l'Eucharistie. Son corps glorifié devient nôtre, nous devenons ses membres, nous sommes un corps en lui et avec lui. Et donc, là, nous avons vraiment le mystère du Christ dans sa densité et dans sa dynamique d'accomplissement. Le Christ est dans un perpétuel accomplissement jusqu'au dernier jour, souligne Saint Grégoire de Nice.
1: Alors, j'ai juste une dernière question, parce qu'on est quasiment à la fin de l'émission. Michel Stavroux, juste, comment on célèbre la transfiguration dans l'Église orthodoxe? Est-ce qu'il y a quelque chose de particulier?
2: C'est une fête qui est vécue, je dirais, en communion avec le cosmos. Parce que début août, c'est presque l'époque des vendanges, les fruits sont mûrs, et donc vous avez bien sûr une vigile dans laquelle vous avez les textes de l'Ancien Testament qui sont invoqués, notamment le livre de l'Exode, le troisième livre des rois pour l'épisode de la visite de Dieu, auprès d'Élie, dans cette brise délicate.
1: Oui.
0: Sur la montagne.
2: Sur la montagne, et même chose pour Moïse. Et puis, vous avez le lendemain, les paysans, très souvent, qui apportent les fruits pour qu'ils soient bénis. Donc là, vous voyez, revient ce thème cosmologique de la transfiguration. C'est pas seulement les âmes, c'est les personnes dans leur dimension corporelle, corporative, et puis c'est le cosmos tout entier.
0: Puis cette offrande des premiers fruits, les prémices.
2: Oui, tout à fait, bien sûr.
0: Ça, c'est
2: la
0: très
2: vision
0: beau.
2: Biblique des prémices.
0: Oui.
2: Les prémices du dernier jour.
1: Eh bien, merci à tous les deux. Alors, pour continuer à travailler quelques suggestions de lecture, Sophie de Vulpillière, vous avez écrit en collaboration avec Jean-Noël Aletti, Maurice Gilbert, Jean-Louis Ska, donc les célébrités romaines de l'exégèse catholique, le vocabulaire raisonné de l'exégèse biblique. C'est paru au CERF. Et puis, on n'a pas la couverture, mais vous avez aussi écrit aux éditions Gabalda un texte un peu plus technique sur, justement,
0: nature et fonction, des injonctions au silence dans l'évangile de Marc.
1: Donc, c'est pour ça que c'était bien votre dada.
0: Oui.
1: Comme vous avez dit. Michel Stavroux, vous venez de traduire, enfin d'éditer et de traduire à la collection Sources chrétiennes les œuvres théologiques de Nicéphore Blémidès. Donc on voit à l'écran apparaître la couverture.
2: Un grand théologien du XIIIe siècle.
1: Voilà, ce que je voulais vous demander, parce que c'est peut-être pas forcément très évident pour tout le monde.
2: Et qui a dialogué avec les latins à l'occasion de la quatrième croisade.
1: Donc, les œuvres théologiques de Nicéphore Blémidès, c'est en deux tomes, le volume 517 et le volume 558 des Sources chrétiennes, et puis Les richesses de l'Occident, de l'Orient chrétien. Excusez-moi du lapsus.
2: Aussi en Occident.
1: Oui, voilà. Ouais. Aux éditions Saint-Augustin. Merci vraiment à tous les deux de nous avoir fait découvrir cette belle fête de la Transfiguration. Merci à vous de nous avoir suivis. 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Normalement, c'est disponible jusqu'à la fin des temps, puisqu'on parle de transfiguration. Merci de nous avoir suivis et à la semaine prochaine.

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Je me rappelle qu'en effet, je ne pouvais pas rester sans Céline. J'aimais mieux sortir de table avant d'avoir fini mon dessert que de ne pas la suivre aussitôt qu'elle se levait. Je me tournais dans ma grande chaise, demandant qu'on me descende, et puis nous allions jouer ensemble. Quelquefois, nous allions avec la petite préfète, ce qui me plaisait bien à cause du parc et de tous les beaux jouets qu'elle nous montrait. Mais c'était plutôt afin de faire plaisir à Céline que j'y allais, aimant mieux rester dans notre petit jardin à gratter les murs, car nous enlevions toutes les petites paillettes brillantes qui s'y trouvaient, et puis nous allions les vendre à papa, qui nous les achetait très sérieusement. Le dimanche, comme j'étais trop petite pour aller aux offices, maman restait à me garder. J'étais bien sage et ne marchais que sur le bout du pied pendant la messe. Mais aussitôt que je voyais la porte s'ouvrir, c'était une explosion de joie sans pareil. Je me précipitais au-devant de ma jolie petite sœur qui était alors parée comme une chapelle. Et je lui disais « Oh, ma petite Céline, donne-moi vite du pain béni !» Parfois, elle n'en avait pas, étant arrivée trop tard. Comment faire alors? Il était impossible que je m'en passe. C'était là ma messe. Le moyen fut bien vite trouvé. « Tu n'as pas de pain béni ? Eh bien, fais-en ! Aussitôt dit, aussitôt fait. Céline prend une chaise, ouvre le placard, attrape le pain, en coupe une bouchée et, très sérieusement, récite un Ave Maria dessus. Puis, elle me le présente et moi, après avoir fait le signe de la croix avec, je le mange avec une grande dévotion, lui trouvant tout à fait le goût du pain béni. Souvent, nous faisions ensemble des conférences spirituelles. Voici un exemple que j'emprunte aux lettres de maman. Nos deux chères petites, Céline et Thérèse, sont des anges de bénédiction, des petites natures angéliques. Thérèse fait la joie, le bonheur de Marie et sa gloire. C'est incroyable comme elle en est fière. C'est vrai qu'elle a des réparties bien rares à son âge. Elle en remontre à Céline, qui est le double plus âgée. Céline disait l'autre jour, « Comment que cela se fait que le bon Dieu puisse être dans une si petite hostie ?» Mais la petite a dit, « C'est pas si étonnant, puisque le bon Dieu est tout puissant. » Qu'est-ce que veut dire tout-puissant ? Bah, c'est de faire tout ce qu'il veut. Un jour, Léonie, pensant qu'elle était trop grande pour jouer à la poupée, vint nous trouver toutes les deux avec une corbeille remplie de robes et de jolis morceaux destinés à en faire d'autres. Sur le dessus était couchée sa poupée. « Tenez, mes petites sœurs, nous dit-elle, choisissez, je vous donne tout cela. » Céline avança la main et prit un petit paquet de gants qui lui plaisait. Après un moment de réflexion, j'avançai la main à mon tour en disant « Je choisis tout, et je pris la corbeille, sans autre cérémonie. » Les témoins de la scène trouvèrent la chose très juste. Céline elle-même ne songea pas à s'en plaindre, son parrain la comblait de cadeaux, et Louise trouvait moyen de lui procurer tout ce qu'elle désirait. Ce petit trait de mon enfance est le résumé de toute ma vie. Plus tard, lorsque la perfection m'est apparue, j'ai compris que pour devenir une sainte, il fallait beaucoup souffrir, rechercher toujours le plus parfait, et s'oublier soi-même. J'ai compris qu'il y avait bien des degrés dans la perfection et que chaque

Acam était libre de répondre aux avances de notre Seigneur, de faire peu ou beaucoup pour lui. En un mot, de choisir entre les sacrifices qu'il demande. Alors, comme au jour de ma petite enfance, je me suis écriée « Mon Dieu, je choisis tout. Je ne veux pas être une sainte à moitié. Cela ne me fait pas peur de souffrir pour vous. Je ne crains qu'une chose, c'est de garder ma volonté. Prenez-la, car je choisis tout ce que vous voulez. » Il faut que je m'arrête. Je ne dois pas encore vous parler de ma jeunesse, mais du petit lutin de 4 ans. Je me souviens d'un rêve que j'ai dû faire vers cet âge et qui s'est profondément gravé dans mon imagination. Une nuit, j'ai rêvé que je sortais pour aller me promener seule au jardin. Arrivé au bas des marches qu'il fallait monter pour y arriver, je m'arrêtais, saisi d'effroi. Devant moi, auprès de la tonnelle, se trouvait un baril de chaux. Et sur ce baril, deux affreux petits diablotins dansaient avec une agilité surprenante, malgré des fers à repasser qu'ils avaient aux pieds. Tout à coup, ils jetèrent sur moi leurs yeux flamboyants, puis, au même moment, paraissant bien plus effrayés que moi, ils se précipitèrent au bas du baril et allèrent se cacher dans la lingerie qui se trouvait en face. Les voyant si peu braves, je voulus savoir ce qu'ils allaient faire et je m'approchai de la fenêtre. Les pauvres diablotins étaient là, courant sur les tables et ne sachant comment faire pour fuir mon regard. Quelquefois, ils s'approchaient de la fenêtre, regardant d'un air inquiet si j'étais encore là, et me voyant toujours, ils recommençaient à courir comme des désespérés. Sans doute, ce rêve n'a rien d'extraordinaire. Cependant, je crois que le bon Dieu a permis que je m'en rappelle, afin de me prouver qu'une âme en état de grâce n'a rien à craindre des démons qui sont des lâches, capables de fuir devant le regard d'un enfant. Voici encore un passage que je trouve dans les lettres de maman. Déjà, cette pauvre petite mère pressentait la fin de son exil. Les deux petites ne m'inquiètent pas. Elles sont si bien toutes les deux. Ce sont des natures choisies. Certainement, elles seront bonnes. Marie et toi, vous pourrez parfaitement les élever. Céline ne fait jamais la plus petite faute volontaire. La petite sera bonne aussi. Elle ne mentirait pas pour tout l'or du monde. Elle a de l'esprit, comme je n'en ai jamais vu à aucune de vous. L'autre jour, elle était chez l'épicier avec Céline et Louise. Elle parlait de ses pratiques et discutait fort avec Céline. La dame a dit à Louise « Qu'est-ce qu'elle veut donc dire quand elle joue dans le jardin, on n'entend parler que de pratiques ?» Madame Gaucherin avance la tête par sa fenêtre pour tâcher de comprendre ce que veut dire ce débat de pratiques. « Cette pauvre petite fait notre bonheur. Elle sera bonne. On voit déjà le germe. Elle ne parle que du bon Dieu. Elle ne manquerait pas pour tout à faire ses prières. » Je voudrais que tu la vois rester de petite fable. Jamais je n'ai rien vu de si gentil. Elle trouve toute seule l'expression qu'il faut donner et le ton. Mais c'est surtout quand elle dit « Petit enfant à tête blonde, où crois-tu donc qu'est le bon Dieu ?» Quand elle en est là, il est là-haut dans le ciel bleu. Elle tourne son regard en haut avec une expression angélique. On ne se lasse pas de le lui faire dire tant c'est beau. Il y a quelque chose de si céleste dans son regard qu'on en est ravi. Oh ma mère, que j'étais heureuse à cet âge. Déjà, je commençais à jouir de la vie. La vertu avait pour moi des charmes et j'étais, il me semble, dans les mêmes dispositions où je me trouve maintenant, ayant déjà un grand empire sur mes actions. Ah, comme elles ont passé rapidement les années ensoleillées de ma petite enfance. Mais quelle douce empreinte elles ont laissée sur mon âme. Je me rappelle avec bonheur les jours où papa nous emmenait au pavillon. Les plus petits détails se sont gravés dans mon cœur. Je me rappelle surtout les promenades du dimanche où toujours maman nous accompagnait. Je sens encore les impressions profondes et poétiques qui naissaient en mon âme à la vue des champs de blé émaillés de bleuets et de fleurs champêtres. Déjà, j'aimais les lointains. L'espace et les sapins gigantesques dont les branches touchaient la terre laissaient en mon cœur une impression semblable à celle que je ressens encore aujourd'hui à la vue de la nature. Souvent, pendant ces longues promenades, nous rencontrions des pauvres. Et c'était toujours la petite Thérèse qui était chargée de leur porter l'aumône, ce dont elle était bien heureuse. Mais souvent aussi, papa, trouvant que la route était trop longue pour sa petite reine, la ramenait plutôt que les autres au logis, à son grand déplaisir. Alors, pour la consoler, Céline remplissait de pâquerettes son joli petit panier et les lui donnait au retour. Mais hélas, la pauvre bonne maman trouvait que sa petite fille en avait trop. Aussi en prenait-elle une bonne partie pour la Sainte Vierge. Ceci ne plaisait pas à la petite Thérèse. Mais elle se gardait bien d'en rien dire, ayant pris la bonne habitude de ne se plaindre jamais, même quand on lui enlevait ce qui était à elle,
ou bien lorsqu'elle était accusée injustement, elle préférait se taire et ne pas s'excuser. Ceci n'était point mérite de sa part, mais vertu naturelle. Quel dommage que cette bonne disposition se soit évanouie. Oh, véritablement, tout me souriait sur la terre. Je trouvais des fleurs sous chacun de mes pas, et mon heureux caractère contribuait aussi à rendre ma vie agréable. Mais une nouvelle période allait commencer pour mon âme. Je devais passer par le creuset de l'épreuve et souffrir dès mon enfance afin de pouvoir être plus tôt offerte à Jésus. De même que les fleurs du printemps commencent à germer sous la neige et s'épanouissent aux premiers rayons du soleil, ainsi la petite fleur dont j'écris les souvenirs a-t-elle dû passer par l'hiver de l'épreuve.

Tous les détails de la maladie de ma mère chérie sont encore présents à mon cœur. Je me souviens surtout des dernières semaines qu'elle a passées sur la terre. Nous étions, Céline et moi, comme des pauvres petites exilées. Tous les matins, Madame Le Riche venait nous chercher et nous passions la journée chez elle. Un jour, nous n'avions pas eu le temps de faire notre prière avant de partir et pendant le trajet, Céline m'a dit tout bas « Faut-il le dire que nous n'avons pas fait notre prière ?»« Oh oui !» lui ai-je répondu. Alors bien timidement, elle l'a dit à Madame Le Riche. Celle-ci nous a répondu « Eh bien mes petites filles, vous allez la faire. » Et puis nous mettant toutes les deux dans une grande chambre, elle est partie. Alors, Céline m'a regardée et nous avons dit « Ah, ce n'est pas comme maman. » Toujours elle nous faisait faire notre prière. Et jouant avec les enfants, toujours la pensée de notre mère chérie nous poursuivait. Une fois, Céline ayant reçu un bel abricot se pencha et me dit tout bas « Nous n'allons pas le manger, je vais le donner à maman. » Hélas, cette pauvre petite mère était déjà trop malade pour manger les fruits de la terre. Elle ne devait plus se rassasier qu'au ciel de la gloire de Dieu et boire avec Jésus le vin mystérieux dont il parla dans sa dernière scène, disant qu'il le partagerait avec nous dans le royaume de son Père. La cérémonie touchante de l'extrême onction s'est aussi imprimée en mon âme. Je vois encore la place où j'étais à côté de Céline. Toutes les cinq, nous étions par rang d'âge et ce pauvre petit père était là aussi, qui sanglotait. Le jour ou le lendemain du départ de maman, il me prit dans ses bras en me disant « Viens embrasser une dernière fois ta pauvre petite mère. » Et moi, sans rien dire, j'approchais mes lèvres du front de ma mère chérie. Je ne me souviens pas d'avoir beaucoup pleuré. Je ne parlais à personne des sentiments profonds que je ressentais. Je regardais et j'écoutais en silence. Personne n'avait le temps de s'occuper de moi, aussi je voyais bien des choses qu'on aurait voulu me cacher. Une fois, je me trouvais en face du couvercle du cercueil. Je m'arrêtais longtemps à le considérer. Jamais je n'en avais vu. Cependant, je comprenais.

J'étais si petite que malgré la taille peu élevée de maman, j'étais obligée de lever la tête pour voir le haut. Il me paraissait bien grand, bien triste. 15 ans plus tard, je me trouvais devant un autre cercueil, celui de Mère Geneviève. Il était de la même grandeur que celui de maman. Et je me crus encore au jour de mon enfance. Tous mes souvenirs revinrent en foule. C'était bien la même petite Thérèse qui regardait. Mais elle avait grandi. Et le cercueil lui paraissait petit. Elle n'avait plus besoin de lever la tête pour le voir. Elle ne la levait plus que pour contempler le ciel, qui lui paraissait bien joyeux. Car toutes ses épreuves avaient pris fin. Et l'hiver de son âme était passé pour toujours. Le jour où l'Église bénit la dépouille mortelle de notre petite mère du ciel, le bon Dieu voulut m'en donner une autre sur la terre. Et il voulut que je la choisisse librement. Nous étions ensemble, toutes les cinq, nous regardant avec tristesse. Louise était là aussi. Et voyant Céline et moi, elle dit « Pauvre petite, vous n'avez plus de mère. » Alors, Céline se jeta dans les bras de Marie, disant « Eh bien, c'est toi qui seras maman. » Moi, j'étais habituée à faire comme elle. Cependant, je me tournais vers vous, ma mère chérie, et comme si déjà l'avenir avait déchiré son voile, je me jetais dans vos bras en m'écriant « Eh bien moi, c'est Pauline qui sera maman. » Comme je l'ai dit plus haut, c'est à partir de cette époque de ma vie qu'il me fallut entrer dans la seconde période de mon existence, la plus douloureuse des trois, surtout depuis l'entrée au Carmel de celle que j'avais choisie pour ma seconde maman. Cette période s'étend depuis l'âge de 4 ans et demi jusqu'à celui de ma 14e année, époque où je retrouvais mon caractère d'enfant tout en entrant dans le sérieux de la vie. Il faut vous dire, ma mère, qu'à partir de la mort de maman, mon heureux caractère changea complètement. Moi, si vive, si expansive, je devins timide et douce, sensible à l'excès. Un regard suffisait pour me faire fondre en larmes. Il fallait que personne ne s'occupât de moi pour que je sois contente. Je ne pouvais pas souffrir la compagnie de personnes étrangères et ne retrouvais ma gaieté que dans l'intimité de la famille. Cependant, je continuais à être entourée de la tendresse la plus délicate. Le cœur si tendre de papa avait joint à l'amour qu'il possédait déjà, un amour vraiment maternel. Vous, ma mère et Marie, n'étiez-vous pas pour moi les mères les plus tendres, les plus désintéressées? Ah, si le bon Dieu n'avait pas prodigué ses bienfaits rayons à sa petite fleur, jamais elle n'aurait pu s'acclimater à la terre. Elle était encore trop faible pour supporter les pluies et les orages. Il lui fallait de la chaleur, une douce rosée et des brises printanières. Jamais elle ne manqua de tous ses bienfaits. Jésus les lui fit trouver, même sous la neige de l'épreuve. Je ne ressentis aucun chagrin en quittant Alençon. Les enfants aiment le changement, et ce fut avec plaisir que je vins à Lisieux. Je me souviens du voyage, de l'arrivée le soir chez ma tante. Je vois encore Jeanne et Marie nous attendant à la porte. J'étais bien heureuse d'avoir des petites cousines si gentilles. Je les aimais beaucoup, ainsi que ma tante, et surtout mon oncle. Seulement, ils me faisaient peur. Et je n'étais pas à mon aise chez lui comme au Buissonnet. C'est là que ma vie était véritablement heureuse. Dès le matin, vous veniez auprès de moi, me demandant si j'avais donné mon cœur au bon Dieu. Ensuite, vous m'habilliez en me parlant de lui. Et puis, à vos côtés, je faisais ma prière. Après venait la leçon de lecture. Le premier mot que je pus lire seul fut celui-ci. Cieux. Ma chère marraine se chargea des leçons d'écriture, et vous, ma mère, de toutes les autres. Je n'avais pas une très grande facilité pour apprendre, mais j'avais beaucoup de mémoire. Le catéchisme et surtout l'histoire sainte avaient mes préférences. Je les étudiais avec joie. Mais la grammaire a fait souvent couler mes larmes. Rappelez-vous le masculin et le féminin. Aussitôt que ma classe était finie, je montais au belvédère portant ma rosette et ma note à papa. Que j'étais heureuse quand je pouvais lui dire « J'ai 5 sans exception, c'est Pauline qui l'a dit la première ». Car lorsque je vous demandais si j'avais 5 sans exception et que vous me disiez oui, c'était à mes yeux un degré de moins. Vous me donniez aussi des bons points. Quand j'en avais amassé un certain nombre, j'avais une récompense et un jour de congé. Je me rappelle que ces jours-là me semblaient bien plus longs que les autres, ce qui vous faisait plaisir, puisque cela montrait que je n'aimais pas à rester sans rien faire. Toutes les après-midi, j'allais faire une petite promenade avec papa. Nous faisions ensemble notre visite au Saint-Sacrement, visitant chaque jour une nouvelle église. C'est ainsi que j'entrais pour la première fois dans la chapelle du Carmel. Papa me montra la grille du chœur,
me disant que derrière étaient des religieuses. J'étais bien loin de me douter que 9 ans plus tard, je serais parmi elles. Après la promenade, pendant laquelle papa m'achetait toujours un petit cadeau d'un ou deux sous, je rentrais à la maison. Alors je faisais mes devoirs, puis tout le reste du temps, je restais à sautiller dans le jardin autour de papa, car je ne savais pas jouer à la poupée. C'était une grande joie pour moi de préparer des tisanes avec des petites graines et des écorces d'arbres que je trouvais par terre. Je les portais ensuite à papa dans une jolie petite tasse. Ce pauvre petit père quittait son ouvrage, et puis en souriant, il faisait semblant de boire. Avant de me rendre la tasse, il me demandait, comme à la dérobée, s'il fallait en jeter le contenu. Quelquefois, je disais oui, mais plus souvent, je remportais ma précieuse tisane, voulant la faire servir plusieurs fois. Je m'amusais à dresser de petits autels dans l'enfoncement qui se trouvait au milieu dans le mur. Quand j'avais fini, je courais vers papa et l'entraînant, je lui disais de bien fermer les yeux et de ne les ouvrir qu'au moment où je lui dirais de le faire. Il faisait tout ce que je voulais et se laissait conduire devant mon petit jardin. Alors je criais « Papa, ouvre les yeux !» Il les ouvrait et s'extasiait pour me faire plaisir, admirant ce que je croyais être un chef-d'œuvre. Je ne finirais pas si je voulais raconter 1000 petits traits de ce genre qui se pressent en foule dans ma mémoire. Ah, comment pourrais-je redire toutes les tendresses que papa prodiguait à sa petite reine? Il est des choses que le cœur sent, mais que la parole et même la pensée ne peuvent arriver à rendre. Ils étaient pour moi de beaux jours, ceux où mon roi chéri m'emmenait à la pêche avec lui. J'aimais tant la campagne, les fleurs et les oiseaux. Quelquefois, j'essayais de pêcher avec ma petite ligne, mais je préférais aller m'asseoir seule sur l'herbe fleurie. Alors mes pensées étaient bien profondes, et sans savoir ce que c'était de méditer, mon âme se plongeait dans une réelle oraison. J'écoutais les bruits lointains, le murmure du vent, et même la musique indécise des soldats dont le son arrivait jusqu'à moi, mélancolisait doucement mon cœur. La terre me semblait un lieu d'exil, et je rêvais le ciel. L'après-midi passait vite. Bientôt il fallait rentrer au Buissonnet. Mais avant de partir, je prenais la collation que j'avais apportée dans mon petit panier. La belle tartine de confiture que vous m'aviez préparée avait changé d'aspect. Au lieu de sa vive couleur, je ne voyais plus qu'une légère teinte rose, toute vieillie et rentrée. Alors la terre me semblait encore plus triste, et je comprenais qu'au ciel seulement, la joie serait sans nuages.

0: À propos de nuages, je me souviens qu'un jour, le beau ciel bleu de la campagne s'en couvrit et que bientôt l'orage se mit à gronder. Les éclairs sillonnaient les nuages sombres et je vis à quelque distance tomber le tonnerre. Loin d'en être effrayée, j'étais ravie. Il me semblait que le bon Dieu était si près de moi. Papa n'était pas tout à fait aussi content que sa petite reine. Non que l'orage lui fît peur, mais l'herbe et les grandes pâquerettes, qui étaient plus hautes que moi, étincelaient de pierres précieuses. Il nous fallait traverser plusieurs prairies avant de trouver une route. Et mon petit père chéri, craignant que les diamants mouillent sa petite fille, la prit malgré son bagage de ligne et l'emporta sur son dos. Pendant les promenades que je faisais avec papa, il aimait à me faire porter l'aumône aux pauvres que nous rencontrions. Un jour, nous en vîmes un qui se traînait péniblement sur des béquilles. Je m'approchais pour lui donner un sou, mais ne se trouvant pas assez pauvre pour recevoir l'aumône, il me regarda en souriant tristement et refusa de prendre ce que je lui offrais. Je ne puis dire ce qui se passa dans mon cœur. J'aurais voulu le consoler, le soulager. Au lieu de cela, je pensais lui avoir fait de la peine. Sans doute le pauvre malade devina ma pensée, car je le vis se détourner et me sourire. Papa venait de m'acheter un gâteau. J'avais bien envie de le lui donner. Mais je n'osais pas. Cependant, je voulais lui donner quelque chose qu'il ne puisse me refuser, car je sentais pour lui une sympathie très grande. Alors je me rappelais avoir entendu dire que le jour de la première communion, on obtenait tout ce qu'on demandait. Cette pensée me consola, et bien que je n'eusse encore que 6 ans, je me dis « Je prierai pour mon pauvre le jour de ma première communion. » Je tins ma promesse 5 ans plus tard, et j'espère que le bon Dieu exauça la prière qu'il m'avait inspirée de lui adresser pour un de ses membres souffrants. J'aimais beaucoup le bon Dieu, et je lui donnais bien souvent mon cœur en me servant de la petite formule que maman m'avait apprise. Cependant, un jour, ou plutôt un soir du beau mois de mai, je fis une faute qui vaut bien la peine d'être rapportée. Elle me donna un grand sujet de m'humilier, et je crois en avoir eu la contrition parfaite. Étant trop petite pour aller au mois de Marie, je restais avec Victoire et faisais avec elle mes dévotions devant mon petit mois de Marie que j'arrangeais à ma façon. Tout était si petit, chandelier, pot de fleurs, que 2 allumettes bougies l'éclairaient parfaitement. Quelquefois, Victoire me faisait la surprise de me donner 2 petits bouts de rat de cave, mais c'était rare. Un soir, tout était prêt pour nous mettre en prière. Je lui dis « Victoire, voulez-vous commencer le souvenez-vous ? Je vais allumer. » Elle fit semblant de commencer. Mais elle ne dit rien et me regarda en riant. Moi qui voyais mes précieuses allumettes se consommer rapidement, je la suppliais de faire la prière. Elle continua de se taire. Alors me levant, je me mis à lui dire bien haut qu'elle était méchante. Et sortant de ma douceur habituelle, je frappais du pied de toutes mes forces. Cette pauvre Victoire n'avait plus envie de rire. Elle me regarda avec étonnement et me montra du rat de cave qu'elle m'avait apporté. Après avoir répandu des larmes de colère, je versai des larmes d'un sincère repentir, ayant le ferme propos de ne plus jamais recommencer. Une autre fois, il m'arriva une autre aventure avec Victoire, mais de celle-ci, je n'eus aucun repentir, car je gardais parfaitement mon calme. Je voulais avoir un encrier, qui se trouvait sur la cheminée de la cuisine. Étant trop petite pour le prendre, je demandai bien gentiment à Victoire de me le donner. Mais elle refusa, en me disant de monter sur une chaise. Je pris une chaise sans rien dire, mais en pensant qu'elle n'était pas aimable. Voulant le lui faire sentir, je cherchais dans ma petite tête ce qui m'offensait le plus. Elle m'appelait souvent, quand elle était ennuyée de moi, « petite mioche », ce qui m'humiliait beaucoup. Alors avant de sauter au bas de ma chaise, je me détournais avec dignité et je lui dis « Victoire, vous êtes une mioche ». Puis je me sauvais, la laissant méditer la profonde parole que je venais de lui adresser.
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2: Dix-neuvième dimanche du temps ordinaire de l'année A. Première lecture, lecture du premier livre des rois, chapitre 19, versets 9 puis 11 à 13.
3: En ces jours-là, lorsque le prophète Élie fut arrivé à l'Horeb, la montagne de Dieu, il entra dans une caverne et y passa la nuit. Le Seigneur dit « Sors et tiens-toi sur la montagne devant le Seigneur, car il va passer ». À l'approche du Seigneur, il y eut un ouragan si fort et si violent qu'il fendait les montagnes et brisait les rochers. Mais le Seigneur n'était pas dans l'ouragan. Et après l'ouragan, il y eut un tremblement de terre. Mais le Seigneur n'était pas dans le tremblement de terre. Et après ce tremblement de terre, un feu. Mais le Seigneur n'était pas dans ce feu. Et après ce feu, le murmure d'une brise légère. Aussitôt qu'il l'entendit, Élie se couvrit le visage avec son manteau. Il sortit et se tint à l'entrée de la caverne. Ce récit est celui de la grande découverte d'Élie, le jour où il a compris qu'il s'était lourdement trompé sur Dieu. Je m'explique. Tout avait commencé par l'idolâtrie de la reine Jézabel. Nous sommes à Samarie, capitale du royaume du Nord, au 9e siècle avant Jésus-Christ. Le roi Akab avait épousé une princesse païenne, Jézabel, fille du roi de Sidon. Celle-ci, comme tout son peuple, pratiquait le culte des Baals. En entrant à la cour de Samarie, elle aurait dû abandonner sa religion, car le roi d'Israël se devait de proscrire de son royaume toute idolâtrie, car l'alliance avec le Dieu un était exclusive de tout autre. C'était le sens du tout premier commandement donné par Dieu au Sinaï. « Tu n'auras pas d'autre Dieu que moi ». Mais bien au contraire, Jézabel avait introduit à la cour de Samarie de nombreux prêtres de Baal. 400 prêtres de ce culte idolâtre paradaient au palais et prétendaient désormais que Baal est le vrai Dieu de la fertilité, de la pluie, de la foudre et du vent. Quant au roi Akab, trop faible, il laissait faire. C'était la honte pour le prophète et pour les fidèles du Seigneur. Alors Élie s'était dressé pour défendre l'honneur de son Dieu face à la paganisation croissante. Dressé avec tant de vigueur que le livre de Ben Sirac a pu dire de lui « Alors se leva le prophète Élie, brûlant comme une torche ». Élie s'était fait le champion de l'Alliance. D'emblée, il s'était situé comme le représentant du Dieu d'Israël, combien plus puissant que Baal. Inexorablement, les relations entre le prophète et la reine étaient devenues un concours de puissance entre le Dieu d'Israël et le Baal de Jézabel. « Mon Dieu à moi est le plus fort », était le refrain commun. Et dans son zèle pour son Dieu, Élie a poussé la violence jusqu'à massacrer tous les prêtres de Baal. Cela, Dieu ne le lui avait pas demandé. La reine Jézabel n'était pas présente à cet événement, mais lorsque le roi lui raconta ce massacre, elle entra dans une grande fureur et jura de tuer Élie. Il s'enfuit donc, descendit dans le royaume du Sud, puis dans le désert du Sinaï. Dans sa fuite, il en arrivait à désirer la mort. « Je n'en peux plus. Maintenant, Seigneur, prends ma vie, car je ne vaux pas mieux que mes pères. » Cette phrase « Je ne vaux pas mieux que mes pères » était le début de sa conversion. Il était en train de prendre conscience qu'il s'était trompé de Dieu et qu'il n'avait pas hésité à utiliser la violence pour des motifs religieux. Il lui restait à découvrir que la puissance de Dieu est faite de douceur, celle qui ne crie pas, n'élève pas le ton, ne fait pas entendre dans la rue sa clameur, ne brise pas le roseau ployé, n'éteint pas la mèche qui s'étiole, comme dit le prophète Isaïe au chapitre 42. Au bout d'une marche de 40 jours et 40 nuits au mont Horeb, c'est l'autre nom du mont Sinaï, Dieu l'attendait. Et il aura fallu tout ce long chemin à Élie pour s'apercevoir qu'il n'avait pas choisi le bon terrain et que peut-être lui-même se trompait de Dieu. Comme ses adversaires, il imaginait un Dieu de puissance. Mais Dieu ne l'a pas abandonné pour autant, au contraire, il l'a accompagné dans sa longue marche et peu à peu l'a converti, jusqu'à se révéler à lui dans la vision émouvante du mont Horeb. Dernière préparation à la rencontre, la question du Seigneur à Élie, réfugié dans une caverne. « Pourquoi es-tu ici, Élie ?» Et Élie répondit « Je suis passionné pour le Seigneur, le Dieu des puissances. Les fils d'Israël ont abandonné ton alliance. Ils ont démoli tes autels, tué tes prophètes par l'épée. Je suis resté moi seul et l'on cherche à m'enlever la vie. » Puis vient cette étonnante manifestation de Dieu. Il n'est ni dans l'ouragan, ni dans le feu, ni dans le tremblement de terre, mais dans le murmure d'une brise légère. Et encore, notre traduction est beaucoup trop forte, si j'ose dire. En hébreu, c'est littéralement le son d'un silence en poussière. Un silence, c'est l'absence de son, précisément. Et que dire d'une poussière de silence ? C'est dire que nous sommes en présence d'un Dieu de douceur, bien loin du vacarme auquel Élie s'attendait peut-être. Mais non, Dieu n'est ni dans l'ouragan, ni dans le feu, ni dans le tremblement de terre, mais dans le son du silence. On est bien loin de la démonstration de puissance qui avait accompagné une autre manifestation de Dieu quelques siècles plus tôt, sur cette même montagne. Au temps de Moïse, le peuple n'était pas encore prêt à mettre sa confiance en un Dieu qui n'aurait pas déployé les forces des éléments déchaînés. À l'époque d'Élie, l'heure est venue pour une nouvelle étape de la révélation. Et c'est l'honneur et la gloire du peuple d'Israël d'avoir livré au monde cette révélation dont ils ont été les premiers bénéficiaires avec Élie. C'est dire aussi avec quelle douceur, à quelle douceur nous devons tendre si nous voulons être à l'image de notre Père du ciel.
2: Le psaume 84.
3: J'écoute, que dira le Seigneur Dieu ? Ce qu'il dit, c'est la paix pour son peuple et ses fidèles. Son salut est proche de ceux qui le craignent et la gloire habitera notre terre. Amour et vérité se rencontrent, justice et paix s'embrassent. La vérité germera de la terre et du ciel se penchera la justice. Le Seigneur donnera ses bienfaits et notre terre donnera son fruit. La justice marchera devant lui et ses pas traceront le chemin. Ce psaume 84 a été écrit après le retour d'exil du peuple d'Israël, ce retour tant attendu, tant espéré. Ce devait être un merveilleux recommencement. C'était le retour au pays d'abord, mais aussi le début d'une nouvelle vie. Dieu effaçait le passé, on repartait à neuf. La réalité moins rose. D'abord, on a beau prendre de bonnes résolutions, rêver de repartir à zéro, nous en savons tous quelque chose. On se retrouve toujours à peu près pareil. Et c'est très décevant. Les manquements à la loi, les infidélités à l'Alliance ont recommencé. Inévitablement. Ensuite, il faut dire que l'exil à Babylone a duré à peu de choses près 50 ans, de 587 à 538 avant Jésus-Christ. Ce sont des hommes et des femmes valides, d'âge mûr pour la plupart, qui ont été déportés. Et qui ont survécu, s'ils ont survécu, à la marche forcée à travers le désert qui sépare Israël de Babylone. Cela veut dire que 50 ans plus tard, au moment du retour, beaucoup d'entre eux sont morts. Ceux qui rentrent au pays sont soit des jeunes, partis en 587, mais dont la mémoire du pays est lointaine, évidemment, ou bien des jeunes nés pendant l'exil. C'est donc une nouvelle génération, pour une bonne part, qui prend le chemin du retour. Cela ne veut pas dire qu'ils ne seraient ni très fervents, ni très croyants, ni très catéchisés. Leurs parents ont eu à cœur de leur transmettre la foi des ancêtres. Ils sont impatients de rentrer au pays tant aimé de leurs parents. Ils sont impatients de reconstruire le temple et de recommencer une nouvelle vie. Mais au pays, justement, ils sont pour la plupart des inconnus, et évidemment, ils ne reçoivent pas l'accueil dont ils avaient rêvé. Par exemple, on sait que la reconstruction du temple s'est heurtée sur place à de farouches oppositions. Dans le début de notre psaume d'aujourd'hui, on ressent bien ce mélange de sentiments. Je vous donne des versets qui ne font pas partie de la liturgie de ce dimanche, mais qui expliquent bien le contexte. Le retour d'exil est une chose acquise. Je cite « Tu as aimé, Seigneur, cette terre, tu as fait revenir les déportés de Jacob. Tu as ôté le péché de ton peuple, tu as couvert toute sa faute, tu as mis fin à toutes tes colères, tu es revenu de ta grande fureur. » Mais pour autant, puisque les choses vont mal encore, on se demande si Dieu ne serait pas encore en colère, je cite encore, « Seras-tu toujours irrité contre nous? Maintiendras-tu ta colère d'âge en âge ?» Alors on supplie, « Fais-nous voir, Seigneur, ton amour, que nous soit donné ton salut. » Et on demande la grâce de la conversion définitive, « Fais-nous revenir, Dieu, notre salut. » Toute la première partie du psaume joue sur le verbe « revenir ». Revenir au sens de rentrer au pays après l'exil, c'est chose faite. Revenir au sens de revenir à Dieu, se convertir, c'est plus difficile. Et on sait bien que la force, l'élan de la conversion est une grâce, un don de Dieu. Une conversion qui exige un engagement du croyant. J'écoute, que dira le Seigneur Dieu ? Écoutez, au langage biblique, c'est précisément l'attitude résolue du croyant, tournée vers son Dieu, prête à obéir aux commandements, parce qu'il y reconnaît le seul chemin de bonheur tracé pour lui par son Dieu. Ce qu'il dit, c'est la paix pour son peuple et ses fidèles. Et la fin de ce psaume est un chant de confiance superbe, en quelque sorte le chant de la confiance revenue. La certitude que le projet de Dieu, le projet de paix pour tous les peuples, avance irrésistiblement vers son accomplissement. La gloire, c'est-à-dire le rayonnement de la présence de Dieu, habitera notre terre. La justice marchera devant lui et ses pas traceront le chemin. Amour et vérité se rencontrent, justice et paix s'embrassent. Le psalmiste ici parle comme si l'harmonie régnait déjà sur la terre. Car il entrevoit le jour qui vient, celui où après tant de combats et de douleurs inutiles et de haines imbéciles, enfin les hommes seront frères. Pour les chrétiens, ce jour est là. Il a commencé lorsque Jésus-Christ s'est relevé d'entre les morts. Et à leur tour, les chrétiens ont chanté ce psaume. Et pour eux, désormais, à la lumière du Christ, il a trouvé tout son sens. Le psaume disait « Son salut est proche de ceux qu'il aime ». Mais justement, le nom de Jésus veut dire « Dieu salue » ou « Dieu qui sauve ». Le psaume disait « La vérité germera de la terre ». Et Jésus lui-même a dit « Je suis la vérité ». Quant au mot « germe », ne l'oublions pas, c'était l'un des noms du Messie dans l'Ancien Testament. Le psaume encore disait « La gloire habitera notre terre » et saint Jean, dans son évangile, dit « Le Verbe s'est fait chair, il a habité parmi nous et nous avons vu sa gloire, cette gloire qu'il tient du Père. » Le psaume disait « J'écoute, que dira le Seigneur Dieu ?» et Jean appelle Jésus la parole.

conscience m'en rend témoignage dans l'Esprit Saint. J'ai dans le cœur une grande tristesse, une douleur incessante. Moi-même, pour les Juifs, mes frères de race, je souhaiterais être anathème, séparé du Christ. Ils sont en effet israélites. Ils ont l'adoption, la gloire, les alliances, la législation, le culte, les promesses de Dieu. Ils ont les patriarches et c'est de leur race que le Christ est né, lui qui est au-dessus de tout. Dieu béni pour les siècles. Amen. Les 8 premiers chapitres de la lettre aux Romains ont décrit, pas à pas, la démarche de la grâce, le déroulement du dessein d'amour de Dieu depuis Adam et Abraham jusqu'au Christ ressuscité des morts qui donne l'Esprit. Devant tout cela, Paul a dit son émerveillement. Mais une grave question le préoccupe douloureusement. Qu'en est-il désormais de la destinée du peuple juif ? Nous savons ce qui lui est arrivé à lui, Saül, ce juif fidèle à l'extrême, lorsque sur la route de Damas, il a vu s'écrouler toutes ses certitudes. Il a compris ce jour-là que croire au Christ n'est pas un reniement de sa foi juive, bien au contraire, puisque Jésus accomplit en sa personne, par sa vie, sa mort et sa résurrection, le projet de Dieu annoncé dans les Écritures. Désormais, ce sera l'essentiel de sa prédication. Et lorsqu'il aura à répondre au tribunal de son activité d'apôtre, après son arrestation par les autorités juives à Jérusalem, Paul déclarera « Les prophètes et Moïse ont prédit ce qui devait arriver. Je ne dis rien de plus. » Mais ses frères juifs, dans leur grande majorité, non seulement ne l'ont pas suivi, mais pour beaucoup d'entre eux sont devenus ses pires persécuteurs. À la date à laquelle Paul rédige sa lettre aux Romains, on n'en est pas encore à la séparation officielle entre juifs et chrétiens, quand ceux-ci seront chassés des synagogues et qualifiés d'apostats dans la prière juive. Mais Paul souffre profondément de l'hostilité qu'il rencontre dans toutes les communautés juives où il tente d'annoncer la bonne nouvelle. Alors il se pose la question, que devient la partie du peuple élu qui ne reconnaît pas Jésus comme le Messie ? Est-elle exclue de l'Alliance ? Mais si c'était le cas, cela voudrait dire que l'Alliance pouvait être rompue ? Dieu aurait-il repris sa liberté ? Dieu n'était donc pas tenu par ses promesses ? Mais si Dieu n'est pas tenu par ses promesses, les chrétiens non plus ne peuvent pas compter sur la fidélité de Dieu. La réponse à cette question, Paul va la chercher logiquement dans l'Écriture et dans l'histoire d'Israël. Il énumère tous les privilèges du peuple choisi par Dieu et qui sont les piliers de la foi d'Israël. Je cite, « Ils ont pour eux l'adoption, la gloire, les alliances, la loi, le culte, les promesses de Dieu. Ils ont les patriarches et c'est de leur race que le Christ est né. » Pour Paul, juif imprégné des Écritures, cette liste à elle seule évoque toute l'histoire du peuple choisi. On peut essayer d'imaginer à quel passage de l'Écriture Paul faisait référence. Je reprends un à un chacun de ces éléments. En ce qui concerne l'adoption, Dieu lui-même avait recommandé à Moïse « Tu diras au Pharaon, ainsi parle le Seigneur, mon fils premier-né, c'est Israël. » Et Osée, méditant la longue aventure de l'Exode, disait en écho « Quand Israël était jeune, je l'ai aimé. » Et d'Égypte, j'ai appelé mon fils. Paul pensait peut-être également au Deutéronome. Vous êtes des fils pour le Seigneur, votre Dieu. La gloire maintenant. La gloire de Dieu, c'est le rayonnement de sa présence. Or, Israël a bénéficié de plusieurs manifestations de Dieu. Ce fut le cas dans la grande manifestation, dans l'orage et le feu au mont Sinaï. Ce fut le cas également lorsque la présence de Dieu se manifesta au-dessus de la tente de la rencontre qui venait d'être dressée pour abriter l'Arche d'Alliance. Je cite, « La nuée couvrit la tente de la rencontre et la gloire du Seigneur remplit la demeure. » Dieu gratifia encore Salomon d'une manifestation semblable au moment de la dédicace du temple qui venait d'être construit.

0: Autre privilège dont Israël pouvait être fier, cette alliance reconduite d'âge en âge. Tout avait commencé avec Abraham, puis Isaac, puis Jacob. Et au Sinaï, Dieu avait promis à son peuple « Vous serez ma part personnelle parmi tous les peuples ». Et c'est bien envers le peuple, et non pas seulement envers Moïse, que Dieu s'était engagé. La loi donnée à ce moment-là par Dieu était comprise comme une preuve de sa sollicitude pour son peuple, de sa volonté de le faire grandir dans la paix et dans la liberté. En attendant le jour béni de toutes les promesses, où toutes les promesses de bonheur faites par Dieu seraient enfin accomplies avec la venue du Messie. Et voilà que le Messie était venu et que son peuple, dans sa grande majorité, l'avait méconnu, pire, éliminé. On comprend à quel point la question pouvait être douloureuse pour Paul, lui qui avait eu aussi sa période de refus. Mais c'est dans sa foi et dans l'Écriture qu'il a trouvé la réponse. La longue énumération que nous venons de faire avec lui dicte la solution. Non, il est impossible que Dieu oublie son peuple. Lui-même l'a promis. Je cite, « La femme oublie-t-elle de montrer sa tendresse à l'enfant de sa chair ? Même si celle-là oubliait, moi, je ne t'oublierai pas. » Oui, c'est sûr, d'une manière mystérieuse pour nous, mais de manière certaine, Israël reste aujourd'hui encore le peuple élu. L'argument décisif, Paul l'a écrit à Timothée, je cite, « Dieu reste fidèle, car il ne peut se rejeter lui-même. »
1: Évangile de Jésus-Christ selon saint Matthieu, chapitre 14, versets 22 à 33.
0: Aussitôt après avoir nourri la foule dans le désert, Jésus obligea les disciples à monter dans la barque et à le précéder sur l'autre rive, pendant qu'il renverrait les foules. Quand il les eut renvoyés, il gravit la montagne à l'écart pour prier. Le soir venu, il était là, seul. La barque était déjà à une bonne distance de la terre. Elle était battue par les vagues, car le vent était contraire. Vers la fin de la nuit, Jésus vint vers eux en marchant sur la mer. En le voyant marcher sur la mer, les disciples furent bouleversés. Ils dirent « C'est un fantôme !» Pris de peur, ils se mirent à crier. Mais aussitôt, Jésus leur parla « Confiance, c'est moi, n'ayez plus peur !» Pierre prit alors la parole « Seigneur, si c'est bien toi, ordonne-moi de venir vers toi sur les eaux. » Jésus lui dit « Viens !» Pierre descendit de la barque et marcha sur les eaux pour aller vers Jésus. Mais voyant la force du vent, il eut peur. Et comme il commençait à s'enfoncer, il cria « Seigneur, sauve-moi !» Aussitôt, Jésus étendit la main, le saisit et lui dit « Homme de peu de foi, pourquoi as-tu douté ?» Et quand ils furent montés dans la barque, le vent tomba. Alors ceux qui étaient dans la barque se prosternèrent devant lui et ils lui dirent « Vraiment, tu es le Fils de Dieu. » Ceci se passe tout de suite après la multiplication des pains. Les disciples ont eu tout juste le temps de ramasser les 12 corbeilles de ce qui restait, après que toute la foule ait été rassasiée. Et Jésus, nous dit Matthieu, les oblige aussitôt à quitter les lieux. On peut se demander pourquoi. Il y a peut-être deux raisons à cela. Première raison, l'urgence de la mission. Il n'y a pas de temps à perdre. Mais il y a plus grave peut-être. Matthieu, dans l'épisode des tentations, nous dit bien que Jésus a dû résister à la tentation du succès. Quand le tentateur lui avait suggéré de changer des pierres en pain pour assouvir sa propre faim, Jésus avait refusé. Ici, il venait de multiplier les pains pour servir son peuple. Mais la deuxième tentation se profilait peut-être à l'horizon. « Jette-toi du haut du temple pour faire un grand coup d'éclat », avait suggéré le tentateur. Et là encore, Jésus avait su résister. Mais ici, au bord du lac, après l'impressionnant miracle des pains pour une foule nombreuse, peut-être Jésus a-t-il craint pour lui-même ou pour ses disciples le risque de céder au spectaculaire. Si c'est le cas, on comprend d'autant mieux son désir de se ressourcer dans la prière. Regardons ce qui se passe dans la barque maintenant. Elle était battue par les vagues, paraît-il, car le vent était contraire. Pierre et ses compagnons étaient déshabitués du lac de Tibériade.

Périade. Il ne semble pas qu'ils aient été pris de panique devant le gros temps. Mais les choses ont changé quand ils ont vu quelqu'un s'approcher de la barque en marchant sur les vagues. Cette fois, ils ont eu peur, le prenant pour un fantôme. Ils se sont mis à crier. Alors a retenti cette voix bien connue, inimitable, comme toute voix amie. Et elle disait « Confiance, c'est moi, n'ayez pas peur ». Des mots déjà entendus, des mots d'apaisement. Alors, toute peur cessante, Pierre s'est lancé. « Seigneur, si c'est bien toi, ordonne-moi de venir vers toi sur l'eau. » On connaît la suite. Jésus, répondant à l'élan de son disciple, a simplement dit « Viens ». Et Pierre, aussi incroyable que cela puisse paraître, Pierre a su marcher sur l'eau. Mais pourquoi a-t-il regardé ailleurs? Il a vu le vent et il a pris peur. Alors il a commencé à couler. Matthieu ne peut pas mieux décrire la condition de tout disciple, faite d'élan sincère et de fragilité. Pourtant, si Jésus a dit « Viens », c'est parce que cela était possible, avec son aide, bien sûr. Mais il ne fallait pas regarder ailleurs et s'inquiéter de la puissance du vent. Les disciples avaient déjà vécu l'épisode de la tempête apaisée, pourtant. Belle leçon, là encore. Nous ne sommes jamais à l'abri d'une nouvelle reculade. Celui qui se croit le mieux assuré peut encore perdre pied, comme Pierre ici. Comme Pierre encore quelques années plus tard, lors de la Passion. C'est lui qui aura le plus bel élan. Même s'il faut que je meure avec toi, non, je ne te renierai pas. Et c'est le même qui, cette nuit-là, précisément, reniera son maître par trois fois. Je reviens sur le lac. Pierre, donc, prend peur et s'enfonce. Son seul tort est d'avoir regardé ailleurs, le vent trop fort. S'il n'avait pas détaché les yeux de Jésus, il aurait pu se maintenir. Retenons la leçon, ne regardons pas ailleurs. Mais il a eu alors le seul bon réflexe dans ces cas-là. Il a appelé Jésus au secours. « Seigneur, sauve-moi !» Nos fragilités ont ceci de bon qu'elles nous inspirent la prière à laquelle le Seigneur ne résiste jamais, l'appel au secours. Aussitôt, Jésus étendit la main, le saisit. Voilà Pierre en sûreté. Mais Jésus continue, homme de foi, homme de peu de foi, pardon. Pourquoi as-tu douté? Pourquoi attendre de sentir la main de Jésus sur lui pour faire confiance? Jésus n'était-il pas déjà avec eux? N'avait-il pas dit de lui-même « Viens ». Pourquoi douter qu'il nous donnera les moyens d'y arriver? Alors Jésus et Pierre sont montés à bord et le vent est tombé. La paix revenue, tous se prosternent. Dans la voix de Jésus, dans ses gestes, ils viennent de reconnaître celui qui apporte la paix au monde. Vraiment, tu es le Fils de Dieu. Il y aura encore dans la vie des disciples, dans la nôtre, d'autres élans, d'autres reniements. Mais il suffira alors de dire humblement « Seigneur, sauve-moi » pour que nous rencontrions sa main tendue.

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0: Chers auditeurs, chers téléspectateurs, bonjour, bonjour à toutes et à tous. Merci pour votre fidélité et bienvenue sur votre plateau de l'émission Au risque de l'histoire. Alors, connaissez-vous le nom d'Antioche? Au croisement des routes de l'Empire, cette métropole sur l'Oronde devient, dès les premiers siècles, le grand laboratoire du christianisme. En effet, c'est là que, pour la première fois, les disciples de Jésus portent le nom de chrétiens. C'est dans cette ville que se structure aussi une église mêlant juifs et païens, pensée biblique et culture grecque. Ici prêche Ignace, évêque en marche vers le martyr. Ici prêche Jean Chrysostome, génie de la parole. Deux pères, parmi d'autres bien sûr, qui font d'Antioche à la fois un foyer spirituel et un centre intellectuel, bref, un lieu où l'on discute de la Bible, du Christ, bien évidemment, et de la vie chrétienne avec une intensité inégalée. Entrer dans Antioche, c'est donc entrer dans un christianisme en ébullition pour entendre ce qu'il a encore à dire aux croyants d'aujourd'hui, plongés eux aussi dans un monde multiple et débordant de questions. Et c'est ce que je vous propose de voir avec le hiéromoine Élisée. Abouna, bonjour.
1: Bonjour.
0: Merci d'avoir répondu à notre invitation. Alors, nos auditeurs ne connaissent peut-être pas la qualification d'Abouna. Oui. Abouna veut dire père. Mon père, c'est une qualification propre à l'église melkite?
1: Non, à tout le Moyen-Orient.
0: À tout le Moyen-Orient.
1: Aux églises du Moyen-Orient.
0: Voilà. Donc, vous êtes un moine catholique melkite, vous êtes prêtre également. Vous avez enseigné au séminaire arménien grégorien de Jérusalem. Vous avez enseigné aussi à l'Institut théologique de Saint-Paul au Liban, aux universités du Saint-Esprit à Kaslik et à celle de Saint-Joseph à Beyrouth. Et vous venez de publier ce livre, La gloire d'Antioche, visage et courant du christianisme antiochien avant l'islam, un ouvrage paru aux éditions du Cerf, un ouvrage absolument remarquable qui est une compilation en fait d'articles qui nous donne une idée extrêmement précise de ce que fut au fond le christianisme des premiers temps jusqu'au 5e siècle. Donc on va partir à la découverte de ces hommes, de ces femmes qui vivent à Antioche, mais peut-être découvrir sur une carte où se trouve Antioche pour que nos auditeurs, nos téléspectateurs surtout, puissent voir exactement. Antioche est située en fait sur un peu au nord du Liban, c'est cela?
1: Au nord de la Syrie même, puisque c'est actuellement en Turquie.
0: C'est actuellement en Turquie.
1: L'ancienne
0: Antioche. La ville qui est aujourd'hui Antioche, c'est Antakya.
1: C'est Antakya, exactement, oui.
0: Et c'est une ville qui a été marquée par un tremblement de terre absolument
1: terrible. Très récemment, qui l'a quasiment détruite, oui.
0: C'est la première fois que c'est
1: C'est une zone sismique et on a dans l'Antiquité des exemples de tremblements de terre extrêmement dévastateurs.
0: Vous évoquez dans votre livre un tremblement de terre qui a fait plus de 250 000 morts.
1: Oui, effectivement. C'était donc au 5e siècle. C'est un tremblement de terre qui est connu, qui a détruit Beyrouth, Byblos, etc., Emèse également. Et donc, qui a... Antioche n'a jamais été la même après ce tremblement de terre.
0: Alors 250 000 personnes, c'est absolument considérable.
1: C'est considérable.
0: Cela signifie que la ville d'Antioche est extrêmement importante. Quand est-ce qu'est fondée la ville d'Antioche?
1: Alors la ville d'Antioche est fondée par les disciples, enfin les généraux.

0: héros d'Alexandre le Grand. En particulier, donc, la série des les rois qu'on appelle Séleucides. Et voilà, le fondateur était Antiochus de son nom. Donc, il y a toute une série de rois Séleucides qui ont régné à Antioche. Alors, la position était stratégique puisque, justement, elle est aux limites de pas très loin de la frontière est de l'Empire romain, et donc ne serait-ce que pour des raisons militaires, et également pour l'utopie d'Alexandre, qui était de marier l'Orient et la Grèce. Cette ville avait été élue très rapidement.
1: C'est un carrefour militaire, mais aussi commercial.
0: Commercial, bien sûr, débouché des routes de la soie avec un port. Donc à proximité, et donc effectivement voir d'autres routes qui pouvaient venir soit d'Asie, c'est-à-dire la Turquie actuelle, soit de l'Arabie, Palestine, etc.
1: Si j'évoquais le tremblement de terre qu'il y a eu il y a une dizaine d'années, c'est aussi pour, au fond, mettre en valeur le patrimoine architectural qui a beaucoup perdu. Si c'est une ville immense, c'est une ville avec une architecture romaine importante ?
0: Tout à fait. Simplement, la ville qui a été détruite, la Antakya, relativement récente, n'est pas exactement sur le site, elle est plus au sud. Que ne l'était l'ancienne Antioche. Sinon, l'ancienne Antioche, c'est l'urbanisme romain classique, avec des grandes rues qui se coupent à angle droit, ce qu'on appelle les cardos, c'est-à-dire des avenues bordées de boutiques, et puis bon, tous les grands édifices que l'on trouve dans les villes romaines, les thermes, les hippodromes, le théâtre, etc. C'est une ville qui reflétait l'urbanisme romain classique. Oui.
1: Alors, on n'en a pas conscience, mais Antioche, c'est une des villes les plus importantes de l'Empire romain.
0: La troisième en importance.
1: Derrière Rome, bien évidemment.
0: Et Alexandrie.
1: Et Alexandrie. Donc c'est une ville qui rayonne, c'est une ville cosmopolite.
0: Par la force des choses, par sa position de carrefour, effectivement, il y a toutes sortes de populations mêlées qui se retrouvent à Antioche. Et c'est une ville particulièrement cosmopolite, oui.
1: Est-ce que, finalement, si Antioche est choisi par les chrétiens, c'est en quelque sorte comme une vocation naturelle que d'être dans une ville aussi importante comme il y aura des chrétiens à Alexandrie plus tard et à Rome ?
0: Alors oui, parce que la première évangélisation chrétienne utilise le réseau des synagogues. Et donc, essentiellement urbaine, en grande partie urbaine, et évidemment Antioche avait une communauté juive extrêmement importante, ce qui en faisait un lieu d'évangélisation tout désigné, oui, d'autant plus que géographiquement c'est pas si loin que ça de Jérusalem.
1: Il y a des liens entre Antioche et Jérusalem importants ?
0: Oui, bien sûr. Suite à divers événements qui sont rapportés dans les Actes des Apôtres, des persécutions en particulier, on a des premiers chrétiens qui vont à Antioche, qui prêchent le christianisme à Antioche. Vous l'avez signalé, donc c'est là qu'on donne le nom de chrétien aux fidèles de la nouvelle foi.
1: Ce qui est un nom péjoratif, en quelque sorte.
0: Alors, c'est difficile à dire. Par certains, ça peut être effectivement péjoratif en ce sens que c'est les disciples d'un prétendu messie. On peut s'en glorifier aussi. On est les disciples de celui qui est loin par excellence.
1: Et donc, il était normal que le christianisme prenne racine à Antioche.
0: Tout à fait. Oui. Ça, c'était inévitable. Alors, le premier historien de l'Église, Eusèbe de Césarée, nous donne une indication, qui est un petit peu simplificatrice, mais qui est globalement vraie, à savoir que les apôtres se sont stratégiquement répartis les différentes zones géographiques à partir de Jérusalem, et donc vers le nord, c'était Antioche. La première grande étape, c'était Antioche, évidemment.
1: Tous les apôtres, qu'est-ce qu'on sait de l'implication des apôtres à Antioche aujourd'hui ?
0: Alors, il y a les grandes figures, qui sont les collaborateurs de saint Paul, dont il est parlé dans les Actes des Apôtres, comme Barnabé, par exemple. Un ancien patriarche de notre Église avait coutume de faire cette boutade en disant, en dignité, je suis le numéro 2 dans l'Église, mais si Saint-Pierre s'était arrêté à Antioche, eh bien, je serais le numéro 1.
1: Donc, Saint-Pierre, Saint-Paul, oui. Bien évidemment, on oui. va y revenir. Est-ce

0: qu'on sait, parce que pour Rome, nous savons que, ou nous estimons en tous les cas que la première prédication de Pierre, comme c'était à la Pâque, il y avait des Romains, des Juifs romains qui étaient là, et donc quand ils sont revenus, ils ont formé la première communauté chrétienne. Ce n'est ni Pierre ni Paul qui ont créé cette communauté. Comment ça se passe à Antioche? On sait d'où viennent les premiers chrétiens, ou est-ce que ce sont les apôtres qui ont créé véritablement la première communauté chrétienne là-bas?
1: Alors, le terrain a été préparé par le prosélytisme du judaïsme, puisque justement, on parle de prosélytes d'Antioche qui deviennent chrétiens, mais qui étaient des prosélytes du judaïsme d'abord. Donc, il y avait cette espèce de rayonnement de la communauté juive d'Antioche qui touchait des païens. Et ensuite, bon, là-dessus, ça a été une des premières grandes controverses des débuts du christianisme, la question de l'admission des païens. Mais tout cas, ça s'est fait à Antioche, ça c'est clair. Et il y avait déjà un terreau qui était prêt pour ça.
0: Il y avait déjà un terreau. Alors, que peut-on dire de ce fameux conflit d'Antioche qui est évoqué dans l'Épître aux Galates? On n'a que la vie de Paul, on n'a pas la vie de Pierre.
1: On n'a pas la vie de Pierre. Alors bon, c'est un petit peu anecdotique, parce que le principal conflit, c'est entre Saint Paul et Saint Jacques, et les partisans de Saint Jacques, en fait. Et ce qui est reproché à Pierre, en l'occurrence, c'est de suivre trop aveuglément les partisans les plus fanatiques de Saint Jacques. Donc, en fait, à lire les Actes des Apôtres, il y a peu d'indications. Mais même la position des judéo-chrétiens, donc, de l'église de Jérusalem autour de Saint-Jacques, est assez libérale, en fait. Quand on connaît les caractéristiques du judaïsme de l'époque, qui est obsédé par les questions de pureté rituelle, etc., c'est quand même très libéral. Mais néanmoins, on sent qu'ils sont un petit peu, enfin, ce courant-là est un petit peu décontenancé par cette conversion assez massive, semble-t-il, des païens à l'Évangile. Et donc, c'est pas tellement sur le principe, en fait, de l'admission des païens, c'est sur les modalités de leur intégration dans le nouveau christianisme.
0: Ouais. Vous évoquez dans votre livre la commensalité.
1: Oui.
0: Comment définir cette commensalité et comment expliquer qu'elle est aussi importante dans le christianisme?
1: Eh bien, on peut l'avoir de deux côtés, du côté juif, parce que c'est bien connu qu'il y a non seulement le repas, le seder de Pâques, bien évidemment, mais des repas de fraternité, qu'on appelle les chavurot, donc, des repas de fraternité entre des juifs fervents. Donc c'est un lieu religieux très important. Maintenant, la question dans le judaïsme, c'est non seulement quoi manger, il faut que les aliments soient purs, donc, selon la loi, mais avec qui manger? Et donc les païens sont considérés comme impurs. On le voit avec un épisode de l'évangile, le centurion qui dit à Jésus « ne rentre pas chez moi » parce qu'il sait que voilà, il pourrait contacter une souillure dans ce cas-là. Donc ça, c'était un problème, cette exclusion des non-juifs de ceci. Et donc ça s'est posé très vite avec les premiers chrétiens, d'autant plus que l'une des manifestations centrales, c'était bien évidemment les agapes et l'eucharistie qui étaient liées, et donc qui impliquaient un repas. Alors du côté païen, il y avait également la question des idolotites, comme dit saint Paul, c'est-à-dire des viandes sacrifiées aux païens. Et là aussi, il fallait examiner la laïcéité de ceci, donc tout ça touche vraiment à ces repas religieux qui sont l'un des cœurs de la manifestation de la foi.
0: Et il y a un moment de bascule où finalement ce sont les païens, les Grecs, entre guillemets, qui prennent le dessus sur la pratique juive?
1: Alors au niveau de la pratique, c'est un petit peu difficile à dire. Au niveau numérique, ce que l'on peut dire, c'est qu'en fait, on a pensé très longtemps que le judéo-christianisme s'était éteint très vite. En fait, ça a été un processus sans doute beaucoup plus lent, en sachant que beaucoup d'éléments du judéo-christianisme se sont conservés dans les églises de tradition syriaque, qui perdurent jusqu'à aujourd'hui.
2: Au niveau de la commensalité, c'est difficile à dire, mais là, les interventions de saint Paul dans ses épîtres sont très claires. C'est assez génial ce que dit saint Paul, enfin les principes qu'il pose sont vraiment très clairs et permettent de solutionner ce problème pour ce qui est des chrétiens d'origine païenne.
0: Alors, Antioche, c'est un laboratoire de mission auprès des païens ou un lieu de

0: tension entre christianisme d'origine juive et ouverture au monde grec-romain ?
1: Les deux. C'est incontestablement un laboratoire de mission. Bon, on connaît bien les missions de saint Paul, donc à Chypre, en Asie Mineure, en Grèce, etc. Mais il y a les missions vers l'Est,
0: oui,
1: vers Édesse, vers la Mésopotamie également, qui partent d'Antioche, puisque Antioche, pendant les quatre premiers siècles, a été considéré comme l'église mère de toute cette chrétienté syriaque qui s'est développée là-bas. Donc, incontestablement, un pôle, peut-être le pôle missionnaire le plus dynamique de l'Antiquité. Pôle de tension, évidemment, puisque justement, toutes ces questions coexistence entre ceux qui ont gardé des pratiques du judaïsme et ceux qui viennent du paganisme se pose fatalement dans une grande ville comme Antioche. Et donc, on en a un reflet, je pense, même indirect dans les épîtres d'Ignace d'Antioche.
0: Est-ce qu'on peut dire que c'est une sorte, Antioche, une sorte de quartier général des chrétiens, plus, par exemple, que ne pourrait l'être Jérusalem à la fin du premier siècle?
1: Oui, pour une raison bien simple, c'est que Jérusalem va subir toute une série de catastrophes. Avec les deux guerres juives, hein, en particulier la première, et on sait que les judéo-chrétiens, justement, ont fui en Transjordanie à cette occasion. Donc, de ce fait-là, en fait, Jérusalem ne reprendra son importance véritable qu'à la période byzantine, bon, on va dire en gros, pour simplifier, à partir de Constantin. Mais là, il y a effectivement une certaine éclipse de Jérusalem, et par conséquent, donc, c'est Antioche qui est vraiment, effectivement, à ce moment-là, le pôle vraiment dynamique du christianisme.
0: Alors, on va revenir sur les liens entre les différentes communautés chrétiennes, les différentes communautés géographiquement séparées. Mais restons à Antioche. Comment, nous sommes dans une ville de 400 000 habitants, ce qui est absolument considérable. Que sait-on de la vie des premières communautés chrétiennes? Où est-ce qu'ils se réunissent à cette époque?
1: Alors, il faut savoir que les édifices chrétiens spécifiquement et exclusivement dédiés au culte sont assez tardifs. Il y a toute une première période dans l'histoire de l'Église qui est ce qu'on appelle le règne de la Domus Ecclesia, c'est-à-dire la maison-église, un notable qui a une vaste maison qui met une partie à disposition de la communauté chrétienne pour se réunir. En tenant compte du fait que pendant toute cette période, enfin jusqu'à Constantin, le christianisme est une religio illicita, un culte oui, illégitime, hein, non reconnu par l'État, et donc susceptible de poursuites. Donc ça implique une espèce de semi-clandestinité. Et donc voilà, ça favorise ce rôle-là. Alors, la question en plus qui s'ajoute à Antioche, mégapole, comme vous l'avez dit, de 400 000 habitants, c'est que très vite, les chrétiens d'Antioche ne vont plus pouvoir tenir dans une seule lieu de rassemblement, aussi vaste soit-il. Donc, il va falloir penser d'autres lieux de culte. Mais dans un premier temps, donc, on est dans le domaine de ce qu'on appelle la Domus Ecclesia, dont on a trouvé d'ailleurs des traces archéologiques sur les frontières de l'Empire.
0: Alors, restons sur la vie communautaire. Il y a une source qui a été découverte récemment, en tous les cas à l'échelle de la longue histoire de l'Église, c'est ce qu'on appelle la Didaké. Que nous dit la Didaké sur la vie communautaire ?
1: Alors là, l'enseignement des douze apôtres, hein, c'est ce que ça veut dire, Didaké en grec, c'est l'enseignement, est un document absolument passionnant. Très ancien, hein, puisque c'est vraiment le tournant du 1er et du 2e siècle, ce qu'on appelle en termes techniques liturgico-canonique, en ce sens que à la fois il nous décrit les célébrations et également des règles de vie communautaires et l'organisation de l'Église, mais également l'éthique des premiers chrétiens, quoi, oui, le comportement. Hein. Donc c'est un document un petit peu touffu, un petit peu confus dans sa présentation, pas forcément très très bien structuré, mais qui est absolument passionnant et qui nous donne une image extraordinairement vivante de la vie de cette Église. Donc hein, à travers sa célébration, donc il y a la première anaphore chrétienne, hein, sur le texte du cœur de la messe, hein, de la liturgie, donc nous vient de la Didaké. Il y a la description des rites du baptême.

0: Et puis l'organisation de la communauté, les ministères, comment ça se passe, hein, comment se structure la communauté, ce qu'on exige de ceux qui rejoignent la communauté, etc. Donc on a une image extrêmement vivante, très très vivante, parce qu'on a une communauté véritablement charismatique, hein, visiblement, donc avec des manifestations qui sont considérées, comme dans les épîtres de saint Paul, comme tout à fait normal. Hein.
1: Mm. Et cet index qui a été découvert au 19e siècle, c'est ça ?
0: Redécouvert au 19e siècle.
1: Redécouvert,
0: oui, parce que il est en partie inclus dans un texte qui est très connu des canonistes, hein, qui est ce qu'on appelle les constitutions apostoliques.
1: Hein. Oui.
0: On l'a réidentifié, vraiment, on l'a séparé un petit peu de cette intégration qui avait été faite, donc on a vérifié que c'était un texte en soi, en fait, un petit traité en soi, et il a pu être commencé à être étudié pour lui-même, quoi, à ce moment-là.
1: Qu'est-ce qu'on sait sur la sociologie des premières communautés chrétiennes d'Antioche? Est-ce que vous parliez des notables, le fait que les réunions se passent dans les réunions, finalement les repas se passent dans les maisons des notables? Est-ce que selon les mots de Paul, il n'y a ni maître, ni esclave, ni femme, ni homme? Est-ce qu'il y a une diversité sociologique, ce qu'on appellerait une diversité sociologique au sein de ces communautés?
0: Alors, la communauté chrétienne primitive, au dire des polémistes païens, a un recrutement très populaire, hein, par la force des choses. On a un document passionnant, alors qui vient de Rome, hein, pour le coup, de Hippolyte de Rome, donc la tradition apostolique, et qui, dans un passage, raconte la quantité de métiers qui sont interdits aux chrétiens. C'est-à-dire qu'un catéchumène ne peut pas pratiquer tel ou tel métier. Parce que, d'une manière ou d'une autre, ils sont liés au paganisme, ou ils impliquent le fait de verser le sang, etc. Ce qui fait que, en fait, les chrétiens pouvaient pratiquer un genre de métier assez restreint, essentiellement le commerce, par exemple, l'artisanat, hein, mais également, donc, on le sait, d'ailleurs, les polémistes païens ne se font qui sont des aristocrates extrêmement méprisants, hein, pour le bas peuple, donc ne se font pas faute de le remarquer, beaucoup d'esclaves, hein, parce que pour les esclaves c'est une libération. C'est le christianisme, parce qu'on a du mal à réaliser ce qu'est le statut de l'esclavage dans l'Antiquité, avec des façons de l'appliquer qui sont très différentes, hein, selon les lieux, mais l'esclave c'est une chose, hein. C'est une propriété, c'est un meuble, oui, de son maître, juridiquement. Et le christianisme, par l'intégration des esclaves, leur a donné leur humanité, véritablement. Ils ont constitué dans leur dignité humaine. Et donc, c'est pour ça qu'il y a eu un énorme succès vis-à-vis de la population servile, qui était énorme, hein, pas loin de la moitié de la population de l'Empire.
1: Alors, j'en reviens à l'organisation des communautés, notamment de la communauté d'Antioche. À un moment, dans votre livre, vous distinguez le rôle missionnaire, le rôle itinérant, au fond, du rôle de gouvernement. C'est-à-dire qu'il y avait les apôtres, on les voit plutôt en itinérant et moins en gouvernant.
0: Tout à fait. Alors ça, c'est une confusion que l'on fait de nos jours quand on parle de la fondation apostolique des églises.
1: Hein. Oui.
0: Thessalonique a été fondée par saint Paul, mais saint Paul n'a jamais été l'évêque de Thessalonique.
1: Ouais.
0: C'était pas lui qui veillait sur la communauté. Les apôtres ont eu ce rôle absolument unique d'être les témoins oculaires de la vie terrestre du Christ, et donc de transmettre ce témoignage. Et pour transmettre ce témoignage, et on en a de multiples exemples, ils avaient une vie pérégrine, hein, ils allaient de communauté en communauté, ils étaient vraiment voués à l'évangélisation et à la fondation des églises, oui, à la fondation des églises. Hein, c'est en ce sens qu'on peut rattacher un certain nombre d'églises à un apôtre donné. Mais au niveau du gouvernement, on le voit déjà dans les épîtres de saint Paul, hein, les apôtres instituent des ministres particuliers qui sont chargés de cette gestion des communautés. Et effectivement, ce rôle apostolique a été prolongé pendant sans doute quelques siècles, en tout cas dans les zones syriaques, par bon, ce qu'on appelle les prophètes, qui ont ce même type de vie itinérant, donc qui sont là, alors non seulement pour l'évangélisation, mais pour le raffermissement des communautés, l'enseignement doctrinal, etc.
1: Oui, il y a des charismes différents au sein de ces communautés.
0: Tout à fait, tout à fait. Alors, saint Paul en donne déjà une liste, hein, c'est le célèbre chapitre de la première épître aux Corinthiens, chapitre 12, où il donne cette liste des charismes, qui n'est pas limitatif, hein. Voilà, on voit que... alors, c'est vraiment très beau, hein, cette exposition de saint Paul, où il montre la complémentarité de tous ces charismes, qu'on ne peut pas finalement... même c'est difficile de mettre une hiérarchie, même si lui-même, dans l'ordre dans lequel il est cite, parle plutôt d'abord des charismes de fondation et d'évangélisation, et ensuite, vraiment, à la fin, des charismes de gouvernement. Mais il y en a d'autres également, hein. Les charismes de prophétie, les charismes de science, etc. Le charisme de charité, très important, également. Hein. Le fait de, voilà, d'être au service, de faire le bien dans la communauté. Voilà. Donc tout ça, ça fait une église... extrêmement vivante, avec un foisonnement de charisme.
1: Et donc, c'est les apôtres, j'allais dire, se baladent, si vous me permettez l'expression, oui. d'une communauté oui. à l'autre, mais c'est un... J'allais dire, c'est... on ne peut pas dire que ce sont des... voilà, Saint-Pierre n'est pas évêque de Rome, même non. si plus tard, on en fera l'évêque de Rome.
0: Non. Il est le fondateur de l'Église de Rome, contestablement, à double titre d'ailleurs, hein, en particulier par son martyr, mais il n'a pas été évêque de Rome, en ce sens qu'il n'a pas tenu ce rôle de celui qui était chargé de veiller sur la communauté locale.
1: Oui, donc c'est ce qu'on appelle l'épiscopat monarchique un peu plus tardif,
0: un peu plus
1: milieu
0: tardif,
1: du deuxième siècle, je
0: c'est
1: crois.
0: Début du deuxième siècle avec ouais. Ignace d'Antioche.
1: Avec Ignace d'Antioche, justement, on va y revenir après. Comment ces communautés, comment Antioche communique, on parlait de quartier général, parce que Jérusalem a vécu voilà, tous les malheurs du monde. Comment le quartier général d'Antioche communique, vous parlez de fil ténu entre les différentes oui. communautés chrétiennes.
0: Alors, c'est intéressant parce que il faut prendre conscience que le monde romain de l'époque et ce qu'on appelle la culture, qui est gréco-romaine en fait, hein, plus largement ce qu'on appelle l'hellénisme, a certaines similitudes avec le nôtre, en ce sens qu'on y voyage beaucoup, on y circule beaucoup. Hein. Et il y a un certain nombre de professions dont certaines sont exercées par les chrétiens, comme les professions de commerçants, etc., qui permettent ce lien. Il y a les ministres itinérants, également, qui permettent ce lien. Il y a les lettres qu'échangent les différentes communautés, les évêques en particulier. Voilà. Donc, c'est un petit peu informel dans un premier temps, parce que justement, les conditions de semi-clandestinité de l'Église ne permettent pas de réunir des synodes régionaux, par exemple. Hein. Mais néanmoins, à cause de cette circulation multiforme qu'il y a dans l'Empire, eh bien, les fidèles chrétiens, les ministres, les évêques, etc., communiquent entre eux par ce biais. Hein.
1: C'est un monde... Est-ce qu'on peut dire que c'est un monde bouillonnant ou c'est un monde commençant ?
0: Je dirais plutôt un monde bouillonnant.
1: Un monde bouillonnant.
0: Un monde bouillonnant.
1: Vous soulignez notamment le voilà à travers la figure de Siméon le Stylite.
0: Siméon le fol en Christ en l'occurrence.
1: Le fol en Christ. Voilà. Le fol en Christ. Un véritable foisonnement des formes de vie spirituelle.
0: Oui.
1: L'ascèse, le monachisme, la vie urbaine. C'est, enfin, le christianisme prend plusieurs visages.
0: Oui, tout à fait. Alors, en particulier, c'est intéressant de mentionner le monachisme parce que d'un certain côté, le monachisme prend le relais dans une église qui devient une église d'empire, donc une église multitudiniste.
1: Hein, oui.
0: Il prend le relais du caractère confessant de l'ancienne église primitive, donc, hein, et il reflète la diversité qui était celle de l'église primitive. C'est très frappant dans le monachisme d'Orient. C'est mon précédent livre.
1: Hein. Oui, sur le moine d'Orient.
0: Voilà. De voir les formes extrêmement variées, hein, depuis les rémitismes purs jusqu'au monachisme urbain qui s'occupe d'œuvres sociales, en passant par toutes les nuances qu'il peut y avoir, y compris d'ailleurs des nuances pour le monachisme syrien que j'appellerais apostolique, c'est-à-dire la volonté de prêcher, d'évangéliser, qu'on retrouvera en Occident avec les moines celtes, hein, et les moines irlandais. Et donc, effectivement, donc, il y a ce reflet, le monachisme reflète tout à fait la diversité de l'Église, oui. Mmh.
1: Alors, peu à peu, on va venir aux grandes figures d'Antioche, mais peut-être, avant de parler de ces grandes figures, évoquer ce que vous appelez... Vous désignez la ville d'Antioche comme étant, je vous cite, un incubateur christologique. Mmh. Est-ce qu'il existe une école d'Antioche en théologie ?
0: Alors, on parle d'une école d'Antioche, mais c'est assez fragmentaire. Donc, c'est deux grands exégètes qui ont eu une postérité considérable, effectivement, et qu'on a labellisé un petit peu École d'Antioche. Mais précisément, l'intérêt d'Antioche, c'est que ça a reflété absolument toutes les options théologiques, y compris les plus extrêmes. Et donc, c'est un objet d'étude fantastique, parce qu'on a tout le panorama de la réflexion théologique, y compris dans ses déviations, mais qui est représenté à Antioche. Alors, parler d'école d'Antioche, à ce titre-là, ça me paraît un petit peu abusif, justement, parce que tout et son contraire a été un petit peu défendu, oui, au niveau théologique, hein, et en ce sens, c'est aussi un témoin du bouillonnement intellectuel et théologique également de cette période de l'Église.
1: Mmh. On oppose généralement peut-être que vous allez me corriger, hein, une lecture allégorique, oui, de l'école d'Alexandrie à une lecture plus littéral de l'école d'Antioche.
0: Oui, c'est vrai, c'est vrai. Hein. Ça concerne essentiellement l'exégèse ici. Et effectivement, donc, hein, il y a une tradition Alexandrie qui est plutôt platonisante, qui fait une relecture spirituelle, qui voit dans les différentes, même des épisodes extrêmement matériels, l'image de réalité spirituelle. Hein. Alors, avec des trouvailles extraordinaires, mais des fois avec des choses qui nous paraissent complètement fantaisistes. Quoi. Et donc, la postérité de ce qu'on appelait l'école d'Antioche, l'école exégétique d'Antioche, est un petit peu une réaction contre ça. En disant, non, il ne faut pas délirer quand même. Hein. Il faut, non pas qu'on n'utilise pas ce qu'on appelle la typologie, hein, ça c'est fondamental, le fait que dans l'Ancien Testament, déjà, il y a des préfigurations du Christ, hein, très nettes. Donc ça, c'est vraiment le cœur de l'exégèse de l'Église dès les toutes premières générations, dès les apôtres, hein, et même dès le Christ lui-même. Hein. Et ça, c'est une chose. Mais, bon, les Antiochiens disent... il faut quand même se baser sur la littéralité de l'histoire qui est racontée. Mmh. Ce que nous dit la Bible, voilà. Et ça, il faut l'établir, alors de manière aussi rigoureuse que possible, avec les ressources de la science du temps. Hein. Mais c'est à partir de là, effectivement, qu'on peut penser l'histoire du salut, etc.
1: Je cite souvent Marc Bloch, le christianisme est une religion d'historien. Mmh. C'est précisément parce qu'il faut avoir une lecture littérale que le Nouveau Testament est une histoire,
0: oui,
1: l'histoire d'un Dieu incarné, qu'il faut la lire de façon littérale.
0: Alors, tout à fait. De façon littérale, oui, en sachant que c'est la base. Hein. Mmh. Mais le christianisme, non seulement une exégèse historique... Oui. C'est une théologie de l'histoire, hein, ce qu'on appelle l'économie divine, donc, hein, le déploiement dans l'histoire du plan divin. Et ça, c'est vraiment le cœur de la théologie des pères de l'Église, qu'ils soient d'Alexandrie d'ailleurs ou d'Antioche.
1: Oui, oui, oui. On peut dire qu'Antioche a en quelque sorte corrigé Alexandrie ?
0: Je dirais équilibré.
1: Équilibré. Alors, il y a... voilà, on reproche parfois au christianisme d'avoir laissé de côté, en fait, la pensée grecque, la culture grecque, etc. Or, c'est un mensonge absolu parce que le christianisme est intrinsèquement grec, on peut le dire.
0: Alors, il faut faire une petite nuance parce que, justement, comme on n'a pas eu de témoignage direct, en particulier dans le Nouveau Testament, qui nous parle surtout des missions de Saint Paul en milieu hellénophone, il y a eu toute cette évangélisation vers l'Est. Là encore, hein, à partir de communautés juives qui étaient implantées à Babylone depuis l'exil, etc., et qui était extrêmement florissante, donc qui s'est déployée en araméen et qui a constitué une chrétienté considérable. Cela dit, même entre l'araméen et le christianisme d'expression grecque, on ne peut pas faire de césure nette. Il y a des passerelles. On traduit Éphrem et Isaac, le grand mystique, donc Isaac de Ninive, on les traduit en grec. Les Syriaques traduisent des pères de l'Église grecque en syriaque, etc. Donc il y a une interpénétration entre les deux. Mais c'est un fait que, pour ce qui est de l'élaboration de la doctrine chrétienne, ça s'est passé en milieu hellénophone. Mmh. Et tous ces gens dont on parle, Théodore de Mopsuès pour l'école d'Antioche, etc., Jean Chrysostome, bien évidemment, et beaucoup d'autres, sont des hellénophones qui sont formés à partir de ce qu'on appelle la pédia, donc le cycle d'études tout à fait classique de la rhétorique en particulier, de l'Antiquité, qui sont imprégnés complètement de culture grecque. Et alors, leur tâche va être d'exprimer le christianisme, la révélation biblique, dans une langue et avec des concepts qui sont pas toujours, qui ne recouvrent pas toujours en fait les principaux concepts bibliques, d'où la création d'un véritable grec chrétien, c'est-à-dire d'une expression du christianisme dans la langue grecque en forgeant des concepts en grec, mais qui auront une signification spécifiquement biblique. Quoi. Mm-hmm.
1: Il y a un souci de clarté rationnelle dans la volonté de défendre le christianisme ?
0: Alors, je dirais qu'il y a un souci de l'exposer rationnellement,
1: oui.
0: Parce qu'il y a toujours à la base, y compris dans les conciles œcuméniques, la conscience du mystère divin. Mmh. On est dans un mystère, quelque chose qui nous dépasse, qui dépasse tous les discours qu'on peut avoir. Cela dit, il y a une transmission, une explication, une intelligence de la foi qui doit être présenté, et je dirais que la langue grecque a été providentielle à ce titre-là, parce que c'est une langue à la fois souple et spéculative, qui permet la création de concepts, etc. Et donc, ça a été véritablement un instrument vraiment rêvé pour développer la doctrine chrétienne, l'exprimer effectivement aussi rationnellement que possible, en sachant que voilà, le mystère divin reste ineffable.
1: Le christianisme aurait pu se contenter de la foi seule. Il ne se contente pas de la foi seule. Il faut la foi et la raison.
0: Oui. Alors bon, c'est une catégorie qui est peut-être un petit peu moderne,
1: oui.
0: Cette distinction stricte entre la foi et la raison. Je dirais la foi et l'intelligence de la foi. Mmh. Parce qu'il y a cette foi qui est une adhésion. C'est une adhésion au Christ, qui est une adhésion à une personne, donc essentiellement. Et à partir de là, effectivement, il y a toute une réflexion en particulier sur le salut. Comment s'opère le salut de l'humanité, du cosmos, sur l'histoire, comment se développe justement la révélation au cours de l'histoire. Et tout ça, ça demande une réflexion rationnelle, si on peut, oui, si on veut. Oui.
1: Vous réhabilitez un personnage qui s'appelle Théophile d'Antioche.
0: Oui. Alors, réhabiliter, c'est peut-être pas le mot, parce que je pense pas qu'il ait été dénigré,
1: oui.
0: Mais il est
1: un peu
0: méconnu.
1: Considéré que, voilà, comme un personnage de, par rapport à Ignace ou Jean Chrysostome.
0: Oui. Méconnu et parfois un petit peu de seconde zone, comme voilà. Ça. Alors que, justement, il est extrêmement représentatif de ce formidable effort qui a été fait d'exprimer le christianisme dans les catégories grecques. Il faut savoir qu'il s'adresse à des gens qui ne connaissent rien de la Bible. C'est pas comme les judéo-chrétiens. Les judéo-chrétiens, leur polémique avec le judaïsme, ils sont en terrain commun.
1: Oui.
0: Ils se comprennent à demi-mot.
1: Oui.
0: Ils sont imprégnés de culture biblique. Alors, je ne dis pas que les pères de l'Église ne le soient pas. Les pères de l'Église sont imprégnés de culture biblique, mais ils doivent la transmettre à des gens qui n'y connaissent à peu près rien. Ce sera le cas pour Jean Chrysostome également. Et donc, il y a cette volonté d'essayer de penser en catégorie grecque ce que c'est que la révélation, et en particulier avec ces idées assez géniales, donc entre autres du verbe, les semences du verbe, hein, c'est-à-dire que la vérité divine se manifeste par éclat, je dirais, dans certaines cultures. Hein, il y a des éléments de cette vérité divine qui sont dans les différentes cultures, et il faut exploiter ces jalons donc pour amener à la foi chrétienne.
1: Ouais. Alors, laissons de côté Théophile et venons-en à Ignace, le fameux Ignace d'Antioche. C'est le troisième évêque d'Antioche, c'est bien ça?
0: C'est le sixième ou quelque chose
1: comme
0: ça.
1: Un sixième, quand même. Et martyr du début du deuxième siècle. Comment ce personnage peut éclairer notre compréhension de l'Église, de l'époque, de l'Eucharistie, aussi de la communion, du rôle de l'évêque?
0: Eh bien, c'est passionnant parce que, justement, Ignace écrit à des églises, comme saint Paul. Il écrit à des églises ou à des évêques, et c'est essentiellement, bon, c'est un mystique, hein, mais c'est un pasteur. Voilà. Et il nous parle de choses tout à fait concrètes, alors, des controverses doctrinales qu'il peut y avoir déjà dans l'Église, mais aussi de l'organisation de l'Église, de l'unité de l'Église. C'est vraiment son leitmotiv. Hein. L'unité de l'Église locale, l'unité de toutes les Églises. Et donc, c'est là qu'on retrouve les dissensions qui ont pu exister entre certains pratiquants du judéo-christianisme qui considéraient que le respect d'un certain nombre de lois juives n'était pas compatible avec l'accueil des païens, et donc qui, sans doute, tenaient des assemblées particulières, et puis donc les pagano-chrétiens. Et donc, Ignace s'efforce de penser ceci et d'élaborer une véritable ecclésiologie de l'unité du corps du Christ.
1: C'est lui qui évoque Rome comme président à la charité.
0: Tout à fait, tout à fait. C'est une très belle formule donc dans sa lettre à l'Église de Rome, l'Église qui préside à la charité, tout à fait. Et là, on retrouve à un niveau supérieur cette question de l'unité. Il y a l'unité de la communauté locale, il y a également l'unité régional des églises, avec toutes ces lettres qu'il écrit à des églises relativement proches géographiquement, et il y a l'unité au niveau de l'Église universelle, donc dont Rome est le pôle et dont Rome doit avoir le souci.
1: Est-ce que cela signifie qu'on est déjà vers un christianisme fortement structuré?
0: C'est un petit peu tôt de parler de structuration, y compris du ministère d'unité, du ministère pétrinien à cette époque. Hein. C'est quelque chose qui va évoluer, mais on voit que ça reste quand même quelque chose d'essentiel, un souci essentiel, un problème essentiel, la question de l'unité de toutes les églises, qui est polarisée autour de Rome. Alors, les formes que ça prendra vont évoluer, vont se préciser. Hein. Il ne faut pas faire d'anachronisme là et projeter Vatican I déjà sur, sur l'époque de Ignace, mais voilà, donc on a cette conscience de la catholicité de l'Église de Rome dès le début, ça c'est clair. Ensuite, les formes que prendront ça, que prendront l'exercice de ce ministère d'unité, ça c'est variable et c'est évolutif.
1: Vous décrivez bien le martyr de ce personnage Ignace d'Antioche. C'est un martyr pour Dieu. Alors vous allez me dire que j'ouvre une porte ouverte. C'est absolument pas une volonté de fuite du monde. Comment qualifier ce martyr?
0: Alors, ce n'est pas moi qui en parle, puisque je laisse parler Ignace, qui a des phrases extraordinaires, vraiment, donc. Je dirais que le martyr, dans sa conception, c'est la parfaite imitation du Christ, jusque dans les modalités de sa mort. Donc c'est véritablement l'incorporation au Christ, hein, la réalisation de ce que saint Paul dit, ce n'est plus moi, c'est le Christ qui vit en moi, voilà, jusqu'au bout, absolument, littéralement. Hein. Et donc il y a cette idée que le martyr, d'ailleurs on appelle ça, on parle toujours de la couronne du martyr, c'est le couronnement de la vie chrétienne, hein, parce que c'est le couronnement de l'unification avec Dieu, hein, la pleine assimilation de la vie divine en nous.
1: Alors, venons-en à l'autre géant, où il est peut-être un peu plus grand qu'Ignace, c'est saint Jean Chrysostome, parce que son œuvre est plus importante en volume et théologiquement.
0: Alors, considérablement. Théologiquement, je dirais peut-être pas ça, parce que Jean Chrysostome, lui aussi, est un pasteur et, en fait, a assez peu parlé de théologie spéculative, bien que tout ce qu'il en dit est extrêmement équilibré. Mais est très clair. Mais bon, c'est essentiellement un pasteur. Mais voilà, c'est bon, Chrysostome, hein, comme son nom l'indique, la bouche d'or, c'est-à-dire le plus grand orateur de son époque. C'est pour ça d'ailleurs qu'il a été quasiment kidnappé pour être amené à Constantinople, hein, à cause de son prestige d'orateur. Mais voilà, c'est avant tout un pasteur. Et c'est ce qui est intéressant dans la prédication de Jean Chrysostome. Alors, ce sont les formes de la rhétorique grecque qui sont un peu déroutantes littérairement pour nous, hein, des fois, mais néanmoins, sa façon d'entrer dans

0: On en sait davantage sur ce qu'était la vie chrétienne à Antioche.
1: Oui, oui, bien sûr. Mais je dirais qu'on pourrait l'élargir au monde antique en général. Hein. Oui. Antioche est un petit peu un microcosme dans ce cas-là. Et ce que l'on voit chez Jean Chrysostome, qui reflète l'entreprise catéchétique des pères de l'Église d'une manière générale, hein, mais chez lui c'est particulièrement marqué, c'est cette volonté de hausser le niveau spirituel des nouveaux entrants dans l'Église. Il faut comprendre que la légalisation de l'Église est récente. L'époque de Jean Chrysostome, hein. On a comme les empereurs deviennent chrétiens à ce moment-là, donc des masses qui veulent se faire baptiser. Des masses qui viennent du paganisme, hein. Et donc voilà, il faut s'efforcer de gérer tout ça. Il faut s'efforcer de le christianiser, de le sanctifier. Et donc l'entreprise de Jean Chrysostome, elle est très très fortement marquée par ce côté-là. Sachant qu'il a été moine dans sa jeunesse, et pour lui c'est un petit peu l'idéal de la vie chrétienne. Donc, hein. il voudrait que voilà tout le monde ou presque vive comme des moines. Et donc voilà. Et comme le dit saint Paul, il prêche à temps et à contre-temps. Il saisit toutes les occasions, donc particulièrement celle de mon chapitre sur lui, la fameuse les homélies sur les statues, hein, avec cette ces émeutes à Antioche qui avaient fait craindre le pire pour la ville, hein, en représailles, et donc ce qui a terrifié les habitants, et où Jean Chrysostome en a profité pour essayer de leur prêcher effectivement la conversion, voilà. Donc ça c'est en ce sens-là c'est vraiment le cœur de l'œuvre catéchétique.
0: La mémoire de l'ancienne église d'Antioche, parce qu'on arrive au terme de cette émission, il nous reste 4 minutes, la mémoire de l'ancienne église d'Antioche demeure vivante dans les églises orientales aujourd'hui?
1: Oui, à travers la liturgie en particulier. Alors évidemment, il y a tout le patrimoine patristique.
0: Oui, on n'a pas évoqué la liturgie, c'est tout un chapitre.
1: On continue...
0: Il y a une liturgie antiochienne.
1: Oui, voilà. Oui. On continue à lire Saint-Jean Chrysostome, on continue à lire Ignace d'Antioche, etc. Donc ça, c'est un patrimoine de l'Église indivise, de toute façon, hein, mais qui continue à être cultivé et inspirant encore aujourd'hui. Mais surtout, donc, il y a la liturgie. Alors qu'il y a cette particularité d'intégrer une hymnographie extrêmement riche, qui est une véritable catéchèse théologique exposée en termes populaires et lyriques. Hein, une manière d'exposer le mystère chrétien qui est absolument extraordinaire, dans le domaine syriaque comme dans le domaine hellénophone d'ailleurs, hein, dans le domaine grec. Mais à travers la liturgie, c'est même dans les périodes difficiles, quand l'islam se faisait oppresseur, etc., c'est vraiment ce qui a permis à la chrétienté de se maintenir. Hein. Et donc, en plus, je dirais que Antioche, c'est un petit peu la matrice liturgique de, à l'exception un petit peu d'Alexandrie, qui est un petit peu à part, mais de toutes les églises orientales.
0: Hein. On peut apporter le modèle d'Antioche, carrefour de culture, carrefour d'ethnie, ville cosmopolite, lieu de courants théologiques différents. On peut apporter le modèle d'Antioche à des chrétiens d'aujourd'hui qui sont précisément confrontés à la pluralité culturelle, au dialogue interreligieux, au débat interne dans l'Église. Antioche est un exemple.
1: J'en suis persuadé. Théophile d'Antioche, pour utiliser un terme... oui, Théophile d'Antioche, pour utiliser un terme moderne, est un modèle d'inculturation. C'est-à-dire, c'est celui qui a pensé, qui s'est efforcé de penser le christianisme dans un domaine qui n'est pas son domaine natif. Et à ce titre, je crois qu'il est tout à fait inspirant, en sachant qu'il y a cet enracinement biblique, hein, dans la révélation qui est le préalable indispensable. Mais néanmoins, et là on élargit les bases, c'est pas seulement l'hellénisme, mais c'est l'Afrique, c'est l'Asie qui effleuré tout juste par le christianisme, etc. Donc, oui, c'est incontestablement une source d'inspiration.
0: Eh bien, merci beaucoup, Abouna, d'être venu. La gloire d'Antioche, visage et courant du christianisme antiochien avant l'islam, un ouvrage paru aux éditions du Cerf, un ouvrage au carrefour de l'histoire, de la théologie naturellement, mais aussi de l'archéologie, de nombreux articles donc qui nous permettent de mieux comprendre ce que fut ces communautés chrétiennes, cette communauté chrétienne

des premiers siècles. Il me reste à vous remercier, chers téléspectateurs, chers auditeurs, pour votre fidélité. 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Merci beaucoup encore une fois pour votre fidélité et je vous donne rendez-vous la semaine prochaine pour un nouveau numéro de votre émission « De risque de l'histoire ».

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1: En ces jours-là, lorsque le prophète Élie fut arrivé à l'Horeb, la montagne de Dieu, il entra dans une caverne et y passa la nuit. Le Seigneur dit « Sors et tiens-toi sur la montagne devant le Seigneur, car il va passer. » À l'approche du Seigneur, il y eut un ouragan si fort et si violent qu'il fendait les montagnes et brisait les rochers. Mais le Seigneur n'était pas dans l'ouragan. Et après l'ouragan, il y eut un tremblement de terre. Mais le Seigneur n'était pas dans le tremblement de terre. Et après ce tremblement de terre, un feu. Mais le Seigneur n'était pas dans ce feu. Et après ce feu, le murmure d'une brise légère. Aussitôt qu'il l'entendit, Élie se couvrit le visage avec son manteau. Il sortit et se tint à l'entrée de la caverne. Ce récit est celui de la grande découverte d'Élie, le jour où il a compris qu'il s'était lourdement trompé sur Dieu. Je m'explique. Tout avait commencé par l'idolâtrie de la reine Jézabel. Nous sommes à Samarie, capitale du royaume du Nord, au 9e siècle avant Jésus-Christ. Le roi Akab avait épousé une princesse païenne, Jézabel, fille du roi de Sidon. Celle-ci, comme tout son peuple, pratiquait le culte des Baals. En entrant à la cour de Samarie, elle aurait dû abandonner sa religion, car le roi d'Israël se devait de proscrire de son royaume toute idolâtrie, car l'alliance avec le Dieu un était exclusive de tout autre. C'était le sens du tout premier commandement donné par Dieu au Sinaï. « Tu n'auras pas d'autre Dieu que moi ». Mais bien au contraire, Jézabel avait introduit à la cour de Samarie de nombreux prêtres de Baal. 400 prêtres de ce culte idolâtre paradaient au palais et prétendaient désormais que Baal est le vrai Dieu de la fertilité, de la pluie, de la foudre et du vent. Quant au roi Akab, trop faible, il laissait faire. C'était la honte pour le prophète et pour les fidèles du Seigneur. Alors Élie s'était dressé pour défendre l'honneur de son Dieu face à la paganisation croissante. Dressé avec tant de vigueur que le livre de Ben Sirac a pu dire de lui « Alors se leva le prophète Élie, brûlant comme une torche ». Élie s'était fait le champion de l'Alliance. D'emblée, il s'était situé comme le représentant du Dieu d'Israël, combien plus puissant que Baal. Inexorablement, les relations entre le prophète et la reine étaient devenues un concours de puissance entre le Dieu d'Israël et le Baal de Jézabel. « Mon Dieu à moi est le plus fort », était le refrain commun. Et dans son zèle pour son Dieu, Élie a poussé la violence jusqu'à massacrer tous les prêtres de Baal. Cela, Dieu ne le lui avait pas demandé. La reine Jézabel n'était pas présente à cet événement. Mais lorsque le roi lui raconta ce massacre, elle entra dans une grande fureur et jura de tuer Élie. Il s'enfuit donc, descendit dans le royaume du Sud, puis dans le désert du Sinaï. Dans sa fuite, il en arrivait à désirer la mort. « Je n'en peux plus. Maintenant, Seigneur, prends ma vie, car je ne vaux pas mieux que mes pères. » Cette phrase « Je ne vaux pas mieux que mes pères » était le début de sa conversion. Il était en train de prendre conscience qu'il s'était trompé de Dieu et qu'il n'avait pas hésité à utiliser la violence pour des motifs religieux. Il lui restait à découvrir que la puissance de Dieu est faite de douceur, celle qui ne crie pas, n'élève pas le ton, ne fait pas entendre dans la rue sa clameur, ne brise pas le roseau ployé, n'éteint pas la mèche qui s'étiole, comme dit le prophète Isaïe au chapitre 42. Au bout d'une marche de 40 jours et 40 nuits au mont Horeb, c'est l'autre nom du mont Sinaï, Dieu l'attendait. Et il aura fallu tout ce long chemin à Élie pour s'apercevoir qu'il n'avait pas choisi le bon terrain et que peut-être lui-même se trompait de Dieu. Comme ses adversaires, il imaginait un Dieu de puissance. Mais Dieu ne l'a pas abandonné pour autant, au contraire, il l'a accompagné dans sa longue marche et peu à peu l'a converti, jusqu'à se révéler à lui dans la vision émouvante du mont Horeb. Dernière préparation à la rencontre, la question du Seigneur à Élie, réfugié dans une caverne. « Pourquoi es-tu ici, Élie ?» Et Élie répondit, « Je suis passionné pour le Seigneur, le Dieu des puissances. Les fils d'Israël ont abandonné ton alliance. Ils ont démoli tes autels, tué tes prophètes par l'épée. Je suis resté moi seul et l'on cherche à m'enlever la vie. » Puis vient cette étonnante manifestation de Dieu. Il n'est ni dans l'ouragan, ni dans le feu, ni dans le tremblement de terre, mais dans le murmure d'une brise légère. Et encore, notre traduction est beaucoup trop forte, si j'ose dire. En hébreu, c'est littéralement le son d'un silence en poussière. Un silence, c'est l'absence de son, précisément. Et que dire d'une poussière de silence ? C'est dire que nous sommes en présence d'un Dieu de douceur, bien loin du vacarme auquel Élie s'attendait peut-être. Mais non, Dieu n'est ni dans l'ouragan, ni dans le feu, ni dans le tremblement de terre, mais dans le son du silence. On est bien loin de la démonstration de puissance qui avait accompagné une autre manifestation de Dieu quelques siècles plus tôt, sur cette même montagne. Au temps de Moïse, le peuple n'était pas encore prêt à mettre sa confiance en un Dieu qui n'aurait pas déployé les forces des éléments déchaînés. À l'époque d'Élie, l'heure est venue pour une nouvelle étape de la révélation. Et c'est l'honneur et la gloire du peuple d'Israël d'avoir livré au monde cette révélation dont ils ont été les premiers bénéficiaires avec Élie. C'est dire aussi avec quelle douceur, à quelle douceur nous devons tendre si nous voulons être à l'image de notre Père du ciel.
0: Le psaume 84.
1: J'écoute, que dira le Seigneur Dieu ? Ce qu'il dit, c'est la paix pour son peuple et ses fidèles. Son salut est proche de ceux qui le craignent et la gloire habitera notre terre. Amour et vérité se rencontrent, justice et paix s'embrassent. La vérité germera de la terre et du ciel se penchera la justice. Le Seigneur donnera ses bienfaits et notre terre donnera son fruit. La justice marchera devant lui et ses pas traceront le chemin. Ce psaume 84 a été écrit après le retour d'exil du peuple d'Israël, ce retour tant attendu, tant espéré. Ce devait être un merveilleux recommencement. C'était le retour au pays d'abord, mais aussi le début d'une nouvelle vie. Dieu effaçait le passé, on repartait à neuf. La réalité moins rose. D'abord, on a beau prendre de bonnes résolutions, rêver de repartir à zéro, nous en savons tous quelque chose. On se retrouve toujours à peu près pareil, et c'est très décevant. Les manquements à la loi, les infidélités à l'alliance ont recommencé, inévitablement. Ensuite, il faut dire que l'exil à Babylone a duré à peu de choses près 50 ans, de 587 à 538 avant Jésus-Christ. Ce sont des hommes et des femmes valides, d'âge mûr pour la plupart, qui ont été déportés, et qui ont survécu, s'ils ont survécu, à la marche forcée à travers le désert qui sépare Israël de Babylone. Cela veut dire que 50 ans plus tard, au moment du retour, beaucoup d'entre eux sont morts. Ceux qui rentrent au pays sont soit des jeunes, partis en 587, mais dont la mémoire du pays est lointaine, évidemment, ou bien des jeunes nés pendant l'exil. C'est donc une nouvelle génération, pour une bonne part, qui prend le chemin du retour. Cela ne veut pas dire qu'ils ne seraient ni très fervents, ni très croyants, ni très catéchisés. Leurs parents ont eu à cœur de leur transmettre la foi des ancêtres. Ils sont impatients de rentrer au pays tant aimé de leurs parents. Ils sont impatients de reconstruire le temple et de recommencer une nouvelle vie. Mais au pays, justement, ils sont pour la plupart des inconnus, et évidemment, ils ne reçoivent pas l'accueil dont ils avaient rêvé. Par exemple, on sait que la reconstruction du temple s'est heurtée sur place à de farouches oppositions. Dans le début de notre psaume d'aujourd'hui, on ressent bien ce mélange de sentiments. Je vous donne des versets qui ne font pas partie de la liturgie de ce dimanche, mais qui explique bien le contexte. Le retour d'exil est une chose acquise. Je cite « Tu as aimé, Seigneur, cette terre. Tu as fait revenir les déportés de Jacob. Tu as ôté le péché de ton peuple. Tu as couvert toute sa faute. Tu as mis fin à toutes tes colères. Tu es revenu de ta grande fureur. » Mais pour autant, puisque les choses vont mal encore, on se demande si Dieu ne serait pas encore en colère.

0: colère, je cite encore. Seras-tu toujours irrité contre nous? Maintiendras-tu ta colère d'âge en âge? Alors on supplie, fais-nous voir, Seigneur, ton amour, que nous soit donné ton salut. Et on demande la grâce de la conversion définitive. Fais-nous revenir, Dieu, notre salut. Toute la première partie du psaume joue sur le verbe revenir. Revenir au sens de rentrer au pays après l'exil. C'est chose faite. Revenir au sens de revenir à Dieu, se convertir, c'est plus difficile. Et on sait bien que la force, l'élan de la conversion est une grâce, un don de Dieu. Une conversion qui exige un engagement du croyant. J'écoute, que dira le Seigneur Dieu ? Écouter au langage biblique, c'est précisément l'attitude résolue du croyant, tournée vers son Dieu, prête à obéir aux commandements, parce qu'il y reconnaît le seul chemin de bonheur tracé pour lui par son Dieu. Ce qu'il dit, c'est la paix pour son peuple et ses fidèles. Et la fin de ce psaume est un chant de confiance superbe. En quelque sorte, le chant de la confiance revenue, la certitude que le projet de Dieu, le projet de paix pour tous les peuples avance irrésistiblement vers son accomplissement. La gloire, c'est-à-dire le rayonnement de la présence de Dieu, habitera notre terre. La justice marchera devant lui et ses pas traceront le chemin. Amour et vérité se rencontrent, justice et paix s'embrassent. Le psalmiste ici parle comme si l'harmonie régnait déjà sur la terre, car il entrevoit le jour qui vient, celui où après tant de combats et de douleurs inutiles et de haines imbéciles, enfin les hommes seront frères. Pour les chrétiens, ce jour est là. Il a commencé lorsque Jésus-Christ s'est relevé d'entre les morts. Et à leur tour, les chrétiens ont chanté ce psaume. Et pour eux, désormais, à la lumière du Christ, il a trouvé tout son sens. Le psaume disait « Son salut est proche de ceux qu'il aime ». Mais justement, le nom de Jésus veut dire « Dieu salue » ou « Dieu qui sauve ». Le psaume disait « La vérité germera de la terre ». Et Jésus lui-même a dit « Je suis la vérité ». Quant au mot « germe », ne l'oublions pas, c'était l'un des noms du Messie dans l'Ancien Testament. Le psaume encore disait « La gloire habitera notre terre ». Et saint Jean, dans son évangile, dit « Le Verbe s'est fait chair, il a habité parmi nous et nous avons vu sa gloire, cette gloire qu'il tient du Père ». Le psaume disait « J'écoute, que dira le Seigneur Dieu ?» Et Jean appelle Jésus la parole, le Verbe de Dieu. Le psaume encore disait « Ce que Dieu dit, c'est la paix pour son peuple ». Et lors de ses rencontres avec ses disciples après sa résurrection, la première phrase de Jésus pour eux sera « La paix soit avec vous ». Décidément, toute la Bible nous le dit. La paix, cette conquête apparemment impossible pour l'humanité, est pourtant notre avenir, à condition de ne pas oublier qu'elle est don de Dieu.
1: Lecture de la lettre de saint Paul, apôtre aux Romains, chapitre 9, versets 1 à 5.
0: Frères, c'est la vérité que je dis dans le Christ, je ne mens pas. Ma conscience m'en rend témoignage dans l'Esprit Saint. J'ai dans le cœur une grande tristesse, une douleur incessante. Moi-même, pour les Juifs, mes frères de race, je souhaiterais être anathème, séparé du Christ. Ils sont en effet israélites. Ils ont l'adoption, la gloire, les alliances, la législation, le culte, les promesses de Dieu. Ils ont les patriarches et c'est de leur race que le Christ est né, lui qui est au-dessus de tout, Dieu béni pour les siècles. Amen. Les huit premiers chapitres de la lettre aux Romains ont décrit, pas à pas, la démarche de la grâce, le déroulement du dessein d'amour de Dieu depuis Adam et Abraham jusqu'au Christ ressuscité des morts qui donne l'Esprit. Devant tout cela, Paul a dit,

dit son émerveillement. Mais une grave question le préoccupe douloureusement. Qu'en est-il désormais de la destinée du peuple juif ? Nous savons ce qui lui est arrivé à lui, Saül, ce juif fidèle à l'extrême, lorsque sur la route de Damas, il a vu s'écrouler toutes ses certitudes. Il a compris ce jour-là que croire au Christ n'est pas un reniement de sa foi juive, bien au contraire, puisque Jésus accomplit en sa personne, par sa vie, sa mort et sa résurrection, le projet de Dieu annoncé dans les Écritures. Désormais, ce sera l'essentiel de sa prédication. Et lorsqu'il aura à répondre au tribunal de son activité d'apôtre, après son arrestation par les autorités juives à Jérusalem, Paul déclarera « Les prophètes et Moïse ont prédit ce qui devait arriver. Je ne dis rien de plus. » Mais ses frères juifs, dans leur grande majorité, non seulement ne l'ont pas suivi, mais pour beaucoup d'entre eux sont devenus ses pires persécuteurs. À la date à laquelle Paul rédige sa lettre aux Romains, on n'en est pas encore à la séparation officielle entre juifs et chrétiens, quand ceux-ci seront chassés des synagogues et qualifiés d'apostats dans la prière juive. Mais Paul souffre profondément de l'hostilité qu'il rencontre dans toutes les communautés juives où il tente d'annoncer la bonne nouvelle. Alors il se pose la question, que devient la partie du peuple élu qui ne reconnaît pas Jésus comme le Messie? Est-elle exclue de l'Alliance? Mais si c'était le cas, cela voudrait dire que l'Alliance pouvait être rompue? Dieu aurait-il repris sa liberté? Dieu n'était donc pas tenu par ses promesses? Mais si Dieu n'est pas tenu par ses promesses, les chrétiens non plus ne peuvent pas compter sur la fidélité de Dieu. La réponse à cette question, Paul va la chercher logiquement dans l'Écriture et dans l'histoire d'Israël. Il énumère tous les privilèges du peuple choisi par Dieu et qui sont les piliers de la foi d'Israël. Je cite, « Ils ont pour eux l'adoption, la gloire, les alliances, la loi, le culte, les promesses de Dieu. Ils ont les patriarches et c'est de leur race que le Christ est né. » Pour Paul, juif imprégné des Écritures, cette liste à elle seule évoque toute l'histoire du peuple choisi. On peut essayer d'imaginer à quel passage de l'Écriture Paul faisait référence. Je reprends un à un chacun de ces éléments. En ce qui concerne l'adoption, Dieu lui-même avait recommandé à Moïse « Tu diras au Pharaon, ainsi parle le Seigneur, mon fils premier-né, c'est Israël. » Et Osée, méditant la longue aventure de l'Exode, disait en écho « Quand Israël était jeune, je l'ai aimé. » Et d'Égypte, j'ai appelé mon fils. Paul pensait peut-être également au Deutéronome. Vous êtes des fils pour le Seigneur, votre Dieu. La gloire maintenant. La gloire de Dieu, c'est le rayonnement de sa présence. Or, Israël a bénéficié de plusieurs manifestations de Dieu. Ce fut le cas dans la grande manifestation, dans l'orage et le feu au mont Sinaï. Ce fut le cas également lorsque la présence de Dieu se manifesta au-dessus de la tente de la rencontre qui venait d'être dressée pour abriter l'Arche d'Alliance. Je cite, « La nuée couvrit la tente de la rencontre et la gloire du Seigneur remplit la demeure. » Dieu gratifia encore Salomon d'une manifestation semblable au moment de la dédicace du temple qui venait d'être construit. Autre privilège dont Israël pouvait être fier, cette alliance reconduite d'âge en âge. Tout avait commencé avec Abraham, puis Isaac, puis Jacob. Et au Sinaï, Dieu avait promis à son peuple, « Vous serez ma part personnelle parmi tous les peuples. » Et c'est bien envers le peuple, et non pas seulement envers Moïse, que Dieu s'était engagé. La loi donnée à ce moment-là par Dieu était comprise comme une preuve de sa sollicitude pour son peuple, de sa volonté de le faire grandir dans la paix et dans la liberté. En attendant le jour béni de toutes les promesses, où toutes les promesses de bonheur faites par Dieu seraient enfin accomplies avec la venue du Messie. Et voilà que le Messie était venu et que son peuple, dans sa grande majorité, l'avait méconnu, pire, éliminé.
On comprend à quel point la question pouvait être douloureuse pour Paul.

0: lui qui avait eu aussi sa période de refus. Mais c'est dans sa foi et dans l'écriture qu'il a trouvé la réponse. La longue énumération que nous venons de faire avec lui dicte la solution. Non, il est impossible que Dieu oublie son peuple. Lui-même l'a promis. Je cite, « La femme oublie-t-elle de montrer sa tendresse à l'enfant de sa chair ? Même si celle-là oubliait, moi, je ne t'oublierai pas. » Oui, c'est sûr, d'une manière mystérieuse pour nous, mais de manière certaine, Israël reste aujourd'hui encore le peuple élu. L'argument décisif, Paul l'a écrit à Timothée, je cite, « Dieu reste fidèle, car il ne peut se rejeter lui-même. »
1: Évangile de Jésus-Christ selon saint Matthieu, chapitre 14, versets 22 à 33.
0: Aussitôt après avoir nourri la foule dans le désert, Jésus obligea les disciples à monter dans la barque et à le précéder sur l'autre rive, pendant qu'il renverrait les foules. Quand il les eut renvoyés, il gravit la montagne à l'écart pour prier. Le soir venu, il était là, seul. La barque était déjà à une bonne distance de la terre. Elle était battue par les vagues, car le vent était contraire. Vers la fin de la nuit, Jésus vint vers eux en marchant sur la mer. En le voyant marcher sur la mer, les disciples furent bouleversés. Ils dirent « C'est un fantôme !» Pris de peur, ils se mirent à crier. Mais aussitôt, Jésus leur parla. « Confiance, c'est moi, n'ayez plus peur. » Pierre prit alors la parole. « Seigneur, si c'est bien toi, ordonne-moi de venir vers toi sur les eaux. » Jésus lui dit « Viens ». Pierre descendit de la barque et marcha sur les eaux pour aller vers Jésus. Mais voyant la force du vent, il eut peur. Et comme il commençait à s'enfoncer, il cria « Seigneur, sauve-moi !» Aussitôt, Jésus étendit la main, le saisit et lui dit « Homme de peu de foi, pourquoi as-tu douté ?» Et quand ils furent montés dans la barque, le vent tomba. Alors ceux qui étaient dans la barque se prosternèrent devant lui et ils lui dirent « Vraiment, tu es le Fils de Dieu. » Ceci se passe tout de suite après la multiplication des pains. Les disciples ont eu tout juste le temps de ramasser les 12 corbeilles de ce qui restait après que toute la foule ait été rassasiée. Et Jésus, nous dit Matthieu, les oblige aussitôt à quitter les lieux. On peut se demander pourquoi. Il y a peut-être deux raisons à cela. Première raison, l'urgence de la mission. Il n'y a pas de temps à perdre. Mais il y a plus grave peut-être. Matthieu, dans l'épisode des tentations, nous dit bien que Jésus a dû résister à la tentation du succès. Quand le tentateur lui avait suggéré de changer des pierres en pain pour assouvir sa propre faim, Jésus avait refusé. Ici, il venait de multiplier les pains pour servir son peuple. Mais la deuxième tentation se profilait peut-être à l'horizon. « Jette-toi du haut du temple pour faire un grand coup d'éclat », avait suggéré le tentateur. Et là encore, Jésus avait su résister. Mais ici, au bord du lac, après l'impressionnant miracle des pains pour une foule nombreuse, peut-être Jésus a-t-il craint pour lui-même ou pour ses disciples le risque de céder au spectaculaire. Si c'est le cas, on comprend d'autant mieux son désir de se ressourcer dans la prière. Regardons ce qui se passe dans la barque maintenant. Elle était battue par les vagues, paraît-il, car le vent était contraire. Pierre et ses compagnons étaient déshabitués du lac de Tibériade. Il ne semble pas qu'ils aient été pris de panique devant le gros temps. Mais les choses ont changé quand ils ont vu quelqu'un s'approcher de la barque en marchant sur les vagues. Cette fois, ils ont eu peur, le prenant pour un fantôme. Ils se sont mis à crier. Alors a retenti cette voix bien connue, inimitable, comme toute voix amie. Et elle disait « Confiance, c'est moi, n'ayez pas peur ». Des mots déjà entendus, des mots d'apaisement. Alors, toute peur cessante, Pierre s'est lancé. « Seigneur, si c'est bien toi, ordonne-moi de venir vers toi sur l'eau. » On connaît la suite. Jésus, répondant à l'élan de son disciple, a simplement dit « Viens ». Et Pierre, aussi incroyable que cela puisse paraître, Pierre a su marcher sur l'eau. Mais pourquoi a-t-il regardé ailleurs? Il a vu le vent et il a pris peur. Alors, il a commencé à couler. Matthieu ne peut pas mieux décrire la condition de tout disciple faite d'élan sincère et de fragilité. Pourtant, si Jésus a dit « viens », c'est parce que cela était possible, avec son aide bien sûr. Mais il ne fallait pas regarder ailleurs et s'inquiéter de la puissance du vent. Les disciples avaient déjà vécu l'épisode de la tempête apaisée pourtant. Belle leçon là encore. Nous ne sommes jamais à l'abri d'une nouvelle reculade. Celui qui se croit le mieux assuré peut encore perdre pied, comme Pierre ici. Comme Pierre encore quelques années plus tard, lors de la Passion. C'est lui qui aura le plus bel élan. « Même s'il faut que je meure avec toi, non, je ne te renierai pas. » Et c'est le même qui, cette nuit-là, précisément, reniera son maître par trois fois. Je reviens sur le lac. Pierre, donc, prend peur et s'enfonce. Son seul tort est d'avoir regardé ailleurs, le vent trop fort. S'il n'avait pas détaché les yeux de Jésus, il aurait pu se maintenir. Retenons la leçon, ne regardons pas ailleurs. Mais il a eu alors le seul bon réflexe dans ces cas-là. Il a appelé Jésus au secours. « Seigneur, sauve-moi !» Nos fragilités ont ceci de bon qu'elles nous inspirent la prière à laquelle le Seigneur ne résiste jamais, l'appel au secours. Aussitôt Jésus étendit la main, le saisit. Voilà Pierre en sûreté. Mais Jésus continue, homme de foi, homme de peu de foi, pardon. « Pourquoi as-tu douté ? Pourquoi attendre de sentir la main de Jésus sur lui pour faire confiance ? Jésus n'était-il pas déjà avec eux ? N'avait-il pas dit de lui-même « Viens ! » Pourquoi douter qu'il nous donnera les moyens d'y arriver ? Alors Jésus et Pierre sont montés à bord et le vent est tombé. La paix est revenue, tous se prosternent. Dans la voix de Jésus, dans ses gestes, ils viennent de reconnaître celui qui apporte la paix au monde. Vraiment, tu es le Fils de Dieu. Il y aura encore dans la vie des disciples, dans la nôtre, d'autres élans, d'autres reniements. Mais il suffira alors de dire humblement « Seigneur, sauve-moi » pour que nous rencontrions sa main tendue.

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2: Nous souhaitons une belle et sainte fête à tous les Dominiques. Ne jamais voir un besoin sans chercher

mais aussi aux personnes âgées sans ressources, ainsi qu'à tous les nécessiteux qu'elle rencontre. En 1871, Mary est injustement excommuniée par l'évêque sous prétexte de désobéissance en raison de conflits internes et de malentendus. Cette excommunication est finalement levée quelques mois plus tard lorsque l'évêque, sur son lit de mort, éprouve du remords et demande la réintégration de Mary ainsi que son pardon. Elle est également connue pour sa ténacité face aux défis de l'époque. En 1873, elle se rend à Rome pour obtenir l'approbation papale de l'ordre des Joséphites et l'obtient. Elle poursuit son œuvre malgré de nombreuses difficultés et des conditions de vie difficiles. Mary accepte tout avec la plus grande sérénité, encourageant ses sœurs à faire de même et en leur disant « La volonté de Dieu est pour moi un livre précieux. Je ne me fatigue jamais de le lire. » Elle décède le 8 août 1909 à Sydney. Aujourd'hui, les Joséphites continuent de travailler dans le domaine de l'éducation et du service social en Australie et dans d'autres pays. Sainte Mary MacKillop, patronne de l'Australie, nous confions à votre intercession tous nos frères chrétiens qui vivent dans ce beau pays.

0: Madame, Monsieur, chers amis, merci d'avoir choisi le Quesaco pour votre petit moment culturel de la semaine. Et comme on ne change pas une équipe qui gagne, comme on dit, c'est évidemment le père Clazen qui nous accompagne. Bonjour.
1: Bonjour.
0: D'ailleurs, père, on a une lourde charge sur les épaules aujourd'hui puisqu'on va évoquer le terme scapulaire. Et vous l'avez compris, chers amis, je vous donne déjà un petit indice avec le mot épaule. Ce sera d'ailleurs aussi l'occasion de parler du bienheureux Simon Stock qui reçut un scapulaire de la Vierge Marie au XIIIe siècle. Mais comme d'habitude, je vous en dis déjà trop. Regardons notre micro-trottoir, on en reparle juste après.
2: Ça ne me dit rien.
3: Rien du tout.
2: Du tout.
3: Ah, la veste moine.
4: Presque.
3: Cette veste un peu rose, un peu orange, non?
4: C'est la tenue pour les celui qui est le plus haut dans la... des moines, je ne sais pas comment expliquer ça.
3: Non, non, c'est la corde avec... sera Jésus ou alors comme il est sur le pot après la communion, je pense que c'est ça.
5: C'est quelque chose qui se porte un peu comme un, j'allais dire comme un collier, mais enfin, mais c'est un bout de tissu, je pense, et c'est pour des dévotions. Enfin, je sais que, voilà.
1: Très bien.
0: Alors, père Clazen, qu'est-ce qu'un scapulaire?
1: C'est une pièce de tissu qu'on pose sur les épaules, scapulé, les épaules. Voilà, c'est tout simplement un accoutrement, un ornement, qui n'est pas un ornement liturgique, c'est un ornement religieux, mais pas liturgique. À vrai dire, c'est un tablier.
0: Alors d'où il vient justement ce tablier?
1: Il vient du fait que les moines, depuis Saint-Benoît, et même avant, les moines veulent travailler et prier, prier et travailler. Et le tablier représente le travail. Un moine ne saurait se contenter du noble travail, de la noble œuvre qu'est la prière. Il ne saurait s'en contenter. Il doit également travailler. Le vrai travail, quelque chose de laborieux. Il doit, en gros, mériter son salaire.
0: Et alors, ce scapulaire, il a pris une aura beaucoup plus importante, si je puis dire, en 1251, lorsque la Vierge Marie est apparue à un certain Simon Stock. Vous pouvez nous raconter cette histoire? Puisqu'en plus, on fête Simon Stock, là, le 16 mai.
1: Très bien. Oui, alors c'est pas que le scapulaire a pris une aura. Je pense qu'au contraire, le sens s'est appauvri. Parce que plus on avance dans les siècles, plus il a un sens spirituel. Or, son sens à l'origine, c'est pas un sens spirituel. C'est un sens très concret de « tu dois bosser, mon ami ». C'est, voilà, la prière, c'est bien beau, louer Dieu, se consacrer à Dieu, c'est très bien, mais la vérité des choses, c'est le travail. Alors, cette histoire dont vous parlez, c'est quand même intéressant. Pourquoi? Parce qu'au XIIIe siècle, il y a un désir très net des laïcs de revêtir quelque chose de la vie spirituelle des moines. Et donc, le scapulaire va progressivement être pris en charge, si j'ose dire, par des laïcs qui veulent mener une vie religieuse. Votre Carme, dont vous parlez, est un personnage au XIIIe siècle. Et ces gens étaient des ordres mendiants. Or, au XIIIe siècle, il y a eu un grand débat. Il y avait trop d'ordres mendiants. Alors, un concile s'est réuni pour dire, parmi tous les ordres mendiants, lesquels allaient survivre. Et ils ont eu, en effet, à deux doigts, ils dégageaient. Et il a eu donc comme vision la Vierge Marie qui lui remettait le scapulaire, ce qui veut dire « tu es un vrai moine ».
0: Alors là, on parle du scapulaire monastique, mais il y a aussi celui de dévotion.
1: Oui. Alors, c'est donc à partir du XIIIe siècle, quand les laïcs veulent revêtir quelque chose de la spiritualité des moines ou des religieux, eh bien, ils deviennent en quelque sorte membres de tiers ordres. On pourrait dire ça, de confrérie. Et leur attribut, c'est le scapulaire. Pratiquement, du vêtement monastique, il ne reste que cet attribut du scapulaire. Et alors, il va y avoir autant de scapulaire que de congrégation. Concrètement, le scapulaire, à ce moment-là, ça devient tout simplement une petite bande de tissu qu'on porte sous les vêtements, parfois qu'on porte ostensiblement lors des obsèques ou des choses comme ça. Et très souvent, c'est tout simplement une bande sur laquelle sont accrochées deux images. C'est devenu très symbolique. Mais c'est le symbole d'un attachement à une spiritualité.
0: Eh bien, merci beaucoup, père Clazen, de nous avoir éclairé sur le scapulaire en ce joli mois de mai qui est traditionnellement le mois consacré à Marie. Cette émission est maintenant terminée. Vous pourrez la revoir sur ktotv.com et bien sûr sur les réseaux sociaux. À très vite et merci pour votre fidélité. Ciao.

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1: Caravane de la paix, en route vers Vézelay avec les franciscains.
2: Reportage.
3: Saint-François d'Assise, du coup, c'est qui exactement dans la communauté chrétienne?
4: C'est un grand saint qui a vécu dans la grande simplicité, la pauvreté. C'était un gars qui était... Il avait pas mal d'argent dans la société et puis un jour il a décidé de tout abandonner et d'être pauvre parmi les pauvres.
1: Ils se sont croisés par hasard sur les chemins de Bourgogne en cette fin de mois de juillet et se retrouvent maintenant à échanger sur Saint-François et la foi.
5: Est-ce qu'on peut prier pour vous? Est-ce que vous avez une intention à nous donner?
3: Non, moi j'ai rien.
4: Ou quelque chose qu'on peut vous souhaiter peut-être?
3: Du bonheur, c'est tout.
4: Du bonheur, trop bien. Alors, on vous le souhaite.
3: Aussi, hein.
5: Vous appelez comment pour qu'on prie pour...
3: Oscar.
5: Oscar.
6: Et Jules.
5: Jules. Ah, très bien.
3: Merci beaucoup.

0: Bonne continuation, bonne journée.
1: Merci, à vous aussi. Bonne marche.
2: Bonne rando.
3: Oscar et Jules se souviendront peut-être de ce groupe un peu atypique de jeunes souriants équipés d'une casquette verte paix et bien.
4: Paix et bien.
3: Partis de Nevers il y a une semaine, ces 15 jeunes et leurs accompagnateurs ont rejoint le grand défi des caravanes de la paix proposé par les frères franciscains de France et de Belgique à l'occasion des 800 ans de la mort de Saint François d'Assise. Henri de Mauduit a fait partie de l'organisation de ce projet.
5: L'idée a été simple de simplement se mettre en marche comme Saint François qui passait beaucoup de temps sur les routes en itinérance à annoncer l'évangile. Saint François, il était très touché par l'évangile de l'envoi en mission des disciples. En suivant Saint François, on ne fait que suivre le Christ finalement et son invitation à aller sur les routes avec notre bâton.
3: Une cinquantaine de jeunes au total ont répondu à l'appel, partant de plusieurs villes différentes pour converger vers un même lieu, l'ermitage de la Cordelle à Vézelay, premier lieu de présence des franciscains en France.
6: Je connaissais assez mal Saint-François en réalité.
7: Oui, alors moi aussi.
3: Julie travaille à Nancy. Elle a rejoint la caravane grâce à son amie Solène qui y participe.
6: Saint-François, avant de venir, je connaissais de lui la place qu'il accordait à la création, à la nature. Mais j'ai vraiment appris à le connaître dans cette marche.
8: Pace et bene. Vous savez qu'on rattache ça à Saint-François.
3: Ce pèlerinage a été placé sous le signe particulier de la paix, si cher à François. C'est le thème qu'a choisi aujourd'hui pour son topo le frère Christophe qui accompagne la route.
9: Il y a vraiment une tentative de notre part d'avoir une démarche de la paix. Surtout quand on voit encore l'actualité d'aujourd'hui avec ce qui se passe en Ukraine, en Russie, à Gaza, en Israël. Là où justement les conflits continuent, le fait d'essayer de prendre un petit peu l'exemple de Saint François qui pendant une croisade a rencontré un sultan, c'est peut-être un petit peu ça aussi qu'on essaye de faire sur les routes.
3: La rencontre se vit sur la route, mais aussi au sein du groupe. Un esprit de fraternité et de bienveillance qui a particulièrement touché Gauthier, amené par son ami Jean.
10: J'ai des racines chrétiennes, comme beaucoup de Français, mais je ne suis pas baptisé. Mais c'est vrai que ouais, quand on les voit prier, se réunir, chanter ensemble, ça donne envie de faire partie de cette famille. Parce qu'en fait, on est venu vers moi, qu'on est venu me chercher et qu'on a tissé du lien avec moi et que j'ai tissé du lien avec les autres.
11: Si Dieu veut, toujours droit devant, on marchera jusqu'à la Cordelle.
3: Tout au long de la marche, les jeunes sont invités à réfléchir sur le service, la pauvreté ou encore l'humilité comme des chemins de fraternité. Pour Benjamin, responsable du groupe, cette semaine est un bon exercice pour devenir artisan de paix.
12: Il faut qu'on travaille sur toutes nos relations humaines pour être porteur de paix, pour être artisan de paix. En fait, on y arrive en une semaine. Et ça ne veut pas dire qu'il n'y a pas eu de conflit, ou qu'il n'y a pas eu de difficulté, ou qu'il n'y en a pas un qui m'a saoulé à un moment donné. C'est pas ça. C'est ensuite, ouais, il me saoule, qu'est-ce que j'en fais? Et comment je vis avec lui? Et si c'est possible de le faire pendant une semaine, je suis sûr que c'est possible de le faire tout le reste de sa vie.
13: Tu es le bien, le sauveur, un bien.
3: Une paix qui ne peut être transmise que si elle est vécue de l'intérieur, grâce à la prière vécue au cœur de cette route.
14: Seigneur, nous te confions toutes ces personnes que nous avons rencontrés. Bénis-les, conduis-les vers ta lumière.
3: Après une semaine de marche, de prière et de rencontres,
15: pace bene !
3: La caravane de Nevers arrive à la basilique de Vézelay. Quelle joie une fois arrivée et accueillie de retrouver toutes les autres caravanes de la paix. Les uns sont venus à vélo, d'autres en mendicité, d'autres encore ont vécu une route autour de l'adoration et de la contemplation.
16: C'est beau, mais c'est des belles rencontres, des gens qui étaient très heureux, beaucoup de joie.
3: Théo est baptisé depuis Pâques dernier. Attiré par l'esprit franciscain, il a souhaité tenter l'expérience radicale de la mendicité.
17: T'as plus peur d'aller vers les gens. À Paris, tu rencontres quelqu'un, t'as l'impression que tu l'as tué, quoi. Les gens ont peur, et c'est pas un jugement, il y a des raisons. Mais les gens ont peur de s'ouvrir, de discuter, de demander, de recevoir, de donner. Et là, il n'y a plus ça. On n'a pas peur. Mais moi, ça me surprend. Je n'avais jamais peur d'entrer dans une maison. Je n'avais pas peur d'être dans la dépendance. Je ne ressentais aucune honte. Que de l'amour. C'est ça, la paix.
18: Je suis fou. La, la, la, la, la.
3: Après un week-end de retrouvailles au couvent de la Cordelle, les caravaniers repartiront chez eux avec la joyeuse mission de répandre la paix dans leur entourage selon l'esprit de Saint François, après un repos bien mérité.

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0: prend la joie ce matin d'être assemblé au nom du Père, du Fils et du Saint-Esprit. Amen. Amen. Que la grâce du Seigneur Jésus, l'amour de Dieu le Père et la communion de l'Esprit Saint soient toujours avec vous.
1: Et avec vous.
0: Heureux d'être assemblés par le Seigneur, il nous invite à son festin. Et nous vivons ce temps avec Saint Dominique que nous fêtons aujourd'hui. Dominique, 1170-1221, chanoine espagnol, rassemblant d'abord quelques femmes à Prouille sous une règle de vie. Puis il fonda à Toulouse l'ordre des frères prêcheurs, pour lutter contre l'hérésie cathare. Il voulut que ses fils soient des mendiants et que leur enseignement se nourrisse de contemplation. Il établit le centre de son ordre à Rome avant de mourir d'épuisement à Bologne. Saint Dominique, dans sa jeunesse, était étudiant et il a vu des pauvres. Il a vendu ses livres pour pouvoir donner à manger aux pauvres. Il savait très bien que les études étaient belles, mais que c'était important de nourrir tous ceux qui en avaient besoin, nourrir de pain, mais nourrir aussi de cette parole de Dieu en prêchant dans toutes les campagnes. Eh bien, avec Dominique, contemplant le Seigneur en chantant les psaumes.
2: À la page 35, psaume 91. Il est bon de rendre grâce au Seigneur, de chanter pour toi, Dieu très haut.

0: Dieu Tout-Puissant nous montre sa miséricorde, qu'il nous donne son pardon et nous conduise à la vie éternelle.
1: Amen.
0: Prions. Accorde à ton Église, Seigneur, de trouver un secours dans les mérites et les enseignements de Saint Dominique, que dans sa grande bonté, il intercède pour nous, après avoir été un prédicateur éminent de ta vérité. Par Jésus-Christ, ton Fils, notre Seigneur, qui vit et règne avec toi, Père, dans l'unité du Saint-Esprit, Dieu, pour les siècles des siècles.
1: Amen.

Lecture du livre du prophète Habacuc. Seigneur, depuis les temps anciens, n'es-tu pas mon Dieu, mon Saint, toi qui es immortel? Seigneur, tu as établi les Chaldéens pour exécuter le jugement. Tu en as fait un roc pour exercer le châtiment. Tes yeux sont trop purs pour voir le mal. Tu ne peux supporter la vue de l'oppression. Alors pourquoi regardes-tu ces perfides? Pourquoi restes-tu silencieux quand le méchant engloutit l'homme juste? Tu traites les hommes comme les poissons de la mer et comme les reptiles que personne ne domine. Le Chaldéen les pêche tous avec son hameçon, les prend avec son filet et les recueille dans ses nasses, ce qui le comble de joie et d'allégresse. Alors il offre des sacrifices à son filet, il fait fumer de l'encens devant ses nasses, car il leur doit une prise abondante et une nourriture copieuse. N'arrêtera-t-il pas de vider son filet, de massacrer sans pitié des nations? Je vais me tenir à mon poste de garde, rester debout sur mon rempart, guetter ce que Dieu me dira et comment il répliquera à mes plaintes. Alors le Seigneur me répondit, « Tu vas mettre par écrit une vision, clairement, sur des tablettes, pour qu'on puisse le dire couramment. Car c'est encore une vision pour le temps fixé. Elle tendra vers son accomplissement et ne décevra pas. Si elle paraît tarder, attends-la. Elle viendra certainement sans retard. Celui qui est insolent n'a pas l'âme droite, mais le juste vivra par sa

0: fidélité. Parole du Seigneur.
1: Jamais tu n'abandonnes, Seigneur, ceux qui te cherchent.
2: Jamais tu n'abandonnes, Seigneur, ceux qui te cherchent.
1: Il siège, le Seigneur, à jamais. Pour juger, il affermit son trône. Il juge le monde avec justice et gouverne les peuples avec droiture.
2: Jamais tu n'abandonnes, Seigneur, ceux qui te cherchent.
1: Qu'il soit la forteresse de l'opprimé, sa forteresse aux heures d'angoisse. Ils s'appuieront sur toi, ceux qui connaissent ton nom. Jamais tu n'abandonnes, Seigneur, ceux que tu cherches.
2: Jamais tu n'abandonnes, Seigneur, ceux qui te cherchent.
1: Fêtez le Seigneur qui siège dans Sion. Annoncez parmi les peuples ses exploits. Attentif au sang versé, il se rappelle, il n'oublie pas le cri des malheureux.
2: Jamais tu n'abandonnes, Seigneur.

notre Sauveur, le Christ Jésus, a détruit la mort. Il a fait resplendir la vie par l'Évangile.

0: Le Seigneur soit avec vous.
1: Et avec votre esprit.
0: Évangile de Jésus-Christ selon saint Matthieu.
1: Gloire à toi, Seigneur.
0: En ce temps-là, un homme s'approcha de Jésus et, tombant à ses genoux, il dit « Seigneur, prends pitié de mon fils. Il est épileptique et il souffre beaucoup. Souvent, il tombe dans le feu et souvent aussi dans l'eau. Je l'ai amené à tes disciples, mais ils n'ont pas pu le guérir. » Prenant la parole, Jésus dit « Génération incroyante et dévoyée, combien de temps devrais-je rester avec vous? Combien de temps devrais-je vous supporter? Amenez-le-moi. » Jésus menaça le démon et il sortit de lui. À l'heure même, l'enfant fut guéri. Alors, les disciples s'approchèrent de Jésus et lui dirent en particulier « Pour quelle raison est-ce que nous n'avons pas pu réussir à l'expulser ?» Jésus leur répond « En raison de votre peu de foi. Amen, je vous le dis. Si vous avez de la foi comme une graine de moutarde, vous direz à cette montagne « Transporte-toi d'ici jusque là-bas » et elle se transportera. Rien ne vous sera impossible. »

La foi, c'est de découvrir que le Seigneur a confiance, foi en nous. La meilleure raison, c'est que nous sommes vivants. Jésus croit en nous. Il nous fait confiance. Il sait très bien que nous sommes capables d'aimer comme il aime. Il attend que ça. La foi commence par la foi de Dieu en chacune et chacun d'entre nous. Et quand nous découvrons que Dieu croit en nous, à notre tour, nous pouvons choisir, c'est un choix, choisir la foi, choisir de faire confiance en Dieu. La foi, c'est une histoire de relation. Dieu qui nous dit « Je t'aime, est-ce que tu veux bien m'aimer ?» Et nous, qui lui répondons en toute liberté, « Oui, Seigneur, je désire, je choisis de t'aimer. » Un peu comme Pierre, quelquefois on se dit « Oula, est-ce que j'en suis capable ?» La foi, c'est ce désir d'aimer le Seigneur et de se laisser aimer de Dieu. La foi, c'est de croire que l'Esprit Saint habite déjà notre cœur et que c'est par cet esprit d'amour, cet esprit de Dieu, que nous pouvons nous adresser à lui et lui dire « Je t'aime » en toute vérité. La foi, c'est découvrir que nous avons une relation particulière, unique, avec le Seigneur, que nous le préférons à tout. Et quelle est la démonstration de cela? C'est ce que fait cet homme qui vient supplier le Seigneur de guérir son fils. Il se met à genoux devant le Seigneur. Qu'est-ce que ça veut dire se mettre à genoux? Ça veut dire tout simplement adorer Dieu. Oui, quand nous avons la foi, nous choisissons d'adorer le Seigneur, de nous mettre à genoux devant lui. Pas un signe de soumission unique, mais ce signe d'amour complet, unique, pour lui. Nous nous mettons à genoux uniquement devant Dieu, pour dire que cette relation est unique. Et quand nous nous mettons à genoux devant le Seigneur, quand nous choisissons la foi, eh bien nous découvrons que le Seigneur est là et qu'il agit avec nous. Et que nous pouvons dire à cette montagne d'incompréhension, de difficulté, de peur, de haine, « Sors de là, et la montagne sortira. Déplace-toi, et elle se déplacera. » Voilà ce cadeau que Dieu nous fait ce matin. Choisissons d'avoir la foi. Choisissons de reconnaître que Dieu croit en nous, que Dieu nous aime en premier, et qu'il ne nous abandonnera jamais, bien sûr. Choisissons de croire en lui, en son amour. N'hésitons pas à nous mettre à genoux, à dire « Seigneur, la relation que j'ai avec toi est unique. C'est dans cette relation unique que je pourrai accomplir ce que tu me demandes. » Alors Seigneur, merci de rester avec nous tous les jours pour nous accompagner, pour nous montrer ce qu'est la foi et pour nous proposer ce chemin de vérité et ce chemin d'amour. Amen.

0: que nous bâtissions la paix,
1: quand s'installe l'erreur,
0: que nous proclamions la vérité,
1: quand paralyse le doute,
0: que nous réveillions la foi,
1: quand pèse la détresse,
0: que nous ranimions l'espérance,
1: quand s'épaississent les ténèbres,
0: que nous apportions la lumière,
1: quand règne la tristesse,
0: que nous libérions la joie. Que nos lèvres, notre âme et toute notre vie proclament ta louange, Seigneur. Et puisque tout notre être est un don de ta grâce, fais que notre existence te soit consacrée. Par Jésus le Christ, notre Seigneur.
2: Amen.

0: qu'il fasse de nous des artisans de paix, prions le Seigneur.
1: Quand domine la haine,
2: que nous
0: annoncions l'amour.
1: Quand blesse l'offense,
2: que nous offrions le pardon.
1: Quand sévit la discorde.

Seigneur, Dieu de l'univers, nous avons reçu ta bonté ce pain que nous te présentons, fruit de la terre et du travail des hommes. Il deviendra pour nous le pain de la vie. Béni sois-tu. Voici ce vin, Seigneur, signe de ta divinité.

Seigneur, Dieu de l'univers, nous avons reçu ta bonté ce vin que nous te présentons, fruit de la vigne et du travail des hommes. Il deviendra pour nous le vin du royaume.

0: Prions ensemble, m'en offrez le sacrifice de toute l'Église. Par l'intercession de Saint Dominique, écoute avec bienveillance, Seigneur, les prières que nous te présentons. Et par la puissance de ce sacrifice, soutiens ceux qui luttent pour la foi en leur donnant la protection de ta grâce. Par le Christ notre Seigneur.
1: Amen.
0: Le Seigneur soit avec vous. Et devant notre cœur. Rendons grâce au Seigneur notre Dieu. Vraiment, il est juste et bon pour ta gloire et notre salut de t'offrir notre action de grâce, toujours et en tout lieu. Seigneur, Père très saint, Dieu éternel et tout-puissant, par le Christ notre Seigneur. Tu ne cesses de fortifier ton Église et tu lui donnes une fécondité nouvelle par la foi admirable dont témoignent les saints. Tu nous présentes en eux des signes très sûrs de ton amour. Et pour que s'accomplissent les mystères du salut, le rayonnement de leur exemple nous stimule et leur intercession fervente nous assure un appui. C'est pourquoi, avec les anges et tous les saints, nous te louons, Seigneur, et nous exultons de joie en proclamant.

saints, nous proclamons que tu es grand et que tu as fait toutes choses avec sagesse et par amour. Tu as créé l'homme à ton image et tu lui as confié l'univers, afin qu'en te servant, toi seul son créateur, il règne sur la création. Comme il avait perdu ton amitié par sa désobéissance, tu ne l'as pas abandonné au pouvoir de la mort. Dans ta miséricorde, tu es venu en aide à tous les hommes pour qu'ils te cherchent et puissent te trouver. Tu as multiplié les alliances avec eux et tu les as formés par les prophètes dans l'espérance du salut. Tu as tellement aimé le monde, Père très saint, que tu nous as envoyé ton Fils unique lorsque les temps furent accomplis pour qu'il soit notre Sauveur. Dieu fait homme, conçu de l'Esprit Saint, né de la Vierge Marie. Il a vécu notre condition humaine en toutes choses, excepté le péché, annonçant aux pauvres la bonne nouvelle du salut, aux captifs la délivrance et aux affligés la joie. Pour accomplir le dessein de ton amour, il s'est livré lui-même à la mort, et par sa résurrection, il a détruit la mort et renouvelé la vie. Afin que désormais notre vie ne soit plus à nous-mêmes, mais à lui, qui est mort et ressuscité pour nous, il l'a envoyé d'auprès de toi, Père, comme promis don fait aux croyants, l'Esprit Saint, qui continue son œuvre dans le monde et achève toute sanctification. Que ce même Esprit Saint, nous t'en prions, Seigneur, sanctifie ces offrandes. Qu'elles deviennent ainsi le corps et le sang de notre Seigneur, Jésus le Christ, dans la célébration de ce grand mystère que lui-même nous a laissé en signe de l'Alliance éternelle. Quand l'heure fut venue, où tu allais le glorifier, Père très saint, comme il avait aimé les siens qui étaient dans le monde, il les aima jusqu'au bout. Pendant le repas qu'il partageait avec eux, il prit le pain, dit la bénédiction, le rompit, et le donna à ses disciples en disant, prenez et mangez-en tous. Ceci est mon corps livré pour vous.

Mon Seigneur et mon Dieu. De même, il prit la coupe remplie de vin. Il rendit grâce et la donna à ses disciples en disant « Prenez et buvez-en tous, car ceci est la coupe de mon sang, le sang de l'Alliance nouvelle et éternelle, qui sera versé pour vous et pour la multitude en rémission des péchés. Vous ferez cela en mémoire de moi. »

sur ton sang, Seigneur, tu nous sauves de la mort. Merci. Nous t'adorons. Mon Seigneur, tu nous...

0: Voilà pourquoi, Seigneur, nous célébrons aujourd'hui le mémorial de notre rédemption. En rappelant la mort du Christ et sa descente au séjour des morts, en proclamant sa résurrection et son ascension à ta droite, en attendant sa venue dans la gloire, nous t'offrons son corps et son sang, le sacrifice qui est digne de toi et qui sauve le monde entier. Regarde, Seigneur, celui qui sauve dans le sacrifice que toi-même as préparé pour ton Église, et dans ta bonté, accorde à tous ceux qui vont partager ce pain et boire à cette coupe d'être rassemblés par l'Esprit Saint en un seul corps, pour qu'ils deviennent eux-mêmes dans le Christ une vivante offrande à la louange de ta gloire. Et maintenant, Seigneur, rappelle-toi tous ceux pour qui nous offrons le sacrifice. En premier lieu, ton serviteur, notre pape Léon, notre évêque Jean-Marc, l'ensemble des évêques, les prêtres, les diacres, les fidèles qui présentent cette offrande, des membres de notre assemblée, tous ceux qui nous accompagnent sur Catéo, le peuple entier qui t'appartient, et tous ceux qui te cherchent avec droiture. Te prions spécialement pour toutes nos intentions particulières. Souviens-toi aussi de ceux qui sont morts dans la paix du Christ. Te prions spécialement ce matin pour Marie Marouin et les défunts de sa famille, pour Michel Poncet, pour les défunts de la famille Ruffiononi, pour les défunts de la famille Gilotte. Prions pour tous les défunts dont toi seul connais la foi. Et à nous, qui sommes tes enfants, accorde, Père très bon, l'héritage de la vie éternelle auprès de la Vierge Marie, la bienheureuse Mère de Dieu, que nous honorons ce matin, auprès de Saint Joseph, son époux, des apôtres, des martyrs, de Saint Dominique et de tous les saints dans ton royaume. Nous pourrons alors, avec la création tout entière, enfin libérés de la corruption, du péché et de la mort, te glorifier par le Christ notre Seigneur, par qui tu donnes au monde toute grâce et tout bien. Par lui, avec lui et en lui, à toi, Dieu le Père Tout-Puissant, dans l'unité du Saint-Esprit, tout honneur, toute gloire, pour les siècles des siècles.
1: Amen.
0: Unis dans un même esprit et avec confiance, nous aimons dire notre Père,
1: qui est aux cieux,
0: que ton nom soit sanctifié. Que ton règne vienne, que ta volonté soit faite sur la terre comme au ciel.
1: Donne-nous aujourd'hui notre pain de ce jour. Pardonne-nous nos offenses, comme nous pardonnons aussi à ceux qui nous ont offensés. Et ne laisse pas entrer en tentation, mais délivre-nous du mal.
0: Délivre-nous de tout mal, Seigneur, et donne la paix à notre temps. Soutenus par ta miséricorde, nous serons libérés de tout péché, à l'abri de toute épreuve, nous qui attendons que se réalise cette bienheureuse espérance, l'avènement de Jésus-Christ notre Sauveur. Seigneur Jésus-Christ, tu as dit à tes apôtres, je vous laisse la paix, je vous donne ma paix. Ne regarde pas nos péchés, mais la foi de ton Église. Pour que ta volonté s'accomplisse, donne-lui toujours cette paix et conduis-la vers l'unité parfaite, toi qui vis et règnes pour les siècles et les siècles.
1: Amen.
0: Que la paix du Seigneur soit toujours avec vous.
1: Et la paix soit avec vous.
0: Partageons joyeusement ce que nous recevons.

0: Voici l'agneau de Dieu. Voici celui qui enlève les péchés du monde. Heureux sommes-nous d'être invités au festin des noces de l'agneau.
1: Seigneur,
0: que le corps et le sang du Christ nous gardent pour la vie éternelle.
2: Le chant de communion, le numéro 81, à la page 26.

0: Bénissons le Seigneur.
1: À la page 69. Lève-toi sur le monde, Jésus-Christ, lumière éternelle.

0: Rassemblons toutes nos prières. Seigneur, en ce jour où nous faisons mémoire de Saint Dominique, tu nous as donné en nourriture le sacrement du ciel. Fais que ton Église, ardente à te servir, en reçoive toute la force et soit soutenue par la prière de celui qui l'éclaira de sa prédication. Par le Christ notre Seigneur.
1: Amen.
0: Le Seigneur soit avec vous. Que Dieu Tout-Puissant vous bénisse, le Père, le Fils et l'Esprit Saint.
1: Amen.
0: Allons et demeurons dans la paix et la joie du Seigneur. Et nous partons en priant Marie.
2: Le numéro 200.

Notre-Dame de la Garde, Marie notre Mère, Marie notre Reine, Saint Joseph, Saint Dominique, et vous toutes, saintes et saintes de Dieu, excellente journée.

En Grèce, plus précisément au mont Athos, on raconte cette histoire. Trois jeunes novices qui désiraient aller plus vite dans l'initiation à la vie monastique et leur vie spirituelle, décidèrent d'aller trouver un vieux moine ermite qui était réputé thaumaturge, c'est-à-dire capable de faire des miracles. Ils se présentent au moine et lui demandent de faire pour eux un miracle. Alors le moine leur demande simplement de se dévêtir un petit peu, de dégager leur poitrine, de descendre un peu leur bure. Il prend un charbon de bois et il fait un 1 sur le front du premier et il reporte ce 1 sur sa poitrine. Il fait de même pour le deuxième en écrivant 2 et 2 sur sa poitrine et le troisième 3 et 3 sur sa poitrine. Les trois le regardent intrigués, étonnés, curieux, impatients. Et puis tout à coup, un se prend à douter et lui dit « Abba, que fais-tu ? » « Ah, il dit, je vais vous couper la tête et puis je vous ressusciterai. » Mais comme

Maintenant, j'ai des troubles de mémoire. Je ne voudrais pas vous confondre en remettant la tête. Alors, c'est pour ça que je mets des numéros. Évidemment, les trois moinillons se sont enfuis à toute allure. Cette histoire peut être méditée, interprétée à différents niveaux, mais elle pose assez bien la question, jusqu'où va notre foi en la résurrection? Est-ce que nous y croyons vraiment lorsque nous disons que nous croyons en la résurrection de la chair ou en la résurrection des corps? Nous aurions aimé, bien sûr, que Jésus nous donne une description du ciel définitif. Il ne le pouvait pas. C'est comme si nous pouvions décrire les couleurs à un aveugle. Comment dire à une personne née aveugle la distinction entre le jaune et le rouge, le vert et le bleu? Impossible. Alors, croyons Dieu quand il nous promet la résurrection et laissons-lui la joie de nous en faire la surprise. Mais Jésus nous a donné plusieurs images très éclairantes. D'abord, il nous a parlé de la mort comme d'un sommeil. C'est très réconfortant. Nous avons connu nos défunts et nous avons connu leurs anxiétés, leurs angoisses, leurs tourments. Voilà qu'ils sont dans la paix, le sommeil de la paix. Nous écrivons même sur nos caveaux « Ici repose ». C'est très réconfortant. Mais quand on réfléchit, le sommeil se termine toujours par le réveil. Les premiers chrétiens, tellement impressionnés par cette image de Jésus, ont appelé le lieu où ils déposent le corps de leur mort le cimetière, en grec le dortoir. Et oui, au dortoir, nous attendons le réveil de la résurrection. Deuxième image que nous a donnée Jésus, qui complète l'image de la graine. En principe, ce qu'on met dans la terre, que ce soit des fruits, des légumes, et même du bois, et même du fer, du métal, finit par y pourrir, sauf la graine. La graine va germer et atteindre son plein épanouissement. Et au fond, Jésus nous dit qu'il y a entre notre corps de ressuscité et notre corps actuel, la différence qu'il y a entre le résultat de la germination et la graine que nous voyons. Si je vous distribuais, c'est difficile à travers un écran, mais si je vous distribuais à chacun une graine que vous ne connaissez pas et que je vous demande d'en dessiner le résultat de la germination, vous ne pourriez pas, parce qu'un grain de blé donne un épi d'or et un pépin de pomme qui est semblable au grain de blé, du moins par la taille, donne un pommier, quelque chose de tout à fait différent. Mais nous savons qu'un bulbe de dahlia ne donnera jamais un plant de pomme de terre, qu'une graine de salade ne donnera jamais un chou et qu'un noyau de cerise ne donnera jamais un prunier. Ce qui veut dire que nous nous reconnaîtrons. Et nous nous reconnaîtrons comment? Au signe de l'amour, comme on a reconnu Jésus au signe de son trop grand amour pour nous, les plaies dans les mains, les pieds et le côté. Jésus nous donne une troisième image qui complète les deux autres, c'est l'image du bébé en gestation. Il nous dit que nous pouvons comparer le temps que nous passons sur la terre aux 9 mois que nous avons passé dans le ventre de notre maman. Si on pouvait faire un peu de science-fiction et interviewer un bébé, à ce moment-là, il nous ferait part d'un bien-être. Il nous poserait aussi des questions. Le bien-être, c'est qu'il est porté, il est bien, il sent les caresses de sa maman, il entend battre son cœur, il est sensible à la voix grave de son papa qui le salue quand il rentre du travail le soir, il est bien. De même, nous, quand nous nous savons aimer et que nous pouvons donner de l'amour, même si nous avons des difficultés, nous sommes bien sur cette terre. Il nous poserait des questions. Je n'ai pas à marcher et il me pousse des pieds. Je n'ai pas à saisir à part sucer mon pouce et il me pousse des mains. Je n'ai rien à voir et il me pousse des yeux. Je n'ai pas tellement à écouter, il me pousse des oreilles. À quoi peuvent me servir ces membres? Nous aussi, nous nous posons des questions. Nous avons le désir d'aimer tout le monde, sans malentendu. Et voilà que nous butons sur des interprétations, nous butons sur des malveillances, nous butons aussi sur notre propre caractère, nos limites, les limites de nos tempéraments. Alors à quoi bon? À quoi bon ces désirs de fraternité absolue? À quoi bon ces désirs d'infini absolu, de connaissance? Eh bien, nous découvrirons

comme le bébé, que ces désirs nous préparaient merveilleusement à cette vie de communion avec Dieu et ses milliards d'enfants. Jésus a caché une autre image, mais dans sa création cette fois-ci, l'image de la petite larve à qui on dirait, au fond de son étang, qu'elle n'est pas destinée à rester là, qu'un jour elle sortira de l'étang et qu'elle deviendra un merveilleux hélicoptère, presque transparent, aux couleurs bleutées, formidable de pilotage, qui s'appelle une libellule. Le croire est-elle ? C'est notre espérance. Nous nous reconnaîtrons, notre personnalité sera transfigurée par la gloire, la lumière de Dieu. Il faut simplement se rappeler que cette œuvre de résurrection a commencé dès notre baptême. Alors, laissons-nous ressusciter.

0: Merci.
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Bonjour. Rivalité, orgueil, contestation, doute secouent les chrétiens de Corinthe, fierté de Paul. D'Éphèse, où ils se trouvent, l'apôtre leur écrit une lettre pour leur rappeler quelques éléments fondamentaux de leur engagement. Les chapitres 1 à 4 les exhortent instamment à revenir au cœur de la foi. Que valent les conflits de personnes face au Messie crucifié, scandale pour les Juifs, folie pour les nations? À la lumière de ce Messie crucifié, Paul interpelle ceux qui se conduisent comme si leur adhésion au Christ n'avait aucun impact dans leur quotidien. Chapitre 5 à 6. Que ce soit cet homme qui vit vraisemblablement avec sa belle-mère, ceux qui continuent de fréquenter les prostituées, ou encore ceux qui, pour le moindre conflit entre eux, courent devant les tribunaux civils. Tous ont-ils conscience que leur conduite est un contre-témoignage dans la cité? Quant à ceux qui opposent le mariage au célibat, chapitre 7, Paul leur enseigne que l'homme et la femme sont égaux dans le mariage, ce qui fait l'effet d'une bombe dans la société. De plus, il présente le célibat comme une voie nouvelle, digne et recommandable, sans en faire une voie supérieure au mariage. Mais ce n'est pas tout. Les Corinthiens se divisent au sujet de la nourriture, chapitre 8 à 10. Lors des réunions publiques, est-il permis de manger des viandes immolées aux idoles ? Occasion pour Paul de rappeler la liberté inaugurée par le Christ en matière de nourriture. Cependant, afin de ne pas scandaliser les frères plus faibles dans

leur foi, l'apôtre recommande de s'abstenir de ces viandes. On s'en doute, Paul doit affronter également les critiques personnelles et défendre son ministère. Chapitre 9. Pour cela, il recourt à l'image de l'athlète familière aux Corinthiens. Puis il aborde un problème grave, les désordres lors des assemblées, chapitres 10 à 11. L'assemblée eucharistique commémore le dernier repas au cours duquel le Seigneur s'est livré par amour pour nous. Et Paul est le premier à en faire le récit avant même les évangélistes. Ce repas ne peut donc pas être une occasion de festoyer joyeusement entre amis en ignorant les autres. De plus, ceux qui prophétisent ou parlent en langue se prétendent supérieurs aux autres et se jalousent mutuellement, chapitres 12 à 14. Pour contrer leur fausse sagesse ou leur illuminisme, Paul les exhorte à juger de tout au creuset de l'humilité et de l'amour puisés dans le cœur du Christ. La communauté n'est-elle pas semblable à un corps qui se nourrit du corps du Christ? Que chacun à la place qui est la sienne contribue donc à construire et non à détruire ce corps. Paul termine sa lettre en démontrant que si, comme le font les Corinthiens, on met en doute la résurrection des morts, on nie la résurrection du Christ, chapitre 15. Or, si le Christ n'est pas ressuscité, notre foi est vaine. Que de domaines traités systématiquement pour maintenir les Corinthiens sur la voie de l'Évangile? Paul aurait-il écrit seulement pour les chrétiens de Corinthe? Leur foi, leurs doutes et leurs écarts de conduite sont aussi les nôtres. À bientôt !

0: Madame, Monsieur, chers amis, merci d'avoir choisi le Quesaco pour votre petit moment culturel de la semaine. Et comme on ne change pas une équipe qui gagne, comme on dit, c'est évidemment le père Clazen qui nous accompagne. Bonjour.
1: Bonjour.
0: D'ailleurs, père, on a une lourde charge sur les épaules aujourd'hui puisqu'on va évoquer le terme scapulaire. Et vous l'avez compris, chers amis, je vous donne déjà un petit indice avec le mot épaule. Ce sera d'ailleurs aussi l'occasion de parler du bienheureux Simon Stock qui reçut un scapulaire de la Vierge Marie au XIIIe siècle. Mais comme d'habitude, je vous en dis déjà trop. Regardons notre micro-trottoir, on en reparle juste après.
2: Ça ne me dit rien.
3: Rien du tout.
2: Du tout.
4: Ah, la veste moine.
3: Presque.
4: Cette veste un peu rose, un peu orange, non?
5: C'est la tenue pour les... celui qui est le plus haut dans la... des moines, je ne sais pas comment expliquer ça.
3: Non, non, c'est la corde avec... sera Jésus ou alors comme sur le coq après la communion, je pense que c'est ça.
6: C'est quelque chose qui se porte un peu comme un, j'allais dire comme un collier, mais enfin, mais c'est un bout de tissu, je pense, et c'est pour des dévotions. Enfin, je sais que, voilà.
1: Très bien.
0: Alors, père Clazen, qu'est-ce qu'un scapulaire?
1: C'est une pièce de tissu qu'on pose sur les épaules, scapulée, les épaules. Voilà, c'est tout simplement un accoutrement, un ornement, qui n'est pas un ornement liturgique, c'est un ornement religieux, mais pas liturgique. À vrai dire, c'est un tablier.
0: Alors d'où il vient justement ce tablier?
1: Il vient du fait que les moines, depuis Saint-Benoît, et même avant, les moines veulent travailler et prier, prier et travailler. Et le tablier représente le travail. Un moine ne saurait se contenter du noble travail, de la noble œuvre qu'est la prière. Il ne saurait s'en contenter. Il doit également travailler. Labor, le vrai

0: parler, c'est quand même intéressant. Pourquoi ? Parce qu'au XIIIe siècle, il y a un désir très net des laïcs de revêtir quelque chose de la vie spirituelle des moines. Et donc le scapulaire va progressivement être pris en charge, si j'ose dire, par des laïcs qui veulent mener une vie religieuse. Votre Carme, dont vous parlez, est un personnage au XIIIe siècle, et ces gens étaient des ordres mendiants. Or, au XIIIe siècle, il y a eu un grand débat, il y avait trop d'ordres mendiants. Alors, un concile s'est réuni pour dire, parmi tous les ordres mendiants, lesquels allaient survivre. Et ils ont eu, en effet, à deux doigts, ils dégageaient. Et il a eu donc comme vision la Vierge Marie qui lui remettait le scapulaire, ce qui veut dire « tu es un vrai moine ».
1: Alors là, on parle du scapulaire monastique, mais il y a aussi celui de dévotion.
0: Oui. Alors, c'est donc à partir du XIIIe siècle, quand les laïcs veulent revêtir quelque chose de la spiritualité des moines ou des religieux, eh bien, ils deviennent en quelque sorte membres de tiers-ordres. On pourrait dire ça, de confréries. Et leur attribut, c'est le scapulaire. Pratiquement, du vêtement monastique, il ne reste que cet attribut du scapulaire. Et alors, il va y avoir autant de scapulaire que de congrégations. Concrètement, le scapulaire, à ce moment-là, ça devient tout simplement une petite bande de tissu qu'on porte sous les vêtements, parfois qu'on porte ostensiblement lors des obsèques ou des choses comme ça. Et très souvent, c'est tout simplement une bande sur laquelle sont accrochées deux images. C'est devenu très symbolique. Mais c'est le symbole d'un attachement à une spiritualité.
1: Eh bien, merci beaucoup, Père Clazen, de nous avoir éclairé sur le scapulaire en ce joli mois de mai qui est traditionnellement le mois consacré à Marie. Cette émission est maintenant terminée. Vous pourrez la revoir sur ktotv.com et bien sûr sur les réseaux sociaux. À très vite et merci pour votre fidélité. Ciao.

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0: Chers auditeurs, chers téléspectateurs, bonjour, bonjour à toutes et à tous. Merci pour votre fidélité et bienvenue sur votre plateau de l'émission Au risque de l'histoire. Alors, connaissez-vous le nom d'Antioche? Au croisement des routes de l'Empire, cette métropole sur l'Oronde devient, dès les premiers siècles, le grand laboratoire du christianisme. En effet, c'est là que, pour la première fois, les disciples de Jésus portent le nom de chrétiens. C'est dans cette ville que se structure aussi une église mêlant juifs et païens, pensée biblique et culture grecque. Ici prêche Ignace, évêque en marche vers le martyr. Ici prêche Jean Chrysostome, génie de la parole. Deux pères, parmi d'autres, bien sûr, qui font d'Antioche à la fois un foyer spirituel et un centre intellectuel, bref, un lieu où l'on discute de la Bible, du Christ, bien évidemment, et de la vie chrétienne avec une intensité inégalée. Entrer dans Antioche, c'est donc entrer dans un christianisme en ébullition pour entendre ce qu'il a encore à dire aux croyants d'aujourd'hui, plongés eux aussi dans un monde multiple et débordant de questions. Et c'est ce que je vous propose de voir avec le hiéromoine Élisée. Abouna, bonjour.
1: Bonjour.
0: Merci d'avoir répondu à notre invitation. Alors, nos auditeurs ne connaissent peut-être pas la qualification d'Abouna. Oui. Abouna veut dire père. Mon père, c'est une qualification propre à l'église melkite?
1: Non, à tout le Moyen-Orient.
0: D'une à manière tout le Moyen-Orient.
1: Aux églises du Moyen-Orient.
0: Voilà. Donc, vous êtes un moine catholique melkite, vous êtes prêtre également. Vous avez enseigné au séminaire arménien grégorien de Jérusalem. Vous avez enseigné aussi à l'Institut théologique de Saint-Paul au Liban, aux universités du Saint-Esprit à Kaslik et à celle de Saint-Joseph à Beyrouth. Et vous venez de publier ce livre, La gloire d'Antioche, visage et courant du christianisme antiochien avant l'islam, un ouvrage paru aux éditions du Cerf, un ouvrage absolument remarquable qui est une compilation en fait d'articles qui nous donne une idée extrêmement précise de ce que fut au fond le christianisme des premiers temps jusqu'au 5e siècle.

0: Jacques. Donc, on va partir à la découverte de ces hommes, de ces femmes qui vivent à Antioche, mais peut-être découvrir sur une carte où se trouve Antioche pour que nos auditeurs, nos téléspectateurs surtout, puissent voir exactement. Antioche est située en fait sur un peu au nord du Liban, c'est cela ?
1: Au nord de la Syrie même, hein, puisque c'est actuellement en Turquie.
0: C'est actuellement en Turquie.
1: L'ancienne
0: la ville qui est aujourd'hui Antioche, c'est Antakya.
1: C'est Antakya, exactement, oui.
0: Et c'est une ville qui a été marquée par un tremblement de terre absolument
1: très récemment, qui l'a quasiment détruite, oui.
0: C'est la première fois que c'est une zone sismique.
1: C'est une zone sismique et on a dans l'Antiquité des exemples de tremblements de terre extrêmement dévastateurs.
0: Vous évoquez dans votre livre un tremblement de terre qui a fait plus de 250 000 morts.
1: Oui, effectivement. C'était donc au 5e siècle. C'est un tremblement de terre qui est connu, qui a détruit Beyrouth, Byblos, etc., Émèse également. Et donc, voilà, qui a... Antioche n'a jamais été la même après ce tremblement de terre.
0: Alors 250 000 personnes, c'est absolument considérable.
1: C'est considérable.
0: Cela signifie que la ville d'Antioche est extrêmement importante. Quand est-ce qu'est fondée la ville d'Antioche ?
1: Alors la ville d'Antioche est fondée par les disciples, enfin les généraux d'Alexandre le Grand. Donc en particulier donc la série des les rois qu'on appelle Séleucides, hein. Et voilà le fondateur était Antiochus de son nom, donc il y a toute une série de rois Séleucides qui ont régné à Antioche. Alors la position était stratégique puisque justement elle est aux limites de pas très loin de la frontière est de l'Empire romain, et donc ne serait-ce que pour des raisons militaires et également pour l'utopie d'Alexandre, qui était de marier l'Orient et la Grèce, cette ville avait été élue très rapidement.
0: C'est un carrefour militaire, mais aussi commercial.
1: Commercial, bien sûr, hein, débouché des routes de la soie avec un port. Donc à proximité, et donc effectivement voir d'autres routes qui pouvaient venir soit d'Asie, c'est-à-dire la Turquie actuelle, soit de l'Arabie, Palestine, etc. Donc.
0: Si j'évoquais le tremblement de terre qu'il y a eu il y a une dizaine d'années, c'est aussi pour, au fond, mettre en valeur le patrimoine architectural qui a beaucoup perdu. Si c'est une ville immense, c'est une ville avec une architecture romaine importante ?
1: Tout à fait. Simplement, la ville qui a été détruite, la Antakya, relativement récente, n'est pas exactement sur le site, elle est plus au sud. Que ne l'était l'ancienne Antioche. Sinon, l'ancienne Antioche, c'est l'urbanisme romain classique, hein, avec des grandes rues qui se coupent à angle droit, ce qu'on appelle les cardos, c'est-à-dire des avenues bordées de boutiques, et puis bon, tous les grands édifices que l'on trouve dans les villes romaines, les thermes, les hippodromes, le théâtre, etc. C'est une ville qui reflétait l'urbanisme romain classique. Oui.
0: Alors, on n'en a pas conscience, mais Antioche, c'est une des villes les plus importantes de l'Empire romain.
1: La troisième en importance.
0: Derrière Rome, bien évidemment.
1: Et Alexandrie.
0: Et Alexandrie. Oui. Et Alexandrie. Donc c'est une ville qui rayonne, c'est une ville cosmopolite.
1: Par la force des choses, hein, par sa position de carrefour, effectivement, il y a toutes sortes de populations mêlées qui se retrouvent à Antioche. Et c'est une ville particulièrement cosmopolite, oui.
0: Est-ce que, finalement, si... Antioche est choisi par les chrétiens. C'est en quelque sorte comme une vocation naturelle que d'être dans une ville aussi importante comme il y aura des chrétiens à Alexandrie plus tard et à Rome.
1: Alors oui, parce que la première évangélisation chrétienne utilise le réseau des synagogues. Et donc, elle est... essentiellement urbaine, enfin en grande partie urbaine, et évidemment Antioche avait une communauté juive extrêmement importante, ce qui en faisait un lieu d'évangélisation tout désigné, oui, d'autant plus que géographiquement c'est pas si loin que ça de Jérusalem.
0: Il y a des liens entre Antioche et Jérusalem importants ?
1: Oui, bien sûr, bien sûr. Hein. Voilà, suite à divers événements qui sont rapportés dans les Actes des Apôtres, des persécutions en particulier, on a des premiers chrétiens qui vont à Antioche, qui prêchent le christianisme à Antioche. Hein. Vous l'avez signalé, donc c'est là qu'on donne le nom de chrétien aux fidèles de la nouvelle foi.
0: Ce qui est un nom péjoratif.

0: collaboratif, en quelque sorte.
1: Alors, c'est difficile à dire. Hein. Oui. Par certains, ça peut être effectivement péjoratif, en ce sens que c'est les disciples d'un prétendu messie. Mm. Mais bon, on peut s'en glorifier aussi. Hein. On est les disciples de celui qui est loin par excellence. Hein.
0: Et donc, il était normal que le christianisme prenne racine à Antioche.
1: Tout à fait. Oui. Ça, c'était inévitable. Alors, le premier historien de l'Église, Eusèbe de Césarée, nous donne une indication, bon, qui est un petit peu simplificatrice, mais qui est globalement vraie, à savoir que les apôtres se sont stratégiquement répartis les différentes zones géographiques à partir de Jérusalem, et donc vers le nord, c'était Antioche. La première grande étape, c'était Antioche, évidemment.
0: Tous les apôtres, qu'est-ce qu'on sait de l'implication des apôtres à Antioche aujourd'hui ?
1: Alors, il y a les grandes figures, hein, les grandes figures de qui sont les collaborateurs de saint Paul, dont il est parlé dans les Actes des Apôtres, comme Barnabé, par exemple. Hein. Un ancien patriarche de notre Église avait coutume de faire cette boutade en disant, voilà, en dignité, je suis le numéro 2 dans l'Église, mais si Saint-Pierre s'était arrêté à Antioche, eh bien, je serais le numéro 1.
0: Donc, Saint-Pierre, Saint-Paul, oui. Bien évidemment, on va y revenir. Est-ce qu'on sait, parce que pour Rome, nous savons que, ou nous estimons en tous les cas, que la première prédication de Pierre, comme c'était à la Pâque, il y avait des Romains, des Juifs romains qui étaient là, et donc quand ils sont revenus, ils ont formé la première communauté chrétienne. Ce n'est ni Pierre ni Paul qui ont créé cette communauté. Comment ça se passe à Antioche ? On sait d'où viennent les premiers chrétiens, ou est-ce que ce sont les apôtres qui ont créé véritablement la première communauté chrétienne là-bas ?
1: Alors, le terrain a été préparé par le prosélytisme du judaïsme, puisque justement, on parle de prosélytes d'Antioche qui deviennent chrétiens, mais qui étaient des prosélytes du judaïsme d'abord. Donc, il y avait cette espèce de rayonnement de la communauté juive d'Antioche qui touchait des païens. Et ensuite, bon, là-dessus, ça a été une des premières grandes controverses des débuts du christianisme, la question de l'admission des païens. Mais en tout cas, ça s'est fait à Antioche, ça c'est clair. Hein. Et il y avait déjà un terreau qui était prêt pour ça.
0: Il y avait déjà un terreau. Alors, que peut-on dire de ce fameux conflit d'Antioche qui est évoqué dans l'Épître aux Galates? On n'a que la vie de Paul, on n'a pas la vie de Pierre.
1: On n'a pas la vie de Pierre. Alors bon, c'est un petit peu anecdotique, parce que le principal conflit, c'est entre saint Paul et saint Jacques, et les partisans de saint Jacques, en fait. Hein. Et ce qui est reproché à Pierre, en l'occurrence, c'est de suivre trop aveuglément les partisans les plus fanatiques de saint Jacques. Donc, en fait, à lire les Actes des Apôtres, il y a peu d'indications. Mais même la position des judéo-chrétiens, donc, hein, de l'église de Jérusalem autour de Saint-Jacques, est assez libérale, en fait. Hein, quand on connaît les caractéristiques du judaïsme de l'époque, qui est obsédé par les questions pureté rituelle, etc., c'est quand même très libéral. Mais néanmoins, on sent qu'ils sont un petit peu... Enfin, ce courant-là est un petit peu décontenancé par cette conversion assez massive, semble-t-il, des païens à l'Évangile. Et donc, il faut... C'est pas tellement sur le principe, en fait, de l'admission des païens, c'est sur les modalités de leur intégration dans le nouveau christianisme.
0: Ouais. Vous évoquez dans votre livre la commensalité.
1: Oui.
0: Comment définir cette commensalité et comment expliquer qu'elle est aussi importante dans le christianisme ?
1: Eh bien, on peut l'avoir de deux côtés, hein, du côté juif, parce que c'est bien connu qu'il y a non seulement le repas, le seder de Pâques, bien évidemment, mais des repas de fraternité, hein, qu'on appelle les chavurot, donc, hein, des repas de fraternité entre des juifs fervents. Donc c'est un lieu religieux très important. Maintenant, la question dans le judaïsme, c'est non seulement quoi manger, il faut que les aliments soient purs, donc, hein, selon la loi, mais avec qui manger ? Et donc les païens sont considérés comme impurs. Hein. On le voit avec un épisode de l'évangile, le centurion qui dit à Jésus, ne rentre pas chez moi, parce qu'il sait que voilà, il pourrait contacter une souillure dans ce cas-là. Donc ça, c'était un problème, cette exclusion des non-juifs de ceci. Et donc ça s'est posé très vite, hein, avec les premiers chrétiens, d'autant plus que l'une des manifestations centrales, c'était bien évidemment les agapes et l'Eucharistie qui étaient liées, hein, et donc qui impliquaient un

0: repas. Alors du côté païen, il y avait également la question des idolotites, comme dit saint Paul, c'est-à-dire des viandes sacrifiées aux païens. Mmh. Et là aussi, il fallait examiner la licéité de ceci. Donc tout ça touche vraiment à ces repas religieux qui sont l'un des cœurs de la manifestation de la foi.
1: Mmh. Et il y a un moment de bascule où finalement c'est ce sont les païens, les Grecs, entre guillemets, qui prennent le dessus sur la pratique juive.
0: Alors, au niveau de la pratique, c'est un petit peu difficile à dire. Au niveau numérique, ce que l'on peut dire, c'est qu'en fait, on a pensé très longtemps que le judéo-christianisme s'était éteint très vite. En fait, ça a été un processus sans doute beaucoup plus lent, en sachant que beaucoup d'éléments du judéo-christianisme se sont conservés dans les églises de tradition syriaque, hein, qui perdurent jusqu'à aujourd'hui. Hein. Alors, au niveau de la commensalité, c'est difficile à dire, mais là, les interventions de saint Paul dans ses épîtres sont très claires. C'est assez génial, hein, ce que dit saint Paul. Enfin, les principes qu'il pose sont vraiment très clairs et permettent de solutionner ce problème pour ce qui est des chrétiens d'origine païenne. Oui.
1: Alors, Antioche, c'est un laboratoire de mission auprès des païens ou un lieu de tension entre christianisme d'origine juive et ouverture au monde grec-romain?
0: Les deux. C'est incontestablement un laboratoire de mission. Bon, on connaît bien les missions de saint Paul, donc à Chypre, en Asie Mineure, en Grèce, etc. Mais il y a les missions vers l'Est,
1: oui,
0: vers Édesse, vers la Mésopotamie également, qui partent d'Antioche, puisque Antioche, pendant les quatre premiers siècles, a été considéré comme l'église mère de toute cette chrétienté syriaque qui s'est développée là-bas. Donc, incontestablement, un pôle, peut-être le pôle missionnaire le plus dynamique de l'Antiquité. Pôle de tension, évidemment, puisque justement, toutes ces questions coexistence entre ceux qui ont gardé des pratiques du judaïsme et ceux qui viennent du paganisme se pose fatalement dans une grande ville comme Antioche. Et donc, on en a un reflet, je pense, même indirect dans les épîtres d'Ignace d'Antioche.
1: Est-ce qu'on peut dire que c'est une sorte, Antioche, une sorte de quartier général des chrétiens, plus, par exemple, que ne pourrait l'être Jérusalem à la fin du premier siècle?
0: Oui, pour une raison bien simple, c'est que Jérusalem va subir toute une série de catastrophes. Avec les deux guerres juives, hein, en particulier la première, et on sait que les judéo-chrétiens, justement, ont fui en Transjordanie à cette occasion. Donc, de ce fait-là, en fait, Jérusalem ne reprendra son importance véritable qu'à la période byzantine, bon, on va dire en gros, pour simplifier, à partir de Constantin. Mais là, il y a effectivement une certaine éclipse de Jérusalem, et par conséquent, donc, c'est Antioche qui est vraiment, effectivement, à ce moment-là, le pôle vraiment dynamique du christianisme.
1: Alors, on va revenir sur les liens entre les différentes communautés chrétiennes, les différentes communautés géographiquement séparées. Mais restons à Antioche. Comment, nous sommes dans une ville de 400 000 habitants, ce qui est absolument considérable. Que sait-on de la vie des premières communautés chrétiennes? Où est-ce qu'ils se réunissent à cette époque?
0: Alors, il faut savoir que les édifices chrétiens spécifiquement et exclusivement dédiés au culte sont assez tardifs. Il y a toute une première période dans l'histoire de l'Église qui est ce qu'on appelle le règne de la Domus Ecclesia, c'est-à-dire la maison-église, un notable qui a une vaste maison qui met une partie à disposition de la communauté chrétienne pour se réunir. En tenant compte du fait que pendant toute cette période, enfin jusqu'à Constantin, le christianisme est une religio illicita, un culte illégitime, hein, non reconnu par l'État, et donc susceptible de poursuite. Donc ça implique une espèce de semi-clandestinité. Et donc voilà, ça favorise ce rôle-là. Alors, la question en plus qui s'ajoute à Antioche, mégapole, comme vous l'avez dit, de 400 000 habitants, c'est que très vite, les chrétiens d'Antioche ne vont plus pouvoir tenir dans une seule lieu de rassemblement, aussi vaste soit-il. Donc, il va falloir penser d'autres lieux de culte. Mais

0: dans un premier temps, donc, on est dans le domaine de ce qu'on appelle la Domus Ecclesia, dont on a trouvé d'ailleurs des traces archéologiques sur les frontières de l'Empire.
1: Alors, restons sur la vie communautaire. Il y a une source qui a été découverte récemment, en tous les cas à l'échelle de la longue histoire de l'Église, c'est ce qu'on appelle la Didaké. Que nous dit la Didaké sur la vie communautaire ?
0: Alors là, l'enseignement des 12 apôtres, hein, c'est ce que ça veut dire, Didaké en grec, c'est l'enseignement, est un document absolument passionnant. Très ancien, hein, puisque c'est vraiment le tournant du 1er et du 2e siècle. Ce qu'on appelle en termes techniques liturgico-canonique, en ce sens que à la fois il nous décrit les célébrations et également des règles de vie communautaire et l'organisation de l'Église, mais également l'éthique des premiers chrétiens, quoi, oui. Le comportement. Hein. Donc c'est un document un petit peu touffu, un petit peu confus dans sa présentation, pas forcément très très bien structuré, mais qui est absolument passionnant et qui nous donne une image extraordinairement vivante de la vie de cette Église. Donc hein, à travers sa célébration, donc il y a la première anaphore chrétienne sur le texte du cœur de la messe, hein, de la liturgie, donc nous vient de la Didaké. Il y a la description pardon des rites du baptême et puis l'organisation de la communauté, les ministères, comment ça se passe, hein, comment se structure la communauté, ce qu'on exige de ceux qui rejoignent la communauté, etc. Donc on a une image extrêmement vivante, très très vivante, parce qu'on a une communauté véritablement charismatique, hein, visiblement, donc avec des manifestations qui sont considérées, comme dans les épîtres de saint Paul, comme tout à fait normales.
1: Hein. Et cet index qui a été découvert au 19e siècle, c'est ça ?
0: Redécouvert au 19e siècle.
1: Redécouvert,
0: oui, parce que il est en partie inclus dans un texte qui est très connu des canonistes, hein, qui est ce qu'on appelle les constitutions apostoliques.
1: Hein. Oui.
0: On l'a réidentifié, vraiment, on l'a séparé un petit peu de cette intégration qui avait été faite, donc on a vérifié que c'était un texte en soi, en fait, un petit traité en soi, et il a pu être commencé à être étudié pour lui-même, quoi, à ce moment-là.
1: Qu'est-ce qu'on sait sur la sociologie des première communauté chrétienne d'Antioche. Est-ce que vous parliez des notables, le fait que les réunions se passent dans les réunions, finalement les repas se passent dans les maisons des notables. Est-ce que selon les mots de Paul, il n'y a ni maître, ni esclave, ni femme, ni homme. Est-ce qu'il y a une diversité sociologique, ce qu'on appellerait une diversité sociologique au sein de ces communautés?
0: Alors, la communauté chrétienne primitive, au dire des polémistes païens, a un recrutement très populaire, hein, par la force des choses. On a un document passionnant, alors qui vient de Rome, hein, pour le coup, de Hippolyte de Rome, donc la tradition apostolique, et qui, dans un passage, raconte la quantité de métiers qui sont interdits aux chrétiens. C'est-à-dire qu'un catéchumène ne peut pas pratiquer tel ou tel métier. Parce que, d'une manière ou d'une autre, ils sont liés au paganisme, où ils impliquent le fait de verser le sang, etc. Ce qui fait que, en fait, les chrétiens pouvaient pratiquer un genre de métier assez restreint, essentiellement le commerce, par exemple, l'artisanat, hein, mais également, donc, on le sait, d'ailleurs, les polémistes païens ne se font qui sont des aristocrates extrêmement méprisants, hein, pour le bas peuple, donc ne se font pas faute de le remarquer, beaucoup d'esclaves, hein, parce que pour les esclaves c'est une libération. C'est le christianisme, parce qu'on a du mal à réaliser ce qu'est le statut de l'esclavage dans l'Antiquité, avec des façons de l'appliquer qui sont très différentes, hein, selon les lieux, mais l'esclave c'est une chose, hein. C'est une propriété, c'est un meuble, oui, de son maître, juridiquement. Et le christianisme, par l'intégration des esclaves, leur a donné leur humanité, véritablement. Ils ont constitué dans leur dignité humaine. Et donc, c'est pour ça qu'il y a eu un énorme succès vis-à-vis de la population servile, qui était énorme, hein, pas loin de la moitié de la population de l'Empire.
1: Alors, j'en reviens à l'organisation des communautés, notamment de la communauté d'Antioche.

0: À un moment, dans votre livre, vous distinguez le rôle missionnaire, le rôle itinérant, au fond, du rôle de gouvernement. C'est-à-dire qu'il y avait des... les apôtres, on les voit plutôt en itinérant et moins en gouvernant.
1: Tout à fait. Alors ça, c'est une confusion que l'on fait de nos jours quand on parle de la fondation apostolique des églises.
0: Oui.
1: Thessalonique a été fondée par saint Paul, mais saint Paul n'a jamais été l'évêque de Thessalonique.
0: Ouais.
1: C'était pas lui qui veillait sur la communauté. Les apôtres ont eu ce rôle absolument unique d'être les témoins oculaires de la vie terrestre du Christ, et donc de transmettre ce témoignage. Et pour transmettre ce témoignage, et on en a de multiples exemples, ils avaient une vie pérégrine, hein, ils allaient de communauté en communauté, ils étaient vraiment voués à l'évangélisation et à la fondation des églises, oui. À la fondation des églises. Hein. C'est en ce sens qu'on peut rattacher un certain nombre d'églises à un apôtre donné. Mais au niveau du gouvernement, on le voit déjà dans les épîtres de saint Paul, hein, les apôtres instituent des ministres particuliers qui sont chargés de cette gestion des communautés. Et effectivement, ce rôle apostolique a été prolongé pendant sans doute quelques siècles, en tout cas dans les zones syriaques, par bon ce qu'on appelle les prophètes, qui ont ce même type de vie itinérant, donc qui sont là, alors non seulement pour l'évangélisation, mais pour le raffermissement des communautés, l'enseignement doctrinal, etc.
0: Oui, il y a des charismes différents au sein de ces communautés.
1: Tout à fait, tout à fait. Alors, saint Paul en donne déjà une liste, hein, c'est un célèbre chapitre de la première épître aux Corinthiens, chapitre 12, où il donne cette liste des charismes, qui n'est pas limitative. Hein. Voilà, on voit que... alors, c'est vraiment très beau, hein, cette exposition de saint Paul, où il montre la complémentarité de tous ces charismes, qu'on ne peut pas finalement... même c'est difficile de mettre une hiérarchie, même si lui-même, dans l'ordre dans lequel il est cite, parle plutôt d'abord des charismes de fondation et d'évangélisation, et ensuite, vraiment, à la fin, des charismes de gouvernement. Mais il y en a d'autres également. Hein. Les charismes de prophétie, les charismes de science, etc. Le charisme de charité, très important, également. Hein. Le fait de, voilà, d'être au service, de faire le bien dans la communauté. Voilà. Donc tout ça, ça fait une église extrêmement vivante, avec un foisonnement de charisme.
0: Et donc, c'est les apôtres, j'allais dire, se baladent, si vous me permettez l'expression, oui. d'une communauté oui. à l'autre, mais c'est un... J'allais dire, c'est... on ne peut pas dire que ce sont des... voilà, Saint-Pierre n'est pas évêque de Rome, même non. si plus tard, on en fera l'évêque de Rome.
1: Non. Il est le fondateur de l'Église de Rome, incontestablement, à double titre d'ailleurs, hein, en particulier par son martyr, mais il n'a pas été évêque de Rome, en ce sens qu'il n'a pas tenu ce rôle de celui qui était chargé de veiller sur la communauté locale.
0: Oui, donc c'est ce qu'on appelle l'épiscopat monarchique est un peu plus tardif,
1: un peu plus
0: milieu
1: tardif, oui.
0: du deuxième siècle, je crois.
1: C'est début du deuxième siècle avec ouais. Ignace d'Antioche.
0: Avec Ignace d'Antioche, justement, on va y revenir après. Comment ces communautés, comment Antioche communique, on parlait de quartier général, parce que Jérusalem a vécu voilà, tous les malheurs du monde. Comment le quartier général d'Antioche communique, vous parlez de fil ténu entre les différentes oui. communautés chrétiennes.
1: Alors, c'est intéressant parce que il faut prendre conscience que le monde romain de l'époque et ce qu'on appelle la culture, qui est gréco-romaine en fait, hein, plus largement ce qu'on appelle l'hellénisme, a certaines similitudes avec le nôtre, en ce sens qu'on y voyage beaucoup, on y circule beaucoup. Hein. Et il y a un certain nombre de professions dont certaines sont exercées par les chrétiens, comme les professions de commerçants, etc., qui permettent ce lien. Il y a les ministres itinérants, également, qui permettent ce lien. Il y a les lettres qu'échangent les différentes communautés, les évêques en particulier. Voilà. Donc, c'est un petit peu informel dans un premier temps, parce que justement les conditions de semi-clandestinité de l'Église ne permettent pas de réunir des synodes régionaux, par exemple. Hein. Mais néanmoins, à cause de cette circulation multiforme qui y a dans l'Empire, eh bien les fidèles chrétiens, les ministres, les évêques, etc., communiquent entre eux par ce biais. Hein.
0: Mmh. C'est un monde. Est-ce qu'on peut dire que c'est un monde bouillonnant ou c'est un monde commençant?
1: Je dirais plutôt un monde bouillonnant.
0: Un monde bouillonnant.
1: Un monde bouillonnant.
0: Vous soulignez notamment le voilà à travers la figure de Siméon le Stylite.
1: Siméon le fol en Christ en l'occurrence.
0: Le fol en Christ. Voilà. Le fol en Christ. Un véritable foisonnement des formes de vie spirituelle.
1: Oui.
0: L'ascèse, le monachisme, la vie urbaine. C'est, enfin, le christianisme prend plusieurs visages.
1: Oui, tout à fait. Alors, en particulier, c'est intéressant de mentionner le monachisme parce que d'un certain côté, le monachisme prend le relais dans une église qui devient une église d'empire, donc une église multitudiniste.
0: Hein, oui.
1: Il prend le relais du caractère confessant de l'ancienne église primitive, donc, hein, et il reflète la diversité qui était celle de l'église primitive. C'est très frappant dans le monachisme d'Orient. C'est mon précédent livre.
0: Hein. Oui, sur le moine d'Orient. Oui.
1: Voilà. De voir les formes extrêmement variées, hein, depuis l'érémitisme pur jusqu'au monachisme urbain qui s'occupe d'œuvres sociales, en passant par toutes les nuances qu'il peut y avoir, y compris d'ailleurs des nuances pour le monachisme syrien que j'appellerais apostolique, c'est-à-dire la volonté de prêcher, d'évangéliser, qu'on retrouvera en Occident avec les moines celtes, hein, et les moines irlandais. Et donc, effectivement, donc il y a ce reflet, le monachisme reflète tout à fait la diversité de l'Église, oui.
0: Alors, peu à peu, on va venir hein, aux grandes figures d'Antioche, mais peut-être, avant de parler de ces grandes figures, évoquer ce que vous appelez, vous désignez la ville d'Antioche comme étant, je vous cite, un incubateur christologique. Est-ce qu'il existe une école d'Antioche en théologie?
1: Alors, on parle d'une école d'Antioche, mais c'est assez fragmentaire. Donc, c'est deux grands exégètes qui ont eu une postérité considérable, effectivement, et qu'on a labellisé un petit peu École d'Antioche. Mais précisément, l'intérêt d'Antioche, c'est que ça a reflété absolument toutes les options théologiques, y compris les plus extrêmes. Et donc, c'est un objet d'étude fantastique, parce qu'on a tout le panorama de la réflexion théologique, y compris dans ses déviations, mais qui est représenté à Antioche. Alors, parler d'école d'Antioche, à ce titre-là, ça me paraît un petit peu abusif, justement, parce que tout et son contraire a été un petit peu défendu au niveau théologique, hein, et en ce sens, c'est aussi un témoin du bouillonnement intellectuel et théologique également de cette période de l'Église.
0: On oppose généralement peut-être que vous allez me corriger, hein, une lecture allégorique de l'école d'Alexandrie à une lecture plus littéral de l'école d'Antioche.
1: Oui, c'est vrai. Hein. Ça concerne essentiellement l'exégèse ici. Et effectivement, donc, il y a une tradition alexandrine qui est plutôt platonisante, qui fait une relecture spirituelle, qui voit dans les différentes, même des épisodes extrêmement matériels, l'image de réalité spirituelle. Hein. Alors, avec des trouvailles extraordinaires, mais des fois avec des choses qui nous paraissent complètement fantaisistes. Quoi. Et donc, la postérité de ce qu'on appelait l'école d'Antioche, l'école exégétique d'Antioche, est un petit peu une réaction contre ça. En disant, non, il ne faut pas délirer quand même. Il faut non pas qu'on n'utilise pas ce qu'on appelle la typologie, hein, ça c'est fondamental, le fait que dans l'Ancien Testament déjà il y a des préfigurations du Christ, hein, très nettes, donc ça c'est vraiment le cœur de l'exégèse de l'Église dès les toutes premières générations, dès les apôtres, hein, et même dès le Christ lui-même. Hein, et ça c'est une chose, mais bon, les Antiochiens disent il faut quand même se baser sur la littéralité de l'histoire qui est racontée. Ce que nous dit la Bible, voilà. Et ça, il faut l'établir, alors de manière aussi rigoureuse que possible, avec les ressources de la science du temps. Hein. Mais c'est à partir de là, effectivement, qu'on peut penser l'histoire du salut, etc.
0: Je cite souvent Marc Bloch, le christianisme est une religion d'historien. C'est précisément parce qu'il faut avoir une lecture littérale que le Nouveau Testament est une histoire,
1: oui.
0: L'histoire d'un Dieu incarné, qu'il faut la lire de façon littérale.
1: Alors, tout à fait. De façon littérale, oui, en sachant que c'est la base. Mais le christianisme, non seulement une exégèse historique, oui. C'est...

0: une théologie de l'histoire, hein, ce qu'on appelle l'économie divine, donc, hein, le déploiement dans l'histoire du plan divin, et ça c'est vraiment le cœur de la théologie des Pères de l'Église, qu'ils soient d'Alexandrie d'ailleurs ou d'Antioche.
1: Ouais. On peut dire qu'Antioche a en quelque sorte corrigé Alexandrie ?
0: Je dirais équilibré.
1: Équilibré. Alors, il y a... voilà, on reproche parfois au christianisme d'avoir laissé de côté, en fait, la pensée grecque, la culture grecque, etc. Or, c'est un mensonge absolu, parce que le christianisme est intrinsèquement grec, on peut le dire.
0: Alors, il faut faire une petite nuance, parce que justement, comme on n'a pas eu de témoignages direct, en particulier dans le Nouveau Testament, qui nous parle surtout des missions de Saint Paul en milieu hellénophone, il y a eu toute cette évangélisation vers l'Est, là encore, hein, à partir de communautés juives qui étaient implantées à Babylone depuis l'exil, etc., et qui était extrêmement florissante, donc qui s'est déployée en araméen et qui a constitué une chrétienté considérable. Cela dit, même entre l'araméen et le christianisme d'expression grecque, on ne peut pas faire de césure nette. Il y a des passerelles. On traduit Éphrem et Isaac, le grand mystique, donc Isaac de Ninive, on les traduit en grec. Les Syriaques traduisent des pères de l'Église grecque en syriaque, etc. Donc il y a une interpénétration entre les deux. Mais c'est un fait que, pour ce qui est de l'élaboration de la doctrine chrétienne, ça s'est passé en milieu hellénophone. Mmh. Et tous ces gens dont on parle, Théodore de Mopsuès pour l'école d'Antioche, etc., Jean Chrysostome, bien évidemment, et beaucoup d'autres, sont des hellénophones qui sont formés à partir de ce qu'on appelle la pédia, donc le cycle d'études tout à fait classique de la rhétorique en particulier, hein, de l'Antiquité, qui sont imprégnés complètement de culture grecque. Et alors, leur tâche va être d'exprimer le christianisme, la révélation biblique, dans une langue et avec des concepts qui sont pas toujours, qui ne recouvrent pas toujours en fait les principaux concepts bibliques, d'où la création d'un véritable grec chrétien, c'est-à-dire d'une expression du christianisme dans la langue grecque en forgeant des concepts en grec, mais qui auront une signification spécifiquement biblique. Quoi.
1: Il y a un souci de clarté rationnelle dans la volonté de défendre le christianisme ?
0: Alors, je dirais qu'il y a un souci de l'exposer rationnellement,
1: oui.
0: Parce qu'il y a toujours à la base, y compris dans les conciles œcuméniques, la conscience du mystère divin. On est dans un mystère, quelque chose qui nous dépasse, qui dépasse tous les discours qu'on peut avoir. Cela dit, il y a une transmission, une explication, une intelligence de la foi qui doit être présentée, et je dirais que la langue grecque a été providentielle à ce titre-là, parce que c'est une langue à la fois souple et spéculative, qui permet la création de concepts, etc. Et donc, voilà, ça a été véritablement un instrument vraiment rêvé pour développer la doctrine chrétienne, l'exprimer effectivement aussi rationnellement que possible, en sachant que voilà, le mystère divin reste ineffable.
1: Le christianisme aurait pu se contenter de la foi seule. Il ne se contente pas de la foi seule. Il faut la foi et la raison.
0: Oui. Alors bon, c'est une catégorie qui est peut-être un petit peu moderne,
1: oui.
0: Cette distinction stricte entre la foi et la raison. Voilà, je dirais la foi et l'intelligence de la foi. Parce qu'il y a, cette foi qui est une adhésion. C'est une adhésion au Christ, qui est une adhésion à une personne, donc hein, essentiellement. Et à partir de là, effectivement, il y a toute une réflexion en particulier sur le salut. Comment s'opère le salut de l'humanité, du cosmos, sur l'histoire, hein, comment se développe justement la révélation au cours de l'histoire. Et tout ça, ça demande une réflexion rationnelle, si on peut, oui, si on veut, oui.
1: Vous réhabilitez un personnage qui s'appelle Théophile d'Antioche.
0: Oui. Alors, réhabiliter, c'est peut-être pas le mot, parce que je pense pas qu'il ait été dénigré,
1: oui. hein,
0: mais il est
1: un peu
0: méconnu.
1: Considéré que, voilà, comme un personnage de, par rapport à Ignace ou Jean Chrysostome.
0: Oui, oui. Méconnu et parfois un petit peu de seconde zone, comme voilà. ça. Alors que, justement, il est extrêmement représentatif de ce formidable effort qui a été fait d'exprimer le christianisme dans les catégories grecques. Il faut savoir qu'il s'adresse à des gens qui ne connaissent rien de la Bible. C'est pas comme les judéo-chrétiens. Les judéo-chrétiens, leur polémique avec le judaïsme, ils sont en terrain commun.
1: Oui.
0: Ils se comprennent à demi-mot.
1: Oui.
0: Ils sont imprégnés de culture biblique. Alors, je ne dis pas que les pères de l'Église ne le soient pas. Les pères de l'Église sont imprégnés de culture biblique, mais ils doivent la transmettre à des gens qui n'y connaissent à peu près rien. Ce sera le cas pour Jean Chrysostome également. Et donc, il y a cette volonté d'essayer de penser en catégorie grecque ce que c'est que la révélation, et en particulier avec ces idées assez géniales, donc entre autres du verbe, les semences du verbe, hein, c'est-à-dire que la vérité divine se manifeste dans, par éclat, je dirais, dans certaines cultures. Hein, il y a des éléments de cette vérité divine qui sont dans les différentes cultures, et il faut exploiter ces jalons donc hein, pour amener à la foi chrétienne.
1: Alors, laissons de côté Théophile et venons-en à Ignace, le fameux Ignace d'Antioche. C'est le troisième évêque d'Antioche, c'est bien ça?
0: Oh, c'est le sixième ou quelque chose comme ça.
1: Un sixième, quand même.
0: Oui, oui.
1: Et martyr du début du deuxième siècle. Comment ce personnage peut éclairer notre compréhension de l'Église, de l'époque, de l'Eucharistie, aussi de la communion, du rôle de l'évêque?
0: Eh bien, c'est passionnant parce que, justement, Ignace écrit à des églises, comme saint Paul. Il écrit à des églises ou à des évêques, et c'est essentiellement, bon, c'est un mystique, hein, mais c'est un pasteur, voilà. Et il nous parle de choses tout à fait concrètes, alors, des controverses doctrinales qu'il peut y avoir déjà dans l'Église, mais aussi de l'organisation de l'Église, de l'unité de l'Église. C'est vraiment son leitmotiv. Hein. L'unité de l'Église locale, l'unité de toutes les Églises. Et donc, c'est là qu'on retrouve les dissensions qui ont pu exister entre certains pratiquants du judéo-christianisme qui considéraient que le respect d'un certain nombre de lois juives n'était pas compatible avec l'accueil des païens, et donc qui, sans doute, tenaient des assemblées particulières, et puis donc les pagano-chrétiens. Et donc, Ignace s'efforce de penser ceci et d'élaborer une véritable ecclésiologie de l'unité du corps du Christ.
1: C'est lui qui évoque Rome comme président à la charité.
0: Tout à fait. C'est une très belle formule donc dans sa lettre à l'Église de Rome, l'Église qui préside à la charité. Tout à fait. Et là, on retrouve à un niveau supérieur cette question de l'unité. Il y a l'unité de la communauté locale. Il y a également l'unité régional des églises, avec toutes ces lettres qu'il écrit à des églises relativement proches géographiquement, et il y a l'unité au niveau de l'Église universelle, donc dont Rome est le pôle et dont Rome doit avoir le souci.
1: Est-ce que cela signifie qu'on est déjà vers un christianisme fortement structuré?
0: C'est un petit peu tôt de parler de structuration, y compris du ministère d'unité, du ministère pétrinien à cette époque. Hein. C'est quelque chose qui va évoluer, mais on voit que ça reste quand même quelque chose d'essentiel, un souci essentiel, un problème essentiel, la question de l'unité de toutes les églises, qui est polarisée autour de Rome. Alors, les formes que ça prendra vont évoluer, vont se préciser. Hein. Il ne faut pas faire d'anachronisme là et projeter Vatican I déjà sur, sur l'époque de Ignace, mais voilà, donc on a cette conscience de la catholicité de l'Église de Rome dès le début, ça c'est clair. Ensuite, les formes que prendront ça, que prendront l'exercice de ce ministère d'unité, ça c'est variable et c'est évolutif.
1: Vous décrivez bien le martyr de ce personnage Ignace d'Antioche, c'est un martyr pour Dieu. Alors vous allez me dire que j'ouvre une porte ouverte, c'est absolument pas une volonté de fuite du monde. C'est une... Comment qualifier ce martyr ?
0: Alors, ce n'est pas moi qui en parle, puisque Je laisse parler Ignace, oui. qui a des phrases extraordinaires, vraiment, donc. Je dirais que le martyr, dans sa conception, c'est la parfaite imitation du Christ, jusque dans les modalités de sa mort. Donc, c'est véritablement l'incorporation au Christ, la réalisation de ce que saint Paul dit, ce n'est plus moi, c'est le Christ qui vit en moi, voilà, jusqu'au bout. Absolument, littéralement. Et donc, il y a cette

0: idée que le martyr, d'ailleurs, on appelle ça, on parle toujours de la couronne du martyr, c'est le couronnement de la vie chrétienne, hein, parce que c'est le couronnement de l'unification avec, avec Dieu, hein, la pleine assimilation de la vie divine en nous.
1: Alors, venons-en à l'autre géant, où il est peut-être un peu plus grand qu'Ignace, c'est Saint Jean Chrysostome, parce que son œuvre est plus importante en volume et théologiquement.
0: Alors, considérablement. Théologiquement, je dirais peut-être pas ça, parce que Jean Chrysostome, lui aussi, est un pasteur, et en fait, a assez peu parlé de théologie spéculative, bien que tout ce qu'il en dit est extrêmement équilibré. Est très clair. Mais bon, c'est essentiellement un pasteur. Mais voilà, c'est Chrysostome, hein, comme son nom l'indique, la bouche d'or, c'est-à-dire le plus grand orateur de son époque. C'est pour ça d'ailleurs qu'il a été quasiment kidnappé pour être amené à Constantinople, hein, à cause de son prestige d'orateur. Mais voilà, c'est avant tout un pasteur. Et c'est ce qui est intéressant dans la prédication de Jean Chrysostome. Alors, ce sont les formes de la rhétorique grecque qui sont un peu déroutantes littérairement pour nous, hein, des fois, mais néanmoins sa façon d'entrer dans les détails, de montrer comment chaque condition en fait sociale, etc., peut et doit être consacré par la vie chrétienne, quoi. Donc c'est un des premiers qui parle de la famille comme une église domestique, hein, c'est une très très belle image, etc., etc. Donc en ce sens-là, c'est vraiment, je dirais, un pasteur incomparable.
1: Pasteur incomparable, immense pasteur. Est-ce que on connaît mieux le monde antiochien grâce à lui? Est-ce que dans ses textes, dans ses homélies, on en sait davantage sur ce qu'était la vie chrétienne à Antioche?
0: Oui, oui, bien sûr. Mais je dirais qu'on pourrait, l'élargir au monde antique en général. Hein. Oui. Antioche est un petit peu un microcosme dans ce cas-là. Et ce que l'on voit chez Jean Chrysostome, qui reflète l'entreprise catéchétique des pères de l'Église d'une manière générale, hein, mais chez lui c'est particulièrement marqué, c'est cette volonté de hausser le niveau spirituel des nouveaux entrants dans l'Église. Il faut comprendre que la légalisation de l'Église est récente. L'époque de Jean Chrysostome, hein, on a comme les empereurs deviennent chrétiens à ce moment-là, donc des masses qui veulent se faire baptiser, des masses qui viennent du paganisme, hein, et donc voilà, il faut s'efforcer de gérer tout ça, il faut s'efforcer de le christianiser, de le sanctifier, et donc l'entreprise de Jean Chrysostome, elle est très très fortement marqué par ce côté-là, donc, sachant qu'il a été moine dans sa jeunesse, et pour lui c'est un petit peu l'idéal de la vie chrétienne. Donc, hein, il voudrait que voilà tout le monde ou presque vive comme des moines. Et donc voilà, et comme le dit saint Paul, il prêche à temps et à contre-temps, il saisit toutes les occasions, donc particulièrement celle de mon chapitre sur lui, la fameuse les homélies sur les statues, hein, avec cette ces émeutes à Antioche qui avaient fait craindre le pire pour la ville, hein, en représailles, et donc ce qui a terrifié les habitants, et où Jean Chrysostome en a profité pour essayer de leur prêcher effectivement la conversion, voilà. Donc ça c'est en ce sens-là, c'est vraiment le cœur de l'œuvre catéchétique.
1: La mémoire de l'ancienne église d'Antioche, parce qu'on arrive au terme de cette émission, il nous reste 4 minutes, la mémoire de l'ancienne église d'Antioche demeure vivante dans les églises orientales aujourd'hui?
0: Oui, à travers la liturgie en particulier. Alors évidemment, il y a tout le patrimoine patristique.
1: Oui, on n'a pas évoqué la liturgie, c'est tout un chapitre.
0: On continue.
1: Les liturgies antiochiennes.
0: Oui, voilà. Oui. On continue à lire Saint Jean Chrysostome, on continue à lire Ignace d'Antioche, etc. Donc ça, c'est un patrimoine de l'Église indivise, de toute façon, hein, mais qui continue à être cultivé et inspirant encore aujourd'hui. Mais surtout, donc, il y a la liturgie. Alors qu'il y a cette particularité d'intégrer une hymnographie extrêmement riche, qui est une véritable catéchèse théologique exposé en termes populaires et lyriques. Hein, une manière d'exposer le mystère chrétien qui est absolument extraordinaire. Dans le domaine syriaque comme dans le domaine

0: à des chrétiens d'aujourd'hui qui sont précisément confrontés à la pluralité culturelle, au dialogue interreligieux, au débat interne dans l'Église. Antioche est un exemple.
1: J'en suis persuadé. Théophile d'Antioche, pour utiliser un terme... Théophile d'Antioche, pour utiliser un terme moderne, est un modèle d'inculturation. C'est-à-dire, c'est celui qui a pensé, qui s'est efforcé de penser le christianisme dans un domaine qui n'est pas son domaine natif. Et à ce titre, je crois qu'il est tout à fait inspirant, en sachant qu'il y a cet enracinement biblique dans la révélation qui est le préalable indispensable. Mais néanmoins, et là on élargit les bases, c'est pas seulement l'hellénisme, mais c'est l'Afrique, c'est l'Asie qui effleuré tout juste par le christianisme, etc. Donc, oui, c'est incontestablement une source d'inspiration.
0: Eh bien, merci beaucoup, Abouna, d'être venu. La gloire d'Antioche, visage et courant du christianisme antiochien avant l'islam, un ouvrage paru aux éditions du Cerf, un ouvrage au carrefour de l'histoire, de la théologie naturellement, mais aussi de l'archéologie, de nombreux articles donc qui nous permettent de mieux comprendre ce que fut ces communautés chrétiennes, cette communauté chrétienne des premiers siècles. Il me reste à vous remercier, chers téléspectateurs, chers auditeurs, pour votre fidélité. 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Il y a notamment une émission que j'ai enregistrée avec Sébastien Morlet. Sébastien Morlet est déjà venu sur ce plateau, mais il était venu aussi sur Storia Voce pour évoquer précisément les liens entre le christianisme et la culture grecque dans un petit livre paru aux Belles Lettres qui s'intitule « Les chrétiens et la culture ». Merci beaucoup encore une fois pour votre fidélité et je vous donne rendez-vous la semaine prochaine pour un nouveau numéro de votre émission « De risque de l'histoire ».

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0: Au nom du Père et du Fils et du Saint-Esprit.
1: Amen.
0: La paix soit avec vous. Frères et sœurs, quelle joie de nous retrouver ici à la grotte pour célébrer le Seigneur, les pèlerins du diocèse de Bourges, mais aussi bien d'autres pèlerins de passage et en communion avec tous ceux qui nous suivent grâce à KTO et aux différents réseaux. Aujourd'hui, l'Église fait mémoire de Saint Dominique, fondateur des Dominicains, et chacun d'entre nous a aussi bien des intentions à porter au Seigneur. Entrons dans cette Eucharistie, préparons-nous à cette rencontre avec lui en demandant d'abord sa miséricorde, car nous avons péché. Je confesse à Dieu Tout-Puissant, je reconnais devant vous, frères et sœurs, que j'ai péché en pensée, en parole, par action et par omission. Oui, j'ai vraiment péché. C'est pourquoi je supplie la bienheureuse Vierge Marie, les anges et tous les saints, et vous aussi, frères et sœurs, de prier pour moi, le Seigneur notre Dieu. Que Dieu Tout-Puissant nous fasse miséricorde, qu'il nous pardonne nos péchés et nous conduise à la vie éternelle.
1: Amen.

0: Prions le Seigneur. Accorde à ton Église, Seigneur, de trouver un secours dans les mérites et les enseignements de Saint Dominique. Que, dans sa grande bonté, il intercède pour nous, après avoir été un prédicateur éminent de ta vérité. Par Jésus-Christ, ton Fils, notre Seigneur, qui vit et règne avec toi dans l'unité du Saint-Esprit, Dieu pour les siècles des siècles.
1: Amen.
2: Lecture du livre du prophète Habacuc. Seigneur, depuis les temps anciens, n'es-tu pas mon Dieu, mon Saint, toi qui es immortel? Seigneur, tu as établi les Chaldéens pour exécuter le jugement. Tu en as fait un roc pour exercer le châtiment. Tes yeux sont trop purs pour voir le mal. Tu ne peux supporter la vue de l'oppression. Alors, pourquoi regardes-tu ces perfides? Pourquoi restes-tu silencieux quand le méchant engloutit l'homme juste? Tu traites les hommes comme les poissons de la mer et comme les reptiles que personne ne domine. Le Chaldéen les pêche tous avec son hameçon, les prend avec son filet et les recueille dans ses nasses, ce qui le comble de joie et d'allégresse. Alors, il offre des sacrifices à son filet. Il fait fumer de l'encens devant ses nasses, car il leur doit une prise abondante et une nourriture copieuse. N'arrêtera-t-il pas de vider son filet, de massacrer sans pitié des nations? Je vais me tenir à mon poste de garde, rester debout sur mon rempart, guetter ce que Dieu me dira et comment il répliquera à mes plaintes. Alors le Seigneur me répondit, « Tu vas mettre par écrit une vision ». Clairement, sur des tablettes, pour qu'on puisse la lire couramment. Car c'est encore une vision pour le temps fixé. Elle tendra vers son accomplissement et ne décevra pas. Si elle paraît tarder, attends-la. Elle viendra certainement, sans retard. Celui qui est insolent n'a pas l'âme droite, mais le juste vivra par sa fidélité. Parole du Seigneur.

0: Le Seigneur soit avec vous.
1: Et avec votre esprit.
0: Évangile de Jésus-Christ selon saint Matthieu.
1: Gloire à toi, Seigneur.
0: En ce temps-là, un homme s'approcha de Jésus et tombant à ses genoux, il dit « Seigneur, prends pitié de mon fils. Il est épileptique et il souffre beaucoup. Souvent, il tombe dans le feu et souvent aussi dans l'eau. Je l'ai amené à tes disciples, mais ils n'ont pas pu le guérir. » Prenant la parole, Jésus dit « Génération incroyante et dévoyée, combien de temps devrais-je rester avec vous? Combien de temps devrais-je vous supporter? Amenez-le-moi. » Jésus menaça le démon et il sortit de lui. À l'heure même, l'enfant fut guéri. Alors les disciples s'approchèrent de Jésus et lui dirent en particulier « Pour quelle raison est-ce que nous n'avons pas réussi à l'expulser ?» Jésus leur répond « En raison de votre peu de foi, amen, je vous le dis, si vous n'avez de la foi gros comme une graine de moutarde, vous direz à cette montagne « Transporte-toi d'ici jusque là-bas » et elle se transportera. Rien ne vous sera impossible. Acclamons la parole de Dieu.
1: Louange à toi, Seigneur Jésus.
2: Les disciples sont déçus, ils n'ont pas réussi à guérir cet enfant. Ils aimeraient bien avoir toute la puissance de Jésus. Où est le problème? Le problème, Jésus le dit clairement, vous avez trop peu de foi. Certes, ils sont croyants, mais pas assez. Si vous aviez la foi gros comme une graine de moutarde, c'est tout petit. Vous pourriez transporter les montagnes. Quelle est cette foi dont parle Jésus et qui transporte les montagnes? Elle a trois dimensions. La première, c'est une dimension de connaissance. Dieu s'est fait connaître, il s'est révélé, il a levé le voile sur sa grandeur, avec déjà toute la préparation de l'Ancien Testament, la Première Alliance, et puis ensuite surtout en Jésus. Il nous a fait connaître qu'il était amour, il nous a donné sa parole, et comme nous sommes à son image, il nous permet de mieux nous connaître et de mieux nous comprendre. Et donc, dans la foi, il y a une dimension de connaissance. Parce que s'il n'y a pas de connaissance, il ne peut pas y avoir d'amour. Mais Dieu n'est pas quelque chose à connaître, Dieu est quelqu'un à rencontrer. Et c'est la deuxième dimension de la foi qui est cette dimension du cœur à cœur, cette rencontre au plus intime de nous-mêmes, ce contact avec le Seigneur, laisser entrer Dieu dans notre vie, choisir de l'accueillir, de faire alliance avec lui. Et nous le savons, Dieu est tellement respectueux de chacun d'entre nous, il ne s'imposera pas, mais il sera toujours là à la porte de notre cœur pour nous dire « Laisse-moi entrer ». La foi, une rencontre. Et la troisième dimension de la foi, après la connaissance et la rencontre, eh bien, c'est la dimension de l'Église. Dieu, je ne peux pas le connaître tout seul. Jésus, il n'a rien écrit. C'est la parole de Dieu, elle nous est transmise par l'Église. Les sacrements, ils nous sont transmis par l'Église. C'est des cadeaux de Dieu, mais je ne peux pas les fabriquer par moi-même. C'est au cœur de son Église que Jésus a fondée. Et l'expérience d'un pèlerinage, de cette communion ici à Lourdes, venant du monde entier, avec en plus une extension grâce à tous nos médias, La foi n'est pas une affaire solitaire. Elle nous rend frères. Quand on découvre qu'on a un seul Père, on se découvre frères et sœurs les uns des autres en Jésus-Christ. Voilà la foi qui transporte les montagnes. Ce n'est pas une super force. Vous savez, c'est toujours la grande tentation des hommes de pouvoir être super puissants, de pouvoir transporter les montagnes tout seuls avec les bulldozers de notre intelligence, de nos moyens techniques, de nos ordinateurs, de notre argent, de notre intelligence artificielle et tout le reste. Transporter par nous-mêmes, non. La foi, c'est un tout autre chemin. Il ne s'agit pas d'être aussi puissant que Dieu, grande tentation. Il faut au contraire entrer dans une communion, entrer dans une humilité. L'humilité, c'est cette attitude qui nous rend capables d'accueillir un amour, de nous unir à Dieu. La seule puissance qui compte, c'est celle de Dieu. Et unis à lui, nous pouvons à notre tour changer le monde. La foi est donc cette relation à Dieu qui va éclairer notre intelligence, qui va renouveler nos cœurs, qui va nous donner une force intérieure. On voudrait peut-être que Dieu change notre vie de l'extérieur. Non, Dieu change notre vie de l'intérieur en nous apprenant à vivre ce qui fait notre quotidien. Et donc la foi est en même temps ce mystère, pas le mystère au sens de quelque chose d'obscur, mais quelque chose de tellement grand que jamais nous ne pourrons tout comprendre.

déjà le mystère d'une personne, comprendre quelqu'un, aimer quelqu'un, c'est un mystère extraordinaire. Alors, le mystère de Dieu. Et en même temps, nous avons des points de repère, c'est le credo, c'est tout ce que nous savons de Dieu, toute cette foi transmise par l'Église, qui vient éclairer notre intelligence et qui vient nous inviter à choisir la confiance. Comme Marie, quand l'ange vient la rencontrer pour être la mère du Sauveur, elle choisit de dire oui. Comme Bernadette, ici, devant cette grotte, quand elle voit cette belle dame, elle choisit de lui faire confiance. Comme les apôtres, quand Jésus les appelle, ils choisissent de partir avec lui. Et nous, est-ce que nous sommes prêts à faire ce choix de la foi, ce choix de la confiance, pas un choix dans l'obscurité, parce qu'il y a une connaissance, Dieu s'est fait connaître, et nous avons déjà tous une première expérience de Dieu, mais en même temps, un choix dans l'abandon de soi-même, cette foi qui va nous aider à accepter notre situation telle qu'elle est, cette foi qui va nous aider à faire un pas, peut-être vers un pardon, pour dépasser des peurs, pour se libérer du péché, pour simplement cet accueil qui permet à Dieu de faire des merveilles dans notre vie et dans notre monde. Dieu ne transforme pas le monde de l'extérieur, Dieu transforme le monde de l'intérieur en changeant nos cœurs. Si nous voulons changer le monde, ne l'attendons pas des autres, ne l'attendons pas des gouvernements, ne l'attendons pas de notre voisin, accueillons Dieu qui est capable de faire mieux que transformer et transporter les montagnes, changer chacun de nos cœurs. Alors ensemble, célébrons le Seigneur. Il est grand le mystère de la foi, l'Eucharistie, le Christ qui se donne totalement, les yeux de la foi qui vont voir dans ce pain le corps du Christ. Ensemble, accueillons le Christ qui vient à nous. Amen.

0: Priez, frères et sœurs, pour que mon sacrifice, qui est aussi le vôtre, soit agréable à Dieu le Père Tout-Puissant.
1: Le Seigneur reçoive de vos mains ce sacrifice à la louange et à la gloire de son nom, pour notre bien et celui de tous les fils.
0: Par l'intercession de Saint

0: Saint Dominique, écoute avec bienveillance, Seigneur, les prières que nous te présentons. Et par la puissance de ce sacrifice, soutiens ceux qui luttent pour la foi en leur donnant la protection de ta grâce par le Christ notre Seigneur. Amen. Le Seigneur soit avec vous.
1: Et avec votre esprit.
0: Élevons notre cœur.

Vraiment, il est juste et bon pour ta gloire et notre salut de t'offrir notre action de grâce toujours et en tout lieu. Seigneur, Père très saint, Dieu éternel et tout-puissant, par le Christ notre Seigneur, tu donnes à ton Église de se réjouir en la fête de Saint Dominique. Par l'exemple qu'il a donné, tu nous encourages. Par son enseignement, tu nous éclaires. À sa prière, tu veilles sur nous. C'est pourquoi, avec la multitude des anges et des saints, nous chantons l'hymne de ta gloire et sans fin.

Toi qui es vraiment saint, toi qui es la source de toute sainteté, Seigneur, nous te prions.

0: en faisant ainsi mémoire de la mort et de la résurrection de ton Fils, nous t'offrons, Seigneur, le pain de la vie et la coupe du salut, et nous te rendons grâce, car tu nous as estimés dignes de nous tenir devant toi pour te servir. Humblement, nous te demandons qu'en ayant part au corps et au sang du Christ, nous soyons rassemblés par l'Esprit Saint en un seul corps.
1: Souviens-toi, Seigneur, de ton Église répandue à travers le monde. Fais-la grandir dans ta charité en union avec notre pape Léon, notre évêque Jean-Marc, Sylvain ici présent et tous les évêques, les prêtres et les diacres.
2: Souviens-toi aussi de nos frères et sœurs qui se sont endormis dans l'espérance de la résurrection. Et souviens-toi dans ta miséricorde de tous les défunts, accueille-les dans la lumière de ton visage.
3: Sur nous tous, enfin, nous implorons ta bonté. Permets qu'avec la Vierge Marie, la bienheureuse Mère de Dieu, avec Saint Joseph, son époux, les apôtres et tous les saints qui ont fait ta joie au long des âges, nous ayons part à la vie éternelle et que nous chantions ta louange et ta gloire par ton Fils Jésus, le Christ.

0: Enfants de Dieu, nous aimons prier. Notre Père qui es aux cieux, que ton nom soit sanctifié, que ton règne vienne, que ta volonté soit faite sur la terre comme au ciel. Donne-nous aujourd'hui notre pain de ce jour. Pardonne-nous nos offenses, comme nous pardonnons aussi à ceux qui nous ont offensés. Et ne nous laisse pas entrer en tentation, mais délivre-nous du mal.
1: Délivre-nous de tout mal, Seigneur, et donne la paix à notre temps. Soutenus par ta miséricorde, nous serons libérés de tout péché, à l'abri de toute épreuve. Nous qui attendons que se réalise cette bienheureuse espérance, l'avènement de Jésus-Christ, notre Sauveur.
2: Grâce et à toi qu'appartiennent le règne, la puissance et la gloire pour les siècles des siècles.
1: Seigneur Jésus-Christ, tu as dit à tes apôtres, « Je vous laisse la paix, je vous donne ma paix. Ne regarde pas nos péchés, mais la foi de ton Église. Pour que ta volonté s'accomplisse, donne-lui toujours cette paix et conduis-la vers l'unité parfaite, toi qui vis et règnes pour les siècles des siècles. »
2: Amen.
1: Que la paix du Seigneur soit toujours avec vous.
2: Et avec votre esprit.
3: Frères et sœurs, dans la charité du Christ, donnez-vous la paix.
4: Je vous l'ai dit.

0: Voici l'agneau de Dieu. Voici celui qui enlève les péchés du monde. Heureux les invités au repas des noces de l'agneau.
1: Seigneur, je ne suis pas digne de te recevoir, mais seulement ma parole et je serai guéri.
2: Pour les communions sans gluten, vous pourrez vous avancer près du candélabre.

0: Prions le Seigneur. Seigneur, en ce jour où nous faisons mémoire de Saint Dominique, tu nous as donné en nourriture le sacrement du ciel. Fais que ton Église, ardente à te servir, en reçoive toute la force et soit soutenue par la prière de celui qui l'éclaira de sa prédication, par le Christ notre Seigneur.
1: Amen.
0: Dans le diocèse de Bourges, nous avons une prière pour les vocations que nous pouvons étendre à toute l'Église. Père infiniment bon, maître de la moisson, donne à ton Église les prêtres et les diacres, les consacrés et les missionnaires, les serviteurs dont notre monde a besoin. Que chaque jeune découvre la beauté de sa vocation et y répondent avec confiance et générosité, qu'ensemble nous nous mettions davantage à ton service et à celui de tous nos frères et sœurs. Amen. Le Seigneur soit avec vous. Dieu lui-même est la gloire et le bonheur des saints. Il vous donne le réconfort de leurs prières. Qu'il vous bénisse à jamais.
1: Amen.
0: L'intercession des saints vous délivre du mal présent. L'exemple de leur sainteté vous instruit. Soyez toujours prêts à servir Dieu et vos frères.
1: Amen.
0: Puissiez-vous tous ensemble posséder le bonheur de la patrie, où la Sainte Église se réjouit de voir ses enfants associés aux citoyens du ciel dans la paix éternelle.
1: Amen.
0: Et que la bénédiction de Dieu Tout-Puissant, le Père et le Fils

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2: Madame, Monsieur, bonjour et bienvenue sur Point d'Orgue, votre rendez-vous de musique sacrée. Je suis très heureux de vous retrouver pour un nouveau numéro consacré aux merveilles du répertoire. Et aujourd'hui, nous allons continuer d'emprunter le chemin que nous avions entreaperçu la dernière fois. L'école de Notre-Dame, vous savez, cette grande école de chant et de façon de composer qui a rayonné dans toute l'Europe pendant le Moyen-Âge. Et ce qui va nous intéresser aujourd'hui, c'est de continuer de prolonger ce que nous avions pu entendre la dernière fois autour de ces deux grandes figures qui étaient Léonin et Pérotin, qui ont composé de telles œuvres qu'aujourd'hui encore on peut dire que nous sommes les héritiers de cette musique-là. Alors ce qui va être intéressant aujourd'hui, c'est de voir quelle a été la continuité de cette école dans le Moyen-Âge. Attachez vos ceintures, nous repartons dans le Moyen-Âge. Alors à la fin du XIIe siècle, souvenez-vous, Léonin et Pérotin ont donné à la musique un nouveau visage, celui d'un art mesuré, structuré, construit comme une cathédrale presque. Souvenez-vous d'ailleurs que cette façon de chanter, de composer, suivait l'architecture gothique finalement, avec ses espaces à remplir, avec ses sons qui s'entrechoquent, qui donnaient là aussi un rapport assez intime entre la façon de chanter et bien sûr l'architecture. Mais il faut savoir que cette révolution ne s'arrête pas aux voûtes de Notre-Dame et c'est cela qui va nous intéresser à présent. Leurs élèves, leurs copistes, leurs admirateurs vont répandre cette manière de faire dans toute l'Europe et ils vont l'enrichir d'une invention décisive, le motet. Alors le motet, qu'est-ce que c'est ? C'est une musique qui va donner voix au verbe humain, à la poésie, parfois même à la langue du peuple. Alors c'est pour ça qu'aujourd'hui on va dévier de la musique sacrée, c'est la première fois que je décide de faire ça, mais je pense que c'est extrêmement important de voir de la musique profane aujourd'hui pour que l'on puisse se rendre compte de l'énorme influence qu'a eu cette école de Notre-Dame et qui a ensuite voyagé dans toute l'Europe. Alors aujourd'hui, nous partons sur les traces de ces héritiers de l'école de Notre-Dame dans un XIIIe siècle en pleine expansion intellectuelle, là où la musique devient pour la première fois un art de la parole et de la pensée. Alors après Pérotin, le style parisien continue de vivre dans les ateliers de copistes et les écoles du chapitre. On ne connaît pas le nom de ses disciples, mais heureusement, leurs œuvres sont parvenues jusqu'à nous dans un manuscrit absolument fascinant. Souvenez-vous, je vous en parlais la semaine dernière, il s'agit du Codex de Montpellier. Il est conservé à la Bibliothèque interuniversitaire de médecine. Et pour ceux qui ont envie de chercher, la référence c'est H196. Alors ce manuscrit, il est copié vers 1280 et il est extraordinaire à plus d'un titre, non seulement parce que c'est un grand témoin de cette époque-là, mais en plus c'est un large témoin puisqu'il contient, tenez-vous bien, plus de 300 motets et donc il témoigne de la fécondité incroyable de cette école qui rayonne alors jusqu'en Angleterre, en Espagne et dans le nord de la France. Alors dans ces pièces, on reconnaît la main de nombreux compositeurs anonymes, mais aussi quelques noms qui sont cités dans les traités et dont on va reparler un petit peu tout à l'heure, notamment Petrus de Cruce, Anand de la Halle ou bien encore Francon de Cologne, qui est un théoricien majeur et notamment qui est connu pour sa notation franconienne. Alors je vous le disais, cette école ne se limite plus seulement à la liturgie. La musique va sortir des murs de la cathédrale pour rejoindre les écoles, les cours et même les rues.

Alors le motet naît d'une transformation simple mais absolument géniale. Alors à l'origine, il s'agit d'un clausula, une section d'un organum de Léonin ou Perrotin, vous savez, c'est ce que nous avions entendu la semaine dernière. On va isoler cette section et sur cette section, on va ajouter un texte, un mot en fait. D'où le latin motetus, devenu motet. Cette idée ouvre un chant infini et sur la même base finalement que le grégorien, une voix chante encore le texte liturgique, mais les voix supérieures portent désormais des poèmes, parfois différents, parfois en latin, parfois en langue d'oïle. Donc c'est extrêmement divers et varié et c'est la première fois que la musique occidentale associe simultanément plusieurs textes, plusieurs niveaux de sens, plusieurs mondes en fait. Ainsi, un motet du XIIIe siècle peut mêler le sacré et le profane, l'amour divin et l'amour courtois, la parole de Dieu et la voix de l'homme. Le motet devient ainsi une sorte de polyphonie de sens autant que de son. Donc je vous invite à découvrir maintenant un autre motet anonyme du XIIIe siècle, issu de ce fameux codex de Montpellier, « Mut me fugrief, Robin mem portare ».

Extraordinaire petit motet du XIIIe siècle, issu du Codex de Montpellier. Vous l'entendez avec une instrumentation légère qui permet là aussi d'apprécier ce langage typiquement poétique du Moyen-Âge. Alors maintenant, on va s'attaquer à ce qui va faire le sel presque technique de cette façon de faire de la musique, c'est-à-dire la notation et la mesure avec une personnalité dont je vous ai un petit peu parlé tout à l'heure, avec d'ailleurs plusieurs personnalités, qui font que ces nouvelles œuvres nécessitent une précision rythmique, comme vous l'entendez, et en fait, l'ancienne notation ne le permettait plus. En fait, l'ancienne notation était tributaire de cette façon de faire qui était très orale. N'oubliez pas que la façon de chanter le grégorien se transmettait à l'oral, et puis quand on a commencé à copier des manuscrits, eh bien évidemment il fallait laisser, c'est un peu paradoxal, mais les traces de l'oralité avec l'écrit. Et donc cette précision rythmique n'allait pas avec cette façon de noter. Alors vers 1250, Franco de Cologne, dont je vous parlais tout à l'heure, dans son traité Ars Cantus Mensurabilis, introduit une idée révolutionnaire. Les notes ont désormais une valeur propre, indépendante du contexte. La musique devient un langage des signes presque, où chaque forme, la longue, la brève, la semi-brève, correspond à une durée déterminée. Alors un peu plus tard, Petrus de Cruce, actif à Paris vers 1280, affine encore ce système et multiplie les divisions rythmiques. Ces motets pleins de vitalité et de mouvement sont les derniers grands feux de l'école parisienne avant la naissance de l'Ars Nova. Cette codification du temps va influencer toute la musique médiévale jusqu'à Guillaume de Machaut au siècle suivant.

Alors, vous vous doutez bien que derrière la technique, il y a forcément une vision du monde dans ce Moyen-Âge si imprégné de culture chrétienne. Les musiciens de Notre-Dame et leurs successeurs partagent avec les architectes gothiques une même philosophie, celle d'un univers mesuré, ordonné, proportionné. Et leur musique, toute mathématique qu'elle soit, reste une prière. Chaque intervalle est un symbole, chaque rythme, métaphore du cosmos, comme le rappelle Boès, cité par les maîtres parisiens, la musique est l'image du mouvement des sphères. La polyphonie est donc une forme de contemplation. Les voix qui s'enchevêtrent, se répondent, se tendent vers l'unité, figurent le désir d'harmonie universelle. Mais déjà dans ces motets du XIIIe siècle, on perçoit autre chose, une véritable sensibilité nouvelle, plus humaine, plus incarnée. Et dès lors, la musique n'est plus seulement théologique, elle devient émotionnelle. Et vous allez bien vous en rendre compte avec ce court motet « Dum sigillum sumi patris », là aussi un motet du XIIIe siècle. Écoutez cette petite merveille.

Alors vers 1300, le style de Notre-Dame s'est diffusé dans toute l'Europe. On en trouve des traces dans le codex Las Huelgas en Espagne, dans les manuscrits anglais du Worcester et jusque dans les écoles italiennes où il inspirera bientôt Marchetto de Padoue et Jacopo da Bologna. Ce qui était né à l'ombre des voûtes parisiennes est devenu un langage absolument international. Rendez-vous compte de l'influence de cette musique-là. Et c'est dans ce langage que naîtra l'Ars Nova avec Philippe de Vitry, puis Guillaume de Machaut dont je vous parlais tout à l'heure et dont nous allons écouter un extrait dans quelques secondes. L'héritage de Léonin et Pérotin s'y prolonge, la mesure, la structure, l'écriture, mais aussi le goût du verbe et de la poésie. Écoutez donc cette fameuse transition avec l'Ars Nova. Guillaume de Machaut, ici, c'est toujours un petit poème, un motet en héritage.

Voilà, mesdames et messieurs, notre voyage au sein de l'école de Notre-Dame et de ses suites. Notre voyage au Moyen-Âge prend fin maintenant. J'espère que cela vous a plu. C'est vrai que c'est une esthétique que nous n'avons pas vraiment l'habitude d'entendre aujourd'hui, mais grâce à ces manuscrits, grâce aux retranscriptions et aux enregistrements qui sont faits aujourd'hui, on peut avoir une idée de ce qu'on pouvait entendre il y a 1000 ans. Et c'est assez extraordinaire de se dire que nous sommes les héritiers de cette musique-là. Alors avant de vous laisser, eh bien je voulais vous donner quelques petites clés, effectivement, pour que vous compreniez véritablement de quoi nous sommes les héritiers. En un siècle à peine, entre 1150 et 1250, la musique occidentale est passée, ça vous l'avez bien compris, du souffle libre, du chant grégorien, de cette anima, à l'écriture mesurée, à la pensée polyphonique, au motet. Et c'est vraiment l'une des transformations les plus profondes de notre culture occidentale et de notre culture musicale. Dans la cathédrale de Paris, les bâtisseurs élevaient les pierres vers le ciel. Dans le chœur, les musiciens élevaient les sons vers la lumière. L'un et l'autre cherchaient à traduire le même mystère, celui d'un monde ordonné, où tout converge vers l'unité divine. Le Moyen-Âge nous a légué cette conviction que la beauté naît de la mesure et que la musique, à travers le nombre et la voix, est un chemin vers le sacré. Voilà, mesdames et messieurs, je vais conclure cette émission pour une fois en vous laissant en musique un très très beau motet. Là aussi, vous allez l'entendre d'un point de vue déjà acoustique. Nous allons rejoindre les voûtes de Notre-Dame avec un très très beau chant, Vetus Habet Litera. Vous allez entendre cette magnifique polyphonie qui va elle aussi s'exprimer sous les voûtes de Notre-Dame. On se retrouve la semaine prochaine pour un nouveau numéro de Point d'Orgue. D'ici là, portez-vous bien et à très bientôt.

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1: Caravane de la paix, en route vers Vézelay avec les franciscains.
2: Reportage.
3: Saint-François d'Assise, du coup, c'est qui exactement dans la communauté chrétienne?
4: C'est un grand saint qui a vécu dans la grande simplicité, la pauvreté. C'était un gars qui était... qui avait pas mal d'argent dans la société. Et puis, un jour, il a décidé de tout abandonner et d'être pauvre parmi les pauvres.
1: Ils se sont croisés par hasard sur les chemins de Bourgogne en cette fin de mois de juillet et se retrouvent maintenant à échanger sur Saint-François et la foi.
5: Est-ce qu'on peut prier pour vous? Est-ce que vous avez une intention à nous donner?
3: Non, moi, j'ai rien.
4: Ou quelque chose qu'on peut vous souhaiter, peut-être?
3: Ah, du bonheur, c'est tout.
4: Du bonheur, eh ben, trop bien. Alors, on vous le souhaite.
3: Aussi, hein.
5: Vous appelez comment pour qu'on prie pour vous?
3: Oscar.
5: Oscar.
6: Et Jules.
5: Jules. Très bien.
3: Mais merci très bien. Beaucoup. Bonne continuation, bonne journée.
4: Merci à vous aussi. Aussi. Bonne marche.
7: Bonne rando.
1: Ouais. Oscar et Jules se souviendront peut-être de ce groupe un peu atypique de jeunes souriants, équipés d'une casquette verte paix et bien.
8: Paix et bien.
1: Parti de Nevers il y a une semaine, ces 15 jeunes et leurs accompagnateurs ont rejoint le grand défi des caravanes de la paix, proposé par les frères franciscains de France et de Belgique à l'occasion des 800 ans de la mort de Saint François d'Assise. Henri de Mauduit a fait partie de l'organisation de ce projet.
9: L'idée a été simple de simplement se mettre en marche, comme Saint François qui passait beaucoup de temps sur les routes en itinérance à annoncer l'évangile. Saint François, il était très touché par l'évangile de l'envoi en mission des disciples. En suivant Saint François, on ne fait que suivre le Christ finalement et son invitation à aller sur les routes avec notre bâton.
1: Une cinquantaine de jeunes au total ont répondu à l'appel, partant de plusieurs villes différentes pour converger vers un même lieu, l'ermitage de la Cordelle à Vézelay, premier lieu de présence des franciscains en France.
5: Je connaissais assez mal Saint-François en réalité.
10: Oui, alors moi aussi.
1: Julie travaille à Nancy. Elle a rejoint la caravane grâce à son amie Solène qui y participe.
5: Saint-François, avant de venir, je connaissais de lui la place qu'il accordait à la création, à la nature. Mais j'ai vraiment appris à le connaître dans cette marche.
11: Pace et bene. Vous savez qu'on rattache ça à Saint-François.
1: Ce pèlerinage a été placé sous le signe particulier de la paix, si cher à François. C'est le thème qu'a choisi aujourd'hui pour son topo le frère Christophe qui accompagne la route.
12: Il y a vraiment une tentative de notre part d'avoir une démarche de la paix. Surtout quand on voit encore l'actualité d'aujourd'hui avec ce qui se passe en Ukraine, en Russie, à Gaza, en Israël. Là où justement les conflits continuent, le fait d'essayer de prendre un petit peu l'exemple de Saint François qui pendant une croisade a rencontré un sultan, c'est peut-être un petit peu ça aussi qu'on essaye de faire sur les routes.
1: La rencontre se vit sur la route, mais aussi au sein du groupe. Un esprit de fraternité et de bienveillance qui a particulièrement touché Gauthier, amené par son ami Jean.
13: J'ai des racines chrétiennes, comme beaucoup de Français, mais je ne suis pas baptisé. Mais c'est vrai que ouais, quand on les voit prier, se réunir, chanter ensemble, ça donne envie de faire partie de cette famille. Parce qu'en fait, on est venu vers moi, qu'on est venu me chercher et qu'on a tissé du lien avec moi et que j'ai tissé du lien avec les autres.
14: Si Dieu veut toujours droit devant, on marchera jusqu'à la corde.
1: Tout au long de la marche, les jeunes sont invités à réfléchir sur le service, la pauvreté ou encore l'humilité comme des chemins de fraternité. Pour Benjamin, responsable du groupe, cette semaine est un bon exercice pour devenir artisan de paix.
4: Il faut qu'on travaille sur toutes nos relations humaines pour être porteur de paix, pour être artisan de paix. En fait, on y arrive en une semaine. Et ça ne veut pas dire qu'il n'y a pas eu de conflit, ou qu'il n'y a pas eu de difficulté, ou qu'il n'y en a pas un qui m'a saoulé à un moment donné. C'est pas ça. C'est ensuite, ouais, il me saoule, qu'est-ce que j'en fais? Et comment je vis avec lui? Et si c'est possible de le faire pendant une semaine, je suis sûr que c'est possible de le faire tout le reste de sa vie.
15: Tu es le bien, le sauveur, un bien.
1: Une paix qui ne peut être transmise que si elle est vécue de l'intérieur, grâce à la prière vécue au cœur de cette route.
16: Seigneur, nous te confions toutes ces personnes que nous avons rencontrés. Bénis-les, conduis-les vers ta lumière.
1: Après une semaine de marche, de prière et de rencontres,
17: Pace bene !
1: La caravane de Nevers arrive à la basilique de Vézelay. Quelle joie une fois arrivée et accueillie de retrouver toutes les autres

0: C'est ça la paix.
1: Je suis fou, la la la la.
2: Après un week-end de retrouvailles au couvent de la Cordelle, les caravaniers repartiront chez eux avec la joyeuse mission de répandre la paix dans leur entourage selon l'esprit de Saint-François, après un repos bien mérité.

0: Madame, Monsieur, chers amis, merci d'avoir choisi le Quesaco pour votre petit moment culturel de la semaine. Et comme on ne change pas une équipe qui gagne, comme on dit, c'est évidemment le père Clazen qui nous accompagne. Bonjour.
1: Bonjour.
0: D'ailleurs, père, on a une lourde charge sur les épaules aujourd'hui puisqu'on va évoquer le terme scapulaire. Et vous l'avez compris, chers amis, je vous donne déjà un petit indice avec le mot épaule. Ce sera d'ailleurs aussi l'occasion de parler du bienheureux Simon Stock qui reçut un scapulaire de la Vierge Marie au XIIIe siècle. Mais comme d'habitude, je vous en dis déjà trop. Regardons notre micro-trottoir, on en reparle juste après.
2: Ça ne me dit rien.
3: Rien du tout.
2: Du tout.
3: Ah, la veste moine. Cette veste un peu rose, un peu orange, non?
4: C'est la tenue pour celui qui est le plus haut dans la... des moines, je ne sais pas comment expliquer ça.
3: Non, non, c'est la corde avec... sera Jésus ou alors comme il est sur le coq après la communion, je pensais ça.
5: C'est quelque chose qui se porte un peu comme un, j'allais dire comme un collier, mais enfin, mais c'est un bout de tissu, je pense, et c'est pour des dévotions. Enfin, voilà.
1: Très bien.
0: Alors, père Clazen, qu'est-ce qu'un scapulaire?
1: C'est une pièce de tissu qu'on pose sur les épaules, scapulée, les épaules. Voilà, c'est tout simplement un accoutrement, un ornement, qui n'est pas un ornement liturgique, c'est un ornement religieux, mais pas liturgique. À vrai dire, c'est un tablier.
0: Alors d'où il vient justement ce tablier?
1: Il vient du fait que les moines, depuis Saint-Benoît, et même avant, les moines veulent travailler et prier, prier et travailler. Et le tablier représente le travail. Un moine ne saurait se contenter du noble travail, de la noble œuvre qu'est la prière. Il ne saurait s'en contenter. Il doit également travailler. Le vrai travail, quelque chose de laborieux. Il doit, en gros, mériter son salaire.
0: Et alors, ce scapulaire, il a pris une aura beaucoup plus importante, si je puis dire, en 1251, lorsque la Vierge Marie est apparue à un certain Simon Stock. Vous pouvez nous raconter cette histoire? Puisqu'en plus, on fête Simon Stock, là, le 16 mai.
1: Très bien. Oui, oui, alors c'est pas que le scapulaire a pris une aura, je pense qu'au contraire, le sens s'est appauvri. Parce que plus on avance dans les siècles, plus il a un sens spirituel. Or, son sens à l'origine, c'est pas un sens spirituel. C'est un sens très concret de « tu dois bosser, mon ami ». C'est, voilà, la prière, c'est bien beau, louer Dieu, se consacrer à Dieu, c'est très bien, mais la vérité des choses, c'est le travail. Alors, cette histoire dont vous parlez, c'est quand même intéressant. Pourquoi? Parce qu'au XIIIe siècle, il y a un désir très net des laïcs de revêtir quelque chose de la vie spirituelle des moines. Et donc, le scapulaire va progressivement être pris en charge, si j'ose dire, par des laïcs qui veulent mener une vie religieuse. Votre Carme, dont vous parlez, est un personnage au XIIIe siècle. Et ces gens étaient des ordres mendiants. Or, au XIIIe siècle, il y a eu un grand débat. Il y avait trop d'ordres mendiants. Alors, un concile s'est réuni pour dire, parmi tous les ordres mendiants, lesquels allaient survivre. Et ils ont eu, en effet, à deux doigts, ils dégageaient. Et il a eu, donc, comme vision, la Vierge Marie qui lui remettait le scapulaire, ce qui veut dire « tu es un vrai moine ».
0: Alors là, on parle du scapulaire monastique, mais il y a aussi celui de dévotion.
1: Oui. Alors, c'est donc à partir du XIIIe siècle, quand les laïcs veulent revêtir quelque chose de la spiritualité des moines ou des religieux, eh bien, ils deviennent en quelque sorte membres de tiers ordres. On pourrait dire ça, de confrérie. Et leur attribut, c'est le scapulaire. Pratiquement, du vêtement monastique, il ne reste que cet attribut du scapulaire. Et alors, il va y avoir autant de scapulaires que de congrégations. Concrètement,

0: Le scapulaire, à ce moment-là, ça devient tout simplement une petite bande de tissu qu'on porte sous les vêtements, parfois qu'on porte ostensiblement lors des obsèques ou des choses comme ça. Et très souvent, c'est tout simplement une bande sur laquelle sont accrochées deux images. C'est devenu très symbolique. Mais c'est le symbole d'un attachement à une spiritualité.
1: Eh bien, merci beaucoup, Père Clazen, de nous avoir éclairé sur le scapulaire en ce joli mois de mai qui est traditionnellement le mois consacré à Marie. Cette émission est maintenant terminée. Vous pourrez la revoir sur ktotv.com et bien sûr sur les réseaux sociaux. À très vite et merci pour votre fidélité. Ciao.

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du premier livre des rois. Sois courageux, montre-toi un homme. Tu garderas les observances du Seigneur ton Dieu en suivant ses chemins. Tu observeras ses ordres, ses commandements, ses décrets et ses préceptes. Ainsi, tu réussiras dans tout ce que tu feras et entreprendras.

Seigneur, foyer brûlant de charité, accorde-nous une telle ferveur que nous soyons capables de

Chers téléspectateurs de KTO qui nous suivez par les ondes, nous sommes heureux de prier avec vous par le moyen de la télévision. Nous avons eu la joyeuse nouvelle hier d'avoir le programme du voyage du Saint-Père en France. C'est une joie pour la France, c'est une joie pour nous tous, pour notre diocèse aussi. Et si vous souhaitez nous aider financièrement, car nous allons prendre une bonne part du voyage financièrement, n'hésitez pas à faire un don à la basilique, un chèque adressé à l'ordre de la basilique. Et donc l'ordre est le suivant, ADP Basilique du Sacré-Cœur de Montmartre. Nous vous remercions par avance et nous vous gardons dans la prière.

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2: Nous souhaitons une belle et sainte fête à tous les Dominiques. Ne jamais voir un besoin sans chercher à y répondre, aime à dire Sainte Mary MacKillop. Figure emblématique de l'histoire religieuse australienne, elle est en 2010 la première sainte canonisée du pays. Fondatrice de l'Ordre des Sœurs de Saint-Joseph du Sacré-Cœur, son travail a profondément marqué le paysage éducatif et social de l'Australie au 19e siècle. Mary est née en 1842 à Melbourne, dans une famille d'immigrants écossais. En 1866, à l'âge de 24 ans, elle fonde avec un prêtre une école dédiée aux enfants défavorisés, première d'une longue série d'œuvres éducatives destinées à tous les enfants, quel que soit leur milieu. L'Ordre des Sœurs de Saint-Joseph, également connu sous le nom de Joséphites, est novateur pour l'époque. Les religieuses vivent parmi les pauvres et voyagent dans les régions rurales pour offrir une éducation et des soins. Elles se dévouent aux plus jeunes, mais aussi aux personnes âgées sans ressources, ainsi qu'à tous les nécessiteux qu'elles rencontrent. En 1871, Mary est injustement excommuniée par l'évêque sous prétexte de désobéissance en raison de conflits internes et de malentendus. Cette excommunication est finalement levée quelques mois plus tard lorsque l'évêque, sur son lit de mort, éprouve du remords et demande la réintégration de Mary ainsi que son pardon. Elle est également connue pour sa ténacité face aux défis de l'époque. En 1873, elle se rend à Rome pour obtenir l'approbation papale de l'Ordre des Joséphites et l'obtient. Elle poursuit son œuvre malgré de nombreuses difficultés et des conditions de vie difficiles. Mary accepte tout avec la plus grande sérénité, encourageant ses sœurs à faire de même et en leur disant « La volonté de Dieu est pour moi un livre précieux. Je ne me fatigue jamais de le lire. » Elle décède le 8 août 1909 à Sydney. Aujourd'hui, les Joséphites continuent de travailler dans le domaine de l'éducation et du service social en Australie et dans d'autres pays. Sainte Mary MacKillop, patronne de l'Australie, nous confions à votre intercession tous nos frères chrétiens qui vivent dans ce beau pays.

Bonjour à tous et bienvenue dans votre émission Pourquoi Padré. Aujourd'hui, nous avons une question d'Estelle. À quoi sert la prière quand rien ne change ? Estelle, peut-être êtes-vous fatiguée de prier, semble-t-il en vain ? Peut-être avez-vous eu dans votre vie des blessures qui peinent à cicatriser ? Et quoi qu'il en soit, votre question est bien légitime et beaucoup de prières authentiques passent par votre question. La prière n'est pas d'abord un moyen pour faire changer les choses, mais un lieu où quelqu'un se tient devant quelqu'un. Ce lieu où vous vous tenez devant le Seigneur. Si on obtenait quelque chose de la prière, la prière deviendrait quelque chose de technique, presque un contrat. Or, la prière est d'abord une relation. Et dans toute relation vraie, il est préférable peut-être aussi d'écarter quelques caractères un peu utilitaires. Il arrive également que rien ne change extérieurement, alors que tout se joue intérieurement. Quand rien ne change autour de nous, la prière change souvent le regard, la manière d'habiter ce qui est là, ce qui est autour de nous. Elle ne supprime pas l'épreuve, la prière ne supprime pas l'épreuve, mais elle empêche qu'elle nous détruise de l'intérieur. Elle creuse en nous un espace où la souffrance peut être portée, offerte, transfigurée même, sans sensation immédiate. Il y a certainement aussi une vérité difficile à accepter, c'est que ce que nous demandons n'est pas toujours ce dont nous avons le plus besoin, ni ce qui nous fera grandir en vérité. Dieu ne répond pas toujours à la demande telle qu'elle est, mais il répond à la personne qui prie. Il vous répond à vous, Estelle. Parfois, la réponse prend la forme d'une force inattendue, d'une paix fragile mais tenace, d'une lumière suffisante pour le pas supplémentaire que nous avons à faire pour avancer. La prière sert aussi à ne pas rester seul, même quand Dieu semble silencieux. La prière maintient le lien avec lui. Elle est ce fil ténu qui empêche la rupture. Beaucoup de figures spirituelles ont prié dans une nuit sans réponse, sans

sensible. Loin d'être inutile, cette prière qui fait face au silence est souvent la plus pure parce qu'elle n'est soutenue par rien d'autre que par la fidélité. Enfin, prier quand rien ne change, c'est déjà refuser que le monde ait le dernier mot. C'est un acte de résistance intérieure. Dire à Dieu « je ne comprends pas, mais je me tiens là », c'est une manière de croire que le sens n'est pas épuisé par ce que l'on voit. La prière ne sert pas toujours à changer les circonstances, elle sert à ce que l'homme ou la femme ne se perde pas quand les circonstances ne changent pas. Et cela, même invisible, c'est immense. C'est précisément l'esprit dans lequel Jésus a prié au mont des Oliviers, demandant au Père que la souffrance de la croix lui soit épargnée, mais la prière l'a disposé à vivre courageusement dans la confiance jusque dans la mort avant de connaître la résurrection. Alors, courage, persévérance dans la prière, sachez que le Seigneur vous entend et vous répondra. Merci Estelle pour votre question. Et vous aussi, vous pouvez envoyer vos questions par email à cette adresse pourquoipadre@ktotv.com ou sur les réseaux sociaux avec le hashtag pourquoipadre. Vous pouvez aussi retrouver toutes nos vidéos sur ktotv.com. À très bientôt.

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2: Amis et fidèles auditeurs, bienvenue à l'écoute de ce programme. La salle de presse du Saint-Siège a publié ce vendredi les détails du voyage apostolique du pape Léon XIV en France, prévu du 25 au 28 septembre prochain. Un voyage apostolique qui devait mobiliser des centaines de milliers de fidèles, les détails dans cette émission. L'actualité de l'Église nous conduira au Tchad où se sont réunis en assemblée générale du 1er au 4 août les membres du mouvement Mariale Kota Yamaria de l'archidiocèse de N'Djamena pour une évaluation annuelle de l'année pastorale. En Éthiopie, le symposium des conférences épiscopales d'Afrique et de Madagascar tient sa première conférence continentale sur l'éducation du 6 au 8 août. Nous y reviendrons dans cette émission. Après l'actualité sociale et politique sur le continent africain, vous écouterez Monseigneur Bienvenue Manamika, archevêque de Brazzaville. C'est tout donc pour les titres. À tous et à chacun, bonne condition d'écoute.
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2: Pour que le monde ait la vie, tel est le thème du voyage apostolique du pape Léon XIV en France fin septembre, un voyage dont on connaît désormais le programme en détail puisqu'il a été dévoilé ce vendredi à la mi-journée par la salle de presse du Saint-Siège. Du 25 au 28 septembre, Léon XIV est donc attendu à Paris-Lourdes-Metz, 4 jours en France qui seront particulièrement denses, Olivier Bonnel.
3: Dès son arrivée sur le sol français le 25 septembre, le pape se rendra directement à l'Élysée où il sera reçu par le président Macron et prononcera son premier discours devant les autorités politiques, la société civile et le corps diplomatique. Léon XIV sera ensuite attendu au siège de l'UNESCO où il prononcera également un discours avant de prendre la direction de la cathédrale Notre-Dame de Paris pour y présider les vêpres en présence des évêques, prêtres, diacres et personnes consacrées. Dernier temps fort de cette première et riche journée, la veillée de prière avec les jeunes au Stade de France près de Paris. Parmi ses autres rendez-vous parisiens, le Saint-Père célébrera une grande messe place de la Concorde avant de s'envoler à Lourdes et son sanctuaire marial. Dès son arrivée, le pape se recueillera à la grotte des Apparitions. Le lendemain, il rencontrera tous les évêques de la conférence épiscopale avant de célébrer une grande messe sur la prairie dans le sanctuaire et de participer le soir à la procession du flambeau et à la récitation du rosaire. La dernière étape de ce voyage apostolique aura lieu à Metz, sur les traces de Robert Schuman. Avec une dimension européenne, le pape prononcera en effet un discours lors d'une rencontre organisée sur le thème « Aux racines de l'Europe pour la paix et l'unité ». Le Saint-Père célébrera la messe dans la cathédrale Saint-Étienne avant de rentrer à Rome. À noter que durant ce voyage, le pape doit rencontrer en privé plusieurs personnes victimes d'abus au sein de l'Église. Des victimes qui participeront elles-mêmes à la préparation de cette rencontre, a expliqué le directeur de la salle de presse du Saint-Siège.
2: Merci Olivier. Et à l'approche de la visite apostolique du pape Léon XIV, comme annoncé du 25 au 28 septembre, la conférence des évêques de France a présenté l'identité visuelle de cet événement. Françoise Niamian, le logo, ses couleurs et symboles condensent en une seule image toute la force spirituelle de cette visite papale.
4: Inspiré d'une rosace de cathédrale symbolisant la beauté de la communion et l'unité au sein de l'Église, le logo circulaire veut exprimer toute la force spirituelle et l'espérance de ce voyage apostolique. Ainsi, chaque élément porte une signification. La colombe évoque l'Esprit Saint et la paix. Le rameau d'olivier symbolise la réconciliation, tandis que la croix et l'arche gothique rappellent la dimension apostolique et liturgique de la visite. Pour la conférence des évêques de France, il s'agit d'un symbole saisissant qui associe la colombe de la paix et l'éclosion de la vie et l'esprit des rosaces de leur cathédrale. La devise choisie pour que le monde ait la vie, inspirée de l'évangile selon saint Jean, est présentée comme un appel à l'espérance, à la communion, invitant chacun à partager la paix, la réconciliation, dans l'attente de cette visite du pape.
2: Et à présent, les nouvelles de l'Église sur le continent africain. Du 1er au 4 août, plus de 500 membres du mouvement marial Kota Yamaria de l'archidiocèse de N'Djamena se sont retrouvés à la paroisse Sacré-Cœur en assemblée générale pour évaluer les activités menées durant l'année pastorale 2025-2026. Les précisions avec Edouard Takaji.
0: Mon âme exalte le Seigneur, exulte mon esprit en Dieu, mon sauveur. C'est par ces chants de gratitude de la très sainte Vierge Marie, la guide et protectrice, que le bureau diocésain a présenté les rapports d'activité menés durant l'année pastorale écoulée. Placée sous le signe de la foi agissante, la solidarité chrétienne, l'année pastorale écoulée a été une année de témoignage de la foi et de l'annonce de l'évangile par les membres du dit mouvement. Face aux multiples défis socio-économiques auxquels font face les ménages chrétiens de l'archidiocèse de N'Djamena, les membres du mouvement Côte d'Ivoire se sont investis avec dévouement pour lier la prière aux actes concrets de solidarité et d'entraide. Il ressort les rapports d'activité, l'approfondissement de la foi spirituelle et mariale, les initiatives d'autonomisation économique des membres, les œuvres caritatives envers

0: les plus démunis, renforcer la cohésion sociale au sein des communautés, fortifier la foi des membres et honorer la très sainte Vierge Marie à travers les prières communautaires et les temps de ressourcement spirituel. Le mouvement Côte d'Ivoire de l'archidiocèse d'Ndjamena a enregistré durant l'année pastorale écoulée un taux moyen de participation de 88,82% des membres inscrits contre 95% pour l'année pastorale 2024-2025. Le mouvement Côte d'Ivoire a orienté bon nombre d'activités réalisées dans le soutien communautaire et de la charité, l'organisation des visites régulières et des dons matériels, nourriture, vêtements dans les hôpitaux, les séminaires ainsi que dans les prisons. En perspective pour l'année pastorale 2026-2027, le mouvement Côte d'Ivoire de l'archidiocèse de Ndjamena réaffirme son engagement à être un pilier spirituel et un acteur de développement pour l'église famille de Dieu qui est à Ndjamena. Edouard Takadji, Ndjamena, pour Radio Vatican.
1: Le Conseil des conférences épiscopales d'Afrique et de Madagascar, réuni du 6 au 8 août à Addis Abeba en Éthiopie, plus d'une centaine d'acteurs de l'éducation catholique pour sa première conférence continentale sur l'éducation, placée sous le thème « Renforcer l'éducation catholique pour un développement humain intégral en Afrique », le cardinal Fridolin Abongo, président du CEAM, soutient que cette rencontre entend définir une vision commune pour l'avenir de l'enseignement catholique sur le continent africain. On l'écoute.
2: L'Afrique, c'est le continent qui est essentiellement composé de jeunes. Plus de 60% de la population d'Afrique a moins de 30 ans. C'est dire que ce continent est jeune. Et la formation de cette masse de jeunes, des enfants, des adolescents, n'a pas été au centre du travail commun que nous faisons à Accra, au niveau du CEAM. Jusque-là, nous n'avons que la commission évangélisation, nous avons la commission justice et paix, mais lors de la dernière assemblée plénière à Kigali, les évêques d'Afrique avaient constaté que ce domaine-là de l'éducation, depuis l'école maternelle jusqu'à l'université, doit constituer une commission à part au sein du CEAM. Alors, le séminaire sera de réfléchir sur la réalité de l'éducation en Afrique en vue de la constitution de cette commission qui fera partie de commission du CEAM pour accompagner les pasteurs d'Afrique dans leur ministère de l'éducation.
1: Cardinal Fridolin Abongo, président du Symposium des conférences épiscopales d'Afrique et de Madagascar, propos recueillis par Françoise Niamien.
3: Dans quelques instants, l'actualité sociopolitique.
1: L'Agence sanitaire de l'Union africaine a annoncé jeudi vouloir injecter massivement le vaccin contre la souche jaillie du virus Ebola aux populations des jeunes de la République démocratique du Congo, où sévit une épidémie de fièvre hémorragique, même si la variante Bujumbuyo en cause est différente, car le vaccin semble empêcher la mortalité. Les autorités du pays avaient déclaré le 15 mai, avec plusieurs semaines de retard, une 17e épidémie d'Ebola. Au moins 3973 cas confirmés, dont près de 1800 décès ont été signalés par les autorités de la RDC depuis le début de l'épidémie. Le gouvernement de la République démocratique du Congo a annoncé vendredi que les analyses seront menées pour déterminer la quantité d'uranium présente dans certaines de ses exportations de cobalt en réaction à une enquête publiée par plusieurs médias et chercheurs. La République démocratique du Congo dispose de recherches minières colossales qui en font un des principaux réservoirs de métaux critiques indispensables à l'industrie mondiale. Le Parlement ougandais a autorisé jeudi le déploiement d'un contingent de son armée dans la bande de Gaza dans le cadre de la force internationale de stabilisation prévue par l'accord de désarmement du Hamas conclu fin juillet. Le déploiement de cette force internationale fait partie d'une initiative du Conseil de paix, organe créé par le président américain Donald Trump et chargé notamment de préparer l'après-guerre. Et la Guinée réclame à la France la restitution d'objets personnels et restes humains des figures historiques guinéennes ayant combattu la colonisation française du 19e siècle, dont des manuscrits et quatre crânes, a fait savoir le ministère de la Culture. Les demandes de restitution ont été faites mi-juillet au gouvernement français et concernent l'Allemand Missa Maurice Touré, mort en 1900 au Gabon où il a été exilé par la France, et l'Allemand Bokar Biro Bahi, dernier chef de l'État théocratique musulman du Fouta Diallo, tué en 1896. Elles sont exprimées après le vote de récentes lois françaises visant la restitution à des pays africains d'œuvres pillées durant la colonisation. Au Congo-Brazzaville, la solennité de l'Assomption de la Vierge Marie coïncide depuis l'indépendance du pays en 1960 avec la fête nationale du 15 août. Une convergence qui révèle une profonde portée spirituelle et historique. Dans un entretien accordé aux médias du Vatican, Monseigneur Bienvenu Manamika, archevêque de Brazzaville, revient sur le sens de cette double célébration et explique comment la consécration du pays à Notre-Dame de l'Assomption demeure un appel à l'unité, à la paix et à l'espérance pour toute la nation congolaise.
4: Disons que le choix fait par l'abbé Fulbert Youlou en 1960 n'était pas une simple instrumentalisation du calendrier. Ce fut un acte d'ancrage spirituel. Parce qu'il est question, n'est-ce pas, de double mémoire, nation congolaise et puis cette consécration. Voilà pourquoi je dis, le premier président donc Fulbert Youlou a voulu ainsi faire un ancrage spirituel. En mariant l'indépendance nationale à l'Assomption, il exprimait une conviction fondamentale. Aucune liberté, je dis bien aucune liberté politique, ne peut durer si elle ne s'enracine pas dans la vraie liberté. Et cette vraie liberté pour nous chrétiens, c'est celle de la grâce. Alors, dans ce sens, je dirais que l'Assomption devient une prophétie pour la nation congolaise. Vous voyez le lien. En d'autres termes, la fête de l'Assomption étant la célébration de Marie élevée au ciel, fête qui préfigure la dignité humaine pleinement restaurée, alors célébrer l'indépendance le jour de l'Assomption, c'est affirmer pour nous que l'histoire du peuple congolais est appelée à une élévation morale, élévation sociale et élévation spirituelle. Cela veut dire loin des servitudes, de la corruption ou des divisions.
5: Que représente pour vous le renouvellement chaque année de cette consécration du pays à Notre-Dame de l'Assomption ?
4: Alors je dirais que ce renouvellement à notre niveau de chrétiens n'est pas un folklore. Elle n'est pas non plus la répétition d'un rite nostalgique, non. C'est plutôt une mémoire vivante, un engagement, je dirais, moral continu. C'est un pacte de confiance et de responsabilité devant Dieu. En d'autres termes, consacrer le pays à Marie, c'est placer le pays sous un patronage d'espérance. Cela veut dire que confier la République, n'est-ce pas, à Dieu par Marie, c'est placer le pouvoir politique, les institutions et les citoyens sous l'exigence du Magnificat. Marie est la mère qui protège la paix du pays contre les tempêtes sociales et politiques, à une condition, que le peuple congolais puisse viser la volonté du Christ.
5: Cet appel à la réconciliation et à l'unité nationale prend un relief particulier dans le contexte social actuel que traversent de nombreuses familles congolaises. Quel écho concret peux-tu l'avoir dans leur quotidien ?
4: La paix et l'unité ne sont pas des concepts abstraits ou des slogans politiques. Elles se mesurent à la table du foyer. Les familles congolaises, vous vous en doutez bien, font face à des défis économiques et sociaux majeurs. Alors, l'appel marial à l'unité est dans ce sens une invite à la solidarité de proximité et à la résilience fraternelle. Vous savez, dans une société où les tensions socio-économiques crée parfois du découragement ou du repli sur soi. La Vierge Marie vient nous rappeler que nous sommes frères et sœurs avant d'être une ethnie, d'un parti ou d'une classe politique. Autrement dit, le pays n'appartient pas à une classe. Le pays appartient à tous les Congolais. Et lorsque nous demandons à la Vierge Marie, Mère de Jésus, lorsque nous consacrons le pays à la Vierge Marie, Mère de Jésus, autrement dit consacrer le pays à Dieu par Marie, c'est une manière, n'est-ce pas, de nous dire que cette démarche spirituelle doit nous appeler à traduire nos actes concrets de pardon, d'entraide, de justice, de paix dans le quotidien des Congolais. Voilà ce que ça veut dire.
1: Monseigneur Bienvenu Manamika, archevêque de Brazzaville, propos recueilli par Séverin Moussavou.
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1: C'est par ici donc que nous mettons un point final à notre programme aujourd'hui. Merci de l'avoir suivi et à la prochaine.

En Grèce, plus précisément au mont Athos, on raconte cette histoire. Trois jeunes novices qui désiraient aller plus vite dans l'initiation à la vie monastique et leur vie spirituelle décidèrent d'aller trouver un vieux moine ermite qui était réputé thaumaturge, c'est-à-dire capable de faire des miracles. Ils se présentent au moine et lui demandent

fuit à toute allure. Cette histoire peut être méditée, interprétée à différents niveaux, mais elle pose assez bien la question, jusqu'où va notre foi en la résurrection? Est-ce que nous y croyons vraiment lorsque nous disons que nous croyons en la résurrection de la chair ou en la résurrection des corps? Nous aurions aimé, bien sûr, que Jésus nous donne une description du ciel définitif. Il ne le pouvait pas. C'est comme si nous pouvions décrire les couleurs à un aveugle. Comment dire à une personne née aveugle la distinction entre le jaune et le rouge, le vert et le bleu? Impossible. Alors, croyons Dieu quand il nous promet la résurrection et laissons-lui la joie de nous en faire la surprise. Mais Jésus nous a donné plusieurs images très éclairantes. D'abord, il nous a parlé de la mort comme d'un sommeil. C'est très réconfortant. Nous avons connu nos défunts et nous avons connu leurs anxiétés, leurs angoisses, leurs tourments. Voilà qu'ils sont dans la paix, le sommeil de la paix. Nous écrivons même sur nos caveaux « Ici repose ». C'est très réconfortant. Mais quand on réfléchit, le sommeil se termine toujours par le réveil. Les premiers chrétiens, tellement impressionnés par cette image de Jésus, ont appelé le lieu où ils déposent le corps de leur mort le cimetière, en grec le dortoir. Et oui, au dortoir, nous attendons le réveil de la résurrection. Deuxième image que nous a donnée Jésus, qui complète l'image de la graine. En principe, ce qu'on met dans la terre, que ce soit des fruits, des légumes, et même du bois, et même du fer, du métal, finit par y pourrir, sauf la graine. La graine va germer et atteindre son plein épanouissement. Et au fond, Jésus nous dit qu'il y a entre notre corps de ressuscité et notre corps actuel, la différence qu'il y a entre le résultat de la germination et la graine que nous voyons. Si je vous distribuais, c'est difficile à travers un écran, mais si je vous distribuais à chacun une graine que vous ne connaissez pas et que je vous demande d'en dessiner le résultat de la germination, vous ne pourriez pas, parce qu'un grain de blé donne un épi d'or et un pépin de pomme qui est semblable au grain de blé, du moins par la taille, donne un pommier, quelque chose de tout à fait différent. Mais nous savons qu'un bulbe de dahlia ne donnera jamais un plant de pomme de terre, qu'une graine de salade ne donnera jamais un chou et qu'un noyau de cerise ne donnera jamais un prunier. Ce qui veut dire que nous nous reconnaîtrons. Et nous nous reconnaîtrons comment? Au signe de l'amour, comme on a reconnu Jésus au signe de son trop grand amour pour nous, les plaies dans les mains, les pieds et le côté. Jésus nous donne une troisième image qui complète les deux autres, c'est l'image du bébé en gestation. Il nous dit que nous pouvons comparer le temps que nous passons sur la terre aux 9 mois que nous avons passé dans le ventre de notre maman. Si on pouvait faire un peu de science-fiction et interviewer un bébé, à ce moment-là, il nous ferait part d'un bien-être. Il nous poserait aussi des questions. Le bien-être, c'est qu'il est porté, il est bien, il sent les caresses de sa maman, il entend battre son cœur, il est sensible à la voix grave de son papa qui le salue quand il rentre du travail le soir, il est bien. De même, nous, quand nous nous savons aimer et que nous pouvons donner de l'amour, même si nous avons des difficultés, nous sommes bien sur cette terre. Il nous poserait des questions. Je n'ai pas à marcher et il me pousse des pieds. Je n'ai pas à saisir à part sucer mon pouce et il me pousse des mains. Je n'ai rien à voir et il me pousse des yeux. Je n'ai pas tellement à écouter, il me pousse des oreilles. À quoi peuvent me servir ces membres? Nous aussi, nous nous posons des questions. Nous avons le désir d'aimer tout le monde, sans malentendu. Et voilà que nous butons sur des interprétations, nous butons sur des malveillances, nous butons aussi sur notre propre caractère, nos limites, les limites de nos tempéraments. Alors à quoi bon? À quoi bon ces désirs de fraternité absolue? À quoi bon ces désirs d'infini absolu, de connaissance? Eh bien, nous découvrirons, comme le bébé, que ces désirs nous préparaient merveilleusement à cette vie de communion avec Dieu et ses milliards d'enfants. Jésus a caché
une autre image, mais dans sa création cette fois-ci,

l'image de la petite larve à qui on dirait, au fond de son étang, qu'elle n'est pas destinée à rester là, qu'un jour elle sortira de l'étang et qu'elle deviendra un merveilleux hélicoptère, presque transparent, aux couleurs bleutées, formidable de pilotage, qui s'appelle une libellule. Le croirait-elle ? C'est notre espérance. Nous nous reconnaîtrons, notre personnalité sera transfigurée par la gloire, la lumière de Dieu. Il faut simplement se rappeler que cette œuvre de résurrection a commencé dès notre baptême. Alors, laissons-nous ressusciter.

0: Merci.
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Nous pouvons considérer l'âme non comme une chose qui est dans un coin et à l'étroit, mais comme un monde intérieur où trouvent place ces demeures si nombreuses et si resplendissantes que vous avez vues. Il en doit être précisément de la sorte, puisqu'au-dedans de cette âme, il y a une demeure pour Dieu. Or, lorsque Sa Majesté daigne lui accorder la faveur du divin mariage dont il est question, elle commence par l'introduire dans sa demeure. Sa Majesté veut lui accorder une faveur qui ne soit point comme les ravissements par lesquels je crois bien pourtant qu'elle se l'unit alors, ni comme l'oraison d'union dont nous avons parlé, et dans laquelle l'âme, ce semble, n'est pas appelée si fortement à entrer dans son centre qu'elle l'est dans cette demeure. Car la partie supérieure d'elle-même était seule attirée. Peu importe d'ailleurs que ce soit d'une manière ou d'une autre que le Seigneur l'unisse à lui. En tout cas, il la rendait alors aveugle et muette comme saint Paul lors de sa conversion. Il lui enlevait la faculté de connaître comment et de quelle manière était la faveur dont elle jouissait, car la joie profonde que l'âme éprouvait alors était de se voir près de Dieu. Mais quand Dieu l'unissait à lui, elle ne comprenait plus rien, vu que toutes ses puissances étaient suspendues. Ici, il en est autrement. Notre Dieu de bonté veut que les écailles des yeux de l'âme tombent enfin, pour qu'elle voie et comprenne, par un mode extraordinaire, quelque chose de la faveur qu'il lui accorde. Dès qu'elle est introduite dans cette demeure, les trois personnes de la très sainte Trinité se montrent à elle par une vision intellectuelle ou une certaine représentation de la vérité, à la lumière d'une flamme qui éclaire d'abord son esprit, comme une nuée d'une incomparable splendeur. Elle voit que ces trois personnes sont distinctes. Puis, par une connaissance admirable qui lui est donnée, elle comprend avec la plus complète certitude que ces trois personnes sont une seule substance, un seul pouvoir, une seule sagesse et un seul Dieu. Ce que nous connaissons par la foi, l'âme le comprend, on peut le dire, par la vue. Néanmoins, elle ne voit rien, ni des yeux du corps, ni des yeux de l'âme, car ce n'est pas une vision imaginaire. Les trois personnes se communiquent alors à elle, lui parlent, et lui donnent l'intelligence de ces paroles par lesquelles notre Seigneur dit dans le Saint-Évangile qu'il viendra lui-même avec le Père et le Saint-Esprit habiter dans l'âme qu'il aime et qui garde ses commandements. Ô grand Dieu, combien il est différent d'entendre ces paroles et de les croire, ou de comprendre à la lumière que je viens de dire jusqu'à quel point elles sont vraies. Chaque jour, l'âme est ravie davantage. Il lui semble que depuis lors, ces trois adorables personnes ne se sont plus éloignées. Elle voit même avec évidence, par le mode dont j'ai parlé, qu'elles sont dans son intérieur, dans cette partie la plus intime d'elle-même. C'est dans cette partie la plus profonde qu'elle sent cette divine compagnie, ce que, faute de science, elle ne saurait exprimer. Il vous semblera, d'après cela, qu'elle est tout en dehors d'elle-même et tellement absorbée qu'elle ne peut plus s'occuper de rien. C'est une erreur. Elle est beaucoup plus apte qu'auparavant pour tout ce qui concerne le service de Dieu. Dès que ses occupations le lui permettent, elle se retrouve dans cette agréable compagnie. Si elle n'est pas infidèle à Dieu, jamais, à mon avis, Dieu ne manquera de lui donner cette connaissance si claire de sa présence. Elle a d'ailleurs la ferme confiance que Dieu ne l'abandonnera pas et ne permettra pas qu'elle perde la faveur qu'il lui a accordée. Et elle peut bien avoir cette persuasion. Néanmoins, elle n'omet pas d'être plus vigilante que jamais afin de ne lui déplaire en rien. Remarquons-le pourtant. Cette présence habituelle des trois divines personnes n'est pas toujours aussi parfaite, ni, disons-le, aussi claire que la première fois, et les quelques autres circonstances où Dieu daigne accorder à l'âme cette faveur. Car s'il en était ainsi, il serait impossible à l'âme de s'occuper d'autre chose et même de vivre au milieu du monde. Mais bien qu'elle n'ait pas habituellement cette vue aussi claire des trois personnes divines, elle n'a qu'à y réfléchir pour se retrouver avec elle. Je vous dirai qu'il en est d'elle
comme d'une personne qui, étant en compagnie de plusieurs autres dans un appartement très éclairé, cesse de les voir parce que l'on a fermé les fenêtres et que l'on se trouve dans l'obscurité. Tant que la lumière ne revient pas, elle ne cesse point cependant d'être assurée de leur présence. Mais me direz-vous, si la lumière revient et que l'âme veut revoir les trois personnes, est-ce qu'elle le peut ? Je réponds qu'il n'est pas en son pouvoir que cette lumière revienne. Elle doit attendre qu'il plaise à notre Seigneur d'ouvrir la fenêtre de son entendement, dès lors qu'il ne se sépare jamais d'elle et qu'il veut lui en donner une assurance si ferme, il lui fait déjà une insigne miséricorde. Il semble que Sa Majesté veut, par cette admirable compagnie, préparer l'âme à des faveurs plus hautes encore. Il n'y a aucun doute, en effet, qu'elle sera bien secondée pour réaliser sur tous les points des progrès dans la perfection et se délivrer de la crainte qu'elle avait parfois, comme nous l'avons vu, des autres grâces dont elle a été favorisée. Ainsi en a-t-il été de la personne dont je parle. Elle remarquait les progrès qu'elle réalisait en tout. Il lui semblait que, malgré tous les travaux et toutes les occupations, l'essentiel de son âme ne s'éloignait jamais de cette demeure où étaient les trois personnes divines, et qu'il y avait comme une sorte de division dans son âme. S'étant trouvé, en effet, au milieu de rudes épreuves, peu de temps après avoir reçu cette faveur, elle se plaignait de son âme comme Marthe de Marie, et lui reprochait parfois d'être toujours occupée à jouir à son gré de cette quiétude divine et de la laisser au milieu de tant de croix et d'occupations qu'elle ne pouvait lui tenir compagnie. Ce langage, mes filles, vous paraîtra étrange. Et cependant, il en est vraiment de la sorte. Comme nous le savons, l'âme est une. Mais ce que j'ai dit n'est point une imagination. C'est ce qui se passe habituellement dans l'âme en cet état. Aussi, je le répète, on voit des choses intérieures qui montrent d'une façon sûre qu'il y a, sous un certain rapport, une différence évidente entre l'âme et l'esprit, bien qu'il ne soit qu'une chose. On reconnaît même une division si délicate que parfois le premier paraît agir d'une façon différente de l'autre, suivant l'attrait que le Seigneur daigne leur donner. Il me semble, en outre, que l'âme est une chose différente des puissances, et que tout cela n'est pas une seule chose. Enfin, il y a des différences si nombreuses et si délicates dans notre intérieur qu'il y aurait une témérité de ma part à vouloir vous les exposer. Nous verrons ces merveilles dans ce séjour où, si le Seigneur plein de miséricorde nous fait la grâce de nous introduire, nous aurons l'intelligence de tous ces secrets. Ça.

Chapitre 2. Elle continue le même sujet, expose la différence qu'il y a entre l'union spirituelle et le mariage spirituel. Elle l'explique par des comparaisons ingénieuses. Commençons donc maintenant à parler du mariage divin et spirituel, bien que cette insigne faveur ne doive pas avoir sa perfection complète tant que nous vivons sur la terre. Car supposer que l'âme vienne à s'éloigner de Dieu, elle perd un bien si précieux. La première fois que notre Seigneur accorde cette faveur à l'âme, il veut lui montrer, par une vision imaginaire, sa très sainte humanité, pour qu'elle en ait une pleine connaissance et n'ignore point la faveur si souveraine dont elle est l'objet. Il se manifestera peut-être à d'autres personnes sous une autre forme. Mais à celle dont je parle, notre Seigneur apparut au moment où elle venait de communier avec cette splendeur, cette beauté et cette majesté incomparable qu'il avait après sa résurrection. Il lui dit que l'heure était enfin arrivée, où elle devait regarder ses intérêts à lui comme les siens propres, et que lui prendrait soin de ses intérêts à elle. Il lui adressa encore d'autres paroles qui sont plus faciles à sentir qu'à exprimer. Il vous semblera que cette faveur n'avait rien d'extraordinaire dès lors que notre Seigneur s'était déjà manifesté d'autres fois à cette personne de la même manière. Néanmoins, cette vision était tellement différente des précédentes que cette personne en fut toute hors d'elle-même et remplie d'effroi, d'abord à cause de la force spéciale de cette vision, ensuite à cause des paroles que notre Seigneur lui fit entendre, et enfin parce que, à part la vision précédente, elle n'avait pas vu d'autres visions se manifester dans l'intérieur de son âme. Vous saurez, en effet, qu'il y a une différence très marquée entre toutes les faveurs passées et celles de cette demeure. Ainsi, entre les fiançailles spirituelles et le mariage spirituel, il y a autant de différence qu'entre ceux qui sont fiancés et ceux qui sont liés à jamais par le mariage. Je me sers de ces comparaisons parce que, comme je l'ai dit, je n'en trouve pas de meilleure. Mais vous devez savoir que dans cette faveur, l'âme ne se souvient pas plus de son corps que si elle en était séparée et qu'elle fût un pur esprit. Elle s'en souvient moins encore dans le mariage spirituel, parce que cette union secrète se contracte au centre le plus intime de l'âme, qui doit être la demeure où Dieu lui-même habite et où, ce me semble, il entre sans qu'il ait besoin de passer par aucune porte. Je dis qu'il n'est pas besoin de porte parce que, dans tout ce que j'ai exposé jusqu'à présent, il semble que notre Seigneur agit par le moyen des sens et des puissances. Il devait en être ainsi de l'apparition de sa sainte humanité. Mais ce qui se passe dans l'union du mariage spirituel est tout différent. Le Seigneur se montre au centre de l'âme, non dans une vision imaginaire, mais dans une vision intellectuelle beaucoup plus délicate encore que les précédentes. C'est ainsi qu'il apparut à ses apôtres, sans entrer par la porte, et qu'il leur dit « Que la paix soit avec vous ». Cette faveur que Dieu communique alors à l'âme, en un instant, est un secret si profond, une grâce si élevée, une jubilation si intense, que je ne sais à quoi la comparer. Notre Seigneur veut, ce me semble, lui manifester en ce moment la gloire du ciel par un mode supérieur à toutes les visions et à tous les goûts spirituels. Ce qu'on peut en dire, autant qu'on est capable de le comprendre, c'est que l'âme, ou mieux, l'esprit de l'âme, est devenu une seule chose avec Dieu. Dieu, qui est esprit lui aussi, veut montrer l'amour qu'il nous porte. Il fait comprendre à certaines âmes jusqu'où va cet amour, et nous porter par là à chanter ses grandeurs. Car il s'unit d'une façon tellement intime à sa créature que, suivant l'exemple de ceux qui, sur la terre, sont unis pour toujours, il ne veut plus se séparer d'elle. Les fiançailles spirituelles sont toutes différentes. Une fois qu'elles ont été célébrées, il y a souvent séparation. L'union aussi est différente. Car bien que l'union soit la jonction de deux choses en une seule, ces deux choses peuvent se séparer et subsister chacune de son côté. On voit ordinairement, en effet, que cette faveur de l'union que notre Seigneur accorde passe promptement, et que l'âme reste ensuite privée de cette compagnie. Du moins, dis-je, elle ne la sent pas. Dans cette autre faveur, ou mariage spirituel,
il n'en est pas de même. L'âme demeure toujours avec Dieu dans ce centre dont nous avons parlé. Je dirais que l'union dont il s'agit peut être comparée à celle de deux cierges de cire qui sont si bien unis que leur lumière n'en est plus qu'une. Ou bien à la mèche, à la lumière et à la cire qui ne sont qu'un seul cierge. Néanmoins, on pourrait très bien ensuite séparer un cierge de l'autre, et ainsi il y aurait deux cierges. On pourrait également séparer la mèche de la cire. Le mariage spirituel est encore semblable à l'eau qui, tombant du ciel, se mêle si bien à celle d'un ruisseau ou d'une source qu'on ne peut plus les diviser, ni mettre à part celle du ruisseau et celle qui est tombée du ciel. Il ressemble en outre à un tout petit filet d'eau qui se perd dans la mer sans qu'il soit plus possible de l'en séparer, ou à une grande lumière qui pénètre dans un appartement par deux fenêtres et qui, quoique partagée à son entrée, se réunit pour ne faire qu'une lumière. Quand saint Paul a dit « Celui qui s'approche de Dieu et s'attache à lui devient un même esprit avec lui », il a peut-être voulu faire allusion à cet incomparable mariage qui suppose que sa majesté s'est déjà attachée à l'âme par l'union. Peut-être a-t-il eu aussi la même intention quand il a dit « Le Christ est ma vie et la mort m'est un gain ». Voilà, à mon avis, ce que l'âme peut dire dans le mariage spirituel. C'est ici, en effet, que le petit papillon dont nous avons parlé meurt avec une indicible joie, parce que le Christ est devenu désormais sa vie. Cette faveur se comprend mieux encore dans la suite par les effets qu'elle produit. L'âme voit clairement que c'est Dieu qui lui donne la vie, car elle éprouve souvent de ses aspirations mystérieuses tellement ardentes qu'elle ne peut avoir le moindre doute sur ce point. Elle les sent très vivement, mais elle ne saurait les exprimer. Parfois, les sentiments qu'elle éprouve ont tant de force qu'ils s'échappent en paroles pleines d'amour, et elle ne peut s'empêcher de dire « Ô vie de ma vie, ô soutien qui me protégeait » ou autre parole de ce genre. De ce sein divin où, ce semble, le Seigneur sustente l'âme continuellement, sortent des ruisseaux de lait qui vont fortifier tous les habitants du château. On dirait que le Seigneur veut les faire participer, en quelque manière, à la joie intense de l'âme. Ce grand fleuve de vie où s'est perdue la petite fontaine lance parfois quelques flots de cette eau qui fortifient ceux de la partie corporelle qui doivent servir ces deux époux. De même qu'une personne qui serait plongée dans l'eau à l'improviste ne pourrait s'empêcher de sentir l'eau, de même l'âme comprend avec plus de certitude encore les opérations divines dont je parle. Et de même que les flots d'eau ne peuvent nous inonder sans qu'il y ait une source d'où ils découlent, de même aussi, l'âme comprend clairement qu'il y a dans son intérieur quelqu'un qui lui lance ses flèches, dont elle est blessée, et qui donne la vie à cette vie où elle est élevée. Qu'il y a, en outre, un soleil d'où procède cette éclatante lumière qui, de son intérieur, est envoyée à ses puissances. Quant à elle, comme je l'ai dit, elle ne se meut point de ce centre où elle est. Elle ne perd point la paix, car celui-là même qu'il a donné aux apôtres lorsqu'ils étaient réunis peut également la lui donner. Il m'est venu à la pensée que le salut adressé par le Sauveur aux apôtres dut être beaucoup plus efficace qu'il ne semble l'indiquer. J'en dis tout autant de cette parole qu'il adressa à la glorieuse Madeleine. « Allez en paix !» Comme, en effet, pour le Sauveur, parler c'est agir en nous, ces paroles durent opérer avec la plus grande efficacité dans ces âmes déjà bien disposées, en bannir tout ce qu'il y avait de corporel, et n'y laisser que le pur esprit, pour qu'il puisse s'attacher par cette union céleste dont nous parlons, à l'esprit incréé. Il est absolument certain, en effet, que si nous bannissons de nous tout ce qui est créé et que nous nous en détachons pour l'amour de Dieu, ce divin maître doit alors nous remplir de lui-même. Ainsi, un jour que notre Seigneur Jésus-Christ priait pour ses apôtres, il demandait, je ne sais plus où, qu'ils fussent un avec lui et le Père, comme lui est dans le Père et le Père en lui. Je ne vois pas qu'il puisse y avoir un amour plus grand que celui-là.
ne manquons pas d'entrer toutes dans cet amour, car Sa Majesté a ajouté « Je ne prie pas seulement pour eux, mais aussi pour tous ceux qui doivent croire en moi. » Elle a dit encore « Je suis en eux. » Ô grand Dieu, comme ces paroles sont vraies, et comme elle les comprend bien, l'âme qui, élevée à l'oraison dont nous parlons, les voit s'accomplir en elle. Quelle intelligence claire nous en aurions toutes si nous n'y mettions pas obstacle par notre faute. Car les paroles de Jésus-Christ, notre roi et Seigneur, ne peuvent manquer d'être vraies. Hélas, nous ne savons pas nous préparer à ses faveurs et nous ne nous éloignons pas de ce qui peut obscurcir sa lumière. Voilà pourquoi nous ne nous voyons pas dans ce miroir divin que nous contemplons et où cependant notre image est représentée. Revenons à notre sujet. Le Seigneur vient de placer l'âme dans sa demeure à lui, qui est le centre de l'âme. Or, de même que le ciel empyré où notre Seigneur habite ne se meut pas, dit-on, comme les autres, de même l'âme, à peine entrée dans ce centre, n'éprouve plus, ce semble, les agitations qu'elle ressent d'ordinaire dans les puissances et l'imagination. Du moins, elle n'en reçoit plus aucun préjudice, et sa paix n'en est pas altérée. Voudrais-je dire par là que, une fois élevée à cette faveur, l'âme est assurée de son salut et ne peut plus tomber ? Je n'affirme rien de semblable. Partout où je traiterai de ce point et de la sécurité où l'âme semble se trouver, cela doit s'entendre pour le temps où elle sera soutenue par sa divine majesté et où elle ne l'offensera pas. Du moins, je sais d'une manière certaine que la personne dont il s'agit, bien qu'élevée à cet état où elle persévère depuis plusieurs années, ne se regarde pas comme assurée de son salut. Elle a, au contraire, une crainte plus vive qu'auparavant de tomber dans la moindre faute contre Dieu. Elle s'anime de ces désirs si ardents de le servir dont nous parlerons plus loin. D'ordinaire, elle est peinée et confuse de voir le peu qui est en son pouvoir pour répondre à toutes ses obligations envers lui. Et ce n'est pas là une croix légère, mais plutôt une terrible pénitence. Quant aux mortifications, plus elle en fait de grandes, plus elle est contente. C'est une vraie pénitence qu'elle fait déjà lorsque Dieu lui enlève la santé et les forces qui lui permettraient d'accomplir des austérités. J'ai parlé ailleurs, il est vrai, de la peine profonde

0: profonde que cette impuissance lui cause. Mais sa peine est beaucoup plus vive ici. Tout cela doit venir du sol où elle est plantée. Si l'arbre qui se trouve au bord des eaux est plus vert et donne une plus grande abondance de fruits, quoi d'étonnant qu'il y ait de tels désirs dans cette âme dont le véritable esprit ne fait plus qu'un avec l'eau céleste dont nous avons parlé. Pour revenir à ce que je disais, il ne faut pas croire que les puissances, les sens et les passions soient toujours dans cette paix. L'âme seule s'y maintient. Mais dans les autres demeures, elle ne manque pas d'avoir des époques de combat, de croix et de fatigue, qui cependant ne sauraient lui enlever sa paix à elle ou l'arracher au poste qu'elle occupe. C'est là du moins ce qui se passe ordinairement. Quant à ce centre ou à cet esprit de notre âme, c'est une chose tellement difficile à dire et même à croire que, faute de savoir vous l'expliquer, mes sœurs, je crains de vous donner la tentation de ne pas ajouter foi à mes paroles. Il n'est pas aisé de comprendre, en effet, comment l'âme, tout en se trouvant au milieu des croix et des chagrins, puisse conserver la paix. Je veux donc vous donner une comparaison aux deux. Plaise à Dieu qu'elle me serve à m'expliquer quelque peu. Mais si je n'y réussis pas, je sais du moins que ce que je vous dis est la vérité. Représentez-vous un roi dans son palais. Malgré les guerres nombreuses et les multiples chagrins qu'il a dans son royaume, il ne laisse pas d'être dans son palais. Ainsi en est-il de l'âme. Bien que dans les autres demeures, il y ait beaucoup de confusion, de bêtes venimeuses et de bruit, personne n'ose entrer dans cette septième demeure pour en faire sortir l'âme. Si le bruit qu'elle entend lui cause quelque peine, il ne saurait toutefois la troubler elle-même ou lui enlever la paix, car les passions sont désormais vaincues. Elles craignent de pénétrer dans cette demeure parce qu'elles en sortiraient plus confuses. Représentez-vous également que le corps tout entier souffre, tandis que la tête reste saine. Or, ce n'est pas, en effet, parce que le corps souffre que la tête doit souffrir. Je ris moi-même de ces comparaisons, car elles ne me satisfont point. Que faire ? Je n'en trouve pas d'autre. Vous en penserez ce que vous voudrez. En tout cas, ce que j'ai dit est la vérité.
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Chapitre 3. Elle parle des grands effets de cette oraison, qu'il faut examiner avec autant d'attention que de sagesse, car il y a une différence admirable entre ces effets et ceux des oraisons précédentes. Nous disons maintenant que notre petit papillon est mort dans une allégresse indicible. Il a trouvé son repos et le Christ vit en lui. Voyons quelle est cette vie ou comment elle diffère de celle qu'il avait auparavant. Les effets nous montreront si ce que nous avons dit est vrai. D'après ce que je puis comprendre, ces effets sont les suivants. Le premier est un tel oubli de soi que l'âme semble véritablement n'avoir plus d'être, comme je l'ai dit. Elle est tellement transformée qu'elle ne se reconnaît plus. Elle ne songe plus s'il doit y avoir pour elle un ciel, une vie, un honneur propre, parce qu'elle est tout entière occupée à la gloire de Dieu. Il lui semble que la parole que notre Seigneur lui a dite, qu'elle eut soin de ses intérêts à lui et que lui veille

tirer sur les siens à elle, à opérer ce qu'elle signifiait. Ainsi, non seulement elle ne se préoccupe pas de ce qui peut arriver, mais elle est sous ce rapport dans un oubli tellement étrange que, je répète, il semble qu'elle naît et qu'elle voudrait n'être rien en rien, excepté lorsqu'elle comprend qu'elle peut contribuer à accroître, ne serait-ce que d'un degré, l'honneur et la gloire de Dieu. Car alors, elle donnerait bien volontiers sa vie. Ne croyez pas cependant, mes filles, qu'elle néglige pour cela de manger ou de dormir, malgré tout le tourment qu'elle en éprouve, ou d'accomplir chacune des obligations de son état. Mais nous parlons de ce qui concerne l'intérieur. D'un autre côté, il y a peu à dire de ses œuvres extérieures. Si elle a une peine à leur égard, c'est de voir que ce que lui permettent ses forces n'est rien. Voilà pourquoi aucune considération humaine ne la ferait négliger la moindre chose qui fût en son pouvoir, si elle croyait par là procurer la gloire de notre Seigneur. Le second effet est une soif de souffrir très ardente, qui cependant ne la trouble plus comme précédemment. L'âme en cet état est embrasée d'un tel désir que la volonté de Dieu s'accomplisse en elle, qu'elle trouve bon tout ce qu'il ordonne. S'il veut qu'elle souffre, elle est contente. S'il ne le veut pas, elle ne s'en tourmente plus comme elle le faisait. De plus, ces âmes goûtent une joie intérieure très vive lorsqu'elles sont persécutées. Leur paix est beaucoup plus profonde que celle dont j'ai parlé. Elles n'ont aucune amertume contre ceux qui leur font ou leur souhaitent du mal. Au contraire, elles conçoivent pour eux un amour spécial. Quand elles les voient dans quelque peine, elles en sont tendrement affectées. Et il n'est rien qu'elles ne soient prêtes à endurer pour les en délivrer. C'est de tout leur cœur qu'elles les recommandent à Dieu. Elles seraient même heureuses d'être privées en leur faveur de quelques-unes des grâces qu'elles reçoivent de Sa Majesté pour qu'ils n'offensent plus notre Seigneur. Mais voici ce qui excite le plus mon étonnement. Vous avez déjà vu quelles sont leurs angoisses et leurs afflictions de ne pouvoir mourir pour jouir de notre Seigneur. Or maintenant, elles ont un tel désir de le servir et de le faire glorifier, d'être utiles, si elles le peuvent, à quelque âme, que non seulement elles n'ont plus le désir de mourir, mais qu'elles voudraient vivre de longues années encore au milieu des plus terribles tourments, afin de procurer ne serait-ce qu'un tout petit peu de gloire à notre Seigneur. Alors même qu'elles auraient la certitude d'aller, au sortir du corps, jouir de Dieu immédiatement, elles y seraient indifférentes. Elles ne sont point touchées, non plus, à la pensée de la gloire des saints. Elles ne la désirent pas alors. Toute leur gloire à elles est d'aider en quelque chose le divin crucifié, si elles le peuvent, surtout quand elles voient combien il est offensé, et combien est restreint le nombre de ceux qui s'occupent vraiment de sa gloire dans un parfait détachement de tout. Parfois, il est vrai, elles perdent de vue ce souvenir de la gloire de Dieu, et alors leur tendre désir de jouir de lui reviennent. Aussi, elles souhaitent de nouveau quitter cet exil, surtout quand elles voient le peu qu'elles font pour Sa Majesté. Mais elles ne tardent pas à revenir à leur précédente disposition et à considérer que Dieu ne se sépare jamais d'elles. Avec cela, elles sont contentes et offrent à Sa Majesté leur désir de vivre comme le sacrifice le plus sensible qu'elles puissent lui faire. Elles n'ont pas plus d'appréhension de la mort que d'un suave ravissement. La raison, c'est que celui qui leur donnait ses désirs accompagnés d'un tourment si excessif leur donne à présent ceux dont nous parlons. Qu'ils soient loués et bénis à jamais. Ces âmes, en effet, ne désirent plus ni joie, ni goût comme autrefois, dès lors qu'elles ont en elles le Seigneur lui-même. C'est Sa Majesté qui vit maintenant en elles. Or, il est clair que la vie de ce divin maître n'a été qu'un tourment continuel. Aussi, il agit de telle sorte que la leur ressemble à la sienne, au moins par les désirs. Du reste, il sait ménager leurs faiblesses, bien qu'il leur communique sa force lorsqu'il voit qu'ils en ont besoin. Ces âmes sont profondément détachées de tout et n'aspirent plus jamais qu'à être dans la solitude ou occupées à rendre service à quelque âme. Elles n'éprouvent plus ni sécheresse, ni peine intérieure.
Leur vie s'écoule

dans le souvenir et l'amour tendre de notre Seigneur. Elle voudrait ne jamais cesser de chanter ses louanges. Viennent-elles à s'oublier ? Le Seigneur lui-même les réveille de la manière que j'ai déjà racontée. On voit très clairement que cette impulsion, je ne sais quel autre nom lui donner, vient de l'intérieur de l'âme, à la façon des transports dont j'ai parlé. Cette impulsion se produit avec une profonde suavité. Mais elle ne procède ni de l'esprit, ni de la mémoire, ni d'une autre source qui laisse supposer le moindre concours de l'âme. Cette faveur est tellement ordinaire et fréquente qu'on a pu l'observer à loisir. De même qu'un feu, si ardent qu'il soit, ne lance jamais sa flamme en bas, mais toujours en haut. De même qu'un feu, si ardent qu'il soit, ne lance jamais sa flamme en bas, mais toujours en haut. De même, cette impulsion intérieure procède, comme on le comprend alors, du centre de l'âme et va réveiller les puissances. À coup sûr, il n'y aurait pas d'autre profit dans cette voie de l'oraison que celui de nous rendre compte du soin particulier que Dieu montre pour se communiquer à nous et nous supplier, car il ne fait pas autre chose, ce me semble, de lui tenir compagnie. Je considérerais comme bien employé tous les travaux que l'on pourrait endurer pour jouir de ces touches de son amour si suaves et si pénétrantes. Vous en aurez fait l'expérience, mes sœurs, parce que l'âme est à peine arrivée à l'oraison d'union que le Seigneur, ce semble, montre cette sollicitude à son égard, pourvu qu'elle ne manque point d'observer ses commandements. Lorsque vous sentirez ces impulsions, rappelez-vous qu'elles partent de cette demeure intérieure de l'âme où Dieu habite, et rendez-en à ce divin maître les plus vives actions de grâce, car certainement c'est lui l'auteur de ce message. C'est lui qui a écrit ce billet avec tant d'amour. Il veut même que vous soyez seul à en comprendre l'écriture et la demande qu'il vous y adresse. Ne manquez donc en aucune manière de répondre à Sa Majesté. Malgré toutes les occupations extérieures que vous pouvez avoir, ou quelles que soient vos conversations avec d'autres personnes. Il arrivera très souvent que ce sera en public que notre Seigneur daignera vous accorder cette faveur secrète. Comme la réponse doit être intérieure, il vous sera facile de suivre ma recommandation. Vous ferez un acte d'amour où vous direz comme saint Paul, « Seigneur, que voulez-vous que je fasse ?» Sa Majesté vous enseignera alors beaucoup de moyens de lui être agréable. C'est un temps propice car on comprend, ce semble, que notre Seigneur nous écoute. Et presque toujours, cette touche si délicate dispose l'âme à réaliser ce que nous avons dit avec une volonté pleine de générosité. La différence qu'il y a ici entre cette demeure et les autres, c'est, je le répète, que l'âme n'y éprouve presque jamais de sécheresse, ni de ses troubles intérieurs où elle se trouvait parfois dans les autres demeures. Elle est, pour ainsi dire, toujours dans la quiétude. Elle n'a aucune crainte que le démon puisse contrefaire une faveur si élevée. Elle a, au contraire, une assurance complète que c'est un don de Dieu. Les sens, je le répète, et les puissances n'ont rien à voir ici. Sa Majesté se manifeste à l'âme. Il la met à ses côtés, là où, à mon avis, le démon n'osera pas entrer et où le Seigneur ne le laissera pas pénétrer. Toutes les faveurs dont Dieu la comble ici, il les lui fait, sans qu'elle y apporte d'autre coopération que celle par laquelle elle s'est déjà donnée tout entière à lui. Il y a tant de quiétude et de paix dans tout ce que le Seigneur accomplit pour l'enrichir et l'éclairer, que cela semble rappeler la construction du temple de Salomon, durant laquelle on ne devait entendre aucun bruit. Il en est de même dans ce temple de Dieu, dans cette demeure qui est la sienne. Lui seul et l'âme jouissent mutuellement l'un de l'autre dans un silence très profond. L'entendement n'a plus à s'agiter ni à chercher. Le Seigneur qui l'a créé veut le tenir ici dans le repos et il lui permet de regarder comme par une petite tente ce qui se passe. Si parfois il perd cette vue ou qu'on l'empêche de regarder, ce n'est qu'à de très courts intervalles, car à mon avis, les puissances ne sont pas suspendues ici, mais elles n'opèrent pas. Elles sont comme étonnées de ce qui se passe. Pour moi, je suis étonnée de voir que l'âme, une fois parvenue à cet état, n'a plus de ravissement, si ce n'est que de temps en temps,
Et encore, ces ravissements ne sont pas accompagnés d'extase ou de vol d'esprit. De plus, ces circonstances sont très rares et n'arrivent presque jamais en public, quand cela était ordinaire précédemment. Ils ne sont pas provoqués non plus, de la même manière qu'autrefois, au sujet de grandes occasions qui réveillent la dévotion, telles que la vue d'une image pieuse, un sermon, même à peine entendu, ou quelques chants. Dès lors que le pauvre petit papillon était si embrasé de désir de s'unir à Dieu, tout la ravissait et lui faisait prendre son vol. Maintenant, l'âme ne s'étonne de rien. Soit parce qu'elle a vu tant de choses dans cette demeure, soit parce qu'elle n'est plus dans la solitude où elle était, puisqu'elle jouit d'une telle compagnie. Enfin, mes sœurs, je n'en sais pas la cause. Mais dès que le Seigneur lui montre ce qu'il y a dans cette demeure où il l'introduit, elle voit disparaître cette faiblesse extrême qui lui était si pénible et dont elle n'était pas encore délivrée. Cela vient peut-être de ce que le Seigneur l'a fortifiée, agrandie et rendue apte à recevoir ses faveurs. Peut-être encore voulait-il manifester en public les faveurs qu'il lui accordait en secret pour des fins qu'il connaît, car ses jugements sont au-dessus de tout ce que nous pourrions imaginer. Ses effets sont bons, comme tous les autres qui découlent des différents degrés d'oraison dont nous avons parlé. Dieu les produit dans l'âme lorsqu'il l'unit à lui par ce baiser qu'elle lui a demandé, à l'exemple de l'épouse des Cantiques. Car pour moi, je suis persuadée que c'est ici qu'il exauce cette demande. C'est ici que l'on donne à cette biche mystique, blessée d'amour, les eaux vives en abondance pour s'y désaltérer. C'est ici, dans ce tabernacle de Dieu, que l'âme se voit comblée de délices. C'est ici que la colombe, comme celle que Noé avait lâchée pour voir si le déluge avait cessé, trouve le rameau d'olivier, c'est-à-dire le signe qu'elle a enfin rencontré la terre ferme au milieu des eaux et des tempêtes de ce monde. Ô Jésus, que ne connaissons-nous tous les trésors que doit renfermer la Sainte Écriture et qui nous feraient comprendre cette paix de l'âme. Ô mon Dieu, vous qui voyez combien cette paix nous est nécessaire, faites que les chrétiens s'appliquent à la rechercher. Et, dans votre miséricorde, ne l'enlevez pas à ceux qui l'ont reçue de votre libéralité. Car enfin, jusqu'à ce que vous leur accordiez la véritable paix et les établissiez dans ce séjour où elle durera sans fin, nous devons toujours vivre dans la crainte. Quand je parle de la véritable paix, je ne veux pas dire que celle dont nous nous occupons ne soit pas véritable, mais que nous pourrions retomber dans les combats précédents si nous venions à nous éloigner de Dieu. Que ne doivent pas éprouver ces âmes à la pensée qu'elles peuvent perdre un bien si élevé? Cette considération les porte à exercer plus de vigilance sur elles-mêmes et à tirer des forces de leur faiblesse même pour ne point laisser s'échapper par leur faute la plus petite occasion de plaire à Dieu davantage. Plus elles sont favorisées de sa majesté et plus elles sont craintives et défiantes d'elles-mêmes. Comme à la lumière des grâces élevées qu'elles reçoivent, elles connaissent mieux leur propre misère et elles découvrent mieux la gravité de leurs péchés. Il leur arrive très souvent, comme aux publicains, de n'oser élever leur regard vers le ciel. Parfois, elles souhaitent d'être délivrées de cette vie pour se voir enfin en sûreté. Elles ne tardent pas, néanmoins, tant est vif leur amour pour Dieu, à désirer de nouveau vivre encore pour travailler à sa gloire, comme je l'ai dit, et à se confier en sa miséricorde pour tout ce qui les concerne. Parfois, à la vue des hautes faveurs dont elles sont comblées, elles se trouvent plus anéanties et elles craignent de subir le sort d'un navire trop chargé qui coule au fond de la mer. Je vous assure, mes sœurs, que les croix ne leur manquent pas. Mais ces croix ne les troublent point et ne leur font point perdre la paix. Elles passent promptement comme une vague ou quelque tempête, et le calme revient. La présence de notre Seigneur, qui habite au-dedans de ces âmes, leur fait oublier aussitôt tout le reste. Que ce divin Maître soit à jamais béni et loué par toutes ses créatures. Ainsi soit-il.

Chapitre 4. Elle achève d'expliquer dans ce chapitre le but que, d'après elle, poursuit notre Seigneur en accordant à l'âme de si haute faveur. Elle montre combien il est nécessaire que Marthe et Marie soient unies. Ce chapitre est très utile. Vous ne devez pas croire, mes sœurs, que ces effets dont nous avons parlé se manifestent constamment au même degré dans les âmes. Voilà pourquoi je dis, lorsque je m'en souviens, que c'est là leur état ordinaire. Parfois, en effet, notre Seigneur les laisse à leur propre force naturelle. Il semble alors que toutes les bêtes venimeuses qui sont dans les alentours et dans les demeures du château se conjurent contre ces âmes pour se venger du temps où elles n'ont pu les avoir sous la main. Il est vrai que cet état dure peu, tout au plus un jour ou à peu près. Cette grande agitation, qui vient ordinairement de quelques circonstances extérieures, montre à l'âme ce qu'elle gagne dans la bonne compagnie où elle vit. Le Seigneur, en effet, lui donne un courage magnanime pour qu'elle ne néglige rien de ce qui est de son service et se conforme à ses bonnes résolutions. Il la fortifie, ce semble, dans ses résolutions. Aussi, elle ne s'éloigne pas de son devoir, même par un premier mouvement, si petit qu'il soit. Cette tempête, je le répète, est rare. Mais notre Seigneur la permet, pour que l'âme ne perde pas de vue ce qu'elle est et reste toujours humble. Il le veut aussi pour qu'elle comprenne davantage la reconnaissance qu'elle lui doit, comme la grandeur de la grâce qu'elle en reçoit, et ne manque pas d'en louer sa majesté. Ne vous imaginez pas, non plus, que, malgré ces désirs si intenses et cette résolution de ne commettre pour rien au monde la moindre imperfection, ces âmes ne tombent souvent et même ne commettent des péchés. Sans doute, elles ne s'y laissent pas aller volontairement, car le Seigneur doit accorder un secours très particulier à ces âmes élevées pour les en préserver. Je parle des péchés véniels. Quant aux péchés mortels évidents, elles en sont préservées. Mais elles ne sont pas certaines qu'il n'y en ait aucun de caché à leur regard, et ce n'est pas pour elles un petit tourment. Une autre affliction pour ces âmes, c'est la vue de ceux qui se perdent. Bien que, sous certains rapports, elles aient la ferme confiance de n'être point de ce nombre, néanmoins, quand elles se rappellent ceux qui, au dire de la Sainte Écriture elle-même, semblaient favorisés de Dieu comme un Salomon qui a eu tant de rapports intimes avec sa majesté, elles ne peuvent, je le répète, s'empêcher de trembler. Ainsi donc, que celle d'entre vous qui trouvera en elle le plus de motifs de sécurité craigne davantage, car, dit David, bienheureux l'homme qui craint Dieu. Plaise à sa majesté de nous soutenir toujours de sa main. Demandons-lui de nous accorder cette grâce pour que nous ne l'offensions point. Telle est la plus grande sécurité que nous puissions avoir. Que la louange lui soit rendue à jamais, ainsi soit-il. Il sera bon maintenant, mes sœurs, de vous dire le but pour lequel notre Seigneur accorde tant de faveurs en ce monde. Quoique les effets qu'elles produisent vous l'aient déjà fait comprendre, si vous y avez réfléchi, je veux vous le marquer ici. Aucune d'entre vous ne doit s'imaginer qu'il veut seulement combler l'âme de délices. Ce serait une erreur profonde. Sa Majesté ne saurait nous faire une plus haute faveur que celle de nous donner une vie qui soit semblable à celle que son Fils bien-aimé a menée sur la terre. Aussi, je regarde comme certain que ces faveurs ont pour but de fortifier notre faiblesse, comme je l'ai dit plusieurs fois dans cet écrit, afin de pouvoir endurer, à son exemple, beaucoup de souffrances. N'avons-nous pas vu toujours que ceux qui ont approché de plus près Jésus-Christ, notre Seigneur, ont été ceux qui ont subi les plus grandes épreuves? Considérons ce qu'ont enduré sa glorieuse mère et ses glorieux apôtres. Et comment saint Paul aurait-il pu supporter de si rudes tribulations? Nous pouvons voir en lui quels effets produisent les visions et les contemplations quand elles viennent véritablement de notre Seigneur et non de l'imagination ou des ruses du démon. Est-ce que, par hasard, il est allé se cacher dans la solitude pour jouir des délices de ses visions et ne plus s'occuper d'autre chose? Vous le voyez ?

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J'aime beaucoup me rappeler Saint-Pierre, qui fuyait la prison lorsque notre Seigneur lui apparut et lui dit qu'il allait à Rome pour y être crucifié de nouveau. Je ne récite jamais l'office de la fête où ce trait est rapporté sans éprouver une consolation spéciale. Or, quelles furent les dispositions de Saint-Pierre après cette faveur de notre Seigneur? Que fit-il? Il alla immédiatement au-devant de la mort, et ce ne fut pas une petite miséricorde de Dieu pour lui de trouver quelqu'un qui la lui donna. Ô mes sœurs, comme elle néglige son propre repos, comme elle est indifférente aux honneurs et éloignée de rechercher l'estime, l'âme en qui le Seigneur habite d'une manière si particulière. Dès lors qu'elle se tient constamment en sa compagnie, comme il convient, elle doit songer bien peu à elle-même. Toute sa pensée est de chercher comment elle lui plaira de plus en plus, en quoi et par quels moyens elle lui témoignera son amour. Tel est le but de l'oraison, mes filles. Voilà à quoi sert le mariage spirituel, qui doit toujours produire des œuvres et encore des œuvres. Telle est la vraie marque à laquelle nous pouvons reconnaître que ses grâces et ses faveurs viennent de Dieu, comme je vous l'ai déjà dit. Quel pauvre avantage y aurait-il, en effet, à être très recueilli dans la solitude, à produire des actes d'amour aux pieds de notre Seigneur, en se proposant et en promettant même d'accomplir des merveilles à son service, si aussitôt après et à la moindre occasion, on faisait tout le contraire. Je dis mal, en disant quel pauvre avantage, car tout le temps que nous passons avec Dieu nous est très utile. Et bien que nous soyons faibles ensuite pour accomplir nos résolutions, notre Seigneur cependant nous donne parfois la grâce de nous y conformer. Peut-être ira-t-il contre nos répugnances, comme il le fait souvent. Quand, en effet, il voit une âme très lâche, il lui envoie une très rude épreuve absolument contraire à ses désirs, et il l'en fait sortir avec profit. L'âme qui le comprend a beaucoup moins de crainte ensuite, et elle s'offre à lui avec

plus d'abandon. J'ai voulu dire que les actes intérieurs et les paroles sont peu de choses par eux-mêmes, en comparaison de tout le mérite qu'il y a à y conformer nos œuvres. Que celle d'entre vous qui ne pourra réussir à faire l'un et l'autre immédiatement s'y exerce peu à peu. Qu'elle sache plier sa volonté, si elle veut que l'oraison lui profite. Les occasions où elle pourra s'y exercer ne lui manqueront pas dans le petit coin de nos solitudes. Considérez que cela est beaucoup plus important que je ne saurais le dire. Jetez les yeux sur le crucifié, et toutes les difficultés vous paraîtront peu de choses. Quand Sa Majesté nous montre son amour par des œuvres si étonnantes et des tourments si épouvantables, comment prétendrait-on lui plaire par de simples paroles ? Savez-vous quand on est vraiment spirituel ? C'est quand on se fait l'esclave de Dieu et que, à ce titre, non seulement on porte son empreinte qui est celle de la croix, mais qu'on lui remet sa liberté, afin qu'il puisse nous vendre comme les esclaves de l'univers tout entier, ainsi qu'il l'a été lui-même. D'ailleurs, si nous étions traités ainsi, il n'y aurait aucune injustice pour nous, mais au contraire une très haute faveur. Dès lors que l'on n'est pas déterminé à ce sacrifice, on n'a pas, croyez-moi, réalisé beaucoup de progrès. Car tout cet édifice, je le répète, a pour fondement l'humilité. Tant qu'il n'y a pas une humilité vraie, notre Seigneur, même dans votre avantage, ne l'élèvera pas très haut pour ne pas l'exposer à crouler. Ainsi donc, mes sœurs, pour que cet édifice ait des fondements solides, chacune d'entre vous doit s'appliquer à être la plus petite de toutes et l'esclave de toutes. Vous examinerez bien, en outre, comment et par quels moyens vous pouvez leur être agréable à leur rendre service. Tout ce que vous ferez de la sorte vous procurera en réalité plus d'avantages qu'à elles et sera comme autant de pierres si fermes qu'il n'y aura pas à craindre que le château vienne à s'écrouler. Pour atteindre ce but, je le répète, le fondement de votre édifice ne doit pas reposer uniquement sur la prière et la contemplation. Si vous ne cherchez pas à acquérir les vertus, et si vous ne vous y exercez pas, vous resterez toujours comme des naines. Et encore, plaise à Dieu que votre état soit seulement de ne pas grandir, car vous le savez, celui qui n'avance pas recule. Pour moi, je regarde comme impossible que l'amour, là où il est, se contente de rester dans le même état. Il vous semblera que je m'adresse au commençant et que l'âme, après avoir franchi les débuts de la vie spirituelle, peut se reposer. Je vous l'ai déjà dit. Si les âmes élevées dont nous parlons possèdent le repos dans leur intérieur, c'est pour en avoir beaucoup moins et même n'en point désirer à l'extérieur. Dans quel but croyez-vous que ces inspirations dont il a été question, ou mieux, ces aspirations et ces messages sont envoyés par l'âme de son propre centre aux gens qui sont en haut du château et aux demeures qui sont en dehors de celle où elles se trouvent? Est-ce pour les inviter à dormir? Non, non, non. Elle fait de là une guerre plus terrible aux puissances, aux sens et à tout ce qui est corporel, pour les empêcher d'être dans l'oisiveté, que quand elles souffraient avec eux. Car alors, elles ne comprenaient pas quels avantages il y a dans les croix dont le Seigneur a peut-être voulu se servir pour l'introduire là où elle est. En outre, la compagnie où elle se trouve lui donne des forces beaucoup plus grandes que jamais. Si David dit qu'en ce monde, on devient saint avec les saints, il n'y a pas de doute que cette âme qui est devenue une seule chose avec le Dieu fort, par l'union si souveraine d'esprit à esprit, ne participe à sa force. Nous pouvons voir par là quelle force les saints ont dû avoir pour affronter les souffrances et la mort même. Il est très certain que l'âme, après l'avoir reçue dans cette union, la communique à tous les habitants du château et au corps lui-même, qui souvent semble ne rien sentir. La vigueur qu'elle puise à boire le vin de cette cave mystique où l'a introduite son époux et d'où il ne la laisse pas sortir, rejaillit jusque sur le faible corps. Il en est alors comme des aliments que reçoit l'estomac. Il porte la force à la tête et à tous les membres du corps. Le corps a donc une très mauvaise fortune tant qu'il est sur la terre. Malgré tout ce qu'il peut faire, la force de l'âme aspire toujours à exiger de lui de plus grands sacrifices. Elle lui fait une guerre acharnée. Et encore, cela ne semble rien à ses yeux. C'est de là que devaient provenir les rudes pénitences auxquelles se sont livrés beaucoup de saints,
en particulier la glorieuse Madeleine, qui avait toujours vécu au milieu de tant de délices. De là ce zèle si ardent de notre Père Saint-Élie pour la gloire de Dieu. De là encore ce zèle dont brûlaient Saint-Dominique et Saint-François pour amener des âmes à Dieu et les porter à le louer. Je vous assure que, dans l'oubli d'eux-mêmes où ils étaient, ils n'ont pas dû avoir peu de souffrances à endurer. Ce que je voudrais, mes sœurs, c'est que nous travaillions à acquérir ce zèle et que nos désirs comme nos oraisons aient pour but non de nous faire goûter des jouissances, mais de nous procurer plus de force au service de Dieu. Ne cherchons point à suivre une voie qui n'est pas frayée, sous peine de nous égarer au moment le plus favorable. Il serait étrange de nous imaginer que nous allons obtenir ces faveurs de Dieu par une autre voie que celle qu'a suivie notre Seigneur et avec lui tous ses saints. Loin de nous une pareille pensée. Croyez-moi, Marthe et Marie doivent aller ensemble pour donner l'hospitalité à notre Seigneur, l'avoir toujours en leur compagnie, et ne pas lui réserver un mauvais accueil en ne lui donnant point à manger. Mais comment Marie lui est-elle rendue ce service dès lors qu'elle se tenait toujours à ses pieds, si sa sœur ne s'en était chargée? Sa nourriture est que nous prenions tous les moyens possibles pour lui amener des âmes, afin qu'elle se sauve et chante à jamais ses louanges. Vous m'objecterez peut-être deux choses. La première, c'est que, d'après notre Seigneur, Marie avait choisi la meilleure part. Mais le fait est qu'elle avait déjà rempli l'office de Marthe quand elle avait rendu à notre Seigneur le service de lui laver les pieds et de les lui essuyer avec ses cheveux. Croyez-vous que ce fût une petite mortification pour une dame de son rang de s'en aller par les rues et peut-être seule, tant la ferveur l'empêchait de se préoccuper de quelle façon elle allait, d'entrer ensuite dans une demeure où elle ne s'était jamais présentée et de souffrir les murmures du pharisien ainsi que tout ce qu'on devait dire contre elle? Mais quel spectacle pour les gens de la ville que celui d'un tel changement opéré chez une femme de cette qualité, qui, évidemment, avait transformé aussitôt son costume et renoncé à toutes les vanités. Aussi, il suffisait à ces gens pervers, comme nous le savons, de constater l'amour qu'elle portait à notre Seigneur dont ils avaient horreur pour lui reprocher sa vie antérieure et la blâmer de vouloir faire la sainte. Tel est le reproche que l'on adresse aujourd'hui à des personnes beaucoup moins célèbres. Mais que ne dois-tu pas dire alors contre elle? Je vous l'assure, mes sœurs, sa meilleure part lui est venue lorsqu'elle eut souffert beaucoup de croix et de mortifications. Alors même qu'elle n'en eût pas eu d'autre que celle de voir son maître si abhorré, que c'eût été un supplice intolérable. Que ne dut-elle pas endurer ensuite à la mort du Sauveur? Pour moi, je crois que si elle n'a pas été martyrisée, c'est parce qu'elle avait enduré le martyre en voyant mourir notre Seigneur. Et si vous considérez encore le terrible tourment qu'elle a dû endurer pendant les années qu'elle a vécues sur la terre, parce qu'elle était privée de sa présence, vous verrez qu'elle n'était pas toujours dans les délices de la contemplation aux pieds de notre Seigneur. La seconde que vous m'objectez, c'est que vous n'avez ni le pouvoir, ni les moyens de ramener des âmes à Dieu. Que vous y travailleriez de bon cœur, mais que n'ayant point mission d'enseigner ni de prêcher comme les apôtres, vous ne savez comment faire. J'ai déjà répondu plusieurs fois par écrit à cette difficulté, et peut-être même dans ce château. Mais parce que c'est une pensée qui vous vient, je crois, avec ces bons désirs que notre Seigneur vous donne, je ne manquerai pas d'y répondre encore maintenant. Je vous ai déjà dit ailleurs que le démon nous suggère parfois des désirs ardents pour nous faire négliger de servir actuellement notre Seigneur dans des choses qui sont en notre pouvoir et pour nous laisser satisfaites parce que nous aurons désiré des choses impossibles. Sans parler du bien considérable que vous pouvez faire aux âmes par l'oraison, veuillez ne pas chercher à être utile à tout le monde, mais aux personnes au milieu desquelles vous vivez. Vous n'en aurez que plus de mérite, parce que vous avez plus d'obligations envers elle qu'envers les autres. Pensez-vous qu'il y en ait peu à vous montrer vraiment humble et mortifié, à rendre service à toutes vos sœurs en leur témoignant la plus profonde charité, à brûler d'un tel amour pour notre Seigneur que le feu de votre amour les embrase à leur tour, et enfin à les stimuler sans cesse par la pratique des autres vertus à marcher sur vos traces? Certes, le mérite ne peut manquer d'être considérable,
et par là vous rendrez un service très agréable à notre Seigneur.

faites ce qui dépend de vous. Et Sa Majesté comprendra alors que vous feriez beaucoup plus si vous le pouviez et vous récompensera comme si vous lui aviez gagné beaucoup d'âmes. Vous me direz que ce n'est pas là convertir les âmes puisque toutes vos sœurs sont bonnes. Mais quelle réflexion que celle-là! Songez donc que plus elles seront vertueuses, plus aussi leurs louanges seront agréables à Dieu et plus leur oraison sera profitable au prochain. Enfin, mes sœurs, je vous dirai, pour conclure, que nous ne devons pas élever de tours sans fondement. Notre Seigneur ne regarde pas tant à la grandeur de nos œuvres qu'à l'amour avec lequel nous les accomplissons. Faisons ce que nous pouvons, et Sa Majesté nous aidera pour que nous puissions faire chaque jour davantage. Ne nous laissons donc point aller à la lassitude après avoir réalisé quelques efforts, mais que tout le temps de notre vie, qui sera peut-être beaucoup plus courte que chacune de nous l'imagine, nous fassions à notre Seigneur tous les sacrifices intérieurs et extérieurs qui dépendent de nous. Il les unira à celui qu'il a offert pour nous sur la croix à son Père et leur donnera une valeur qui corresponde non à la petitesse de nos œuvres, mais au mérite de notre amour. Plaise à Sa Majesté, mes sœurs et mes filles, que nous nous voyions toutes réunies dans ce séjour où nous chanterons éternellement ses louanges. Que le Seigneur daigne m'accorder la grâce d'accomplir quelque chose de ce que je vous recommande dans cet écrit, comme je l'en conjure par les mérites de son Fils, qui vit et règne à jamais. Ainsi soit-il. Car je vous l'assure, je me sens toute couverte de confusion. Aussi, je vous demande par le même, notre Seigneur, de ne point oublier dans vos prières cette pauvre misérable.

Jésus, j'ai dit au début de l'écrit ci-joint avec quelle répugnance je l'ai commencé. Mais depuis qu'il est terminé, il me cause la joie la plus vive. Je regarde en effet comme bien employée la peine, d'ailleurs très légère, je le reconnais, qu'il m'a coûtée. Quand je considère, mes sœurs, l'étroite clôture où vous êtes, le peu d'agrément qui s'y trouve et l'insuffisance si manifeste du local qui serait nécessaire pour quelques-uns de nos monastères, il me semble que ce sera une consolation pour vous de vous délecter dans ce château intérieur. Car vous pourrez y entrer et vous y promener à toute heure, sans avoir besoin d'en demander la permission à vos supérieurs. Sans doute, il vous sera impossible d'arriver à toutes ces demeures par vos propres forces, quelque grandes qu'elles vous paraissent. C'est le maître du château lui-même qui peut vous y introduire. Voilà pourquoi je vous préviens de ne pas insister pour y pénétrer, s'il vous oppose quelque résistance. Vous le fâcheriez tellement qu'il ne vous laisserait jamais plus y entrer. Ce qu'il aime surtout, c'est l'humilité. Soyez donc bien humble et considérez-vous comme indigne d'arriver même aux troisième demeures. De la sorte, vous toucherez plutôt son cœur. Vous l'inclinerez à vous ouvrir les cinquièmes demeures, et si vous persévérez à y revenir souvent, vous pouvez le servir de là avec tant de fidélité qu'il vous introduira dans celle qu'il s'est réservée pour lui-même. Une fois dans cette demeure, n'en sortez jamais plus, à moins que vous ne soyez appelé par la prieure à qui ce maître souverain veut que vous obéissiez comme à un autre lui-même. Et si longtemps que l'obéissance vous en tienne éloigné, il vous ouvrira toujours la porte à votre retour. Quand vous serez habitué à goûter les délices de ce château, vous trouverez le repos en tout, même dans les épreuves les plus pénibles, car vous garderez l'espoir d'y retourner, et cet espoir, personne ne pourra vous le ravir. J'ai parlé de 7 demeures seulement, mais chacune d'elles en contient beaucoup d'autres. Ils s'en trouvent en bas, en haut et sur les côtés, avec de splendides jardins, des fontaines et des choses tellement ravissantes que vous désirerez vous consumer dans la louange de ce grand Dieu qui a créé un pareil château à son image et à sa ressemblance. Si vous trouvez quelque chose de bon dans cet écrit que j'ai composé pour vous en donner connaissance, soyez bien persuadés que c'est notre Seigneur lui-même qui l'a voulu pour votre satisfaction.

0: défauts que vous y découvrirez, ils sont de moi. Et maintenant, en retour de ce désir profond que j'ai de vous aider quelque peu à glorifier ce Dieu et Seigneur de mon âme, je vous adresse une supplique. Chaque fois que vous lirez cet écrit, rendez en mon nom les louanges les plus vives à Sa Majesté. Demandez-lui l'augmentation de son Église, la lumière pour les luthériens, et enfin pour moi, le pardon de mes péchés, ainsi que la délivrance du purgatoire. C'est là que je serai peut-être, par la miséricorde de Dieu, lorsque l'on vous donnera à lire ces pages, pourvu toutefois que, après avoir été examinée par des hommes doctes, elle soit jugée digne de voir le jour. S'il s'y rencontre quelque erreur, il faudra l'attribuer au peu de lumière de mon intelligence. Je me soumets d'ailleurs, pour tout, à l'enseignement de la Sainte Église catholique et romaine. C'est dans ces sentiments que je vis, que je proteste et promets de vivre et mourir. Que Dieu notre Seigneur soit loué et béni à jamais. Ainsi soit-il. Ainsi soit-il. Cet écrit a été achevé au monastère de Saint-Joseph d'Avila en 1577, la veille de Saint-André, à la gloire de Dieu qui vit et règne à jamais. Ainsi soit-il.
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Le manuscrit A. Histoire printanière d'une petite fleur blanche, écrite par elle-même et dédiée à la révérende mère Agnès de Jésus. C'est à vous, ma mère chérie, à vous qui êtes deux fois ma mère, que je viens confier l'histoire de mon âme. Le jour où vous m'avez demandé de le faire, il me semblait que cela dissiperait mon cœur en l'occupant de lui-même, mais depuis Jésus m'a fait sentir qu'en obéissant simplement, je lui serais agréable. D'ailleurs, je ne vais faire qu'une seule chose, commencer à chanter ce que je dois redire éternellement, les miséricordes du Seigneur. Avant de prendre la plume, je me suis agenouillée devant la statue de Marie, celle qui nous a donné tant de preuves des maternelles préférences de la Reine du Ciel pour notre famille. Je l'ai suppliée de guider ma main afin que je ne trace pas une seule ligne qui ne lui soit agréable. Ensuite, ouvrant le Saint-Évangile, mes yeux sont tombés sur ces mots. Jésus étant monté sur une montagne, il appela à lui ceux qui lui plurent, et ils vinrent à lui. Voilà bien le mystère de ma vocation, de ma vie tout entière, et surtout le mystère des privilèges de Jésus sur mon âme. Il n'appelle pas ceux qui en sont dignes, mais ceux qui lui plaît, ou, comme le dit saint Paul, Dieu a pitié de qui il veut, et il fait miséricorde à qui il veut faire miséricorde. Ce n'est donc pas l'ouvrage de celui qui veut, ni de celui qui court, mais de Dieu qui fait miséricorde. Longtemps, je me suis demandé pourquoi le bon Dieu avait des préférences. Pourquoi toutes les âmes ne recevaient pas un égal degré de grâce. Je m'étonnais en le voyant prodiguer des faveurs extraordinaires aux saints qu'il avait offensés, comme saint Paul, saint Augustin, et qu'il forçait pour ainsi dire à recevoir des grâces. Ou bien en lisant la vie de saints que notre Seigneur s'est plu à caresser du berceau à la tombe, sans laisser sur leur passage aucun obstacle qui les empêchât de s'élever vers lui, et prévenant ces âmes de telles faveurs qu'elles ne pouvaient ternir l'éclat immaculé de leur robe baptismale. Je me demandais pourquoi les pauvres sauvages, par exemple, mouraient en grand nombre avant d'avoir même entendu prononcer le nom de Dieu. Jésus a daigné m'instruire de ce mystère.

il a mis devant mes yeux le livre de la nature. Et j'ai compris que toutes les fleurs qu'il a créées sont belles, que l'éclat de la rose et la blancheur du lys n'enlèvent pas le parfum de la petite violette ou la simplicité ravissante de la pâquerette. J'ai compris que si toutes les petites fleurs voulaient être des roses, la nature perdrait sa parure printanière. Les champs ne seraient plus émaillés de fleurettes. Ainsi en est-il dans le monde des âmes qui est le jardin de Jésus. Il a voulu créer les grands saints qui peuvent être comparés aux lys et aux roses. Mais il en a créé aussi de plus petits, et ceux-ci doivent se contenter d'être des pâquerettes ou des violettes, destinées à réjouir les regards du bon Dieu lorsqu'il les abaisse à ses pieds. La perfection consiste à faire sa volonté, à être ce qu'il veut que nous soyons. J'ai compris encore que l'âme de notre Seigneur se révèle aussi bien dans l'âme la plus simple, qui ne résiste en rien à sa grâce, que dans l'âme la plus sublime. En effet, le propre de l'amour étant de s'abaisser, si toutes les âmes ressemblaient à celles des saints docteurs qui ont illuminé l'Église par la clarté de leur doctrine, il semble que le bon Dieu ne descendrait pas assez bas en venant jusqu'à leur cœur. Mais il a créé l'enfant qui ne sait rien et ne fait entendre que de faibles cris. Il a créé le pauvre sauvage, n'ayant pour se conduire que la loi naturelle. Et c'est jusqu'à leur cœur qu'il daigne s'abaisser. Ce sont là ces fleurs des champs, dont la simplicité le ravit. En descendant ainsi, le bon Dieu montre sa grandeur infinie. De même que le soleil éclaire en même temps les cèdres et chaque petite fleur, comme si elle était seule sur la terre, de même notre Seigneur s'occupe aussi particulièrement de chaque âme que si elle n'avait pas de semblable. Et comme dans la nature, toutes les saisons sont arrangées de manière à faire éclore au jour marqué la plus humble pâquerette, de même, tout correspond au bien de chaque âme. Sans doute, ma mère chérie, vous vous demandez avec étonnement où je veux en venir, car jusqu'ici je n'ai rien dit encore qui ressemble à l'histoire de ma vie. Mais vous m'avez demandé d'écrire sans contrainte ce qui me viendrait à la pensée. Ce n'est donc pas ma vie, proprement dite, que je vais écrire. Ce sont mes pensées sur les grâces que le bon Dieu a daigné m'accorder. Je me trouve à une époque de mon existence où je puis jeter un regard sur le passé. Mon âme s'est mûrie dans le creuset des épreuves extérieures et intérieures. Maintenant, comme la fleur fortifiée par l'orage, je relève la tête et je vois qu'en moi se réalisent les paroles du psaume 22. Le Seigneur est mon pasteur, je ne manquerai de rien. Il me fait reposer dans des pâturages agréables et fertiles. Il me conduit doucement le long des eaux. Il conduit mon âme sans la fatiguer. Mais lors même que je descendrai dans la vallée de l'ombre de la mort, je ne craindrai aucun mal, parce que vous serez avec moi, Seigneur. Toujours le Seigneur a été pour moi compatissant et rempli de douceur, lent à punir et abondant en miséricorde. Ainsi, ma mère, c'est avec bonheur que je viens chanter près de vous les miséricordes du Seigneur. C'est pour vous seule que je vais écrire l'histoire de la petite fleur cueillie par Jésus. Aussi, je vais parler avec abandon, sans m'inquiéter ni du style, ni des nombreuses digressions que je vais faire. Un cœur de mère comprend toujours son enfant, alors même qu'il ne sait que bégayer. Aussi, je suis sûre d'être comprise et devinée par vous, qui avez formé mon cœur et l'avez offert à Jésus. Il me semble que si une petite fleur pouvait parler, elle dirait simplement ce que le bon Dieu a fait pour elle, sans essayer de cacher ses bienfaits. Sous le prétexte d'une fausse humilité, elle ne dirait pas qu'elle est disgracieuse et sans parfum, que le soleil lui a ravi son éclat, et que les orages ont brisé sa tige, alors qu'elle reconnaîtrait en elle-même tout le contraire. La fleur qui va raconter son histoire se réjouit d'avoir à publier les prévenances tout à fait gratuites de Jésus. Elle reconnaît que rien n'était capable en elle d'attirer ses regards divins et que sa miséricorde seule a fait tout ce qu'il y a de bien en elle. C'est lui qui l'a fait naître en une terre sainte et comme tout imprégné d'un parfum virginal.

C'est lui qui l'a fait précéder de 8 lys éclatants de blancheur. Dans son amour, il a voulu préserver sa petite fleur du souffle empoisonné du monde. À peine sa corolle commençait-elle à s'entrouvrir, que ce divin sauveur l'a transplantée sur la montagne du Carmel, où déjà les 2 lys qui l'avaient entourée et doucement bercée au printemps de sa vie répandaient leur suave parfum. 7 années se sont écoulées depuis que la petite fleur a pris racine dans le jardin de l'époux des Vierges, et maintenant 3 lys balancent auprès d'elle leur corolle embaumée. Un peu plus loin, un autre lys s'épanouit sous les regards de Jésus, et les 2 tiges bénies qui ont produit ces fleurs sont maintenant réunies pour l'éternité, dans la céleste patrie. Là, elles ont retrouvé les 4 lys que la terre n'avait pas vu s'épanouir. Oh, que Jésus daigne ne pas laisser longtemps sur la rive étrangère les fleurs restées dans l'exil. Que bientôt la branche de lys soit complète au ciel. Je viens, ma mère, de résumer en peu de mots ce que le bon Dieu a fait pour moi. Maintenant, je vais entrer dans le détail de ma vie d'enfant. Je sais que là où tout autre ne verrait qu'un récit ennuyeux, votre cœur maternel trouvera des charmes. Et puis les souvenirs que je vais évoquer sont aussi les vôtres, puisque c'est près de vous que s'est écoulée mon enfance et que j'ai le bonheur d'appartenir aux parents sans égaux qui nous ont entourés des mêmes soins et des mêmes tendresses. Oh, qu'ils daignent bénir la plus petite de leurs enfants et lui aider à chanter les miséricordes divines. Dans l'histoire de mon âme jusqu'à mon entrée au Carmel, je distingue 3 périodes bien distinctes. La première, malgré sa courte durée, n'est pas la moins féconde en souvenirs. Elle s'étend depuis l'éveil de ma raison jusqu'au départ de notre mère chérie pour la patrie des cieux. Le bon Dieu m'a fait la grâce d'ouvrir mon intelligence de très bonne heure et de graver si profondément en ma mémoire les souvenirs de mon enfance qu'il me semble que les choses que je vais raconter se passaient hier. Sans doute, Jésus voulait, dans son amour, me faire connaître la mère incomparable qu'il m'avait donnée, mais que sa main divine avait hâte de couronner au ciel. Toute ma vie, le bon Dieu s'est plu à m'entourer d'amour. Mes premiers souvenirs sont empreints de sourires et des caresses les plus tendres. Mais s'il avait placé près de moi beaucoup d'amour, il en avait mis aussi dans mon petit cœur, le créant aimant et sensible. Aussi j'aimais beaucoup papa et maman, et leur témoignais ma tendresse de 1000 manières, car j'étais très expansive. Seulement les moyens que j'employais étaient parfois étranges, comme le prouve ce passage d'une lettre de maman. Le bébé est un lutin sans pareil. Elle vient me caresser en me souhaitant la mort. « Oh, que je voudrais bien que tu mourais, ma pauvre petite mère !» On la gronde, elle dit « C'est pourtant pour que tu ailles au ciel, puisque tu dis qu'il faut mourir pour y aller. » Elle souhaite de même la mort à son père quand elle est dans ses excès d'amour. Le 25 juin 1874, alors que j'avais à peine 18 mois, voici ce que maman disait de moi. « Votre père vient d'installer une balançoire. » Céline est d'une joie sans pareille. Mais il faut voir la petite se balancer, c'est risible. Elle se tient comme une grande fille. Il n'y a pas de danger qu'elle lâche la corde. Puis quand ça ne va pas assez fort, elle crie. On l'attache par devant, avec une autre corde, et malgré cela, je ne suis pas tranquille quand je la vois perchée là-dessus. Il m'est arrivé une drôle d'aventure dernièrement avec la petite. J'ai l'habitude d'aller à la messe de 5h30. Dans les premiers jours, je n'osais pas la laisser. Mais voyant qu'elle ne se réveillait jamais, j'ai fini par me décider à la quitter. Je la couche dans mon lit et j'approche le berceau si près qu'il est impossible qu'elle tombe. Un jour, j'ai oublié de mettre le berceau. J'arrive et la petite n'était plus dans mon lit. Au même moment, j'entends un cri. Je regarde et je la vois assise sur une chaise qui se trouvait en face de la tête de mon lit. Sa petite tête était couchée sur le traversin et là, elle dormait d'un mauvais sommeil car elle était gênée. Je n'ai pas pu me rendre compte comment elle était tombée assise sur cette chaise, puisqu'elle était couchée. J'ai remercié le bon Dieu de ce qu'il ne lui est rien arrivé. C'est vraiment providentiel. Elle devait rouler par terre, son bon ange y a veillé, et les âmes du purgatoire auxquelles je fais tous les jours une prière pour la petite l'ont protégée. Voilà comment j'arrange cela. Arrangez-le comme vous voudrez. À la fin de la lettre, maman ajoutait « Voilà le petit bébé qui vient me passer sa petite main sur la figure et m'embrasser. » Cette pauvre petite ne veut point me quitter. Elle est continuellement avec moi. Elle aime beaucoup aller au jardin. Mais si je ne suis pas avec elle, elle ne veut pas y rester et pleure jusqu'à ce qu'on me la ramène. Voici un autre passage d'une autre lettre. La petite Thérèse me demandait l'autre jour si elle irait au ciel.
Je lui ai dit que oui, si elle était bien sage. Elle me répond « Oui, mais si je n'étais pas mignonne, j'irais dans l'enfer. Mais moi, je sais bien ce que je ferais. Je m'envolerais avec toi qui serais au ciel. Comment que le bon Dieu ferait pour me prendre ? Tu me tiendrais bien fort dans tes bras. » J'ai vu dans ses yeux qu'elle croyait positivement que le bon Dieu ne lui

pouvait rien si elle était dans les bras de sa mère. Marie aime beaucoup sa petite sœur. Elle la trouve bien mignonne. Elle serait bien difficile, car cette pauvre petite a grand peur de lui faire de la peine. Hier, j'ai voulu lui donner une rose, sachant que cela la rend heureuse. Mais elle s'est mise à me supplier de ne pas la couper. Marie l'avait défendue. Elle était rouge d'émotion. Malgré cela, je lui en ai donné deux. Elle n'osait plus paraître à la maison. J'avais beau lui dire que les roses étaient à moi, mais non, disait-elle, c'est à Marie. C'est une enfant qui s'émotionne bien facilement. Dès qu'elle a fait un petit malheur, il faut que tout le monde le sache. Hier, ayant fait tomber sans le vouloir un petit coin de la tapisserie, elle était dans un état à faire pitié. Puis il fallait bien vite le dire à son père. Il est arrivé 4 heures après, on n'y pensait plus, mais elle est bien vite venue dire à Marie « Dis vite à papa que j'ai déchiré le papier ». Elle est là comme un criminel qui attend sa condamnation. Mais elle a dans sa petite idée qu'on va lui pardonner plus facilement si elle s'accuse. J'aimais beaucoup ma chère marraine. Sans en avoir l'air, je faisais une grande attention à tout ce qui se faisait et se disait autour de moi. Il me semble que je jugeais des choses comme maintenant. J'écoutais bien attentivement ce que Marie apprenait à Céline afin de faire comme elle. Après sa sortie de la visitation, pour obtenir la faveur d'être admise dans sa chambre pendant les leçons qu'elle donnait à Céline, j'étais bien sage et je faisais tout ce qu'elle voulait. Aussi me comblait-elle de cadeaux, qui, malgré leur peu de valeur, me faisaient beaucoup de plaisir. J'étais bien fière de mes deux grandes sœurs, mais celle qui était mon idéal d'enfant, c'était Pauline. Lorsque je commençais à parler et que maman me demandait « À quoi penses-tu ?», la réponse était invariable « À Pauline ». Une autre fois, je faisais aller mon petit doigt sur les carreaux et je disais « J'écris Pauline ». Souvent, j'entendais dire que, bien sûr, Pauline serait religieuse. Alors, sans trop savoir ce que c'était, je pensais « Moi aussi, je serais religieuse ». C'est là un de mes premiers souvenirs et depuis, jamais, je n'ai changé de résolution. Ce fut vous, ma mère chérie, que Jésus choisit pour me fiancer à lui. Vous n'étiez pas alors auprès de moi. Mais déjà un lien s'était formé entre nos âmes. Vous étiez mon idéal. Je voulais être semblable à vous. Et c'est votre exemple qui, dès l'âge de 2 ans, m'entraîna vers l'époux des Vierges. Oh, que de douces réflexions je voudrais vous confier. Mais je dois poursuivre l'histoire de la petite fleur, son histoire complète et générale. Car si je voulais parler en détail de mes rapports avec Pauline, il me faudrait laisser tout le reste. Ma chère petite Léonie tenait aussi une grande place dans mon cœur. Elle m'aimait beaucoup. Le soir, c'était elle qui me gardait quand toute la famille allait se promener. Il me semble entendre encore les gentils refrains qu'elle chantait afin de m'endormir. En toute chose, elle cherchait le moyen de me faire plaisir, aussi j'aurais eu bien du chagrin de lui causer de la peine. Je me rappelle très bien sa première communion, surtout du moment où elle me prit sur son bras pour me faire entrer avec elle au presbytère. Cela me paraissait beau d'être portée par une grande sœur tout en blanc comme moi. Le soir, on me coucha de bonne heure, car j'étais trop petite pour rester au grand dîner. Mais je vois encore papa qui vint au dessert, apportant à sa petite reine des morceaux de la pièce montée. Le lendemain, ou peu de jours après, nous sommes allés avec maman chez la petite compagne de Léonie. Je crois que c'est ce jour-là que cette bonne petite mère nous a emmenés derrière un mur pour nous faire boire du vin après le dîner, que nous avait servi la pauvre dame d'Agoro. Car elle ne voulait pas faire de la peine à la bonne femme, mais aussi voulait que nous ne manquions de rien. Ah, comme le cœur d'une mère est délicat, comme il traduit sa tendresse en 1000 soins prévoyants auxquels personne ne penserait. Maintenant, il me reste à parler de ma chère Céline, la petite compagne de mon enfance. Mais les souvenirs sont en telle abondance que je ne sais lesquels choisir. Je vais extraire quelques passages des lettres que maman vous écrivait à la visitation, mais je ne vais pas tout copier, ce serait trop long. Le 10 juillet 1873, l'année de ma naissance, voici ce qu'elle vous disait. La nourrice a amené la petite Thérèse jeudi. Elle n'a fait que rire. C'était surtout la petite Céline qui lui plaisait. Elle riait aux éclats avec elle. On dirait qu'elle a déjà envie de jouer. Cela viendra bientôt. Elle se tient sur ses petites jambes, raides, comme un petit piquet. Je crois qu'elle marchera de bonne heure et qu'elle aura bon caractère. Elle paraît très intelligente et a une bonne figure de prédestinée.

Mais ce fut surtout après ma sortie de nourrice que je montrai mon affection pour ma chère petite Céline. Nous nous entendions très bien. Seulement, j'étais bien plus vive et bien moins naïve qu'elle. Quoique de 3 ans et demi plus jeune, il me semblait que nous étions du même âge. Voici un passage d'une lettre de maman qui vous montrera combien Céline était douce et moi méchante. Ma petite Céline est tout à fait portée à la vertu. C'est le sentiment intime de son être. Elle a une âme candide et a horreur du mal. Pour le petit Furet, on ne sait pas trop comment ça fera. C'est si petit, si étourdi. Elle est d'une intelligence supérieure à Céline, mais bien moins douce. Et surtout d'un entêtement presque invincible. Quand elle dit non, rien ne peut la faire céder. On la mettrait une journée dans la cave qu'elle y coucherait plutôt que de dire oui. Elle a cependant un cœur d'or. Elle est bien caressante et bien franche. C'est curieux de la voir courir après moi pour me faire sa confession. « Maman, j'ai poussé Céline qu'une fois, je l'ai battue une fois, mais je ne recommencerai plus. » C'est comme cela pour tout ce qu'elle fait. Jeudi soir, nous avons été nous promener du côté de la gare. Elle a absolument voulu entrer dans la salle d'attente pour aller chercher Pauline. Elle courait devant, avec une joie qui faisait plaisir. Mais quand elle a vu qu'il fallait s'en retourner sans monter en chemin de fer pour aller chercher Pauline, elle a pleuré tout le long du chemin. Cette dernière partie de la lettre me rappelle le bonheur que j'éprouvais en vous voyant revenir de la visitation. Vous, ma mère, me preniez sur vos bras et Marie prenait Céline. Alors, je vous faisais 1000 caresses et je me penchais en arrière afin d'admirer votre grande natte. Puis, vous me donniez une tablette de chocolat que vous aviez gardée 3 mois. Vous pensez quelle relique c'était pour moi. Je me rappelle aussi du voyage que j'ai fait au Mans. C'était la première fois que j'allais en chemin de fer. Quelle joie de me voir en voyage seule avec maman. Cependant, je ne sais plus pourquoi je me suis mise à pleurer et cette pauvre petite mère n'a pu présenter à ma tante Dumont qu'un vilain petit laideron tout rouge des larmes qu'il avait répandues en chemin. Je n'ai gardé aucun souvenir du parloir, mais seulement du moment où ma tante m'a passé une petite souris blanche et un petit panier en papier Bristol rempli de bonbons sur lesquels trônaient 2 jolies bagues en sucre, juste de la grosseur de mon doigt. Aussitôt, je m'écriais « Quel bonheur ! Il y aura une bague pour Céline !» Mais, ô douleur, je prends mon panier par lance, je donne l'autre main à maman et nous partons. Au bout de quelques pas, je regarde mon panier et je vois que mes bonbons étaient presque tous semés dans la rue, comme les pierres du petit Pousset. Je regarde encore de plus près et je vois qu'une des précieuses bagues avait subi le sort fatal des bonbons. Je n'avais plus rien à donner à Céline. Alors ma douleur éclate. Je demande à retourner sur mes pas. Maman ne semble pas faire attention à moi. C'en était trop. À mes larmes succèdent mes cris. Je ne pouvais comprendre qu'elle ne partageât pas ma peine et cela augmentait de beaucoup ma douleur. Maintenant, je reviens aux lettres où maman vous parle de Céline et de moi. C'est le meilleur moyen que je puisse employer pour vous faire bien connaître mon caractère. Voici un passage où mes défauts brillent d'un vif éclat. Voilà Céline qui s'amuse avec la petite au jeu du cube. Elle se dispute de temps en temps. Céline cède pour avoir une perle à sa couronne. Je suis obligée de corriger ce pauvre bébé qui se met dans des furies épouvantables. Quand les choses ne vont pas à son idée, elle se roule par terre comme une désespérée croyant que tout est perdu. Il y a des moments où c'est plus fort qu'elle, elle en est suffoquée. C'est une enfant bien nerveuse. Elle est cependant bien mignonne et très intelligente. Elle se rappelle tout. Vous voyez, ma mère, combien j'étais loin d'être une petite fille sans défaut. On ne pouvait même pas dire de moi que j'étais sage quand je dormais, car la nuit, j'étais encore plus remuante que le jour. J'en voyais promener toutes les couvertures. Et puis, tout en dormant, je me donnais des coups contre le bois de mon petit lit. La douleur me réveillait. Alors je disais « Maman, je suis toquée !» Cette pauvre petite mère était obligée de se lever et constatait qu'en effet, j'avais des bosses au front, que j'étais toquée. Elle me couvrait bien, puis allait se recoucher. Mais au bout d'un moment, je recommençais à être toquée. Si bien qu'on fut obligé de m'attacher dans mon lit. Tous les soirs, la petite Céline venait nouer les nombreux cordons destinés à empêcher le petit lutin de se toquer et de réveiller sa maman. Ce moyen ayant bien réussi, je fus désormais sage en dormant. Il est un autre défaut que j'avais, étant éveillée, et dont maman ne parle pas dans ses lettres. C'était un grand amour propre. Je ne vais vous en donner que 2 exemples afin de ne pas rendre mon récit trop long. Un jour, maman me dit « Ma petite Thérèse, si tu veux baiser la terre, je vais te donner un sou. » Un sou, c'était pour moi toute une richesse. Pour le gagner, je n'avais pas besoin d'abaisser ma grandeur.

0: et aussi l'amour du bien. Aussitôt que j'ai commencé à penser sérieusement, ce que j'ai fait bien petite, il suffisait qu'on me dise. Voici ce qu'elle écrivait en 1876. Jusqu'à Thérèse, qui veut parfois se mêler de faire des pratiques, c'est une charmante enfant. Elle est fine comme l'ombre, très vive, mais son cœur est sensible. Céline et elle s'aiment beaucoup. Elles se suffisent à elles deux pour se désennuyer. Tous les jours, aussitôt qu'elles ont dîné, Céline va prendre son petit coq, elle attrape tout d'un coup la poule à Thérèse. Moi, je ne puis en venir à bout, mais elle est si vive que du premier bond, elle la tient. Puis, elles arrivent toutes les deux avec leurs bêtes, s'asseoir au coin du feu et s'amusent ainsi fort longtemps. C'était la petite Rose qui m'avait fait cadeau de la poule et du coq. J'avais donné le coq à Céline. L'autre jour, Céline avait couché avec moi. Thérèse avait couché au second, dans le lit à Céline. Elle avait supplié Louise de la descendre en bas pour qu'on l'habille. Louise monte pour la chercher. Elle trouve le lit vide. Thérèse avait entendu Céline et était descendue avec elle. Louise lui dit « Tu ne veux donc pas venir en bas t'habiller ?»« Oh non, ma pauvre Louise, on est comme les deux petites poules, on ne peut pas se séparer. » Et en disant cela, elles s'embrassaient et se serraient toutes les deux. Puis le soir, Louise, Céline et Léonie sont parties au cercle catholique qui ont laissé cette pauvre Thérèse qui comprenait bien qu'elle était trop petite pour y aller. Elle disait « Si seulement on veut me coucher dans le lit à Céline. » Mais non, on n'a pas voulu. Elle n'a rien dit et est restée seule avec sa petite lampe. Elle dormait un quart d'heure après d'un profond sommeil. Un autre jour, maman écrivait encore. Céline et Thérèse sont inséparables. On ne peut voir deux enfants s'aimer mieux. Quand Marie vient chercher Céline pour faire sa classe, cette pauvre Thérèse est toute en larmes. Hélas, que va-t-elle devenir? Sa petite amie s'en va. Marie en a pitié, elle la prend aussi. Et cette pauvre petite s'assied sur une chaise pendant 2 ou 3 heures. On lui donne des perles à enfiler ou une chiffe à coudre. Elle n'ose bouger et pousse souvent de gros soupirs. Quand son aiguille se désenfile, elle essaie de la renfiler. C'est curieux de la voir, ne pouvant y parvenir et n'osant déranger Marie. Bientôt, on voit de grosses larmes qui coulent sur ses joues. Marie la console bien vite, renfile l'aiguille et le pauvre petit ange sourit au travers de ses larmes.
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Je me rappelle qu'en effet, je ne pouvais pas rester sans Céline. J'aimais mieux sortir de table avant d'avoir fini mon dessert que de ne pas la suivre aussitôt qu'elle se levait. Je me tournais dans ma grande chaise, demandant qu'on me descende, et puis nous allions jouer ensemble. Quelquefois, nous allions avec la petite préfète, ce qui me plaisait bien à cause du parc et de tous les beaux jouets qu'elle nous montrait. Mais c'était plutôt afin de faire plaisir à Céline que j'y allais, aimant mieux rester dans notre petit jardin à gratter les murs, car nous enlevions toutes les petites paillettes brillantes qui s'y trouvaient, et puis nous allions les vendre à papa, qui nous les achetait très sérieusement. Le dimanche, comme j'étais trop petite pour aller aux offices, maman restait à me garder. J'étais bien sage et ne marchais que sur le bout du pied pendant la messe. Mais aussitôt que je voyais la porte s'ouvrir, c'était une explosion de joie sans pareil. Je me précipitais au devant de ma jolie petite sœur qui était alors parée comme une chapelle. Et je lui disais « Oh, ma petite Céline, donne-moi vite du pain béni !» Parfois, elle n'en avait pas, étant arrivée trop tard. Comment faire alors? Il était impossible que je m'en passe. C'était là ma messe. Le moyen fut bien vite trouvé. « Tu n'as pas de pain béni ? Eh bien, fais-en ! Aussitôt dit, aussitôt fait. Céline prend une chaise, ouvre le placard, attrape le pain, en coupe une bouchée et, très sérieusement, récite un Ave Maria dessus. Puis, elle me le présente et moi, après avoir fait le signe de la croix avec, je le mange avec une grande dévotion, lui trouvant tout à fait le goût du pain béni. Souvent, nous faisions ensemble des conférences spirituelles. Voici un exemple que j'emprunte aux lettres de maman. Nos deux chères petites, Céline et Thérèse, sont des anges de bénédiction, des petites natures angéliques. Thérèse fait la joie, le bonheur de Marie et sa gloire. C'est incroyable comme elle en est fière. C'est vrai qu'elle a des réparties bien rares à son âge. Elle en remontre à Céline, qui est le double plus âgée. Céline disait l'autre jour, « Comment que cela se fait que le bon Dieu pût être dans une si petite hostie ?» Mais la petite a dit, « C'est pas si étonnant, puisque le bon Dieu est tout-puissant. » Qu'est-ce que veut dire tout-puissant ? Bah, c'est de faire tout ce qu'il veut. Un jour, Léonie, pensant qu'elle était trop grande pour jouer à la poupée, vint nous trouver toutes les deux avec une corbeille remplie de robes et de jolis morceaux destinés à en faire d'autres. Sur le dessus était couchée sa poupée. « Tenez, mes petites sœurs, nous dit-elle, choisissez, je vous donne tout cela. » Céline avança la main et prit un petit paquet de gants qui lui plaisait. Après un moment de réflexion, j'avançai la main à mon tour en disant « Je choisis tout, et je pris la corbeille, sans autre cérémonie. » Les témoins de la scène trouvèrent la chose très juste. Céline elle-même ne songea pas à s'en plaindre, son parrain la comblait de cadeaux, et Louise trouvait moyen de lui procurer tout ce qu'elle désirait. Ce petit trait de mon enfance est le résumé de toute ma vie. Plus tard, lorsque la perfection m'est apparue, j'ai compris que pour devenir une sainte, il fallait beaucoup souffrir, rechercher toujours le plus parfait, et s'oublier soi-même. J'ai compris qu'il y avait bien des degrés dans la perfection et que chaque âme était libre de répondre aux avances de notre Seigneur, de faire peu ou beaucoup pour lui. En un mot, de choisir entre les sacrifices qu'il demande. Alors, comme au jour de ma petite enfance, je me suis écriée « Mon Dieu, je choisis tout. Je ne veux pas être une sainte à moitié. Cela ne me fait pas peur de souffrir pour vous. Je ne crains qu'une chose, c'est de garder ma volonté. Prenez-la, car je choisis tout ce que vous voulez. » Il faut que je m'arrête. Je ne dois pas encore vous parler de ma jeunesse, mais du petit lutin de 4 ans. Je me souviens d'un rêve que j'ai dû faire vers cet âge et qui s'est profondément gravé dans mon imagination. Une nuit, j'ai rêvé que je sortais pour aller me promener seule au jardin. Arrivé au bas des marches qu'il fallait monter pour y arriver, je m'arrêtais, saisi d'effroi. Devant moi, auprès de la tonnelle, se trouvait un baril de chaux. Et sur ce baril, deux affreux petits diablotins dansaient avec une agilité surprenante, malgré des fers à repasser qu'ils avaient aux pieds. Tout à coup, ils jetèrent sur moi leurs yeux flamboyants, puis, au même moment, paraissant bien plus effrayés que moi, ils se précipitèrent au bas du baril et allèrent se cacher dans la lingerie qui se trouvait en face. Les voyant si peu braves, je voulus savoir ce qu'ils allaient faire et je m'approchai de la fenêtre. Les pauvres diablotins étaient là, courant sur les tables et ne sachant comment faire pour fuir mon regard. Quelquefois, ils s'approchaient de la fenêtre, regardant d'un air inquiet si j'étais encore là, et me voyant toujours, ils recommençaient à courir comme des désespérés. Sans doute, ce rêve n'a rien d'extraordinaire. Cependant, je crois que le bon Dieu a permis que je m'en rappelle, afin de me prouver qu'une âme en état de grâce
n'a rien à craindre des démons qui sont des lâches, capables de fuir devant le regard d'un enfant. Voici encore un passage que je trouve dans les lettres de maman. Déjà, cette pauvre petite mère pressentait la fin de son exil. Les deux petites ne m'inquiètent pas. Elles sont si bien toutes les deux. Ce sont des natures choisies. Certainement, elles seront bonnes. Marie et toi, vous pourrez parfaitement les élever. Céline ne fait jamais la plus petite faute volontaire. La petite sera bonne aussi. Elle ne mentirait pas pour tout l'or du monde. Elle a de l'esprit, comme je n'en ai jamais vu à aucune de vous. L'autre jour, elle était chez l'épicier avec Céline et Louise. Elle parlait de ses pratiques et discutait fort avec Céline. La dame a dit à Louise « Qu'est-ce qu'elle veut donc dire quand elle joue dans le jardin, on n'entend parler que de pratiques ?» Madame Gaucherin avance la tête par sa fenêtre pour tâcher de comprendre ce que veut dire ce débat de pratiques. « Cette pauvre petite fait notre bonheur. Elle sera bonne. On voit déjà le germe. Elle ne parle que du bon Dieu. Elle ne manquerait pas pour tout à faire ses prières. Je voudrais que tu la vois rester de petite fable. Jamais je n'ai rien vu de si gentil. » Elle trouve toute seule l'expression qu'il faut donner et le ton. Mais c'est surtout quand elle dit « Petit enfant à tête blonde, où crois-tu donc qu'est le bon Dieu ?» Quand elle en est là, il est là-haut dans le ciel bleu. Elle tourne son regard en haut avec une expression angélique. On ne se lasse pas de le lui faire dire tant c'est beau. Il y a quelque chose de si céleste dans son regard qu'on en est ravi. Oh ma mère, que j'étais heureuse à cet âge. Déjà je commençais à jouir de la vie. La vertu avait pour moi des charmes et j'étais, il me semble, dans les mêmes dispositions où je me trouve maintenant, ayant déjà un grand empire sur mes actions. Ah, comme elles ont passé rapidement les années ensoleillées de ma petite enfance. Mais quelle douce empreinte elles ont laissée sur mon âme. Je me rappelle avec bonheur les jours où papa nous emmenait au pavillon. Les plus petits détails se sont gravés dans mon cœur. Je me rappelle surtout les promenades du dimanche où toujours maman nous accompagnait. Je sens encore les impressions profondes et poétiques qui naissaient en mon âme à la vue des champs de blé émaillés de bleuets et de fleurs champêtres. Déjà, j'aimais les lointains. L'espace et les sapins gigantesques dont les branches touchaient la terre laissaient en mon cœur une impression semblable à celle que je ressens encore aujourd'hui à la vue de la nature. Souvent, pendant ces longues promenades, nous rencontrions des pauvres. Et c'était toujours la petite Thérèse qui était chargée de leur porter l'aumône, ce dont elle était bien heureuse. Mais souvent aussi, papa, trouvant que la route était trop longue pour sa petite reine, la ramenait plutôt que les autres au logis, à son grand déplaisir. Alors, pour la consoler, Céline remplissait de pâquerettes son joli petit panier et les lui donnait au retour. Mais hélas, la pauvre bonne maman trouvait que sa petite fille en avait trop. Aussi en prenait-elle une bonne partie pour la Sainte Vierge. Ceci ne plaisait pas à la petite Thérèse, mais elle se gardait bien d'en rien dire, ayant pris la bonne habitude de ne se plaindre jamais, même quand on lui enlevait ce qui était à elle, ou bien lorsqu'elle était accusée injustement, elle préférait se taire et ne pas s'excuser. Ceci n'était point mérite de sa part, mais vertu naturelle. Quel dommage que cette bonne disposition se soit évanouie. Oh, véritablement, tout me souriait sur la terre. Je trouvais des fleurs sous chacun de mes pas, et mon heureux caractère contribuait aussi à rendre ma vie agréable. Mais une nouvelle période allait commencer pour mon âme. Je devais passer par le creuset de l'épreuve et souffrir dès mon enfance afin de pouvoir être plus tôt offerte à Jésus. De même que les fleurs du printemps commencent à germer sous la neige et s'épanouissent aux premiers rayons du soleil, ainsi la petite fleur dont j'écris les souvenirs a-t-elle dû passer par l'hiver de l'épreuve.

tous les détails de la maladie de ma mère chérie sont encore présents à mon cœur. Je me souviens surtout des dernières semaines qu'elle a passées sur la terre. Nous étions, Céline et moi, comme des pauvres petites exilées. Tous les matins, Madame Le Riche venait nous chercher et nous passions la journée chez elle. Un jour, nous n'avions pas eu le temps de faire notre prière avant de partir et pendant le trajet, Céline m'a dit tout bas « Faut-il le dire que nous n'avons pas fait notre prière ?»« Oh oui !» lui ai-je répondu. Alors bien timidement, elle l'a dit à Madame Le Riche. Celle-ci nous a répondu « Eh bien mes petites filles, vous allez la faire. » Et puis nous mettant toutes les deux dans une grande chambre, elle est partie. Alors, Céline m'a regardée et nous avons dit « Ah, ce n'est pas comme maman. » Toujours elle nous faisait faire notre prière. Et jouant avec les enfants, toujours la pensée de notre mère chérie nous poursuivait. Une fois, Céline ayant reçu un bel abricot se pencha et me dit tout bas « Nous n'allons pas le manger, je vais le donner à maman. » Hélas, cette pauvre petite mère était déjà trop malade pour manger les fruits de la terre. Elle ne devait plus se rassasier qu'au ciel de la gloire de Dieu et boire avec Jésus le vin mystérieux dont il parla dans sa dernière scène, disant qu'il le partagerait avec nous dans le royaume de son Père. La cérémonie touchante de l'extrême onction s'est aussi imprimée en mon âme. Je vois encore la place où j'étais à côté de Céline. Toutes les cinq, nous étions par rang d'âge et ce pauvre petit père était là aussi, qui sanglotait. Le jour ou le lendemain du départ de maman, il me prit dans ses bras en me disant « Viens embrasser une dernière fois ta pauvre petite mère. » Et moi, sans rien dire, j'approchais mes lèvres du front de ma mère chérie. Je ne me souviens pas d'avoir beaucoup pleuré. Je ne parlais à personne des sentiments profonds que je ressentais. Je regardais et j'écoutais en silence. Personne n'avait le temps de s'occuper de moi, aussi je voyais bien des choses qu'on aurait voulu me cacher. Une fois, je me trouvais en face du couvercle du cercueil. Je m'arrêtais longtemps à le considérer. Jamais je n'en avais vu. Cependant, je comprenais.

J'étais si petite que malgré la taille peu élevée de maman, j'étais obligée de lever la tête pour voir le haut. Il me paraissait bien grand, bien triste. 15 ans plus tard, je me trouvais devant un autre cercueil, celui de Mère Geneviève. Il était de la même grandeur que celui de maman. Et je me crus encore au jour de mon enfance. Tous mes souvenirs revinrent en foule. C'était bien la même petite Thérèse qui regardait. Mais elle avait grandi. Et le cercueil lui paraissait petit. Elle n'avait plus besoin de lever la tête pour le voir. Elle ne la levait plus que pour contempler le ciel, qui lui paraissait bien joyeux. Car toutes ses épreuves avaient pris fin. Et l'hiver de son âme était passé pour toujours. Le jour où l'Église bénit la dépouille mortelle de notre petite mère du ciel, le bon Dieu voulut m'en donner une autre sur la terre. Et il voulut que je la choisisse librement. Nous étions ensemble, toutes les cinq, nous regardant avec tristesse. Louise était là aussi. Et voyant Céline et moi, elle dit « Pauvre petite, vous n'avez plus de mère. » Alors, Céline se jeta dans les bras de Marie, disant « Eh bien, c'est toi qui seras maman. » Moi, j'étais habituée à faire comme elle. Cependant, je me tournais vers vous, ma mère chérie. Et comme si déjà l'avenir avait déchiré son voile, je me jetais dans vos bras en m'écriant « Eh bien moi, c'est Pauline qui sera maman. » Comme je l'ai dit plus haut, c'est à partir de cette époque de ma vie qu'il me fallut entrer dans la seconde période de mon existence, la plus douloureuse des trois, surtout depuis l'entrée au Carmel de celle que j'avais choisie pour ma seconde maman. Cette période s'étend depuis l'âge de 4 ans et demi jusqu'à celui de ma 14e année, époque où je retrouvais mon caractère d'enfant tout en entrant dans le sérieux de la vie. Il faut vous dire, ma mère, qu'à partir de la mort de maman, mon heureux caractère changea complètement. Moi, si vive, si expansive, je devins timide et douce, sensible à l'excès. Un regard suffisait pour me faire fondre en larmes. Il fallait que personne ne s'occupât de moi pour que je sois contente. Je ne pouvais pas souffrir la compagnie de personnes étrangères et ne retrouvais ma gaieté que dans l'intimité de la famille. Cependant, je continuais à être entourée de la tendresse la plus délicate. Le cœur si tendre de papa avait joint à l'amour qu'il possédait déjà, un amour vraiment maternel. Vous, ma mère et Marie, n'étiez-vous pas pour moi les mères les plus tendres, les plus désintéressées,

l'aide de la chaleur, une douce rosée et des brises printanières. Jamais elle ne manqua de tous ses bienfaits. Jésus les lui fit trouver, même sous la neige de l'épreuve. Je ne ressentis aucun chagrin en quittant Alençon. Les enfants aiment le changement, et ce fut avec plaisir que je vins à Lisieux. Je me souviens du voyage, de l'arrivée le soir chez ma tante. Je vois encore Jeanne et Marie nous attendant à la porte. J'étais bien heureuse d'avoir des petites cousines si gentilles. Je les aimais beaucoup, ainsi que ma tante, et surtout mon oncle. Seulement, il me faisait peur. Et je n'étais pas à mon aise chez lui comme au Buissonnet. C'est là que ma vie était véritablement heureuse. Dès le matin, vous veniez auprès de moi, me demandant si j'avais donné mon cœur au bon Dieu. Ensuite, vous m'habilliez en me parlant de lui. Et puis, à vos côtés, je faisais ma prière. Après venait la leçon de lecture. Le premier mot que je pus lire seul fut celui-ci. « Cieux ». Ma chère marraine se chargea des leçons d'écriture, et vous, ma mère, de toutes les autres. Je n'avais pas une très grande facilité pour apprendre, mais j'avais beaucoup de mémoire. Le catéchisme et surtout l'histoire sainte avaient mes préférences. Je les étudiais avec joie. Mais la grammaire a fait souvent couler mes larmes. Rappelez-vous le masculin et le féminin. Aussitôt que ma classe était finie, je montais au belvédère portant ma rosette et ma note à papa. Que j'étais heureuse quand je pouvais lui dire « J'ai 5 sans exception, c'est Pauline qui l'a dit la première ». Car lorsque je vous demandais si j'avais 5 sans exception et que vous me disiez oui, c'était à mes yeux un degré de moins. Vous me donniez aussi des bons points. Quand j'en avais amassé un certain nombre, j'avais une récompense et un jour de congé. Je me rappelle que ces jours-là me semblaient bien plus longs que les autres, ce qui vous faisait plaisir puisque cela montrait que je n'aimais pas à rester sans rien faire. Toutes les après-midi, j'allais faire une petite promenade avec papa. Nous faisions ensemble notre visite au Saint-Sacrement, visitant chaque jour une nouvelle église. C'est ainsi que j'entrais pour la première fois dans la chapelle du Carmel. Papa me montra la grille du chœur, me disant que derrière étaient des religieuses. J'étais bien loin de me douter que 9 ans plus tard, je serais parmi elles. Après la promenade, pendant laquelle papa m'achetait toujours un petit cadeau d'un ou deux sous, je rentrais à la maison. Alors je faisais mes devoirs, puis tout le reste du temps, je restais à sautiller dans le jardin autour de papa, car je ne savais pas jouer à la poupée. C'était une grande joie pour moi de préparer des tisanes avec des petites graines et des écorces d'arbres que je trouvais par terre. Je les portais ensuite à papa dans une jolie petite tasse. Ce pauvre petit père quittait son ouvrage, et puis en souriant, il faisait semblant de boire. Avant de me rendre la tasse, il me demandait, comme à la dérobée, s'il fallait en jeter le contenu. Quelquefois, je disais oui, mais plus souvent, je remportais ma précieuse tisane voulant la faire servir plusieurs fois. Je m'amusais à dresser de petits autels dans l'enfoncement qui se trouvait au milieu dans le mur. Quand j'avais fini, je courais vers papa et l'entraînant, je lui disais de bien fermer les yeux et de ne les ouvrir qu'au moment où je lui dirais de le faire. Il faisait tout ce que je voulais et se laissait conduire devant mon petit jardin. Alors je criais « Papa, ouvre les yeux !» Il les ouvrait et s'extasiait pour me faire plaisir, admirant ce que je croyais être un chef-d'œuvre. Je ne finirai pas si je voulais raconter 1000 petits traits de ce genre qui se pressent en foule dans ma mémoire. Ah, oh, comment pourrais-je redire toutes les tendresses que papa prodiguait à sa petite reine? Il est des choses que le cœur sent, mais que la parole et même la pensée ne peuvent arriver à rendre. Ils étaient pour moi de beaux jours, ceux où mon roi chéri m'emmenait à la pêche avec lui. J'aimais tant la campagne, les fleurs et les oiseaux. Quelquefois, j'essayais de pêcher avec ma petite ligne, mais je préférais aller m'asseoir seule sur l'herbe fleurie. Alors mes pensées étaient bien profondes, et sans savoir ce que c'était de méditer, mon âme se plongeait dans une réelle oraison. J'écoutais les bruits lointains, le murmure du vent, et même la musique indécise des soldats dont le son arrivait jusqu'à moi, mélancolisait doucement mon cœur. La terre me semblait un lieu d'exil, et je rêvais le ciel. L'après-midi passait vite. Bientôt, il fallait rentrer au Buissonnet. Mais avant de partir, je prenais la collation que j'avais apportée dans mon petit panier. La belle tartine de confiture que vous m'aviez préparée avait changé d'aspect. Au lieu de sa vive couleur, je ne voyais plus qu'une légère teinte rose, toute vieillie et rentrée. Alors la terre me semblait encore plus triste, et je comprenais qu'au ciel seulement, la joie serait sans nuages.

0: s'en couvrit et que bientôt l'orage se mit à gronder. Les éclairs sillonnaient les nuages sombres et je vis à quelque distance tomber le tonnerre. Loin d'en être effrayée, j'étais ravie. Il me semblait que le bon Dieu était si près de moi. Papa n'était pas tout à fait aussi content que sa petite reine. Non que l'orage lui fît peur, mais l'herbe et les grandes pâquerettes, qui étaient plus hautes que moi, étincelaient de pierres précieuses. Il nous fallait traverser plusieurs prairies avant de trouver une route. Et mon petit père chéri, craignant que les diamants mouillent sa petite fille, la prit malgré son bagage de ligne et l'emporta sur son dos. Pendant les promenades que je faisais avec papa, il aimait à me faire porter l'aumône aux pauvres que nous rencontrions. Un jour, nous en vîmes un qui se traînait péniblement sur des béquilles. Je m'approchais pour lui donner un sou, mais ne se trouvant pas assez pauvre pour recevoir l'aumône, il me regarda en souriant tristement et refusa de prendre ce que je lui offrais. Je ne puis dire ce qui se passa dans mon cœur. J'aurais voulu le consoler, le soulager. Au lieu de cela, je pensais lui avoir fait de la peine. Sans doute le pauvre malade devina ma pensée, car je le vis se détourner et me sourire. Papa venait de m'acheter un gâteau. J'avais bien envie de le lui donner. Mais je n'osais pas. Cependant, je voulais lui donner quelque chose qu'il ne puisse me refuser, car je sentais pour lui une sympathie très grande. Alors je me rappelais avoir entendu dire que le jour de la première communion, on obtenait tout ce qu'on demandait. Cette pensée me consola, et bien que je n'eusse encore que 6 ans, je me dis « Je prierai pour mon pauvre le jour de ma première communion. » Je tins ma promesse 5 ans plus tard, et j'espère que le bon Dieu exauça la prière qu'il m'avait inspirée de lui adresser pour un de ses membres souffrants. J'aimais beaucoup le bon Dieu, et je lui donnais bien souvent mon cœur en me servant de la petite formule que maman m'avait apprise. Cependant, un jour, ou plutôt un soir du beau mois de mai, je fis une faute qui vaut bien la peine d'être rapportée. Elle me donna un grand sujet de m'humilier, et je crois en avoir eu la contrition parfaite. Étant trop petite pour aller au mois de Marie, je restais avec Victoire et faisais avec elle mes dévotions devant mon petit mois de Marie que j'arrangeais à ma façon. Tout était si petit, chandelier, pot de fleurs, que 2 allumettes bougies l'éclairaient parfaitement. Quelquefois, Victoire me faisait la surprise de me donner 2 petits bouts de rat de cave, mais c'était rare. Un soir, tout était prêt pour nous mettre en prière. Je lui dis « Victoire, voulez-vous commencer le souvenez-vous ? Je vais allumer. » Elle fit semblant de commencer. Mais elle ne dit rien et me regarda en riant. Moi qui voyais mes précieuses allumettes se consommer rapidement, je la suppliais de faire la prière. Elle continua de se taire. Alors me levant, je me mis à lui dire bien haut qu'elle était méchante. Et sortant de ma douceur habituelle, je frappais du pied de toutes mes forces. Cette pauvre Victoire n'avait plus envie de rire. Elle me regarda avec étonnement et me montra du rat de cave qu'elle m'avait apporté. Après avoir répandu des larmes de colère, je versai des larmes d'un sincère repentir, ayant le ferme propos de ne plus jamais recommencer. Une autre fois, il m'arriva une autre aventure avec Victoire, mais de celle-ci, je n'eus aucun repentir, car je gardais parfaitement mon calme. Je voulais avoir un encrier, qui se trouvait sur la cheminée de la cuisine. Étant trop petite pour le prendre, je demandai bien gentiment à Victoire de me le donner. Mais elle refusa, en me disant de monter sur une chaise. Je pris une chaise sans rien dire, mais en pensant qu'elle n'était pas aimable. Voulant le lui faire sentir, je cherchais dans ma petite tête ce qui m'offensait le plus. Elle m'appelait souvent, quand elle était ennuyée de moi, « petite mioche », ce qui m'humiliait beaucoup. Alors avant de sauter au bas de ma chaise, je me détournais avec dignité et je lui dis « Victoire, vous êtes une mioche ». Puis je me sauvais, la laissant méditer la profonde parole que je venais de lui adresser.
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1: Notre-Dame de Lourdes, merci d'intercéder pour mon mari Alain qui est très malade. Guérissez-le. Amen.
2: Notre-Dame de Lourdes, mettez vos mains sur mes yeux que je peux voir un peu plus clair. Je vous en remercie, maman Marie, d'avance.
3: Ô Marie, mère de tendresse et d'espérance, je te confie l'âme de mes deux tantes à ta protection maternelle et je te demande d'intercéder auprès de Dieu le repos éternel. Merci, Vierge Marie.
4: Au nom du Père et du Fils et du Saint-Esprit, amen. Chers frères et sœurs, soyez les bienvenus ici à Lourdes, que vous soyez physiquement présents ou en communion avec nous par la radio, la chaîne de télévision catholique Catéo ou par l'écoute de la connexion avec Internet, le site du sanctuaire de Lourdes. Nous entrons aujourd'hui avec ces mystères joyeux dans les mystères de la joie du Seigneur. Et par-delà toutes les intentions que nous voulons lui confier, eh bien, nous lui demandons la grâce de la joie, quelles que soient les circonstances de notre vie, que nous puissions être témoins de la joie du Seigneur et y entraîner tous ceux que nous connaissons. La joie de l'Évangile, la joie de la rencontre. Entrons dans ce mystère de la joie en professant, en confessant notre foi. Je crois en Dieu, le Père Tout-Puissant, Créateur du ciel et de la terre, et en Jésus-Christ, son Fils unique, notre Seigneur, qui a été conçu du Saint-Esprit, est né de la Vierge Marie, a souffert sous Ponce Pilate, a été crucifié, est mort et a été enseveli, est descendu aux enfers. Le troisième jour est ressuscité des morts, est monté aux cieux, est assis à la droite de Dieu, le Père Tout-Puissant, d'où il viendra juger les vivants et les morts. Je crois en l'Esprit Saint, à la Sainte Église catholique, à la communion des saints, à la rémission des péchés, à la résurrection de la chair, à la vie éternelle. Amen. Prions aux intentions du pape Léon, en portant tout particulièrement cette joie de l'accueillir bientôt en France et plus particulièrement ici à Lourdes. Notre Père qui es aux cieux, que ton nom soit sanctifié, que ton règne vienne, que ta volonté soit faite sur la terre comme au ciel. Donne-nous ce jour. Pardonne-nous nos offenses, comme nous pardonnons aussi à ceux qui nous ont offensés. Et ne nous laisse pas entrer en tentation, mais délivre-nous du mal. Je vous salue, Marie, pleine de grâce. Le Seigneur est avec vous. Vous êtes bénie entre toutes les femmes. Et Jésus, le fruit de vos entrailles, est béni.
5: Sainte Marie, Mère de Dieu, priez pour nous pauvres pécheurs, maintenant et à l'heure de notre mort. Amen.
4: Je vous salue, Marie, pleine de grâce. Le Seigneur est avec vous. Vous êtes bénie entre toutes les femmes, et Jésus, le fruit de vos entrailles, est béni.
5: Sainte Marie, Mère de Dieu, priez pour nous pauvres pécheurs, maintenant et à l'heure de notre mort. Amen.
4: Je vous salue, Marie, pleine de grâce, le Seigneur est avec vous. Vous êtes bénie entre toutes les femmes, et Jésus, le fruit de vos entrailles, est béni.
5: Sainte Marie, Mère de Dieu, priez pour nous pauvres pécheurs, maintenant et à l'heure de notre mort. Amen.

0: et in saecula saeculorum. Amen.
1: Ô Marie conçue sans péché. Premier mystère joyeux, l'Annonciation. Marie dit, voici la servante du Seigneur. La jeune Marie de Nazareth a été visitée par

0: à l'ange du Seigneur. Ici, la jeune Bernadette de Lourdes a été visitée par la Dame de Lumière. Entrons nous-mêmes dans le mystère de la joie, joie de la visite du Seigneur dans notre vie, joie de toutes ces rencontres qui tissent notre vie. Et nous confions aussi, pendant cette dizaine, les personnes qui souffrent de solitude.
1: Notre Père qui es aux cieux, que ton nom soit sanctifié, que ton règne vienne, que ta volonté soit faite sur la terre comme au ciel.
2: Donne-nous aujourd'hui notre pain de ce jour. Pardonne-nous nos offenses, comme nous pardonnons aussi
1: à ceux qui nous ont offensés. Et ne nous laissez pas entrer en tentation, mais délivre-nous du mal. Amen. Je vous salue Marie, pleine de grâce. Le Seigneur est avec vous. Vous êtes bénie entre toutes les femmes. Et Jésus, le fruit de vos entrailles, est béni.
3: Sainte Marie, Mère de Dieu, priez pour nous pauvres pécheurs, maintenant et à l'heure de notre mort. Amen. Hein?
0: Je vous salue,
1: Marie, pleine de grâce. Le Seigneur est avec vous. Vous êtes bénie entre toutes les femmes. Et Jésus, le fruit de vos entrailles, est béni. Sainte Marie, Mère de Dieu, priez pour nous pauvres pécheurs,
3: maintenant et à l'heure de notre mort.
4: Elle en a fait deux.
5: Je vous salue, Marie, pleine de grâce. Le Seigneur est avec vous. Vous êtes bénie entre toutes les femmes. Et Jésus, le fruit de vos entrailles, est béni.
3: Sainte Marie, Mère de Dieu, priez pour nous pauvres pécheurs, maintenant et à l'heure de notre mort. Amen.
5: Je vous salue, Marie, pleine de grâce. Le Seigneur est avec vous. Vous êtes bénie entre toutes les femmes, et Jésus, le fruit de vos entrailles, est béni.
3: Sainte Marie, Mère de Dieu, priez pour nous pauvres pécheurs, maintenant et à l'heure de notre mort. Amen.
5: Je vous salue, Marie, pleine de grâce. Le Seigneur est avec vous. Vous êtes bénie entre toutes les femmes, et Jésus, le fruit de vos entrailles, est béni.
3: Sainte Marie, Mère de Dieu, priez pour nous pauvres pécheurs, maintenant et à l'heure de notre mort. Amen.
5: Je vous salue, Marie, pleine de grâce. Le Seigneur est avec vous. Vous êtes bénie entre toutes les femmes, et Jésus, le fruit de vos entrailles, est béni.
3: Sainte Marie, Mère de Dieu, priez pour nous pauvres pécheurs,
5: Je vous salue, Marie, pleine de grâce. Le Seigneur est avec vous. Vous êtes bénie entre toutes les femmes, et Jésus, le fruit de vos entrailles, est béni.
3: Sainte Marie, Mère de Dieu, priez pour nous pauvres pécheurs, maintenant et à l'heure de notre mort.
5: Je vous salue, Marie, pleine de grâce. Le Seigneur est avec vous. Vous êtes bénie entre toutes les femmes, et Jésus, le fruit de vos entrailles, est béni.
3: Sainte Marie, Mère de Dieu, priez pour nous pauvres pécheurs, maintenant et à l'heure de notre mort. Amen.
5: Je vous salue, Marie, pleine de grâce. Le Seigneur est avec vous. Vous êtes bénie entre toutes les femmes, et Jésus, le fruit de vos entrailles, est béni.
3: Sainte Marie, Mère de Dieu, priez pour nous pauvres pécheurs,
5: Je vous salue, Marie, pleine de grâce. Le Seigneur est avec vous. Vous êtes bénie entre toutes les femmes, et Jésus, le fruit de vos entrailles, est béni. Je vous salue, Marie, pleine de grâce. Le Seigneur est avec vous. Vous êtes bénie entre toutes les femmes, et Jésus, le fruit de vos entrailles, est béni.
3: Sainte Marie, Mère de Dieu, priez pour nous pauvres pécheurs,
0: maintenant et à l'heure de notre mort. Gloire au Père et au Fils et au Saint-Esprit, comme il était au commencement, maintenant et toujours, et dans les siècles des siècles. Amen. Deuxième mystère joyeux, la visitation de l'Évangile selon Saint-Luc. Élisabeth dit à Marie, « Comment ai-je ce bonheur que la mère de mon Seigneur vienne jusqu'à moi ?» Prions pour tous les enfants qui ne sont pas désirés, ceux qui ne naîtront pas, ceux qui risquent de ne pas avoir leur dose de tendresse. Prions pour les jeunes qui perdent confiance en l'avenir et qui, pour cette raison, ne veulent pas avoir d'enfants.
6: Notre Père, qui es aux cieux, que ton nom soit sanctifié,
4: que ton règne vienne, que ta volonté soit faite sur la terre comme au ciel.
2: Donne-nous aujourd'hui notre pain de ce jour. Pardonne-nous nos offenses, comme nous pardonnons aussi à ceux qui nous ont offensés. Et ne nous laisse pas entrer en tentation, mais délivre-nous du mal.
4: Je vous salue Marie, pleine de grâce, le Seigneur est avec vous. Vous êtes bénie entre toutes les femmes, et Jésus, le fruit de vos entrailles, est béni.
2: Sainte Marie, Mère de Dieu, priez pour nous pauvres pécheurs, maintenant et à l'heure de notre mort. Amen.
4: Je vous salue Marie, pleine de grâce, le Seigneur est avec vous. Vous êtes bénie entre toutes les femmes, et Jésus, le fruit de vos entrailles, est béni.
2: Sainte Marie, Mère de Dieu, priez pour nous pauvres pécheurs, maintenant et à l'heure de notre mort. Amen.
4: Je vous salue Marie, pleine de grâce. Le Seigneur est avec vous. Vous êtes bénie entre toutes les femmes, et Jésus, le fruit de vos entrailles, est béni.
2: Sainte Marie, Mère de Dieu, priez pour nous pauvres pécheurs, maintenant et à l'heure de notre mort. Amen.
4: Je vous salue Marie, pleine de grâce. Le Seigneur est avec vous. Vous êtes bénie entre toutes les femmes, et Jésus, le fruit de vos entrailles, est béni.
2: Sainte Marie, Mère de Dieu, priez pour nous pauvres pécheurs, maintenant et à l'heure de notre mort.
4: Je vous salue Marie, pleine de grâce. Le Seigneur est avec vous. Vous êtes bénie entre toutes les femmes, et Jésus, le fruit de vos entrailles, est béni.
2: Sainte Marie, Mère de Dieu, priez pour nous pauvres pécheurs, maintenant et à l'heure de notre mort. Amen.
4: Je vous salue Marie, pleine de grâce. Le Seigneur est avec vous. Vous êtes bénie entre toutes les femmes, et Jésus, le fruit de vos entrailles, est béni.
2: Sainte Marie, Mère de Dieu, priez pour nous pauvres pécheurs, maintenant et à l'heure de notre mort. Amen.
4: Je vous salue Marie, pleine de grâce. Le Seigneur est avec vous. Vous êtes bénie entre toutes les femmes, et Jésus, le fruit de vos entrailles, est béni.
2: Sainte Marie, Mère de Dieu, priez pour nous pauvres pécheurs, maintenant et à l'heure de notre mort. Amen.
4: Je vous salue Marie, pleine de grâce. Le Seigneur est avec vous. Vous êtes bénie entre toutes les femmes, et Jésus, le fruit de vos entrailles, est béni.
2: Sainte Marie, Mère de Dieu, priez pour nous pauvres pécheurs, maintenant et à l'heure de notre mort.
4: Je vous salue Marie, pleine de grâce. Le Seigneur est avec vous. Vous êtes bénie entre toutes les femmes, et Jésus, le fruit de vos entrailles, est béni.
2: Sainte Marie, Mère de Dieu, priez pour nous pauvres pécheurs, maintenant et à l'heure de notre mort. Amen.
4: Je vous salue Marie, pleine de grâce. Le Seigneur est avec vous. Vous êtes bénie entre toutes les femmes, et Jésus, le fruit de vos entrailles, est béni.
2: Sainte Marie, Mère de Dieu, priez pour nous pauvres pécheurs, maintenant et à l'heure de notre mort. Amen.
0: Gloire au Père et au Fils et au Saint-Esprit, comme il était au commencement, maintenant et toujours, et dans les siècles des siècles. Ô Marie conçue sans péché. Troisième mystère joyeux, la nativité du Seigneur. De l'Évangile selon saint Luc, les anges dirent aux bergers, « Voici que je vous annonce une grande joie qui sera celle de tout le peuple. » Dieu s'est fait humain pour nous apprendre nous-mêmes à devenir plus humains. Confions au Seigneur, par l'intercession de la Vierge Marie et de Sainte Bernadette, tous ceux qui travaillent à la promotion de la justice, du respect des plus petits. Que le Seigneur nous libère de la tentation, de l'indifférence devant la souffrance des personnes que nous côtoyons ou bien des populations plus lointaines.
6: Notre Père qui es aux cieux, que ton nom soit sanctifié, que ton règne vienne, que ta volonté soit faite sur la terre comme au ciel.
2: Donne-nous aujourd'hui notre pain de ce jour. Pardonne-nous nos offenses, comme nous pardonnons aussi à ceux qui nous ont offensés. Et ne nous laisse pas entrer en tentation, mais délivre-nous du mal.
6: Je vous salue Marie, pleine de grâce, le Seigneur est avec vous. Vous êtes bénie entre toutes les femmes, et Jésus, le fruit de vos entrailles, est béni.
2: Sainte Marie, Mère de Dieu, priez pour nous pauvres pécheurs, maintenant et à l'heure de notre mort.
6: Je vous salue Marie, pleine de grâce, le Seigneur est avec vous. Vous êtes bénie entre toutes les femmes, et Jésus, le fruit de vos entrailles, est béni.
2: Sainte Marie, Mère de Dieu, priez pour nous pauvres pécheurs, maintenant et à l'heure de notre mort.
6: Je vous salue Marie, pleine de grâce, le Seigneur est avec vous. Vous êtes bénie entre toutes les femmes, et Jésus, le fruit de vos entrailles, est béni.
2: Sainte Marie, Mère de Dieu, priez pour nous pauvres pécheurs, maintenant et à l'heure de notre mort. Amen.
6: Je vous salue, Marie, pleine de grâce. Le Seigneur est avec vous.

0: Vous êtes bénie entre toutes les femmes, et Jésus, le fruit de vos entrailles, est béni.
1: Sainte Marie, Mère de Dieu, priez pour nous pauvres pécheurs, maintenant et à l'heure de notre mort. Amen.
0: Je vous salue, Marie, pleine de grâce, le Seigneur est avec vous. Vous êtes bénie entre toutes les femmes, et Jésus, le fruit de vos entrailles, est béni.
1: Sainte Marie, Mère de Dieu, priez pour nous pauvres pécheurs, maintenant et à l'heure de notre mort.
0: Je vous salue, Marie, pleine de grâce. Le Seigneur est avec vous. Vous êtes bénie entre toutes les femmes, et Jésus, le fruit de vos entrailles, est béni.
1: Sainte Marie, Mère de Dieu, priez pour nous pauvres pécheurs, maintenant et à l'heure de notre mort. Amen.
0: Je vous salue, Marie, pleine de grâce. Le Seigneur est avec vous. Vous êtes bénie entre toutes les femmes, et Jésus, le fruit de vos entrailles, est béni.
1: Sainte Marie, Mère de Dieu, priez pour nous pauvres pécheurs, maintenant et à l'heure de notre mort.
0: Je vous salue, Marie, pleine de grâce. Le Seigneur est avec vous. Vous êtes bénie entre toutes les femmes, et Jésus, le fruit de vos entrailles, est béni.
1: Sainte Marie, Mère de Dieu, priez pour nous pauvres pécheurs, maintenant et à l'heure de notre mort. Amen.
0: Je vous salue, Marie, pleine de grâce. Le Seigneur est avec vous. Vous êtes bénie entre toutes les femmes, et Jésus, le fruit de vos entrailles, est béni.
1: Sainte Marie, Mère de Dieu, priez pour nous pauvres pécheurs, maintenant et à l'heure de notre mort. Amen.
0: Je vous salue, Marie, pleine de grâce, le Seigneur est avec vous. Vous êtes bénie entre toutes les femmes, et Jésus, le fruit de vos entrailles, est béni.
1: Sainte Marie, Mère de Dieu, priez pour nous pauvres pécheurs,
2: maintenant et à l'heure de notre mort. Gloire au Père et au Fils et au Saint-Esprit, comme il était au commencement, maintenant et toujours, dans les siècles des siècles. Amen. Quatrième, notre ô Marie conçue sans péché.
3: Priez pour nous qui avons recours à vous.
2: Quatrième mystère joyeux, la présentation de Jésus au Temple. De l'Évangile selon saint Luc. Marie et Joseph emmenèrent Jésus à Jérusalem pour le présenter au Temple. C'est bien au Temple de Jérusalem que Jésus est reconnu comme la lumière pour tous les peuples. Au cours de ce mystère, prions pour les populations qui souffrent en Terre Sainte.
4: Notre Père qui es aux cieux, que ton nom soit sanctifié, que ton règne vienne, que ta volonté soit faite sur la terre comme au ciel.
5: Donne-nous aujourd'hui notre pain de ce jour. Pardonne-nous nos offenses, comme nous pardonnons aussi à ceux qui nous ont offensés. Et ne nous laisse pas entrer en tentation, mais délivre-nous du mal.
4: Je vous salue, Marie pleine de grâce. Le Seigneur est avec vous. Vous êtes bénie entre toutes les femmes, et Jésus, le fruit de vos entrailles, est béni.
1: Sainte Marie, Mère de Dieu, priez pour nous pauvres pécheurs, maintenant et à l'heure de notre mort. Amen.
4: Je vous salue, Marie pleine de grâce. Le Seigneur est avec vous. Vous êtes bénie entre toutes les femmes, et Jésus, le fruit de vos entrailles, est béni.
1: Sainte Marie, Mère de Dieu, priez pour nous pauvres pécheurs, maintenant et à l'heure de notre mort.
4: Je vous salue, Marie, pleine de grâce. Le Seigneur est avec vous. Vous êtes bénie entre toutes les femmes, et Jésus, le fruit de vos entrailles, est béni.
1: Sainte Marie, Mère de Dieu, priez pour nous pauvres pécheurs, maintenant et à l'heure de notre mort.
4: Je vous salue, Marie, pleine de grâce. Le Seigneur est avec vous. Vous êtes bénie entre toutes les femmes, et Jésus, le fruit de vos entrailles, est béni.
1: Sainte Marie, Mère de Dieu, priez pour nous pauvres pécheurs, maintenant.
4: Je vous salue, Marie, pleine de grâce. Le Seigneur est avec vous. Vous êtes bénie entre toutes les femmes, et Jésus, le fruit de vos entrailles, est béni.
1: Sainte Marie, Mère de Dieu, priez pour nous pauvres pécheurs, maintenant et à l'heure de notre mort.
4: Je vous salue, Marie, pleine de grâce. Le Seigneur est avec vous. Vous êtes bénie entre toutes les femmes, et Jésus, le fruit de vos entrailles, est béni.
1: Sainte Marie, Mère de Dieu, priez pour nous pauvres pécheurs, maintenant et à l'heure de notre mort.
4: Je vous salue, Marie, pleine de grâce. Le Seigneur est avec vous. Vous êtes bénie entre toutes les femmes, et Jésus, le fruit de vos

0: entrailles est bénie.
1: Sainte Marie, Mère de Dieu, priez pour nous pauvres pécheurs, maintenant et à l'heure de notre.
0: Je vous salue, Marie pleine de grâce. Le Seigneur est avec vous. Vous êtes bénie entre toutes les femmes, et Jésus, le fruit de vos entrailles, est béni.
1: Sainte Marie, Mère de Dieu, priez pour nous pauvres pécheurs, maintenant et à l'heure de notre mort. Amen.
0: Je vous salue, Marie pleine de grâce. Le Seigneur est avec vous. Vous êtes bénie entre toutes les femmes, et Jésus, le fruit de vos entrailles, est béni.
1: Sainte Marie, Mère de Dieu, priez pour nous pauvres pécheurs, maintenant et à l'heure de notre mort. Amen.
2: Gloire au Père et au Fils et au Saint-Esprit, comme il était au commencement, maintenant et toujours, et dans les siècles des siècles. Amen. Ô Marie conçue sans péché,
1: priez pour nous.
2: Cinquième mystère joyeux, le recouvrement de Jésus au temple. De l'Évangile, selon saint Luc, Marie et Joseph trouvèrent Jésus dans le temple, assis au milieu des docteurs, les écoutant et les interrogeant. Jésus, adolescent, échange avec les docteurs. Il dira un jour, « Ce que tu as caché aux sages et aux savants, tu l'as révélé aux tout-petits. » Que notre foi soit une quête de la vérité de Dieu. Qu'elle nous libère de la prétention des certitudes méprisantes. Ici même, Bernadette a rencontré le mystère sans prétention, sans orgueil. Elle a même eu besoin des autres pour comprendre ce qui lui arrivait. Alors avec elle, avec Bernadette, entrons dans ce mystère de l'humilité.
3: Notre Père, qui es aux cieux, que ton nom soit sanctifié, que ton règne vienne, que ta volonté soit faite sur la terre comme au ciel.
4: Donne-nous aujourd'hui notre pain de ce jour. Pardonne-nous nos offenses, comme nous pardonnons aussi à ceux qui nous ont offensés. Et ne nous laisse pas entrer en tentation, mais délivre-nous du mal. Amen.
3: Je vous salue, Marie, pleine de grâce. Le Seigneur est avec vous. Vous êtes bénie entre toutes les femmes. Et Jésus, le fruit de vos entrailles, est béni.
1: Sainte Marie, Mère de Dieu, priez pour nous pauvres pécheurs, maintenant et à l'heure de notre mort. Amen.
3: Je vous salue, Marie, pleine de grâce. Le Seigneur est avec vous. Vous êtes bénie entre toutes les femmes. Et Jésus, le fruit de vos entrailles, est béni.
1: Sainte Marie, Mère de Dieu, priez pour nous pauvres pécheurs, maintenant et à l'heure de notre mort. Amen.
3: Je vous salue, Marie, pleine de grâce. Le Seigneur est avec vous. Vous êtes bénie entre toutes les femmes, et Jésus, le fruit de vos entrailles, est béni.
1: Sainte Marie, Mère de Dieu, priez pour nous pauvres pécheurs, maintenant et à l'heure de notre mort. Amen.
3: Je vous salue, Marie, pleine de grâce. Le Seigneur est avec vous. Vous êtes bénie entre toutes les femmes, et Jésus, le fruit de vos entrailles, est béni.
1: Sainte Marie, Mère de Dieu, priez pour nous pauvres pécheurs, maintenant et à l'heure de notre mort. Amen.
3: Je vous salue, Marie, pleine de grâce. Le Seigneur est avec vous. Vous êtes bénie entre toutes les femmes. Et Jésus, le fruit de vos entrailles, est béni.
1: Sainte Marie, Mère de Dieu, priez pour nous pauvres pécheurs, maintenant et à l'heure de notre mort. Amen.
3: Je vous salue, Marie, pleine de grâce. Le Seigneur est avec vous.

0: Je vous salue Marie, pleine de grâce. Le Seigneur est avec vous. Vous êtes bénie entre toutes les femmes, et Jésus, le fruit de vos entrailles, est béni.
1: Sainte Marie, Mère de Dieu, priez pour nous pauvres pécheurs, maintenant et à l'heure de notre mort. Amen.
0: Je vous salue Marie, pleine de grâce. Le Seigneur est avec vous. Vous êtes bénie entre toutes les femmes, et Jésus, le fruit de vos entrailles, est béni.
1: Sainte Marie, Mère de Dieu, priez pour nous pauvres pécheurs,
2: maintenant et à l'heure de notre mort.

0: Ô Marie conçue sans péché,
1: priez pour nous qui avons recours à vous.
0: Prions le Seigneur. Tu as voulu, Seigneur, qu'à l'annonce de l'ange, ton Verbe prit chair dans le sein de la Vierge Marie. Réponds à nos supplications. Puisque nous la croyons vraiment Mère de Dieu, fais que nous trouvions secours dans sa prière auprès de toi, par Jésus-Christ, ton Fils, notre Seigneur, qui vit et règne avec toi dans l'unité du Saint-Esprit, Dieu pour les siècles des siècles.
1: Amen.
0: Le Seigneur soit avec vous. Que Dieu Tout-Puissant vous bénisse, le Père et le Fils et le Saint-Esprit.
1: Amen. Amen.
0: Notre-Dame de Lourdes,
1: priez pour nous.
0: Notre-Dame de Lourdes,
1: priez pour nous.
0: Notre-Dame de Lourdes,
1: priez pour nous.
0: Sainte Bernadette,
1: priez pour nous.

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0: Bonjour à tous et bienvenue dans cette nouvelle conversation littéraire du week-end sur KTO Radio. Aujourd'hui, nous recevons une invitée qui est Evelyne Bloch-Dano. Bonjour, chère Evelyne.
1: Bonjour.
0: Evelyne Bloch-Dano est écrivain, biographe, romancière, et elle a quelques spécialités dans sa panoplie. C'est une zolienne, comme je ne sais pas si ça se dit. Une zolienne, comme les éoliennes. C'est une proustologue éminente, et c'est une spécialiste des maisons d'écrivains. D'habitude, on utilise une espèce de procédé de zoom, c'est-à-dire on commence par des choses un peu générales sur le parcours de notre invité et ensuite on se focalise sur son livre. Là, j'ai envie qu'on fasse à l'envers, si vous le permettez,

0: parce qu'en fait, ce livre, on va expliquer le pourquoi du comment, mais je trouve que ce livre, c'est un peu votre quintessence. On y retrouve un peu tout ce qui vous est cher, des écrivains que vous aimez, que nous aimons, des lieux, la mémoire, la famille, des choses personnelles. Donc on va essayer de tirer tous les fils de ce livre qui s'appelle Le parfum des années. C'est chez Stock et c'est dans la collection Ma nuit au musée. Alors, cette collection, chère Evelyne Bloch-Dano, le principe est assez simple, c'est notre amie Alina Gurdiel qui l'a inventé, enfin développé. Le principe consiste à enfermer, avec son accord quand même, un écrivain, une nuit entière dans, en général, un musée, pour qu'il, en live, hein, en réel, ouais, pour qu'il écrive ses expériences ou pas, pour qu'il vive des choses et qu'ensuite ça fasse un petit livre. Alors vous, dans votre cas, comment vous avez accepté cette affaire et votre cas est un peu particulier?
1: Oui, j'aime beaucoup cette collection, qui est inégale comme toutes les collections.
0: Oui, il y a des choses très marrantes.
1: Voilà, c'est intéressant.
0: Je crois qu'on avait reçu Jean-Luc Coatalem ici, qui était venu nous parler de sa nuit au musée Guimet.
1: Qui est formidable.
0: On en parlera parce qu'il a eu la trouille comme vous, lui.
1: Oui, alors, moi j'ai eu une trouille avant.
0: Oui, mais lui, anticipé. Il a trouillé pendant. Mais...
1: Ah oui, moi non, vraiment. Pour avoir...
0: Il voyait des fantômes, à 3h du matin,
1: oui,
0: il a été réveillé
1: c'est
0: en
1: ça.
0: sursaut.
1: Oui. Non, moi, ça a été vraiment, avant, c'était une appréhension, en fait, vraiment. Mais pour revenir à la question, je connaissais la collection, et j'ai très vite eu envie d'y participer, et de proposer ce lieu. On va peut-être expliquer rapidement pourquoi. Il se trouve que cette villa du temps retrouvée à Cabourg n'est pas un musée au sens véritablement, je dirais, muséal du terme, puisqu'il n'y a pas de fonds permanents muséal, mais un système de prêts qui fonctionne de mieux en mieux, je dirais, où le commissaire d'exposition Jérôme Neutre sollicite différents musées privés, des institutions, des musées publics comme Orsay, par exemple.
0: Ça
1: qui
0: a ouvert
1: y participe.
0: Quand
1: ça a ouvert, là, c'est la 6e saison.
0: Déjà.
1: Donc,
0: alors,
1: déjà,
0: c'est une grosse maison, d'après ce que vous décrivez.
1: C'est une villa, vraiment. C'est une villa qui, en réalité, ne date pas de la Belle Époque, qui est vraiment le cœur du sujet, mais qui est un peu antérieure, qui date de 1860, et qui a été complètement redessiné à tout point de vue, le lieu, l'espace, les salles, enfin bon, pour en faire ce qu'on appelle tout de même un musée. Bon, c'est pour simplifier, je pense que pour le public,
0: oui,
1: le public ne fait pas, et puis ne fait pas la différence, parce que c'est une différence de définition, disons, véritablement.
0: Mais ça n'a pas la taille d'un musée, c'est pas aussi impressionnant
1: non,
0: qu'un
1: ce serait,
0: musée...
1: Non, pas du tout, oui, ce serait comme un petit musée, vraiment, mais tout de même qui permet dans plusieurs salles de donner un échantillon souvent extrêmement intéressant d'une période où, par exemple, la dernière saison, celle qui vient de débuter, va montrer un peu le choc durant les années 1900 de différentes conceptions de l'art, de l'esthétique picturale.
0: Avec les premières avant-gardes, etc.
1: Exactement, etc. Exactement.
0: Oui, donc c'est un musée évolutif, on dirait.
1: Oui, très évolutif, d'autant que un autre chapitre de ce musée, dans lequel je ne me suis pas rendue durant cette nuit, est consacré à soit des personnages, soit des lieux emblématiques de la Belle Époque, mais grand public, qui sont connus du grand public. Il y a eu Fantomas, Jules Verne, Gustave Eiffel, Max Linder et cette année l'Orient Express. Donc voilà, oui, c'est quelque chose qui est très intéressant parce que vous circulez à l'intérieur d'une époque avec un mélange de mobilier, d'œuvres, mais aussi d'œuvres numériques, c'est-à-dire qu'il y a la scénographe qui est Nathalie Crinière.
0: Oui,
1: mais pas trop, mais de manière amusante. Voilà, c'est
0: donc vous aviez choisi ça pour plein de raisons, parce que vous avez, on y reviendra longuement, vous avez beaucoup écrit et travaillé sur Proust et son environnement, donc qui dit Proust dit Cabourg, le Grand Hôtel, Balbec, blablabla. En plus, vous avez une maison pas très loin, donc c'était relativement

0: relativement pratique.
1: Oui, c'est vrai que j'ai pas vraiment cherché l'exotisme ou la difficulté. Et puis, il y a encore une raison faisait que c'est un lieu que j'affectionne, c'est que j'ai participé à la création. Oui. En fait, de cette villa.
0: D'ailleurs, vous aviez, j'ai regardé dans votre bibliographie, vous avez participé au catalogue de
1: l'inaugural. Oui, aux différents, voilà, et au dernier aussi.
0: Donc, on ne peut pas dire que c'était exotique, ni une exploration, vous étiez en terre connue.
1: J'étais en terre connue, ce qui me convient assez bien, personnellement.
0: Oui, mais nonobstant, vous avez les chocottes.
1: Non, avant, mais oui, avant. Les gens me faisaient peur, c'est-à-dire que moi, je connaissais bien sûr les lieux de jour, et je me suis rendu compte que chaque fois que je parlais de la collection ou de projet, on me disait « Oh là là, mais tu vas pas avoir peur toute seule la nuit dans cet endroit. Est-ce qu'il y aura le chauffage ?» je vous assure. Donc au bout d'un moment, vous dites « Bon, je suis peut-être complètement inconsciente. » Puis j'avais lu quand même des choses, alors évidemment dans des lieux très différents, mais Richard Malka qui grelottait d'humidité et de froid au fond du Panthéon.
0: Oui, c'est vrai que c'était un coat qui voit des fantômes à guillemets,
1: voilà,
0: qui espère la venue de la ronde, lui. Voilà, il s'ennuyait tellement qu'il espérait le gardien.
1: Mais alors, moi, il n'y a pas de ronde, il n'y a rien du tout. Il y avait juste une jeune femme charmante qui était quand même un agent de surveillance, de sécurité, alors, au cas où il m'arriverait quelque chose. Voilà. En fait, elle avait surtout très peur, je pense, que je tombe dans un escalier.
0: On va refaire le film des événements parce que c'est assez drôle. Et déjà, vous procrastinez au moins 4 ou 5 chapitres. La nuit ne commence qu'au milieu du livre, quasiment.
1: Oui,
0: vous
1: non,
0: avez Vous dites d'ailleurs, je fais tout ce que je peux pour ne pas la raconter cette nuit.
1: Oui, mais oui, parce que en fait, une nuit, c'est quelque chose que vous vivez, que vous ressentez.
0: Vous dormez en général.
1: Moi, je dors. Dites-vous. Mais je rêve quand même. Mais bon, je ne vais pas raconter mes rêves de cette nuit. Mais
0: il y en a dans le livre.
1: Mais il y en a dans le livre. Et donc oui, l'une de mes peurs, c'était de m'endormir dès le début. Et
0: en fait, bonjour, la nuit.
1: De rien voir du tout. Donc ça, oui, ça faisait partie un peu de mes... Oui, de mon appréhension. Mais bon, sinon, évidemment, il n'y avait pas d'énormes soucis.
0: On va revenir sur le côté matériel, parce que ça m'amuse beaucoup que des écrivains comme ça se lancent dans des expériences loufoques. Alors, on est donc le 10 mars 2025.
1: Oui, il y a un an.
0: Voilà, ça fait à peu près un an. Entre parenthèses, vous avez écrit drôlement vite, parce que le livre sort...
1: Très vite. Il paraît que je suis la record woman de la chose. Mais ça, alors, ça revient... au fait que je retarde un peu le moment d'en parler. Je voulais que ça reste très, très, très proche, que je sois dans les sensations, dans les impressions, dans ce sentiment que j'avais eu. Et vous savez très bien que ça, plus le temps avance, plus on oublie. Surtout à mon âge. Non, je plaisante. Mais voilà, on oublie exactement ce qu'on a ressenti. Donc, moi, je me disais, ce livre-là, il faut que je l'écrive d'un trait. Et c'est ce que j'ai fait.
0: Vous aviez pris des notes pendant l'expérience ?
1: Quelques-unes, mais vraiment pas intéressantes du tout.
0: J'ai faim, fait nuit.
1: Non, on m'avait préparé de quoi me sustenter.
0: Ces gens sont bien aimables.
1: Mais charmants, avec des madeleines, bien sûr. Et de la tisane et du thé.
0: C'est bourré de madeleines.
1: Et voilà, exactement. Et
0: vous vous rappelez d'ailleurs une anecdote très drôle que j'avais oubliée, c'est qu'à l'origine, c'était une biscotte.
1: Oui. Alors, il a beaucoup hésité. Il y a eu une biscotte, il y a eu du pain grillé, ce qui devait vraisemblablement correspondre davantage.
0: Plutôt, oui. Parce que la maison
1: réalité.
0: De Tante Léonie était plutôt rustique.
1: Oui,
0: enfin,
1: et puis je vois assez mal, finalement, Proust engouffré des madeleines et trempé. Bon, enfin, peut-être. Laissons-lui le crédit de la madeleine. Je crois que surtout, ça lui permettait de filer la métaphore avec la forme de la coquille Saint-Jacques.
0: Oui, c'est plus joli quand même.
1: Etc. Que... Voilà.
0: Et puis la biscotte, ça aurait fait cage aux folles, parce qu'on l'imagine en craquant sa biscotte. Ça n'allait
1: oui,
0: pas,
1: et puis
0: d'aller
1: voir ceux
0: tout.
1: Qui tombent dans les... tombent au fond de la tasse. C'était pas sympathique. Donc là, non, c'était juste ce qu'il fallait. Il a bien trouvé. Et c'est...
0: Alors, vous arrivez bille en tête, on vous accueille aimablement, et on vous installe. Alors ça, c'est très drôle, parce que déjà, vous faites la tête quand vous découvrez le lit. Parce qu'apparemment, oui, tout le monde, tous les pauvres écrivains torturés ont le même plumard, c'est-à-dire un lit de camp.
1: Exactement. On dort tous dans le même lit. Donc ça, déjà, c'est assez drôle de vous dire, voilà, je dors dans le même lit qu'un tel, un tel,
0: ah,
1: un tel.
0: C'est le même lit recyclé, en plus.
1: Oui, je pense que c'est le même.
0: C'est une
1: collection, oui,
0: un petit budget, alors.
1: Oui, alors peut-être qu'ils en ont deux, vous voyez. Mais donc, voilà, j'avais, dans les quelques livres que j'avais lus, personne n'avait l'air de faire des considérations particulières autour de ce lit. J'avais bien compris qu'il fallait tout de même une couverture. Enfin bon, il faut quand même un minimum.
0: Un châle de survie.
1: Voilà, exactement. Et en fait, je me suis aperçue qu'un lit de camp... Moi, je n'avais jamais vu de lit de camp, pour être
0: mais
1: tout à fait
0: sincère. Vous n'êtes pas une campeuse.
1: Pas du tout, absolument pas. Et bon, il suffit de s'asseoir même sur un lit de camp pour s'asseoir que ça n'est pas fait pour dormir.
0: C'est affreusement inconfortable,
1: mais
0: j'imagine.
1: C'est militaire à l'origine.
0: Oui.
1: Donc je pense que le but, ce n'est pas que les soldats, vous voyez, passent 12 heures à dormir
0: ronfler
1: confortablement. C'est plutôt fait pour des quarts, en fait. Donc j'ai fait des quarts dans ma nuit de cette façon-là. Donc, et puis il faut savoir où on le met. Donc j'avais choisi la pièce puisque je connaissais le lieu, mais ça ne convenait pas exactement. Donc je déplaçais celui...
0: Il y avait de la lumière en plus. Qui vous
1: voilà, oui,
0: de dormir,
1: parce qu'il y avait deux. J'avais demandé l'obscurité, mais malgré tout, je pensais que c'était intéressant que les objets numériques, les quelques objets numériques, soient allumés, soient fonctionnent. Mais évidemment, la nuit, j'avais notamment, il y a un pan entier de mur qui montre les différents états du manuscrit jusqu'au livre fini de Proust.
0: Ah, dit entre.
1: Et donc les pages se tournent, ah, etc. Oui. Et ça se reflétait sur les vitres de cette salle. Cette année-là était consacrée à Pierre Loti. Donc j'avais une sorte de phare, vous voyez, de pinceau lumineux qui m'arrivait par le biais de Proust et de Pierre Loti.
0: Vous étiez au cœur de l'œuvre, là.
1: Ah ben, j'étais au cœur de l'œuvre, oui. Mais,
0: alors, bon. c'est assez amusant, parce que ça a l'air anecdotique comme ça, cette histoire, ouais, de lit, mais... Comme en bonne proustienne, vous avez des associations d'idées, vous rappelez le lit de Proust qui est au musée Carnavalet,
1: oui,
0: et qui est très émouvant, parce que ce n'est pas un lit de camp, mais c'est quand même, non, quelque chose de très petit, de très modeste, et,
1: oui,
0: de, sans doute pas très confortable.
1: Oui, oui,
0: on
1: absolument.
0: Vous l'évoquez avec beaucoup d'émotion, d'ailleurs.
1: Oui, parce que ce lit, c'est finalement ce qui nous reste véritablement de la vie de Proust. Il y a manteau, sapelisse, mais il y a peu d'objets au fond.
0: Oui, bah évidemment, parce que la belle-sœur,
1: oui,
0: a tout brûlé, tout viré.
1: Et puis lui-même, c'était les meubles, le mobilier de sa mère. Enfin bon, donc il reste surtout ce lit. Et évidemment, l'image qu'on a de Proust, c'est l'écrivain qui vit la nuit, qui écrit la nuit. Et
0: qui à la fin donc,
1: ne quitte plus son lit. Et donc, évidemment, c'est, pour d'autres, ce serait bureau, je ne sais quoi. Mais lui, pas du tout. C'est vraiment ce lit qui est déterminant dans notre imaginaire. Et donc voilà, et l'insomnie, le fait de traverser la nuit sans dormir, etc., c'est évidemment associé à Proust. Donc là, on le raconte de façon plaisante, parce que je voulais aussi que le lecteur partage les moments un peu cocasses de cette traversée. Je ne voulais pas en faire un texte tragique. D'ailleurs, il n'y a aucune raison. Mais j'ai trouvé que... Plusieurs livres de cette collection étaient en effet, oui, assez hantés.
0: Il y a beaucoup de fantômes, en effet.
1: Il y a, oui, des fantômes, il y a des retours sur quelquefois des périodes très angoissantes
0: des
1: de leur vie.
0: Absolument.
1: Sur, je pense aussi au livre de Kauter Hadimi qui revient sur l'Algérie et sur la guerre d'Algérie. Enfin bon, etc. Pas la guerre d'Algérie, mais les événements avec le fils, etc. Donc moi, c'était pas mon propos. J'évite en général.
0: Oui, c'est d'un ton agréable.
1: Oui, j'avais. Voilà, je voulais faire partager des bons. d'assez jolies choses que j'avais traversées.
0: Ah, il y a quand même, oui. Il y a quand même ce gag où vous êtes coincé à la fin quand même. Le lit est tellement inconfortable que vous avez une espèce de, oui. de lombago de je ne sais trop quoi.
1: Oui, ce qui m'arrive, honnêtement, ça ne m'arrive jamais. Mais je n'arrive pas à dormir ou je me réveille en sursaut. Et je n'arrive même plus à me redresser, à m'asseoir sur ce foutu lit, fichu lit. Et en fait, j'ai pensé dormir sur la moquette. Je me suis dit que je serais beaucoup mieux. C'était la seule salle équipée de moquette. Et puis, j'ai trouvé une solution formidable. Je me suis installée dans un fauteuil, les pieds sur le lit de camp. Donc ça, je le conseille à tous ceux qui ont oui. affronté le lit
0: prochain,
1: de camp.
0: Aux prochains auteurs de la
1: voilà.
0: collection.
1: Et j'ai pris de la bibliothèque et très bien fourni en livres de la Belle Époque. Et j'ai pris... un Pierre Loti, parce qu'il fallait que j'exorcise tout de même.
0: Sûr.
1: Mon frère Yves, le roman Mon frère Yves. Et je me suis vraiment... là, c'était une toute autre ambiance, la Bretagne.
0: La Bretagne, les embruns.
1: La pluie, les embruns, et voilà, et c'était merveilleux.
0: Super. On va marquer une première pause, Evelyne Logdano, musicale, puisque vous avez choisi en situation un morceau de Reynaldo Hahn sur un poème de Verlaine, si mes souvenirs sont bons. On va l'écouter, et ensuite vous nous en parlerez, puisque c'est, on est dans le cadre là, on est encore Proust, Reynaldo Hahn.
1: Et puis l'époque. Je voulais un peu resituer un peu.
0: Tout va bien.
1: Cette époque.
0: On est dans la cohérence. On écoute Reynaldo Hahn. C'est quoi le titre déjà? Je sais que c'est un poème de Verlaine, mais j'ai oublié. Ah oui, L'heure exquise, poème de Paul Verlaine mis en musique par Reynaldo Hahn, grand ami de Proust.

0: On a écouté l'heure exquise de Reynaldo Hahn sur un poème de Paul Verlaine jusqu'à la dernière goutte de piano. Retour avec vous, Evelyne Bloch-Dano, pour le parfum des années dans la collection Manuits au musée chez Stock. Merci de nous avoir offert une occasion rare dans mon cas d'écouter du Reynaldo Hahn. Alors évidemment, c'est toute une époque. On est en plein là.
1: Oui, j'ai choisi ce morceau de Reynaldo Hahn parce que c'était une manière à la fois évidemment de le relier à Proust,
0: grand
1: puisque c'est
0: Proust.
1: Grand ami de Proust jusqu'à la fin, hein, vraiment. C'est le seul d'ailleurs
0: presque
1: qui peut le voir.
0: Proche de,
1: le plus proche. Et c'est un personnage très très intéressant. On l'a un peu réduit parce qu'il a, commis une opération qui a eu énormément de succès, qui est Ciboulette. Donc on en a fait. Oui, c'est lui. Donc on en a fait un personnage léger, ce qu'il n'était pas, quelqu'un de vraiment passionnant. Son journal est très intéressant. Et je voulais aussi

0: peut restituer que nos auditeurs aient dans l'oreille l'ambiance, le climat de ces salons, qui est aussi celui de la villa.
1: Où on jouait de la musique.
0: Où on jouait de la musique.
1: En live, comme on ne disait pas à l'époque.
0: Voilà, on écoutait religieusement, en évitant les bavardages, parce que les dames qui invitaient demandaient aux gens de se taire. Et je trouve qu'il y a quelque chose qui exprime très très bien l'époque.
1: Alors, on est plutôt chez les Guermantes ou chez les Verdurin? Chez les deux, on devait écouter
0: deux,
1: ce genre de choses.
0: Exactement, exactement, dans les deux milieux. Mais je dirais, en fait, le personnage du pianiste, il vient d'abord chez les Verdurin. Et au fond, ceux qui...
1: C'est Bloch?
0: Non.
1: Non, c'est pas Bloch.
0: Non.
1: Il jouait pas de piano, Bloch? Oui, je veux dire violon.
0: Non,
1: même pas.
0: Bloch est un intellectuel.
1: Je pensais qu'il était artiste aussi, j'ai faux.
0: Non, pas spécialement. Mais voilà, donc c'est cette ambiance que j'avais envie. Et dans la villa du temps retrouvé, il y a un piano, un pléiel très beau qui se déplace au fil des changements d'exposition, des accrochages, mais qui permet aussi de faire certaines soirées musicales dans ce cadre.
1: Mais vous avez quand même pas loué un pianiste pour accompagner votre nuit?
0: Non, tout de même pas. J'avais apporté de la musique, en fait, avec moi, mais que j'ai pas du tout écouté.
1: Ah bon, même pas?
0: Non, parce que ça troublait, finalement, ça troublait l'atmosphère. Ça apportait quelque chose d'extérieur dont je n'avais pas envie.
1: Mais alors, qu'est-ce qu'on fait dans ces cas-là? Parce que ça dure des plombes quand même. Vous arrivez à 19h, on vous enferme, tout le monde s'en va, sauf la gardienne dans son bocal, et vous êtes là sur votre lit de camp, comme une pauvresse, jusqu'à 8h du matin.
0: Oui, non.
1: Enfin, schématiquement.
0: En fait, ça a vraiment commencé un petit peu plus tard, parce qu'on est allé, il y a un photographe qui vient prendre des photos, ensuite on est allé dîner, on revient aux alentours de 9h à peu près. Près, 21h.
1: Ah, toujours ça de gagner.
0: C'est toujours...
1: un peu pompette en plus.
0: Pas du tout. J'ai fait attention, justement.
1: Parce qu'en plus, elle s'endort. Elle s'endort pour cuver et ne voit rien.
0: Non. Donc, voilà, non, le temps... C'est ça qui était vraiment très, très intéressant dans cette nuit. Moi qui suis donc pas du tout noctambule ou nocturne.
1: Ni insomniaque, vénarde.
0: Ni insomniaque, non, assez peu. Et en fait, ce temps, il est pour vous et il s'écoule à un rythme assez lent, mais pas pesant. Moi, j'ai vraiment vécu chaque minute pleinement.
1: Mais vous faisiez quoi à part regarder les projections des manuscrits de Pierre Loti dont on va parler juste après?
0: Non, je regardais les tableaux qui étaient quand même autour de moi.
1: Ah oui, c'est
0: vrai,
1: vous visitez.
0: Je visite, donc j'ai suivi. Oui, j'ai suivi exactement le chemin d'une visite normale, enfin, qu'empruntent les gens qui viennent découvrir la villa ou la redécouvrir.
1: Mais il faisait sombre.
0: Oui, c'est ça qui était génial. Donc j'avais une torche.
1: Ah oui, vous visitez le musée oublier. Comme à la bougie autrefois.
0: Exactement, avec une torche dont je pouvais régler l'intensité. Et il y a une première salle dans laquelle je suis restée très très longtemps, qui est une salle dite d'immersion, avec des films, des extraits de films de Gaumont Pathé d'époque, avec toutes sortes d'aspects. À la fois de la vie parisienne, mais aussi de la Côte-Fleurie, puisque le musée incarne un petit peu cette Côte-Fleurie. Donc, il y a aussi bien les pêcheurs en fleurs, que les dames qui dansent, que les bains de mer, etc.
1: Les jeunes filles en fleurs sur la promenade.
0: Absolument, toutes ces choses-là. Et c'est délicieux. Donc, je suis restée assez longtemps dans cette salle, parce que d'ordinaire, quand je l'avais vue visiter, D'ordinaire, les gens parlent, commentent, s'esclaffent, etc. Forcément, oui. Et là, c'est, pour moi, c'était un plaisir de me laisser...
1: Un musée pour soi seul, c'est le privilège de cette collection,
0: c'est
1: effectivement.
0: C'est extraordinaire, c'est vraiment un luxe. Et là, j'ai vraiment pris conscience de ce luxe, donc je suis restée assez longtemps.
1: Il faut
0: et ensuite...
1: quand même quelque chose pour appâter les écrivains, quand même. Il faut un privilège, il faut une récompense.
0: Oui.
1: Donc
0: oui.
1: La nuit seule dans le musée, c'est la récompense.
0: C'est la récompense. Et là, j'ai vraiment pas regretté, parce que j'aurais pu me dire, mais pourquoi ne suis-je pas allée, je ne sais pas, à Orsay ou
1: voilà. Vous avez de la vie romantique,
0: oui.
1: Je sais pas, je vous aurais bien vu là-bas.
0: Oui. Non, j'étais mieux là.
1: C'est plus près de chez vous.
0: Non, c'est pas les questions. Non, j'ai pas regretté une seconde, et j'ai eu la chance aussi que toute l'exposition avait pour thème les femmes artistes. Donc j'avais à la fois, j'ai découvert des peintres...
1: Ah oui, vous parlez d'une qui était aussi célèbre à son temps que Rosa Bonheur.
0: Oui, alors...
1: son nom.
0: Alors, il y avait Louise Abéma qui était très célèbre. Il y a eu évidemment la grande amie Madeleine Lemaire, la grande amie de Proust, et celle qui a permis, elle était... très célèbre, et c'est elle qui a permis finalement de faire connaître au tout début Proust, puisqu'elle a peint des aquarelles sur le premier ouvrage de Proust, qui est Les plaisirs et les jours. Et en fait, si on se souvient d'elle aujourd'hui, c'est grâce à lui. Donc il y a une change de bon procédé.
1: C'est un peu valable, hélas, aussi pour Reynaldo Hahn, parce qu'en fait, on résume assez régulièrement la vie de Reynaldo Hahn à l'épisode proustien, alors qu'il a vécu beaucoup plus
0: longtemps, ça n'a pas duré très très longtemps.
1: Non, et qu'il a eu une autre carrière prolifique.
0: Oui, absolument, il a été directeur de l'opéra.
1: Ah, oui, entre autres. Oui. C'est vrai que Proust a tellement rayonné
0: que c'est
1: comme un aimant qui attire à lui.
0: Exactement.
1: Tout un tas
0: Et puis, une peintre que j'ai... Mais, alors, honnêtement, je n'avais jamais entendu son nom avant de cette exposition, qui s'appelle Louise Catherine Breslau.
1: Voilà, c'est celle-là dont je voulais vous entendre parler.
0: Et ça a été un coup de cœur absolu. Malheureusement, il n'y a jamais eu d'exposition à elle consacrée en France. Et un appel, là, vraiment...
1: Mais faites-en une à la Villa à Cabourg.
0: Voilà, je trouve que ça vaudrait vraiment la peine. Ses œuvres sont assez dispersées. Elle est d'origine suisse-allemande, mais elle est venue étudier à Paris, elle est restée, elle a habité en France jusqu'à la fin. Donc, et c'est un peintre, c'était une grande portraitiste, mais pas seulement. Et c'est quelqu'un... C'est une peinture qui est à la jonction, je dirais, finalement, c'est encore assez classique comme peinture. C'est une grande amie de Degas, une des rares femmes qu'il côtoyait par amitié et avec plaisir. Il y avait deux tableaux de Breslau et un très beau tableau qui s'appelle Intimité et qui m'a vraiment, dès le début,
1: séduite, fascinée.
0: Et ça tombait bien parce qu'il était dans la pièce où j'ai dormi, donc je pouvais, au long de la nuit, retourner
1: rêver. Est-ce que vous avez lu pendant cette nuit ?
0: Non, j'avais apporté à l'ombre des jeunes filles en fleurs.
1: Oui, ça s'imposait.
0: Ça s'imposait.
1: Et ça s'impose presque trop.
0: Ouais, ça fait trop. Mais j'aime beaucoup la peinture. Et je pense que il faut vraiment se dépouiller de ce qui n'est pas le tableau quand on contemple. Et là, c'était pas des œuvres non plus. L'accrochage qui est en ce moment est beaucoup plus intéressant sur le plan strictement pictural, mais c'était des tableaux assez académiques, mais qui chaque fois racontaient quand même quelque chose de ces femmes. Et je me suis employée finalement à raconter cela dans mon livre. Quand on a Sarah Bernhardt, Anna de Noailles, Vinaretta Saint-Gère, la comtesse Grefful, enfin tous ces personnages, évidemment, on est Rosa Bonheur, qui est je suis pas extraordinairement fan de la peinture de Rosa Bonheur.
1: Elle a une vie extraordinaire.
0: Mais elle a une vie,
1: mais c'est
0: une personnalité extraordinaire. C'est
1: ça,
0: une femme
1: qui lui vaut cette oui. célébrité actuelle.
0: Oui, oui, oui, absolument.
1: Ce côté féministe pur et dur, j'allais oui. dire, sans concession.
0: C'est une pionnière, vraiment. Et ça m'a.
1: Parce que picturalement, c'est pas une révolutionnaire.
0: Non, alors il y a eu un retour, hein, en 2022, il y a eu une exposition, je crois, Orsay, si je ne me trompe pas. Et évidemment, le fait qu'on s'intéresse aux animaux, etc., ça lui a redonné une sorte de modernité. Mais c'est moins cela, je crois, que sa personnalité qui nous intéresse. Enfin, en tout cas, pour ma part. Louisa Béma, en revanche, qui était la grande amie de Sarah Bernhardt, est aussi une femme très intéressante. Et c'est une peintre... très très une grande portraitiste, et du reste j'ai choisi un tableau de Louisa Béma, c'est
1: sur la couverture.
0: C'est Sarah Bernhardt dans le rôle d'Adrienne Le Couvreur, une pièce qu'elle avait écrite et qui est peinte par Louisa Béma, donc une amie très proche jusqu'à la fin. C'est un peu si j'ose m'exprimer ainsi, la Reynaldo Hahn de Sarah Bernhardt. Oui, c'est un peu, d'ailleurs, Reynaldo Hahn qui lui-même était très proche de Sarah Bernhardt.
1: C'est intéressant parce que, en fait, vous revivez un peu l'univers proustien, puisqu'on sait très bien oui. que dans la recherche, il a... Alors, bien sûr, il a inventé, il se défendait d'avoir intégré à son œuvre des personnages existants. N'empêche qu'on sait très bien qu'il a nourri tous ces personnages d'un certain nombre de personnages réels qu'il a rencontrés, qu'il a côtoyés, dont il a été ami. Et c'est intéressant parce que là, vous, d'une certaine façon, vous décryptez ou vous redonnez des vies à des personnages qui, quelque part, sont dans la recherche ou pas loin de la recherche.
0: Oui, Sarah Bernhardt, la Berma.
1: Et,
0: évidemment, s'inspire de Sarah Bernhardt quand le narrateur de la recherche, pour le personnage, le héros de la recherche dans sa... toute jeunesse, enfin l'enfance, rêve d'écouter la Berma, d'aller voir la Berma dans le personnage de Phèdre, et il en rêve si longtemps que quand il la voit, il a une sorte de déception. Et j'ai écouté, on peut écouter Sarah Bernhardt dans Phèdre, et sur Internet, tout ça, on trouve tout.
1: C'est encore audible ?
0: C'est très particulier parce que, évidemment, il y a elle roule les airs, il y a une sorte d'emphase, hein, si vous voulez, qui ne correspond plus à la façon dont on joue aujourd'hui. Mais je vous assure, elle arrive. On comprend la passion qu'elle fait, vraiment qu'elle fait passer, enfin, dans son... Écoutez, vous verrez. Alors, premier réflexe, c'est de rire, oui, un peu. Mais en fait, vous êtes empoignée et on peut très bien comprendre pourquoi elle a cette extraordinaire célébrité. C'est la première star internationale du théâtre, en fait.
1: Oui, qui a même fait sortir
0: dans
1: le
0: monde
1: théâtre.
0: Entier. Oui, dans le monde entier.
1: Grâce à Lucky Luke, on se souvient de sa tournée aux États-Unis, par
0: oui,
1: exemple.
0: Oui, voilà, avec dans son train.
1: Dans son train
0: privé. Tout ça est vrai. Oui, c'est un personnage vraiment fascinant. J'avais vu le film qui lui a été consacré il y a quelques temps, l'année dernière, deux ans peut-être, avec Sandrine Kiberlain dans le rôle. Et c'était dommage parce qu'on l'a montré comme une hystérique. Et non, c'est pas... J'ai trouvé que c'était un peu dommage.
1: Un peu forcé,
0: oui.
1: Alors, votre nuit, vous dites dans une exposition Loti, et vous en parlez à un moment dans votre livre. Vous savez que c'est un auteur qui m'est particulièrement cher. Oui, je sais que vous l'aimez aussi beaucoup. Et je sais aussi que vous êtes une spécialiste des maisons d'écrivains. Vous en avez visité plein. Vous avez tenu une rubrique dans le magazine littéraire pendant des années sur les maisons d'écrivains. Vous en avez fait des livres, etc., etc. Et vous parlez justement de la maison de Loti à Rochefort qui vient de réouvrir il y a quelques mois. Et vous êtes un peu sévère, je trouve. C'est parce que vous l'avez visité avant. Vous l'avez connu avant.
0: Je sais, je suis sévère. J'ai hésité à être honnête. C'est toujours, je n'aime pas. Peut-être parce que j'ai connu la maison.
1: Sûrement. L'ambiance devait être complètement différente.
0: L'ambiance était beaucoup plus authentique. Et là, j'ai trouvé qu'on en a fait un lieu touristique.
1: Petit peu.
0: Et je crois qu'il faut trois mois pour... Enfin, il faut s'inscrire très très longtemps à l'avance. Et puis, il y a des choses qui m'ont un peu C'est vrai, agacé, mais une fois encore, je sais très bien que les visiteurs qui la découvrent aujourd'hui n'ont pas le même regard que moi. Des salles qui sont un peu inventées. Enfin, ils avaient beaucoup d'espace parce qu'ils ont acheté la maison d'à côté.
1: Oui, il fallait un peu meubler.
0: La chambre, quand même, qui était minuscule, très dépouillée, avec juste ce lit, on a parlé du lit de Proust.
1: Aussi, un lit de camp.
0: Ce lit, un lit de camp très étroit.
1: Un lit de marin.
0: Exactement. Là, magiquement, la salle, la chambre, je suppose pour faire entrer plus de gens, j'en sais rien. Et un peu, je ne sais pas comment, ce qu'ils ont fait.
1: Non, c'était le lit de sa femme, en fait. C'était la chambre de sa femme, avec l'espèce de lit carré à baldaquin.
0: Donc ils l'ont changé de... Oui, bon. Alors, vous voyez, ça, c'est déjà assez gênant. Donc, voilà, je reconnais que j'ai été un peu... Mais bon, j'ai visité peut-être 150 maisons d'écrivains partout. Donc, c'est vrai que je suis parfois un peu... J'ai un regard plus critique.
1: C'est normal.
0: Et je trouve que les restaurations, on doit être très, très prudent avec ces restaurations. Donc là, il y a un projet... qui marche très bien, ça a coûté très cher, ça a pris très longtemps, donc il faut qu'il y ait beaucoup de visiteurs, on est par paquet de 10.
1: Oui, parce qu'ils ne peuvent pas faire plus.
0: Mais ça, c'est normal déjà avant, hein, les
1: 10 sur réservation,
0: les parquets. On n'a absolument pas, si vous avez quelques pas, vous êtes un petit peu, vous voulez vous attarder un petit peu pour regarder quelque chose, c'est pas possible, parce qu'il y a le groupe d'après.
1: Ouais, c'est très organisé, c'est très encadré.
0: Voilà, et... Bon, il se trouve que je suis peut-être... je vais m'arrêter là parce que c'est pas gentil. Mais
1: moi, je voudrais dire aux auditeurs, au contraire, allez-y quand même, parce que c'est quand même formidable.
0: Oui.
1: Et quand on connaît... Moi, je connaissais pas la maison d'avant. Oui. Je l'ai découverte là. C'est vrai que c'est quand même une belle expérience. C'est un lieu magique. Et on va parler de Loti. Dans un instant, on va parler de Loti après qu'on aura écouté votre deuxième morceau de musique. Alors, ça n'a rien à voir. C'est John Baez. Quelle chanson avez-vous choisi ?
0: Alors, j'ai choisi une chanson que tout, enfin, je pense, beaucoup connaissent, qui est Where Are the Flowers Gone ?
1: Voilà.
0: Que sont devenues les fleurs ?
1: Eh bien, que sont devenues les fleurs ? On va le savoir sûrement grâce à John Baez dans un instant.

0: Voilà, tonnerre d'applaudissements pour John Baez, évidemment, en live, grâce à Evelyne Bloch-Dano. Merci encore une fois d'avoir choisi cette magnifique chanson. Alors ça, on va en parler, ça vient de votre période hippie, peut-être, un peu.
1: Oui, donc
0: c'est une chanson pacifiste.
1: C'est une chanson pacifiste qui... je voulais illustrer deux choses.

0: d'une part, ce que signifie belle époque. Et donc, j'ai demandé à des gens autour de moi quelle est votre belle époque vous.
1: Le concept.
0: Le concept, pour vous, c'est quelle époque? Et donc, très souvent, les gens me disaient, c'est ma jeunesse, c'est quand je suis partie de chez mes parents, c'est, voilà, enfin, des choses. Souvent, d'ailleurs, c'était quand je suis partie de chez mes parents. C'était une réponse que j'ai eue plusieurs fois. Et donc, j'ai choisi John Bell, j'ai beaucoup réfléchi, mais parce que, alors, cette chanson, elle est quand même antérieure, enfin, ça date, c'est d'enregistrement, je crois, de 1965, hein, c'est une chanson de Pete Seeger qui date des années 50. Mais John Baez, oui, c'est ma jeunesse à moi, en effet, que ce soit cette chanson ou d'autres. J'avais un professeur d'anglais en seconde qui nous faisait travailler l'anglais avec les paroles des chansons de John Baez.
1: C'était pionnier à l'époque.
0: C'était absolument pionnier parce que c'était son premier disque, en fait. Et on la connaissait peu. Et je suis allée la voir plusieurs fois en concert. La dernière fois qu'elle
1: a toujours cette voix.
0: Alors,
1: un peu éraillée, un peu fatiguée,
0: elle
1: peu voilée.
0: Elle trouve que sa voix ne lui permet plus vraiment, mais elle a un vrai charisme sur scène, enfin même seule avec sa guitare ou une personne ou un guitariste en plus avec elle, et c'est merveilleux, enfin c'est voilà. Donc c'était ma belle époque, je voulais et puis c'est quelqu'un que j'aime, enfin évidemment que je ne connais pas personnellement, mais en tout cas dont j'aime malheureusement.
1: Vous n'êtes pas visité la maison de John Baez?
0: Ben non, mais j'aurais bien aimé. Mais j'aime parce qu'elle reste vaillante, elle reste elle-même aussi.
1: Intacte dans ses convictions.
0: Intacte et pas non plus triturée physiquement, vous voyez, elle est elle.
1: Oui, comme Patti Smith. Un peu comme Patti Smith.
0: Oui, mais elle rend plus jolie.
1: Pas gentil, Patti Smith qui vient en France d'ailleurs très bientôt
0: pour
1: un nouveau livre.
0: Extraordinaire en concert.
1: Merveilleuse.
0: Alors
1: Patti
0: là, si vous ne pouvez pas visiter la maison de Pierre Loti, allez au concert, dans un concert
1: souvent vu
0: Patti
1: Smith. Elle récite du Rimbaud d'ailleurs en général.
0: Ah oui, c'est magnifique.
1: Le parfum des années justement, le parfum des années pour vous, Evelyne Bogdano, c'est le parfum de ces années 60 d'une certaine façon, en partie.
0: Oui, fin des années 60.
1: Oui, quand même.
0: Quand même. Bon, on va exagérer, et années 70. Mais non, c'est-à-dire le livre, c'est aussi une réflexion sur le temps.
1: Bien sûr.
0: Et j'avais, c'est pour ça que je suis aussi partie d'un texte de Freud qui s'appelle Puissance de l'éphémère et que je trouve magnifique. Et j'ai voulu mélanger un peu ces différentes strates du temps parce qu'on ne vit jamais dans un seul temps. Et par exemple, cette chanson où sont mon Sarah les fleurs et fait allusion aussi aux soldats et à la guerre, etc. Et quand j'ai écrit mon livre, c'était en juin 2025.
1: Ça commençait, oui, vous
0: et
1: parlez
0: ça commençait,
1: de Gaza.
0: Je parle de Gaza, je parle d'Israël, etc., et de l'Iran. Et en fait, en disant, mais ça va être périmé quand vous allez lire mon livre. Et évidemment, non.
1: C'est pire.
0: C'est pire, et absolument. Mais j'ai voulu... On vit évidemment à travers différents temps qui se mélangent, qui s'associent. Et c'était un peu ça aussi, ce livre, cette traversée de la nuit. Et ce parfum des années, c'est la façon dont moi, j'ai tendance à m'évader parfois dans le passé. C'est pour ça que j'aime tellement le 19e siècle et les écrivains du 19e siècle et que je leur ai consacré des biographies, des textes. Bon, Georges Sand, enfin, ça va de Georges Sand finalement à Proust.
1: Oui.
0: C'est-à-dire
1: qui est enraciné encore dans le 19e siècle, Proust.
0: Exactement. Donc, c'est tout du milieu jusqu'à la fin du siècle, finalement, que j'aime. Et souvent, c'est une façon pour moi de... c'est une sorte de parenthèse qui me permet en effet d'oublier des choses que j'ai pas envie de me remémorer ou de vivre. Voilà, donc c'est C'est ça, le parfum des années.
1: Il y a un épisode pénible dans votre livre, pénible pour vous, pas pour le lecteur, bien au contraire, oui. qui est cette histoire d'incendie de la maison.
0: Oui.
1: C'est complètement fou, ça.
0: Oui, c'est... Alors ça aussi,
1: pardon,
0: c'est...
1: Pardon, si vous le demandez de l'évoquer, mais c'est, ça figure dans le livre, c'est important.
0: C'est très important, ça a été important dans notre vie, parce que familiale, c'était durant un week-end de l'Ascension, donc nous n'étions pas là, et en fait, il y a eu un incendie qui a consumé, en fait, les flammes ne sont pas sorties, ce qui fait que personne, les voisins ne s'en sont pas rendus compte, et tout l'intérieur était perdu,
1: en fait,
0: était noir, vous voyez, c'est une sorte d'autocombustion, et donc il n'y a plus rien. C'est-à-dire que je décris l'emplacement du lit parce que c'est ce qui m'a le plus le frappé, et c'était terrible. Il n'y a plus de lit et vous n'avez plus que la forme du lit.
1: C'est Pompéi, votre truc ?
0: Oui, exactement. Et c'est une expérience très étrange. Alors, moi, j'ai comme toujours eu tendance à nier l'ampleur de la perte. On fait des listes de livres,
1: oui,
0: d'objets,
1: pour
0: l'assurance, on passe des heures à ça. Et c'est aussi une prise de conscience de la façon dont on vit également à travers les objets, à travers les livres, les vêtements. Par exemple, je ne pensais pas du tout... je pensais que les livres allaient plus me peiner que les vêtements. Mais non, parce que je ne sais pas, par exemple, ma collection de poches dans laquelle j'avais lu pour la première fois Proust, je donne cet exemple, elle était en partie détruite, elle était carbonisée complètement. J'ai gardé du côté de chez Swann, en fait, tout noir comme ça.
1: Ça doit être terrible, oui.
0: Mais les vêtements... Je ne m'attendais pas à ce que ce soit aussi pénible, parce que les vêtements, on les porte, c'est notre deuxième peau, et donc quelquefois ce sont des choses pas forcément jolies, qui peuvent être vieilles, mais tout d'un coup vous n'avez plus ces choses qui vous rappellent une époque, que vous affectionnez, le vieux pull que vous mettez à la maison, enfin, etc. Et donc on est dépouillé.
1: C'est-à-dire, oui, c'est ça.
0: Vous êtes complètement dépouillé.
1: Vous êtes privé de votre cocon que vous vous êtes patiemment, amoureusement construit.
0: Oui, et vous êtes devant votre maison, parce qu'on nous a demandé évidemment de sortir, enfin bon. Et vous êtes dehors, et vous n'avez vraiment, littéralement, vous n'avez plus rien. Il faut acheter une brosse à dents, il faut...
1: C'est complètement inouï.
0: Mais la seule chose merveilleuse, c'est que personne n'avait été à la maison à ce moment-là.
1: Oui, vous le dites aussi, oui.
0: Mes enfants n'étaient pas là, donc ça c'est...
1: Mais on a une idée de ce qui s'est passé ?
0: Non. Non, il y a eu une
1: enquête,
0: ça peut arriver, peut-être un genre de court-circuit dans une lampe de chevet, la prise d'une lampe de chevet.
1: Mauvais contact.
0: Ce qui fait qu'une dizaine d'années après, chaque fois que je pars quelques jours de chez moi, j'enlève toutes les prises.
1: Lampes, ça,
0: non, je retire les prises.
1: On peut vous comprendre.
0: Oui, j'enlève les prises. Mais c'est... Et alors le hasard aussi, c'est ça, quand j'y repense, ça s'est produit alors qu'on était à la campagne, dans l'Orne, en train de regarder l'émission préenregistrée de la grande librairie sur Proust à laquelle
1: vous passiez, oui.
0: Exactement.
1: Ça, c'est fascinant.
0: Donc après coup...
1: Vous parliez de temps différents et parallèles, voilà. C'est fou, vous êtes dans plusieurs époques, là.
0: Exactement. Donc, pour revenir au livre, c'est un peu ça aussi que je voulais, parce qu'on a tous des expériences, pas forcément des expériences aussi désagréables, traumatisantes, mais bon,
1: on a
0: d'autres
1: tous eu
0: avoir des choses
1: pires.
0: Voilà, des cambriolages, et en même temps, le parfum, c'est aussi, bon, il y a un chapitre qui est consacré au parfum, parce qu'il y a un parfum très subtil qui est diffusé dans la villa, et donc c'est toutes ces choses qui nous rattachent au temps. Et que j'avais envie d'exprimer, de saisir le mieux possible.
1: C'est vrai que Proust en aurait fait des pages assez extraordinaires sur quelque chose comme ça. Il aurait médité complètement sur...
0: Oui, alors moi j'ai...
1: On ne vous demande pas de faire
0: Proust.
1: Comme Proust,
0: non.
1: Pas jusque-là.
0: Non. Non, et puis c'est pas... D'abord, j'en suis bien incapable, mais en plus c'est vraiment pas... Je voulais au contraire que ça reste... léger.
1: Ça, c'est le cas, mais c'est quand même impressionnant.
0: Oui, oui.
1: Le fait même que dans ce livre-là, vous en reparliez.
0: Mais j'en ai j'avais jamais écrit,
1: mais non,
0: en fait,
1: c'est
0: cette histoire. Parce que ça aussi, bon, l'histoire de ma famille est suffisamment tragique.
1: Sans en rajouter.
0: Sans en rajouter. Et donc, c'est pareil, je n'écris jamais là-dessus. Et je lis quasiment pas sur la déportation, sur la Shoah, etc.

0: cas-là vous permet de louer.
1: C'est un peu comme les
0: donc
1: sinistrés.
0: On est resté, oui, on est resté plusieurs mois avant de pouvoir de nouveau habiter dans notre maison.
1: On va vous rendre à vos maisons bien remplies. Rapidement, parce que le temps file trop vite. Le temps, c'est toujours ce grand problème. On était avec Proust. Evelyne Bogdano, votre prochain projet, ce que vous savez, par exemple, ce que vous allez faire. Parce que c'est un livre un peu, j'allais dire, c'est un peu un pas de côté.
0: Oui.
1: Mais c'est un livre où on a montré dans cette conversation qu'il y a tout un tas de choses qui le traversent, de souvenirs, de vous, de goût, de peinture, de musique, de littérature. Le prochain livre, vous y travaillez déjà ?
0: Non, je ne travaille pas. Mais... je travaille pas encore, mais j'ai deux, trois projets. Il faut que je choisisse.
1: D'accord. Sera-ce une biographie ?
0: Alors, il y aura quelque
1: oui,
0: chose
1: non.
0: peut-être qui... Oui,
1: oui non.
0: Non, pas une biographie.
1: Comme vous en avez déjà signé.
0: Comme j'en ai déjà,
1: Madame Proust,
0: voilà,
1: Madame Zola,
0: le dernier roman George Sand, et puis le dernier qui était L'âme sœur sur Gustave Mahler et Nathalie Bauer-Lechner, ça c'est mon préféré, mais qui est malheureusement paru au moment des différents confinements, en plein
1: ah,
0: Covid.
1: Oui, flûte.
0: Donc ça c'est les livres un peu sacrifiés, je dirais, de cette période. Et... donc peut-être quelque chose qui serait plus entre la biographie et le roman. Et puis je vais m'intéresser un peu à George Sand, puisque c'est le 150e.
1: Mais absolument.
0: Donc George Sand, c'est quelqu'un que j'aime retrouver comme une amie.
1: Comme le
0: c'est
1: temps.
0: C'est comme John Baez, en
1: et
0: fait.
1: Et comme le temps.
0: C'est ma John Baez.
1: Entre Sarah Bernard et John Baez, oui. Une grande passionnariat, George Sand. Merci Evelyne Bogdano pour ce parfum des années que vous avez partagé avec nous. C'est dans la collection Manu au musée, c'est chez Stock et c'est en librairie. À bientôt.
0: Merci beaucoup. Au revoir.
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de l'Épître aux Hébreux. Que le Dieu de la paix, lui qui a fait remonter d'entre les morts le berger des brebis, pasteur par excellence, grâce au sang de l'Alliance éternelle, notre Seigneur Jésus, que ce Dieu vous munisse de tout ce qui est bon pour accomplir sa volonté, qu'il réalise en nous ce qui plaît à ses yeux par Jésus-Christ, à qui appartient la gloire pour les siècles des siècles. Amen.

Nous tenons de ta bonté la joie de ce jour, qu'elle te revienne en action de grâce. Toi, lumière et salut des nations, sois la force des témoins que tu as envoyés. Toi qui entends le cri du malheureux, garde-nous d'être sourds aux appels de détresse. Médecin des âmes et des corps, visite-nous et guéris-nous. Souviens-toi des morts tombés dans l'oubli, que leur nom soit inscrit au livre de vie.

Assiste tes enfants, Seigneur, et montre à ceux qui t'implorent ton inépuisable bonté. C'est leur fierté de t'avoir pour Créateur et Providence.

Bonjour à tous et bienvenue dans votre émission Pourquoi Padré. Aujourd'hui, nous avons une question d'Estelle. À quoi sert la prière quand rien ne change ? Estelle, peut-être êtes-vous fatiguée de prier, semble-t-il en vain ? Peut-être avez-vous eu dans votre vie des blessures qui peinent à cicatriser ? Et quoi qu'il en soit, votre question est bien légitime et beaucoup de prières authentiques passent par votre question. La prière n'est pas d'abord un moyen pour faire changer les choses, mais un lieu où quelqu'un se tient devant quelqu'un, ce lieu où vous vous tenez devant le Seigneur. Si on obtenait quelque chose de la prière, la prière deviendrait quelque chose de technique, presque un contrat. Or, la prière est d'abord une relation, et dans toute relation vraie, il est préférable peut-être aussi d'écarter quelques caractères un peu utilitaires. Il arrive également que rien ne change extérieurement, alors que tout se joue intérieurement. Quand rien ne change autour de nous, la prière change souvent le regard, la manière d'habiter ce qui est là, ce qui est autour de nous. Elle ne supprime pas l'épreuve, la prière ne supprime pas l'épreuve, mais elle empêche qu'elle nous détruise de l'intérieur. Elle creuse en nous un espace où la souffrance peut être portée, offerte, transfigurée même sans sensation immédiate. Il y a certainement aussi une vérité difficile à accepter, c'est que ce que nous demandons n'est pas toujours ce dont nous avons le plus besoin, ni ce qui nous fera grandir en vérité. Dieu ne répond pas toujours à la demande telle qu'elle est, mais il répond à la personne qui prie. Il vous répond à vous, Estelle. Parfois, la réponse prend la forme d'une force inattendue, d'une paix fragile mais tenace, d'une lumière suffisante pour le pas supplémentaire que nous avons à faire pour avancer. La prière sert aussi à ne pas rester seul, même quand Dieu semble silencieux. La prière maintient le lien avec lui. Elle est ce fil ténu qui empêche la rupture. Beaucoup de figures spirituelles ont prié dans une nuit sans réponse sensible. Loin d'être inutile, cette prière qui fait face au silence est souvent la plus pure parce qu'elle n'est soutenue par rien d'autre que par la fidélité. Enfin, prier quand rien ne change, c'est déjà refuser que le monde ait le dernier mot. C'est un acte de résistance intérieure. Dire à Dieu « je ne comprends pas, mais je me tiens là », c'est une manière de croire que le sens n'est pas épuisé par ce que l'on voit. La prière ne sert pas toujours à changer les circonstances, elle sert à ce que l'homme ou la femme ne se perde pas quand les circonstances ne changent pas. Et cela, même invisible, c'est immense. C'est précisément l'esprit dans lequel Jésus a prié au mont des Oliviers, demandant au Père que la souffrance de la croix lui soit épargnée, mais la prière l'a disposé à vivre courageusement dans la confiance jusque dans la mort avant de connaître la résurrection. Alors, courage, persévérance dans la prière, sachez que le Seigneur vous entend et vous répondra. Merci Estelle pour votre question. Et vous aussi, vous pouvez envoyer vos questions par email à cette adresse pourquoipadré@ktotv.com ou sur les réseaux sociaux avec le hashtag pourquoipadré. Vous pouvez aussi retrouver toutes nos vidéos sur ktotv.com. À très bientôt.

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Au nom du Père et du Fils et du Saint-Esprit, la grâce de Jésus le Christ, notre Seigneur, l'amour de Dieu le Père et la communion du Saint-Esprit soient toujours avec vous. Bienvenue, frères et sœurs. Bienvenidos, hermanos y hermanas. Welcome, brothers and sisters. L'évangile de dimanche dernier, la multiplication des pains, et celui d'aujourd'hui, la marche sur les eaux, expriment la foi de la première génération chrétienne dans la présence du Christ dans l'Eucharistie. Cette présence se déploie dans la vie de ceux qui reçoivent le pain de vie. Ils sont le corps du Christ dans le monde.

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Préparons-nous à célébrer l'Eucharistie en reconnaissant que nous avons besoin de ce pain quotidien, de la grâce de Dieu chaque jour. Je confesse à Dieu Tout-Puissant. Je reconnais devant vous, frères et sœurs, que j'ai péché en pensée, en parole, par action et par omission. Oui, j'ai vraiment péché. C'est pourquoi je supplie la bienheureuse Vierge Marie, les anges et tous les saints, et vous aussi, frères et sœurs, de prier pour moi le Seigneur notre Dieu. Que Dieu Tout-Puissant nous fasse miséricorde, qu'il nous pardonne nos péchés et nous conduise à la vie éternelle.

cœurs. Fais grandir en nos cœurs l'esprit d'adoption filiale, afin que nous soyons capables d'entrer un jour dans l'héritage qui nous est promis. Par Jésus-Christ, ton Fils, notre Seigneur, qui vit et règne avec toi dans l'unité du Saint-Esprit, Dieu pour les siècles des siècles.

0: Lecture du premier livre des rois. En ces jours-là, lorsque le prophète Élie fut arrivé à l'Horeb, la montagne de Dieu, il entra dans une caverne et y passa la nuit. Le Seigneur dit : Sors et tiens-toi sur la montagne devant le Seigneur, car il va passer. À l'approche du Seigneur, il y eut un ouragan si fort et si violent qu'il fendait les montagnes et brisait les rochers. Mais le Seigneur n'était pas dans l'ouragan. Et après l'ouragan, il y eut un tremblement de terre. Mais le Seigneur n'était pas dans le tremblement de terre. Et après ce tremblement de terre, un feu. Mais le Seigneur n'était pas dans ce feu. Et après ce feu, le murmure d'une brise légère. Aussitôt qu'il l'entendit, Élie se couvrit le visage avec son manteau. Il sortit et se tint à l'entrée de la caverne. Parole du Seigneur.
1: Nous rendons grâce.

0: Lecture de la lettre de saint Paul apôtre aux Romains. Frères, c'est la vérité que je dis dans le Christ. Je ne mens pas. Ma conscience m'en rend témoignage dans l'Esprit Saint. J'ai dans le cœur une grande tristesse, une douleur incessante. Moi-même, pour les Juifs, mes frères de race, je souhaiterais être anathème, séparé du Christ. Ils sont en effet israélites. Ils ont l'adoption, la gloire, les alliances, la législation, le culte, les promesses de Dieu. Ils ont les patriarches et c'est de leur race que le Christ est né. Lui qui est au-dessus de tout, béni, Dieu béni pour les siècles des siècles. Amen. Parole du Seigneur.
1: Nous rendons grâce à Dieu.

Aussitôt après avoir nourri la foule dans le désert, Jésus obligea les disciples à monter dans la barque et à le précéder sur l'autre rive pendant qu'il renverrait les foules. Quand il les eut renvoyés, il gravit la montagne à l'écart pour prier. Le soir venu, il était là, seul. La barque était déjà à une bonne distance de la terre. Elle était battue par les vagues, car le vent était contraire. Vers la fin de la nuit, Jésus vint vers eux en marchant sur la mer. En le voyant marcher sur la mer, les disciples furent bouleversés. Ils dirent : « C'est un fantôme !» Pris de peur, ils se mirent à crier. Mais aussitôt Jésus leur parla : « Confiance, c'est moi, n'ayez plus peur. » Pierre prit alors la parole : « Seigneur, si c'est bien toi, ordonne-moi de venir vers toi sur les eaux. » Jésus lui dit : « Viens. » Pierre descendit de la barque et marcha sur les eaux pour aller voir Jésus. Mais voyant la force du vent, il eut peur, et comme il commençait à enfoncer, il cria : « Seigneur, sauve-moi !» Aussitôt, Jésus étendit la main, le saisit et lui dit : « Homme de peu de foi, pourquoi as-tu douté ?» Et quand ils furent montés dans la barque, le vent tomba. Alors, ceux qui étaient dans la barque se prosternèrent devant lui et lui dirent : « Vraiment, tu es le Fils de Dieu. »

Frères et sœurs, dans les familles, il y a souvent un dessert favori que les enfants redemandent et que les papas et les mamans préparent volontiers pour leur faire plaisir. Les enfants grandissant, ils sont souvent associés à la préparation du dessert car ils veulent apprendre pour être capables de le refaire à l'envi. Les années passent, les enfants se marient et ont eux-mêmes des enfants à qui ils transmettent la succulente recette. Un jour vient où le papa et la maman qui sont à l'origine du dessert disparaissent. Leurs grands-enfants se retrouvent seuls avec leurs propres enfants. Quelles que soient les difficultés auxquelles ils sont confrontés, que ce soit retrouver l'ingrédient secret qui fait tout le charme du dessert ou d'autres problèmes plus graves, ils n'ont plus personne au-dessus d'eux. Il faut qu'ils se contentent des souvenirs qu'ils ont et qu'ils s'organisent, qu'ils fassent face, qu'ils fassent comme ils peuvent avec la réalité. Cette histoire de famille va nous aider à comprendre le lien qui existe entre l'évangile de dimanche dernier, la multiplication des pains, et celui d'aujourd'hui, la marche sur les eaux. Ces deux récits remontent à la première génération chrétienne et ils ne sont jamais séparés. Même l'évangéliste saint Jean les maintient ensemble, alors que la marche sur les eaux interrompt le cycle sur le pain de vie. Pour comprendre chacun de ces textes, il faut se demander pourquoi ils sont inséparables. Notre histoire va nous y aider en focalisant notre attention non sur les miracles, mais sur ce qui se passe entre Jésus et les disciples. Dans le récit de la multiplication des pains, Jésus leur demande de nourrir les foules. Il veut les associer à ce qu'il fait. Ils sont comme les enfants à qui les parents apprennent à faire le dessert pour qu'ils puissent le refaire. Le récit de la marche sur les eaux commence étrangement par une séparation. Jésus oblige les disciples à monter dans la barque, renvoie les foules et gravit la montagne. C'est l'un des rares exemples de séparation volontaire entre Jésus et ses disciples. En fait, la situation des disciples dans la barque ressemble à celle que nous connaissons depuis l'ascension du Seigneur. Dans la tradition chrétienne, la barque symbolise l'Église. Dans cette barque, les disciples poursuivent le ministère de Jésus en multipliant le pain pour les foules, comme ils ont appris à le faire. Parmi eux, le premier des apôtres, Saint-Pierre, est dans une situation qui ressemble à celle des enfants qui se retrouvent seuls avec leurs enfants. Il ne peut pas contacter Jésus pour lui demander conseil aussi facilement que pendant la vie publique. C'est lui qui doit conduire la barque de l'Église. Cependant, la situation n'est pas exactement la même. L'analogie a ses limites, car depuis l'ascension, Jésus peut être sur la montagne, assis, à la droite du Père dans la gloire, tout en se rendant présent à ses disciples. Contrairement au merveilleux dessert de nos enfances, l'Eucharistie qu'il a confié aux disciples ne se fait jamais sans lui. Si nous osons la comparaison, il est l'ingrédient secret de la recette. C'est ce que raconte la marche de Pierre sur les eaux. Il peut reproduire ce que Jésus a fait, mais il ne le peut pas sans lui. Il dépend, comme chacun de nous, de la grâce qui vient du Christ. Nous voyons ainsi comment les récits de la multiplication des pains et de la marche sur les eaux se complètent. Ils sont une expression de la foi dans le Christ ressuscité, agissant à chaque fois que l'Église se rassemble pour célébrer l'Eucharistie. Mais nous n'avons encore rien dit du miracle. Remarquons d'abord que ce n'est pas le récit de la tempête apaisée. Les disciples ne sont pas en danger, ils sont seulement en difficulté. La barque est battue par les vagues, elle avance difficilement face à un vent contraire. Ce qui provoque l'effroi des disciples, ce n'est pas la mer, c'est l'apparition de Jésus. Le miracle est raconté à la manière d'une épiphanie, c'est-à-dire d'une manifestation du Christ ressuscité. La première lecture nous met sur cette piste. Le prophète Élie a rendez-vous sur l'Horeb, la montagne de Dieu.
Sors et tiens-toi sur la montagne devant le Seigneur, car il va passer. » Nous retrouvons cette expression dans le récit parallèle de saint Marc. Jésus vient à eux vers la fin de la nuit en marchant sur la mer, et il voulait les dépasser. Dans la vie de Moïse et d'Élie, les deux grandes figures de l'Ancien Testament, c'est Dieu qui passe.

passe devant les hommes pour se révéler. Lorsque Moïse demande « Je t'en prie, laisse-moi contempler ta gloire », Dieu lui répond « Je vais passer devant toi avec toute ma splendeur et je proclamerai devant toi mon nom ». Il faut avoir ces textes, frères et sœurs, à l'esprit, car ce sont l'arrière-plan vétérotestamentaire du récit. Jésus marche sur la mer, il marche comme Dieu sur la crête des vagues, c'est ce que nous raconte le livre de Job. Il passe devant ses disciples, comme Dieu devant Moïse et Élie, en révélant son nom, « C'est moi ». L'expression permet aux disciples de reconnaître Jésus, certes, mais elle est aussi un écho du nom divin révélé à Moïse dans le buisson ardent, « Je suis ». Quoi que l'on pense de l'historicité de ce passage des Évangiles, il est certain qu'il s'appuie sur l'expérience des disciples, sur ce qu'ils ont vécu avec le Christ. Ils ont reconnu en Jésus le Fils de Dieu qui seul peut affronter les ténèbres et qui apporte le salut à ceux qui lui font confiance. Demandons cette grâce de reconnaître nous aussi le Christ agissant dans son Eucharistie. Le miracle de la marche sur les eaux n'est-il pas d'abord le miracle de Jésus qui s'est retiré sur la montagne et qui se joint à chacun de nous, qui se joint aux disciples lorsqu'ils sont dans l'adversité ?

0: Ensemble, professons la foi dans le symbole des apôtres. Je crois en Dieu le Père Tout-Puissant, Créateur du ciel et de la terre, et en Jésus-Christ, son Fils unique, notre Seigneur, qui a été conçu du Saint-Esprit, est né de la Vierge Marie, a souffert sous Ponce Pilate, a été crucifié, est mort et a été enseveli, est descendu aux enfers, le troisième jour est ressuscité des morts, est monté aux cieux, est assis à la droite de Dieu, le Père Tout-Puissant, d'où il viendra juger les vivants et les morts. Je crois en l'Esprit Saint, à la Sainte Église catholique, à la communion des saints, à la rémission des péchés, à la résurrection de la chair, à la vie éternelle. Amen. Dans une prière unanime, faisons monter vers le Seigneur notre supplication pour tous les hommes, afin que tous puissent mener une vie calme et paisible et parvenir au bonheur éternel.
1: Dieu notre Père, tu montres ta puissance quand tu fais preuve de patience et de miséricorde. Donne-nous de reconnaître que tu as agi en ce monde par des hommes doux et humbles de cœur.

0: Dieu notre Père, tu nous invites à rendre grâce en célébrant l'Eucharistie. Aide-nous à reconnaître le Christ à l'œuvre des sacrements de l'Église. Dieu notre Père, la barque de l'Église avance avec difficulté. Aide-nous à ne pas nous laisser impressionner par les vents contraires et à fixer notre regard sur Jésus le Sauveur. Dieu notre Père, tu as confié ton Église à Saint Pierre et à ses successeurs. Bénis le voyage apostolique du pape Léon XIV, et donne-nous d'être fortifiés dans la foi.
1: Regarde avec bonté, Seigneur, le peuple qui se confie en ta miséricorde. Et comme il ne peut subsister sans toi, soutiens-le maintenant de tes bienfaits pour qu'il progresse jusqu'à l'éternité par le Christ notre Seigneur. Amen.

Priez, frères et sœurs, que mon sacrifice, qui est aussi le vôtre, soit agréable à Dieu le Père Tout-Puissant. Que le Seigneur reçoive de vos mains ce sacrifice, à la louange et à la gloire de son nom, pour notre bien et celui de toute l'Église. Accueille favorablement, Seigneur, ces présents que dans ta miséricorde tu as donnés à ton Église pour qu'elle puisse te les offrir. Fais qu'ils deviennent par ta puissance le sacrement de notre salut par le Christ notre Seigneur.

Il est juste et bon pour ta gloire et notre salut de t'offrir notre action de grâce toujours et en tout lieu. Seigneur, Père très saint, Dieu éternel et tout-puissant, c'est en toi que nous sont donnés la vie, le mouvement et l'être. Dans notre corps, nous éprouvons chaque jour les effets de ta tendresse et nous avons déjà la promesse de la vie éternelle. Nous avons reçu les premiers dons de l'Esprit par qui tu as ressuscité Jésus d'entre les morts et nous tenons cette espérance que vive à jamais en nous le mystère de Pâques. C'est pourquoi nous te louons avec tous les anges et dans

Tu es vraiment saint, Dieu de l'univers, et il est juste que toute la création proclame ta louange, car c'est toi qui donnes la vie, c'est toi qui sanctifies toutes choses, par ton Fils, Jésus-Christ, notre Seigneur, avec la puissance de l'Esprit-Saint. Et tu ne cesses de rassembler ton peuple, afin que du levant au couchant du soleil, une offrande pure soit présentée à ton nom. C'est pourquoi nous voici rassemblés devant toi, Dieu notre Père, et dans la communion de toute l'Église, nous célébrons le jour où le Christ est ressuscité d'entre les morts. Par lui que tu as élevé à ta droite, nous te supplions de consacrer toi-même les offrandes que nous apportons. Sanctifie-les par ton Esprit pour qu'elles deviennent le corps et le sang de ton Fils, Jésus-Christ notre Seigneur, qui nous a dit de célébrer ce mystère. La nuit même où il fut livré, il prit le pain. En te rendant grâce, il dit la bénédiction, il rompit le pain et le donna à ses disciples en disant « Prenez et mangez-en tous, ceci est mon corps livré pour vous. »

De même, après le repas, il prit la coupe. En te rendant grâce, il dit la bénédiction et donna la coupe à ses disciples en disant « Prenez et buvez-en tous, car ceci est la coupe de mon sang, le sang de l'Alliance nouvelle et éternelle, qui sera versé pour vous et pour la multitude en rémission des péchés. Vous ferez cela en mémoire de moi. »

0: en faisant ainsi mémoire de ton Fils, de sa passion qui nous sauve, de sa glorieuse résurrection et de son ascension dans le ciel, alors que nous attendons son dernier avènement, nous t'offrons, Seigneur, en action de grâce, ce sacrifice vivant et saint. Regarde, nous t'en prions, l'oblation de ton Église, et daigne y reconnaître ton Fils qui, selon ta volonté, s'est offert en sacrifice pour nous réconcilier avec toi. Quand nous serons nourris de son corps et de son sang et remplis de l'Esprit Saint, accorde-nous d'être un seul corps et un seul esprit dans le Christ.
1: Que l'Esprit Saint fasse de nous une éternelle offrande à ta gloire, pour que nous obtenions un jour l'héritage promis avec tes élus, en premier lieu la bienheureuse Vierge Marie, Mère de Dieu, avec Saint Joseph, son époux, les bienheureux apôtres, les glorieux martyrs, Saint Denis, Sainte Geneviève et tous les saints qui ne cessent d'intercéder auprès de toi et nous assurent de ton secours.
2: Et maintenant, nous te supplions, Seigneur, par le sacrifice qui nous réconcilie avec toi, étant

0: au monde entier resaluer la paix. Affermis ton Église en pèlerinage sur la terre, dans la foi et la charité, en union avec ton serviteur, notre pape Léon, et notre évêque Laurent, l'ensemble des évêques, les prêtres, les diacres et tout le peuple que tu as racheté. Écoute en ta bonté les prières de ta famille que tu as voulu rassembler devant toi. Dans ta miséricorde, amène à toi, Père très aimant, tous tes enfants dispersés. Et pour nos frères et sœurs de faim, en particulier pour Marie-Thérèse Chomel et Michael Lundist, et pour tous ceux qui ont quitté ce monde, et trouve grâce devant toi, nous te prions, en ta bienveillance, accueille-le dans ton royaume, où nous espérons être comblés de ta gloire, tous ensemble pour l'éternité, par le Christ notre Seigneur, par qui tu donnes au monde toute grâce et tout bien.
1: Par lui, avec lui et en lui, à toi, Dieu le Père Tout-Puissant, dans l'unité du Saint-Esprit, tout honneur et toute gloire pour les siècles des siècles.

comme nous l'avons appris du Sauveur et selon son commandement, nous osons dire, notre Père qui es aux cieux, que ton nom soit sanctifié, que ton règne vienne, que ta volonté soit faite sur la terre comme au ciel. Donne-nous aujourd'hui notre pain de ce jour. Pardonne-nous nos offenses, comme nous pardonnons aussi à ceux qui nous ont offensés. Et ne nous laisse pas entrer en tentation, mais délivre-nous du mal. Délivre-nous de tout mal, Seigneur, et donne la paix à notre temps. Soutenus par ta miséricorde, nous serons libérés de tout péché, à l'abri de toute épreuve. Nous qui attendons que se réalise cette bienheureuse espérance, l'avènement de Jésus-Christ, notre Sauveur. Car c'est à toi qu'appartiennent le règne, la puissance et la gloire pour les siècles des siècles. Seigneur Jésus-Christ, tu as dit à tes apôtres, « Je vous laisse la paix, je vous donne ma paix. Ne regarde pas nos péchés, mais la foi de ton Église. Pour que ta volonté s'accomplisse, donne-lui toujours cette paix et conduis-la vers l'unité parfaite, toi qui vis et règnes pour les siècles des siècles. Que la paix du Seigneur soit toujours avec vous. Dans la charité du Christ, donnez-vous la paix.

0: Voici l'agneau de Dieu, voici celui qui enlève les péchés du monde. Heureux les invités au repas des noces de l'agneau. Seigneur, je ne suis pas digne de te recevoir, mais dis seulement une parole et je serai guéri.
1: C'est le moment de la communion. Ceux d'entre nous qui ne communient pas, parce qu'ils ne sont pas baptisés, ou pour une autre raison qu'ils connaissent, peuvent s'avancer en croisant les bras sur la poitrine afin de recevoir la bénédiction de Dieu. This is the Holy Communion if you are not a Catholic. You can cross your arms over your chest to receive God's blessing.

Le pain que je donnerai, c'est ma chair donnée pour la vie du monde, dit le Seigneur. Prions. Que cette communion à ton sacrement, Seigneur, nous procure le salut et qu'elle nous affermisse dans la lumière de ta vérité, par le Christ notre Seigneur. Amen. Frères et sœurs, Paris se prépare à recevoir le pape Léon, qui viendra fin septembre, ici même dans cette cathédrale, célébrer les Vêpres. Et ensuite, il y a tout un programme à Paris, à Lourdes et à Metz. Je vous invite à prendre sur la feuille la prière que nous pouvons dire ensemble pour préparer sa venue. Seigneur notre Dieu, toi qui ne cesses de semer en nos cœurs le désir de vivre dans la justice et la paix, nous te rendons grâce pour la visite en France et à l'UNESCO de notre Saint-Père, le pape Léon XIV. Bénis son voyage apostolique.

0: pour les siècles des siècles. Amen. Frères et sœurs, sur la feuille, vous trouverez aussi les horaires de la fête de l'Assomption, qui commence le vendredi 14 août à 18h avec la messe anticipée de la solennité, suivie d'une procession avec la lecture du vœu de Louis XIII. Et puis le 15 août, les messes, évidemment, et puis à 15h45, la traditionnelle procession depuis le parvis, présidée par le cardinal Christophe Pierre. Vous êtes bienvenus, bien sûr, pour toutes ces festivités importantes ici à Notre-Dame et partout en France. Le Seigneur soit avec vous.
1: Avec votre esprit.
0: Que Dieu Tout-Puissant vous bénisse.

0: Madame, Monsieur, chers amis, merci d'avoir choisi le Quesaco pour votre petit moment culturel de la semaine. Et comme on ne change pas une équipe qui gagne, comme on dit, c'est évidemment le père Clazen qui nous accompagne. Bonjour.
1: Bonjour.
0: D'ailleurs, père, on a une lourde charge sur les épaules aujourd'hui puisqu'on va évoquer le terme scapulaire. Et vous l'avez compris, chers amis, je vous donne déjà un petit indice avec le mot épaule. Ce sera d'ailleurs aussi l'occasion de parler du bienheureux Simon Stock qui reçut un scapulaire de la Vierge Marie au XIIIe siècle. Mais comme d'habitude, je vous en dis déjà trop. Regardons notre micro-trottoir, on en reparle juste après.
2: Ça ne me dit rien.
3: Rien du tout.
2: Du tout.
4: Ah, la veste de moine. Cette veste un peu rose, un peu orange, non?
5: C'est la tenue pour les celui qui est le plus haut dans la... des moines, je ne sais pas comment expliquer ça.
6: Non, non, c'est la corde avec... sera Jésus ou alors comme sur le coq après la communion, je pense c'est ça.
7: C'est quelque chose qui se porte un peu comme un, j'allais dire comme un collier, mais enfin, mais c'est un bout de tissu, je pense, et c'est pour des dévotions. Enfin, je sais que, voilà.
1: Très bien.
0: Alors, père Clazen, qu'est-ce qu'un scapulaire ?

0: C'est une pièce de tissu qu'on pose sur les épaules, scapulé, les épaules. Voilà, c'est tout simplement un accoutrement, un ornement, qui n'est pas un ornement liturgique, c'est un ornement religieux, mais pas liturgique. À vrai dire, c'est un tablier.
1: Alors d'où il vient justement ce tablier?
0: Il vient du fait que les moines, depuis Saint-Benoît, et même avant, les moines veulent travailler et prier, prier et travailler. Et le tablier représente le travail. Un moine ne saurait se contenter du noble travail, de la noble œuvre qu'est la prière. Il ne saurait s'en contenter. Il doit également travailler, le vrai travail, quelque chose de laborieux. Il doit, en gros, mériter son salaire.
1: Et alors, ce scapulaire, il a pris une aura beaucoup plus importante, si je puis dire, en 1251, lorsque la Vierge Marie est apparue à un certain Simon Stock. Vous pouvez nous raconter cette histoire? Puisqu'en plus, on fête Simon Stock, là, le 16 mai.
0: Très bien. Oui, alors, c'est pas que le scapulaire a pris une aura. Je pense qu'au contraire, le sens s'est appauvri. Parce que plus on avance dans les siècles, plus il a un sens spirituel. Or, son sens à l'origine, c'est pas un sens spirituel. C'est un sens très concret de « tu dois bosser, mon ami ». C'est voilà, la prière, c'est bien beau, louer Dieu, se consacrer à Dieu, c'est très bien, mais la vérité des choses, c'est le travail. Alors, cette histoire dont vous parlez, c'est quand même intéressant. Pourquoi? Parce qu'au XIIIe siècle, il y a un désir très net des laïcs de revêtir quelque chose de la vie spirituelle des moines. Et donc le scapulaire va progressivement être pris en charge, si j'ose dire, par des laïcs qui veulent mener une vie religieuse. Votre Carme, dont vous parlez, est un personnage au XIIIe siècle, et ces gens étaient des ordres mendiants. Or, au XIIIe siècle, il y a eu un grand débat, il y avait trop d'ordres mendiants. Alors, un concile s'est réuni pour dire, parmi tous les ordres mendiants, lesquels allaient survivre. Et ils ont eu, en effet, à deux doigts, ils dégageaient. Et il a eu donc comme vision la Vierge Marie qui lui remettait le scapulaire, ce qui veut dire « tu es un vrai moine ».
1: Alors là, on parle du scapulaire monastique, mais il y a aussi celui de dévotion.
0: Oui. Alors, c'est donc à partir du XIIIe siècle, quand les laïcs veulent revêtir quelque chose de la spiritualité des moines ou des religieux, eh bien, ils deviennent en quelque sorte membres de tiers ordres. On pourrait dire ça, de confrérie. Et leur attribut, c'est le scapulaire. Pratiquement, du vêtement monastique, il ne reste que cet attribut du scapulaire. Et alors, il va y avoir autant de scapulaire que de congrégation. Concrètement, le scapulaire, à ce moment-là, ça devient tout simplement une petite bande de tissu qu'on porte sous les vêtements, parfois qu'on porte ostensiblement lors des obsèques ou des choses comme ça. Et très souvent, c'est tout simplement une bande sur laquelle sont accrochées deux images. C'est devenu très symbolique. Mais c'est le symbole d'un attachement à une spiritualité.
1: Eh bien, merci beaucoup, Père Clazen, de nous avoir éclairé sur le scapulaire en ce joli mois de mai qui est traditionnellement le mois consacré à Marie. Cette émission est maintenant terminée. Vous pourrez la revoir sur kto.tv.com et bien sûr sur les réseaux sociaux. À très vite et merci pour votre fidélité. Ciao.

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1: Caravane de la paix, en route vers Vézelay avec les franciscains.
2: Reportage.
3: Saint-François d'Assise, du coup, c'est qui exactement dans la communauté chrétienne ?
4: C'est un grand saint qui a vécu dans la grande simplicité, la pauvreté. C'était un gars qui était... Il avait pas mal d'argent dans la société et puis un jour il a décidé de tout abandonner et d'être pauvre parmi les pauvres.
1: Ils se sont croisés par hasard sur les chemins de Bourgogne en cette fin du mois de juillet et se retrouvent maintenant à échanger sur Saint François et la foi.
5: Est-ce qu'on peut prier pour vous ? Est-ce que vous avez une intention à nous donner ?
3: Non, moi j'ai rien.
4: Ou quelque chose qu'on peut vous souhaiter peut-être ?
3: Ah, du bonheur, c'est tout.
4: Du bonheur, eh ben, trop bien. Alors on vous le souhaite.
3: Aussi, hein.
5: Vous appelez comment pour qu'on prie pour
3: Oscar.
5: Oscar.
6: Et Jules.
5: Jules. Ah, très bien.
3: Mais merci beaucoup. Bonne continuation, bonne journée.
4: Merci. À vous aussi. Bonne marche.
7: Bonne rando.
4: Bien.
1: Oscar et Jules se souviendront peut-être de ce groupe un peu atypique de jeunes souriants, équipés d'une

0: Cascade verte, paix et bien.
1: Paix et bien.
0: Partis de Nevers il y a une semaine, ces 15 jeunes et leurs accompagnateurs ont rejoint le grand défi des caravanes de la paix, proposé par les frères franciscains de France et de Belgique à l'occasion des 800 ans de la mort de Saint François d'Assise. Henri de Mauduit a fait partie de l'organisation de ce projet.
2: L'idée a été simple de simplement se mettre en marche, comme Saint François qui passait beaucoup de temps sur les routes en itinérance à annoncer l'évangile. Saint François, il était très touché par l'évangile de l'envoi en mission des disciples. En suivant Saint François, on ne fait que suivre le Christ finalement et son invitation à aller sur les routes avec notre bâton.
0: Une cinquantaine de jeunes au total ont répondu à l'appel, partant de plusieurs villes différentes pour converger vers un même lieu, l'ermitage de la Cordelle à Vézelay, premier lieu de présence des franciscains en France.
3: Je connaissais assez mal Saint-François en réalité.
4: Oui, alors moi aussi.
0: Julie travaille à Nancy. Elle a rejoint la caravane grâce à son amie Solène qui y participe.
3: Saint-François, avant de venir, je connaissais de lui la place qu'il accordait à la création, à la nature. Mais j'ai vraiment appris à le connaître dans cette marche.
5: Pace et bene. Vous savez qu'on rattache ça à Saint-François.
0: Ce pèlerinage a été placé sous le signe particulier de la paix, si cher à François. C'est le thème qu'a choisi aujourd'hui pour son topo le frère Christophe qui accompagne la route.
6: Il y a vraiment une tentative de notre part d'avoir une démarche de la paix. Surtout quand on voit encore l'actualité d'aujourd'hui avec ce qui se passe en Ukraine, en Russie, à Gaza, en Israël. Là où justement les conflits continuent, le fait d'essayer de prendre un petit peu l'exemple de Saint François qui pendant une croisade a rencontré un sultan, c'est peut-être un petit peu ça aussi qu'on essaye de faire sur les routes.
0: La rencontre se vit sur la route, mais aussi au sein du groupe. Un esprit de fraternité et de bienveillance qui a particulièrement touché Gauthier, amené par son ami Jean.
7: J'ai des racines chrétiennes, comme beaucoup de Français, mais je ne suis pas baptisé. Mais c'est vrai que ouais, quand on les voit prier, se réunir, chanter ensemble, ça donne envie de faire partie de cette famille. Parce qu'en fait, on est venu vers moi, qu'on est venu me chercher et qu'on a tissé du lien avec moi et que j'ai tissé du lien avec les autres.
8: Si Dieu veut toujours droit devant, on marchera jusqu'à la Cordelle.
0: Tout au long de la marche, les jeunes sont invités à réfléchir sur le service, la pauvreté ou encore l'humilité comme des chemins de fraternité. Pour Benjamin, responsable du groupe, cette semaine est un bon exercice pour devenir artisan de paix.
9: Il faut qu'on travaille sur toutes nos relations humaines pour être porteur de paix, pour être artisan de paix. En fait, on y arrive en une semaine. Et ça ne veut pas dire qu'il n'y a pas eu de conflit, ou qu'il n'y a pas eu de difficulté, ou qu'il n'y a pas un qui m'a saoulé à un moment donné. C'est pas ça. C'est ensuite, ouais, il me saoule, qu'est-ce que j'en fais? Et comment je vis avec lui? Et si c'est possible de le faire pendant une semaine, je suis sûr que c'est possible de le faire tout le reste de sa vie.
10: Tu es le bien, le sauveur, un bien.
0: Une paix qui ne peut être transmise que si elle est vécue de l'intérieur, grâce à la prière vécue au cœur de cette route.
11: Seigneur, nous te confions toutes ces personnes que nous avons rencontrés. Bénis-les, conduis-les vers ta lumière.
0: Après une semaine de marche, de prière et de rencontres,
1: pace bene !
0: La caravane de Nevers arrive à la basilique de Vézelay. Quelle joie une fois arrivée et accueillie de retrouver toutes les autres caravanes de la paix. Les uns sont venus à vélo, d'autres en mendicité, d'autres encore ont vécu une route autour de l'adoration et de la contemplation.
12: C'est beau, mais c'est des belles rencontres. Des gens qui étaient très heureux, beaucoup de joie.
0: Théo est baptisé depuis Pâques dernier. Attiré par l'esprit franciscain, il a souhaité tenter l'expérience radicale de la mendicité.
13: T'as plus peur d'aller vers les gens. À Paris, tu rencontres quelqu'un, t'as l'impression que tu l'as tué, quoi. Les gens ont peur, et c'est pas un jugement, il y a des raisons. Mais les gens ont peur de s'ouvrir, de discuter, de demander, de recevoir, de donner. Et là, il n'y a plus ça. On n'a pas peur. Mais moi, ça me surprend. Je n'avais jamais peur d'entrer dans une maison. Je n'avais pas peur d'être dans la dépendance. Je ne ressentais aucune honte. Que de l'amour. C'est ça, la paix.
14: Je suis fou. La, la, la, la, la.
0: Après un week-end de retrouvailles au couvent de la Cordelle, les caravaniers repartiront chez eux avec la joyeuse mission de répandre la paix dans leur entourage selon l'esprit de Saint-François, après un repos bien mérité.

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2: Madame, Monsieur, bonjour et bienvenue sur Point d'Orgue, votre rendez-vous de musique sacrée. Je suis très heureux de vous retrouver pour un nouveau numéro consacré aux merveilles du répertoire. Et aujourd'hui, nous allons continuer d'emprunter le chemin que nous avions entreaperçu la dernière fois. L'école de Notre-Dame, vous savez, cette grande école de chant et de façon de composer qui a rayonné dans toute l'Europe pendant le Moyen-Âge. Et ce qui va nous intéresser aujourd'hui, c'est de continuer de prolonger ce que nous avions pu entendre la dernière fois autour de ces deux grandes figures qui étaient Léonin et Pérotin, qui ont composé de telles œuvres qu'aujourd'hui encore on peut dire que nous sommes les héritiers de cette musique-là. Alors ce qui va être intéressant aujourd'hui, c'est de voir quelle a été la continuité de cette école dans le Moyen-Âge. Attachez vos ceintures, nous repartons dans le Moyen-Âge. Alors à la fin du XIIe siècle, souvenez-vous, Léonin et Pérotin ont donné à la musique un nouveau visage, celui d'un art mesuré, structuré, construit comme une cathédrale presque. Souvenez-vous d'ailleurs que cette façon de chanter, de composer, suivait l'architecture gothique finalement, avec ses espaces à remplir, avec ses sons qui s'entrechoquent, qui donnaient là aussi un rapport assez intime entre la façon de chanter et bien sûr l'architecture. Mais il faut savoir que cette révolution ne s'arrête pas aux voûtes de Notre-Dame et c'est cela qui va nous intéresser à présent. Leurs élèves, leurs copistes, leurs admirateurs vont répandre cette manière de faire dans toute l'Europe et ils vont l'enrichir d'une invention décisive, le motet. Alors le motet, qu'est-ce que c'est ? C'est une musique qui va donner voix au verbe humain, à la poésie, parfois même à la langue du peuple. Alors c'est pour ça qu'aujourd'hui on va dévier de la musique sacrée, c'est la première fois que je décide de faire ça, mais je pense que c'est extrêmement important de voir de la musique profane aujourd'hui pour que l'on puisse se rendre compte de l'énorme influence qu'a eu cette école de Notre-Dame et qui a ensuite voyagé dans toute l'Europe. Alors aujourd'hui, nous partons sur les traces de ces héritiers de l'école de Notre-Dame dans un XIIIe siècle, en pleine expansion intellectuelle, là où la musique devient pour la première fois un art de la parole et de la pensée. Alors après Pérotin, le style parisien continue de vivre dans les ateliers de copistes et les écoles du chapitre. On ne connaît pas le nom de ses disciples, mais heureusement, leurs œuvres sont parvenues jusqu'à nous dans un manuscrit absolument fascinant. Souvenez-vous, je vous en parlais la semaine dernière, il s'agit du Codex de Montpellier. Il est conservé à la Bibliothèque interuniversitaire de médecine. Et pour ceux qui ont envie de chercher, la référence c'est H196. Alors ce manuscrit, il est copié vers 1280 et il est extraordinaire à plus d'un titre, non seulement parce que c'est un grand témoin de cette époque-là, mais en plus c'est un large témoin puisqu'il contient, tenez-vous bien, plus de 300 motets, et donc il témoigne de la fécondité incroyable de cette école qui rayonne alors jusqu'en Angleterre, en Espagne et dans le nord de la France. Alors dans ces pièces, on reconnaît la main de nombreux compositeurs anonymes, mais aussi quelques noms qui sont cités dans les traités et dont on va reparler un petit peu tout à l'heure, notamment Pétrus de Cruse, Adam de la Halle ou bien encore Francon de Cologne, qui a été un théoricien majeur et notamment qui est connu pour sa notation franconienne. Alors je vous le disais, cette école ne se limite plus seulement à la liturgie. La musique va sortir des murs de la cathédrale pour rejoindre les écoles, les cours et même les rues.

Alors, le mot thé naît d'une transformation simple, mais absolument géniale. Alors, à l'origine, il s'agit d'un clausula, une section d'un organum de Léonin ou Perrotin. Vous savez, c'est ce que nous avions entendu la semaine dernière. On va isoler cette section et sur cette section, on va ajouter un texte, un mot en fait. D'où le latin motetus, devenu moté. Cette idée ouvre un champ infini et sur la même base finalement que le grégorien, une voix chante encore le texte liturgique, mais les voix supérieures portent désormais des poèmes, parfois différents, parfois en latin, parfois en langue d'Oïle. Donc c'est extrêmement divers et varié et c'est la première fois que la musique occidentale associe simultanément plusieurs textes, plusieurs niveaux de sens, plusieurs mondes en fait. Ainsi, un motet du XIIIe siècle peut mêler le sacré et le profane, l'amour divin et l'amour courtois, la parole de Dieu et la voix de l'homme,

Le motet devient ainsi une sorte de polyphonie de sens autant que de son. Donc je vous invite à découvrir maintenant un autre motet anonyme du XIIIe siècle, issu de ce fameux codex de Montpellier, « Mout mes fougrief, Robin même portare ».

extraordinaire petit motet du XIIIe siècle, issu du Codex de Montpellier. Vous l'entendez avec une instrumentation légère qui permet là aussi d'apprécier ce langage typiquement poétique du Moyen-Âge. Alors maintenant, on va s'attaquer à ce qui va faire le sel presque technique de cette façon de faire de la musique, c'est-à-dire la notation et la mesure avec une personnalité dont je vous ai un petit peu parlé tout à l'heure, avec d'ailleurs plusieurs personnalités, qui font que ces nouvelles œuvres nécessitent une précision rythmique, comme vous l'entendez, et en fait, l'ancienne notation ne le permettait plus. En fait, l'ancienne notation était tributaire de cette façon de faire qui était très orale. N'oubliez pas que la façon de chanter le grégorien se transmettait à l'oral, et puis quand on a commencé à copier des manuscrits, eh bien évidemment il fallait laisser, c'est un peu paradoxal, mais les traces de l'oralité avec l'écrit. Et donc cette précision rythmique n'allait pas avec cette façon de noter. Alors vers 1250, Franco de Cologne, dont je vous parlais tout à l'heure, dans son traité Ars Cantus Mensurabilis, introduit une idée révolutionnaire. Les notes ont désormais une valeur propre, indépendante du contexte. La musique devient un langage des signes presque, où chaque forme, la longue, la brève, la semi-brève, correspond à une durée déterminée. Alors un peu plus tard, Petrus de Cruce, actif à Paris vers 1280, affine encore ce système et multiplie les divisions rythmiques. Ces motets pleins de vitalité et de mouvement sont les derniers grands feux de l'école parisienne avant la naissance de l'Ars Nova. Cette codification du temps va influencer toute la musique médiévale jusqu'à Guillaume de Machaut au siècle suivant.

Alors, vous vous doutez bien que derrière la technique, il y a forcément une vision du monde dans ce Moyen-Âge si imprégné de culture chrétienne. Les musiciens de Notre-Dame et leurs successeurs partagent avec les architectes gothiques une même philosophie, celle d'un univers mesuré, ordonné, proportionné. Et leur musique, toute mathématique qu'elle soit, reste une prière. Chaque intervalle est un symbole, chaque rythme, métaphore du cosmos, comme le rappelle Boès, cité par les maîtres parisiens, la musique est l'image du mouvement des sphères. La polyphonie est donc une forme de contemplation. Les voix qui s'enchevêtrent, se répondent, se tendent vers l'unité, figurent le désir d'harmonie universelle. Mais déjà dans ces motets du XIIIe siècle, on perçoit autre chose, une véritable sensibilité nouvelle, plus humaine, plus incarnée, et dès lors la musique n'est plus seulement théologique, elle devient émotionnelle, et vous allez bien vous en rendre compte avec ce court motet « Dum sigillum sumi patris », là aussi un motet du XIIIe siècle, écoutez cette petite merveille.

Alors vers 1300, le style de Notre-Dame s'est diffusé dans toute l'Europe. On en trouve des traces dans le codex Las Huelgas en Espagne, dans les manuscrits anglais du Worcester et jusque dans les écoles italiennes où il inspirera bientôt Marchetto de Padoue et Jacopo da Bologna. Ce qui était né à l'ombre des voûtes parisiennes est devenu un langage absolument international. Rendez-vous compte de l'influence de cette musique-là. Et c'est dans ce langage que naîtra l'Ars Nova avec Philippe de Vitry, puis Guillaume de Machaut dont je vous parlais tout à l'heure et dont nous allons écouter un extrait dans quelques secondes. L'héritage de Léonin et Pérotin s'y prolonge, la mesure, la structure, l'écriture, mais aussi le goût du verbe et de la poésie. Écoutez donc cette fameuse transition avec l'Ars Nova. Guillaume de Machaut, ici, c'est toujours un petit poème, un motet en héritage.

Voilà, mesdames et messieurs, notre voyage au sein de l'école de Notre-Dame et de ses suites. Notre voyage au Moyen-Âge prend fin maintenant. J'espère que cela vous a plu. C'est vrai que c'est une esthétique que nous n'avons pas vraiment l'habitude d'entendre aujourd'hui, mais grâce à ces manuscrits, grâce aux retranscriptions et aux enregistrements qui sont faits aujourd'hui, on peut avoir une idée de ce qu'on pouvait entendre il y a 1000 ans. Et c'est assez extraordinaire de se dire que nous sommes les héritiers de cette musique-là. Alors avant de vous laisser, eh bien je voulais vous donner quelques petites clés, effectivement, pour que vous compreniez véritablement de quoi nous sommes les héritiers. En un siècle à peine, entre 1150 et 1250, la musique occidentale est passée, ça vous l'avez bien compris, du souffle libre, du chant grégorien, de cette anima, à l'écriture mesurée, à la pensée polyphonique, au motet. Et c'est vraiment l'une des transformations les plus profondes de notre culture occidentale et de notre culture musicale. Dans la cathédrale de Paris, les bâtisseurs élevaient les pierres vers le ciel. Dans le chœur, les musiciens élevaient les sons vers la lumière. L'un et l'autre cherchaient à traduire le même mystère, celui d'un monde ordonné, où tout converge vers l'unité divine. Le Moyen-Âge nous a légué cette conviction que la beauté naît de la mesure et que la musique, à travers le nombre et la voix, est un chemin vers le sacré. Voilà, mesdames et messieurs, je vais conclure cette émission pour une fois en vous laissant en musique un très très beau motet. Là aussi, vous allez l'entendre d'un point de vue déjà acoustique. Nous allons rejoindre les voûtes de Notre-Dame avec un très très beau chant, Vetus Habit Litera. Vous allez entendre cette magnifique polyphonie qui va elle aussi s'exprimer sous les voûtes de Notre-Dame. On se retrouve la semaine prochaine pour un nouveau numéro de Point d'Orgue. D'ici là, portez-vous bien et à très bientôt.

de l'Épître aux Hébreux. Que le Dieu de la paix, lui qui a fait remonter d'entre les morts le berger des brebis, pasteur par excellence, grâce au sang de l'Alliance éternelle, notre Seigneur Jésus, que ce Dieu vous munisse de tout ce qui est bon pour accomplir sa volonté, qu'il réalise en nous ce qui plaît à ses yeux par Jésus-Christ, à qui appartient la gloire pour les siècles des siècles. Amen.

Nous tenons de ta bonté la joie de ce jour, qu'elle te revienne en action de grâce. Toi, lumière et salut des nations, sois la force des témoins que tu as envoyés. Toi qui entends le cri du malheureux, garde-nous d'être sourds aux appels de détresse. Médecin des âmes et des corps, visite-nous et guéris-nous. Souviens-toi des morts tombés dans l'oubli, que leur nom soit inscrit au livre de vie.

Assiste tes enfants, Seigneur, et montre à ceux qui t'implorent ton inépuisable bonté. C'est leur fierté de t'avoir pour Créateur et Providence. Restaure pour eux ta création, et l'ayant renouvelée, protège-la. Par

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1: Du psaume 15.
2: Garde-moi, mon Dieu, j'ai fait de toi mon refuge. J'ai dit au Seigneur, tu es mon Dieu, je n'ai pas d'autre bonheur que toi. Seigneur, mon partage et ma coupe, de toi dépend mon sort. La part qui me revient fait mes délices, j'ai même le plus bel héritage. Je bénis le Seigneur qui me conseille, même la nuit, mon cœur m'avertit. Je garde le Seigneur devant moi sans relâche, il est à ma droite, je suis inébranlable. Mon cœur exulte, mon âme est en fête, ma chair elle-même repose en confiance. Tu ne peux m'abandonner à la mort, ni laisser ton ami voir la corruption. Tu m'apprends le chemin de la vie, devant ta face, débordement de joie. À ta droite, éternité de délices.

0: Bonsoir. Ce soir, dans Lumière intérieure, nous avons l'honneur de recevoir un comédien dont le visage nous est très familier. Nous l'avons vu dans Qu'est-ce qu'on a fait au bon Dieu, Frédéric Chaud. Bonsoir, Frédéric Chaud.
1: Bonsoir.
0: On vous connaît aussi par le Jamel Comedy Club. Qu'est-ce qui vous a fait choisir cette carrière de comédien ?
1: À vrai dire, pour être très sincère avec vous, j'ai jamais choisi et jamais eu la volonté d'être comédien. C'est juste un accident, je dirais même une opportunité qui s'est présentée à moi. Pour refaire un petit peu le fil rouge, j'étais extrêmement timide et pour pallier à ça, je m'étais mis dans la tête que faire du théâtre en fait, était peut-être quelque chose qui allait m'aider pour me décoincer un peu. Et de fil en aiguille, j'ai eu une opportunité de faire du stand-up. Voilà, j'ai été repéré. Ensuite, j'ai fait le Jamel Comedy Club pendant 4 ans. Parallèlement à ça, j'ai passé des auditions et après fait des films. Et voilà, aujourd'hui, je suis là.
0: Et vous avez surmonté votre timidité ?
1: Ah oui, je suis plus timide. Non.
0: Incroyable, donc ouais. Il nous suffit à tous de faire du théâtre ?
1: Bah, je vous encourage, j'encourage tout le monde à faire du théâtre.
0: C'est vraiment ça qui vous a aidé ?
1: Oui, vraiment, vraiment. Après, avec l'âge, l'expérience, j'ai beaucoup plus confiance en moi. Je suis père de famille. Ça installe un homme et ça ancre quelqu'un.
0: Ouais. Et alors, on vous a vu évidemment dans ces sketchs et dans ces où vous nous avez fait rire. Mais c'est intéressant pour nous d'imaginer qu'est-ce que vous ressentiez quand vous faisiez ces spectacles sur le monde chinois et que vous nous disiez par exemple le chinois sourit parce qu'il connaît la recette des nems. Qu'est-ce que vous aviez et que tout le monde éclatait de rire. Qu'est-ce que vous aviez au fond du cœur à ce moment-là? Vous étiez un peu amer, vous étiez joyeux, vous étiez comment est-ce que vous vous sentiez?
1: À l'époque, je n'étais pas dans ces réflexions-là. J'étais dans un but de faire mon métier d'humoriste dans le stand-up. Et c'est marrant parce que ça remonte à quand même presque 20 ans maintenant en arrière. Et c'est drôle parce que j'arrive plus à me définir comme humoriste aujourd'hui. Vous voyez, à l'époque, c'était un moyen de m'exprimer que j'avais trouvé. Mais je trouvais que ça m'a jamais vraiment défini. C'est juste que pour entrer dans le milieu un peu de l'entertainment, c'est le seul truc que j'avais trouvé.
0: Faire rire.
1: Ouais, la passerelle, ouais, c'était ça. Et je m'étais dit que par le biais de ma particularité, ma singularité, en fait, mes origines étaient un moyen de faire rire comme a pu faire Danny Boone, Gad Elmaleh, Jamel Debbouze, en mettant en confrontation en fait leurs origines, leur histoire, leurs parents avec la confrontation de la France.
0: Et vous avez aimé faire ça ?
1: Ah, j'ai adoré.
0: Ah, vous avez adoré.
1: J'ai adoré. Et j'ai adoré parce que vous imaginez bien que vous êtes dans une salle où il y a 100, 200, 1000, 2000 personnes qu'il y a un fou rire commun.
0: Ouais.
1: C'est-à-dire que la vanne déjà est passée.
0: Ouais.
1: Et que vous avez une salle qui est en pleine écoute, qui est avec vous. Et
0: une
1: qui
0: sorte
1: vous
0: de suit. Communion avec la salle.
1: Oui. Le pire, ce serait un bide, par exemple.
0: Ouais. Ça, c'est jamais arrivé ?
1: C'est déjà arrivé, bien sûr. Quand on teste un peu le matériel des vannes qu'on écrit, forcément, on ne les a jamais jouées devant qui que ce soit. Et parfois, la première fois, ça passe mal.
0: Et comment on réagit ?
1: Rien, il faut l'assumer, tout simplement.
0: On laisse le silence ?
1: Ouais, il faut l'assumer. Voilà.
0: On enchaîne.
1: Dire à des gens, si, par exemple, je ne la sortirai plus jamais.
0: Ah oui, et là, voilà. Les gens rient.
1: Absolument.
0: Ça, c'est pas mal. Vous avez écrit une autobiographie en 2015.
1: Ouais.
0: Je viens de si loin.
1: Ouais.
0: Et donc là, ça fait partie de cet itinéraire où tout à coup, vous cherchiez votre chemin.
1: Pareil, c'est une opportunité. Un jour, j'ai eu... En fait, j'ai un ami qui est rédacteur-chef d'un magazine qui prônait la diversité et qui a donné carte blanche à plusieurs personnalités de raconter un peu leur parcours sur une page, ce que j'ai fait. Donc j'ai été confronté à cet exercice. J'ai écrit une page sur mon histoire et il y a un éditeur qui l'a lu. Qui a voulu me rencontrer. On a déjeuné ensemble. Ce déjeuner s'est transformé en 4 heures et demie de discussion, d'échange sur ma vie. Et il m'a dit, mais il faudrait en écrire un livre. Et c'est comme ça qu'est né ce bouquin, qui est plus un hommage à mes parents, au parcours de mes parents, qu'autre chose.
0: Et donc, tout à coup, vous avez été propulsé à devoir écrire.
1: Oui, après, j'ai co-écrit avec quelqu'un, parce que je n'ai jamais fait ça auparavant.
0: Bien sûr.
1: Ça demande une vraie structuration de ça. Et du coup, elle était là pour pouvoir en fait sortir les fondamentaux, enfin ce que j'avais envie
0: de dire
1: et de parler en fait.
0: Oui, parce que c'est pas très facile au début.
1: Ah non, c'est très compliqué. C'est très compliqué.
0: Et si vous nous résumiez pour nous, vous aviez envie de dire quoi ?
1: J'avais surtout envie de mettre en lumière le parcours fantastique de mes parents, qui quand même ont subi un génocide au Cambodge, qu'ont trouvé la force, les facultés en fait de pouvoir subvenir, subvenir à mes besoins, de vouloir survivre, de traverser des frontières, d'arriver dans un environnement, dans un pays qu'ils ne connaissent pas, une langue qu'ils ne connaissent pas. Tout était complètement différent et de repartir à zéro. Et je crois que ce n'est pas donné à tout le monde et pour ça, ce livre leur rend hommage en tout cas.
0: Et alors, comment ont-ils réagi ? Ils étaient très
1: malheureusement,
0: touchés,
1: malheureusement, mes parents ne lisent pas très bien le français et voilà, ils étaient très contents de voir l'objet du bouquin.
0: Ils étaient très touchés, j'imagine.
1: Mais je crois pas qu'ils l'aient lu encore.
0: Et vous avez traduit des petits passages pour eux.
1: Vous savez, avec mes parents, c'est très propre à la communauté asiatique. Il y a une pudeur, il y a une certaine timidité, donc on se dit pas vraiment les choses. Et avec mes parents, ça passe par des dîners. On survole les choses, j'ai l'impression. C'est dommage. Et moi, j'ai tout retranscrit, en tout cas, c'est ce que j'avais envie de leur dire, dans ce bouquin.
0: Ils sont venus vous voir jouer ?
1: Oui.
0: Et Eri ?
1: Encore une fois, ils ne comprennent pas toutes les subtilités, mais ils sont surpris par l'audience. Qui se mettent à rire de façon...
0: Ils doivent être tellement fiers.
1: En même temps, ils sont hyper fiers, mais ils ne comprennent pas, en fait. Ils ne comprennent pas toutes les subtilités, mais en tout cas, voilà, ils voient que des gens m'arrêtent dans la rue, que je monte sur scène, que je fais des choses qui ne sont peut-être pas communes au sein des gens de ma communauté, même si aujourd'hui, on en voit de plus en plus, mais quand on remonte à 17 ans en arrière ou 20 ans en arrière, j'en connaissais pas beaucoup, quoi.
0: Ouais.
1: Et non, ils sont très, très fiers.
0: Et donc votre vie a un peu basculé dans la notoriété au moment de Qu'est-ce qu'on a fait au bon Dieu ? Est-ce que c'est ça le tournant qui fait qu'on vous arrête dans la rue aujourd'hui ?
1: Le Jamel Comedy Club était déjà un palier qui était quand même assez important. Le bon Dieu, effectivement, beaucoup plus parce que les trois volets ont réuni presque un peu moins de 20 millions, je pense, d'entrée. Donc c'est énorme.
0: Et tout le monde connaît votre visage maintenant ?
1: En tout cas, on m'arrête dans la rue, ça m'arrive.
0: Et ça c'est pénible ou c'est marrant ?
1: Non, c'est toujours plaisant. C'est toujours bienveillant, donc tout va bien.
0: Ouais.
1: Jusque-là, tout va bien. Mais c'est vertigineux parfois, mais c'est chouette.
0: Mais le petit garçon que vous étiez ne pouvait pas imaginer un tel itinéraire.
1: À aucun moment.
0: Vous aviez envie de faire quoi, petit ?
1: À vrai dire, j'en savais rien.
0: Vous saviez pas.
1: Mes parents m'ont dit, tu deviendras comme mes cousins, ingénieur, avocat, médecin, comptable.
0: Oh, ça faisait déjà un large panel.
1: J'avais le choix entre quatre métiers. C'est
0: donc vous avez commencé des études
1: d'ingénieur.
0: Puis vous avez été steward, il me semble.
1: Je suis devenu steward, encore une fois, des opportunités, chercher un job d'été pour juillet-août. Et une amie d'un de mes voisins est venue déjeuner là-bas. Je suis passé, et ils m'ont dit, mais pourquoi tu ne deviens pas... Elle était hôtesse de l'air, et pourquoi tu ne deviens pas, tu ne te présentes pas chez Air France.
0: Donc comme ça, sans avoir fait d'études spécifiques, on peut arriver ?
1: J'avais un bac plus 3, donc je pouvais passer, je pouvais prétendre à postuler. Et ils étaient tellement intéressés par mon profil... parce que je leur ai dit que je parlais chinois, alors qu'en fait, pas du tout.
0: Mais vous n'avez pas été démasqué ?
1: Avec ma tête, c'était difficile de ne pas me croire.
0: Mais après, on ne vous a pas demandé d'être sur un vol où il fallait tout faire en chinois ?
1: Si, je trouvais une arnaque, parce que quand il y avait des chiffres, forcément, quand je partais à Pékin ou à Shanghai, il y avait 98% des passagers étaient chinois et ils venaient me voir et je leur disais qu'en fait, j'étais japonais. Du coup, ça marchait.
0: Et vous n'avez pas été viré par la direction qui l'a
1: su ? Non, parce que personne ne le vérifiait, en fait. Voilà. Donc, je rebondissais en anglais tout de suite.
0: Très drôle. Et vous avez aimé ce métier ?
1: J'ai adoré ce métier.
0: Vous avez fait ça combien d'années ?
1: J'ai fait ça plus d'une dizaine d'années. J'ai voyagé partout dans le monde. Et ça m'a... En fait, ce métier, ce qui est fantastique, mais de façon générale, le voyage, ça m'a ouvert l'esprit sur toutes les croyances limitantes qu'on peut avoir. Tout ce qu'on peut entendre ou lire dans les informations et qu'on prend pour argent comptant, en fait, le voyage nous permet en fait de décortiquer autre chose que ces informations-là. Mmh. Et moi, le voyage, Ben, typiquement, voilà, la croyance qu'on peut avoir sur le continent africain, moi, c'est un continent que j'ai découvert et que j'ai adoré. J'ai adoré aller en Afrique. Et parce que les gens sont fantastiques là-bas. Et en Asie, pareil. En Asie, j'ai adoré aussi.
0: Donc, c'était la première fois que vous retourniez en Asie, dans le cadre de ce métier, ou non?
1: Mais c'est la première fois que je prenais l'avion.
0: Ah oui, c'est la première fois que
1: j'avais jamais pris l'avion avant Air France.
0: Donc, c'était très émouvant.
1: C'était, vous savez, c'est comme si, ouais, c'est un monde qui s'ouvre à moi, parce que mes parents, comme ils connaissaient pas grand chose, j'ai pas découvert tant de choses. Mes parents étaient limités par le travail, par plein d'aspects anxiogènes.
0: Oui. Ne serait-ce que la langue, très.
1: Ouais, et du coup, moi, on me lance dans ce bain-là. Forcément, je vais découvrir Tokyo, Los Angeles, Miami, New York, Bamako. Enfin, voilà, j'ai voyagé partout.
0: Et vous croyez qu'à ce moment-là, vous cherchez déjà un peu à retrouver votre origine?
1: Non.
0: Non, pas encore.
1: Non, j'étais dans... à cette époque-là, c'est une bonne question, on ne m'a jamais posé ça. Je dirais que j'étais dans... une sorte de libération où je sortais un peu de ce cadre qu'indirectement mes parents m'ont mis. Où ils ont tout drivé pour moi, où je devais être ingénieur. Et pour une fois, en fait, j'ai eu cette liberté d'être dans un pays tout seul, oui. Pouvoir aller dans un restaurant ou aller visiter quelque chose, un musée, ou voilà, me balader, en fait, et être avec mes pensées et ma réflexion et de me dire mais qu'est-ce que j'ai envie pour moi, tout simplement. Et le voyage permet ça.
0: Mais vous n'en avez pas fait votre vie
1: Non, parce que forcément, je suis rentré assez jeune et il y a un constat qui est quand même difficile, c'est qu'à vers les 26-27 ans, j'ai jamais été aussi fatigué de ma vie. Entre, vous pouvez un instant.
0: Le décalage horaire.
1: Ouais, être à Los Angeles, vous rentrez à Paris, 3 jours de repos ou 4 jours de repos, et vous repartez en fait à Tokyo. Donc vous avez une amplitude de décalage horaire qui est.
0: Donc vous n'en pouviez plus.
1: Ah, j'étais très fatigué.
0: Donc ouais. C'est ça qui a déterminé le fait de trouver autre chose.
1: Non, c'est surtout que je m'étais dit que je ne pourrais pas faire ce métier-là toute ma vie.
0: Ah oui.
1: Après, parallèlement, je prenais des cours de théâtre.
0: Voilà.
1: Parce que j'allais beaucoup, beaucoup au cinéma. Et après, comme je vous ai dit, j'ai eu des opportunités pour devenir comédien.
0: Très bien, Frédéric Chaud. Nous allons passer maintenant à la seconde partie de votre émission.
1: Ouais.
0: On vous a sûrement dit, on va vous mettre des mots ici sur cet écran.
1: D'accord.
0: Vous allez avoir 4 mots et ce sera à vous de jouer, de commenter et d'éclairer ces mots.
1: Très bien, allons-y.
0: Merci beaucoup, à tout de suite.
1: À tout de suite.
0: Nous sommes dans Lumière intérieure et nous recevons ce soir Frédéric Chaud. Et maintenant, c'est le temps des mots et nous avons choisi comme premier mot, en pensant à vous, le mot déracinement.
1: Déracinement, c'est un mot qui définit un pan de ma vie, surtout ceux de mes parents et fatalement le mien. Parce que mes parents venant du Cambodge n'ont pas fait le choix de venir en France. Ils ont été forcés. En un claquement de doigts, on leur a dit, voilà, vous avez 30 minutes pour préparer vos affaires et partir immédiatement. Donc ils ont marché de Phnom Penh, capitale du Cambodge, jusqu'à Ho Chi Minh, au Vietnam. Et ensuite, on est resté... un an et demi, ils sont restés un an et demi là-bas. Moi, je suis né là-bas. Et 6 mois après, on est arrivé en France. Voilà, et après, mes parents ont dû survivre à voilà, des conditions, un environnement différent, une culture différente, et surtout ben, donner une chance à leurs enfants de s'émanciper, de vivre pleinement leur nouvelle identité, sans oublier leurs racines. Et mes parents ont fait un travail fantastique.
0: Et vous dites que donc en 30 minutes, on leur a demandé de partir. Qui est cet interlocuteur? Peut-être que vous pouvez nous en dire davantage.
1: Oui, c'est des Khmers rouges, en fait, qui sont arrivés pour vider la capitale Phnom Penh donc, de ses habitants.
0: Donc, quel que soit son métier, on était forcément ennemis du régime parce qu'on était là?
1: Oui, tout à fait. À partir du moment où vous étiez... ils considéraient que les gens qui habitaient à Phnom Penh étaient des notables, des gens privilégiés. Et c'est vrai que la politique et la culture des Khmer Rouges étaient prôner le communisme de dire que tous les biens étaient pour la communauté, pour le pays, et que des richesses, en fait, ou des gens cultivés, ou des notables devaient absolument être exterminés, ou en tout cas devaient fuir ce régime-là.
0: Donc on ne les a pas exterminés, mais on les a chassés. On leur a demandé de donner tous leurs biens. Donc ils ont été spoliés comme ça du jour au lendemain.
1: Ouais, mais il y a quand même des gens qui ont été exterminés. On les a mis dans des camps, comme un camp qui est assez mythique là-bas, malheureusement. Pour ces faits, qui est S21, qui était un camp d'extermination. C'était une ancienne école et des gens ont été emprisonnés là-bas et torturés, questionnés et tués.
0: Et donc ça n'a pas été le cas de vos parents ?
1: Non, ils ont eu cette chance-là.
0: À cause de quoi ?
1: Parce que ma famille était une famille bourgeoise qui avait des dollars et de l'or, et donc en échange de certaines de monnaies ou d'or, et ben ils avaient des passe-droits de pouvoir passer des frontières, des passe-droits.
0: Et ils sont partis juste comme ça en couple, ou bien, et vos grands-parents?
1: Non, toute ma famille, il y avait mes oncles, mes tantes, mes grands-parents, tout le monde.
0: Ouais. Et donc d'un coup on passe de être un bourgeois aisé avec un métier, une situation, et puis être sur les routes avec rien du tout et les poches vides et pas de sécurité du tout.
1: C'est ça, ça rappelle un peu ce qui s'est passé il n'y a pas si longtemps que ça, en fait, en 2015, avec les Syriens.
0: Ah oui, bien sûr. Ouais.
1: Donc, c'est quelque chose qui m'avait quand même assez bouleversé à l'époque.
0: Bien sûr. Et alors, finalement, vous êtes né vous-même au Vietnam, et vous avez finalement vécu toute cette expérience de déracinement, puisque votre maman vous attendait en marchant du Cambodge jusqu'au Vietnam. Vous êtes né complètement après ?
1: Non, moi je suis né après.
0: Vous
1: Ils sont restés
0: après.
1: Un an et demi au Vietnam. Et dans ces un an et demi, c'est là que je suis né. Et 6 mois après, on est arrivé en France.
0: Et alors, ils ont quitté le Vietnam pour les mêmes raisons, à cause du communisme ?
1: Non, c'est que en fait, il y avait la possibilité de regrouper des membres de la famille, parce que j'avais des oncles qui étudiaient en fait en France, et du coup ça permettait en fait c'était sous Giscard, et Giscard avait ouvert en fait les vannes et a pu accueillir plus de 170 000 réfugiés indochinois, la grande majorité étaient des boat people, et mes parents ont fait partie en fait de ces gens-là.
0: Donc ils étaient en boat people pour arriver.
1: Non, ils ont eu de la chance, ils ont eu des billets. Mes parents étaient issus de familles assez riches, donc mes oncles et tantes ont payé des billets.
0: Et donc vous êtes arrivé en France, et qu'est-ce que ça implique pour un enfant d'avoir des parents d'une culture différente ?
1: Moi j'estime que c'est une richesse en fait. C'est une richesse d'avoir de la nuance, d'avoir d'avoir grandi dans un environnement, mais d'avoir aussi être inspiré par autre chose et de comparer ces visions-là. Ça, la différence de culture apporte le débat, moi je trouve, et c'est plutôt une bonne chose.
0: Et donc, même petit garçon, vous avez vécu ça comme une bonne chose ? Vous dites quand même
1: que
0: vous vouliez être plus blanc que blanc ?
1: Oui, quand j'étais petit, forcément. Vous savez, quand on est enfant, on n'a qu'une envie, c'est d'être fondu dans la masse. Et fatalement, moi, avec ma différence physique, j'étais le seul asiatique dans quasiment tous les établissements scolaires dans lesquels j'étais. Et à partir du moment où on est différent, on est sujet à des moqueries. Alors, c'est pas vraiment... c'est pas lié que... J'appellerais pas ça du racisme, mais c'est juste qu'il suffit que vous ayez une oreille plus haute que l'autre, ou un œil plus déformé que l'autre. Vous êtes sujet à la moquerie. Et moi, j'en ai pris quand même pour mon grade, on va dire. Et c'est vrai que ça a généré chez moi une sorte de... de rejet de mes origines. Mais au final, en grandissant, je me suis rendu compte que c'était une force incroyable, quoi. Et j'en ai fait. J'ai quand même fait ce constat que grâce à cette différence-là, j'ai pu être steward, j'ai pu intégrer le Jamel Comedy Club, j'ai pu faire des films, j'ai pu écrire un livre, j'ai pu intéresser des gens.
0: Oui, donc ce que vous voyez, petit garçon, comme un obstacle, est en fait, s'est avéré une richesse une fois qu'elle était assumée.
1: Absolument. Je crois sincèrement que la singularité, votre singularité, si vous la la transformer, ça en devient une force. Ouais.
0: Et à quel moment cette espèce de blessure et cette singularité qui vous coûtait est devenue une force ? Enfin, qu'est-ce qui a été le facteur bascule ?
1: Je dirais c'est dans le process de l'écriture de mon livre, et parallèlement j'écrivais aussi mon film. Ça m'a permis en fait de comprendre mes origines, de réembrasser un peu cette histoire-là qui était méconnue, pour laquelle j'avais fait un rejet. J'ai passé du temps avec mes parents, avec mes oncles, mes tantes, mes grands-parents pour qu'ils m'expliquent un peu leur parcours. C'était touchant, émouvant. On a ri, on a pleuré ensemble. Ça a fédéré encore plus nos liens. C'est l'une des meilleures choses qui me soit arrivée. Après l'arrivée de mes enfants, bien évidemment. Ça vous fait poser beaucoup de questions sur comment vous allez transmettre. Je pars du principe que pouvoir bien transmettre, il faut avant tout se réparer. Et j'ai eu la chance de faire un peu ce process-là avant. Donc, en tout cas, j'espère bien transmettre aujourd'hui.
0: Et bien justement, ça nous amène au deuxième mot, vous allez voir. Le deuxième mot, c'est héritage.
1: Ouais. Héritage, on est dans la même thématique. C'est dingue parce que quand j'étais petit, donc l'héritage culturel, l'héritage... culturel... je viens de le dire, non, c'est ça ?
0: Oui, mais c'est pas grave.
1: Non. Donc l'héritage culturel, l'héritage...
0: Familial
1: que j'ai pu avoir, c'est marrant parce que j'avais un aspect négatif là-dessus. Et à tel point, comme je le disais, j'ai fait un rejet de mes origines. Et je trouvais que ma vie était imparfaite, en fait. Et ce qui est dingue, c'est que dans cette imperfection... Elle m'a permis, moi qui l'ai trouvée imparfaite, elle m'a permis en fait à péter des plafonds de verre et à...

0: réaliser certains de mes rêves aujourd'hui. Et le constat que j'ai aujourd'hui, c'est de me dire que cette imperfection, à cette époque, était parfaite. Parce qu'elle m'a permis d'être l'homme que je suis aujourd'hui, qui est ancré avec ses valeurs, avec qui il est, avec sa part d'ombre et sa part de lumière. Et aujourd'hui, je suis en adéquation avec tout ça.
1: Et peut-être que vous pourriez nous dire, mais par exemple, à la maison, chez vous, qu'est-ce qui était si différent de chez les copains de l'école ?
0: Ben, ne serait-ce que la communication. Moi, comme je le disais, j'étais étonné que... je me rappelle, parfois, j'allais dîner chez mes voisins et leurs parents leur demandaient comment ça allait, qu'est-ce que t'as fait aujourd'hui, comment c'est passé. Enfin, moi, j'étais...
1: Ça n'arrivait jamais.
0: Jamais. Mes parents, ils me donnaient des ordres. Ah, mes parents, ils me disaient, descends, mets la table, débarrasse, va faire la vaisselle, nettoie, va te coucher, va faire tes devoirs. C'était ça. Mais après, je leur en veux pas.
1: C'était un cadre.
0: D'une, c'est culturel, ouais. Et de deux, ils étaient... C'était oppressé par un objectif. Un objectif, c'était subvenir à leurs besoins et à mes besoins.
1: Mmh. Est-ce qu'il y avait des traditions chez vous, des traditions culturelles ou même religieuses qui vous ont été transmises ?
0: Déjà, on a une tradition qui est, bon, comme beaucoup de cultures, qui passe par la nourriture. Alors, moi, j'adorais ça. Les dimanches, on avait cette tradition de se réunir chez ma grand-mère et du coup, il y avait des plats asiatiques qui étaient somptueux et c'était un jour que j'adorais parce que ça me permettait de voir des membres de ma famille, mes cousins, on pouvait jouer, il y avait une légèreté qui s'installait. Je reste assez nostalgique de cette période-là.
1: Parce que ça n'existe plus.
0: J'essaie de retranscrire ça. Avec ma famille, avec mes enfants.
1: Vous savez faire les plats de votre grand-mère ?
0: Je m'y suis mis.
1: Ah, bravo.
0: Je m'y suis mis. Parce que je voulais absolument que mes enfants
1: connaissent
0: un peu ces saveurs. Et du coup, je me suis mis à cuisiner.
1: Et on parlait quelle langue, du coup, dans cette fête du dimanche ?
0: On parlait la langue... en fait, en Chine, il y a plus de 26 dialectes et j'en parle un. Donc la langue officielle en Chine, c'est le mandarin. Et moi, je parle le Chaozhoukrua. C'est un dialecte du sud-est de la Chine.
1: Et ça, vous avez aussi transmis à vos enfants ?
0: Malheureusement, non.
1: Ah oui, donc ça, eux, ils ne comprennent pas.
0: Non.
1: Et la génération de vos enfants, des cousins et tout ça, ont tous perdu cette langue ?
0: Elle s'effrite, on va dire.
1: Ah oui.
0: Malheureusement. Vous allez me faire culpabiliser.
1: Ah non, loin de moi cette idée. Et donc, vous avez parlé des traditions familiales et culinaires.
0: Ouais.
1: Est-ce qu'il y avait des traditions un peu religieuses, de prière ?
0: Oui, on avait que je perdure encore, on allait très souvent le dimanche, quand on allait dans Paris, exactement à Chinatown, Paris 13e, il y a un Tang Frère là-bas, qui est l'institution, en fait, une institution où c'est un grand supermarché avec des produits asiatiques. On allait faire les courses, ensuite on allait manger au restaurant et après on allait à la pagode prier, se recueillir. Moi, je le faisais de façon automatique parce que la référence était mes parents et donc dans cette continuité de transmission, je faisais comme eux. Je me suis jamais posé la question de la foi à cette époque et encore pendant très longtemps. Mais voilà, ça fait partie de mon héritage, de ma culture, de mon identité. Et aujourd'hui, je transmets ça à mes enfants parce que je trouve que c'est important de savoir d'où on vient pour pouvoir, en fait, s'établir plus tard, évoluer.
1: Et donc, vous diriez que ça vous cultivait quand même en vous un certain rapport à quelque chose de transcendant ou à quelqu'un de transcendant ? Ou est-ce que c'était simplement des rites familiaux communs ?
0: C'est des rites familiaux et aujourd'hui, y a un apaisement quand je vais là-bas. C'est marrant parce qu'avant l'émission, j'y étais. Ça m'apaise, c'est un moment, c'est comme si le temps s'arrêtait et c'est l'espace où je peux être avec moi et moi. Vous voyez, je ne suis pas perturbé, pas pollué par autre chose.
1: C'est un espace de silence et de...
0: De recueillement, comme si en fait on se faisait un point Hein, c'est comme si j'avais mon alter ego qui était en face et me dire, mais qu'est-ce que t'en penses de ça? Et toi, j'ai pris cette décision, tu

0: la fumée de l'encens qui s'évapore dans l'air et qui va peut-être monter.
1: Donc pour vous, c'est quand même quelque chose qui fait que vous faites monter vers Dieu ?
0: Ouais, je dirais un peu ça. C'est un peu l'image que j'ai, effectivement.
1: Donc pour vous, il y a quand même quelqu'un qui vous regarde et qui accueille cet encens qui monte jusqu'au ciel ?
0: On peut dire ça, ouais. C'est marrant parce que j'ai jamais été croyant, mais pour vous raconter un peu, ça, j'ai jamais dit ça encore, mais je vais depuis, on va dire, 10 ans à la pagode, alors qu'avant j'y allais pas du tout, parce que à un moment donné dans ma vie, il m'est arrivé des trucs incroyables, et je me suis dit que il y a des choix que j'ai faits. À l'instant T, il y a une opportunité qui est arrivée. J'ai fait ce choix-là. Et si je n'avais pas fait ce choix-là, bah, peut-être que j'aurais bifurqué sur autre chose. Et j'ai le sentiment d'avoir toujours fait les bons choix et que quelqu'un m'orientait vers ces choix-là. Donc je me suis dit, il fallait que je remercie à un moment donné. Et de façon naturelle, je me suis dit, allons à la pagode pour remercier l'univers, remercier quelque chose, remercier
1: ce quelqu'un qui
0: j'ai l'impression est à côté de moi et qui prend soin de moi,
1: qui vous a enveloppé et conduit jusque
0: c'est
1: là.
0: C'est ça. Je me sens, ouais, c'est vrai que très souvent je sens qu'il y a quelque chose qui m'enveloppe, qui me dit t'inquiète,
1: je suis
0: là. Ouais.
1: Qui vous rassure.
0: Ouais, c'est vrai.
1: Qui vous enveloppe. Alors, nous allons passer au quatrième mot. Ah, c'est le troisième.
0: Non, c'est le troisième.
1: On voit que je suis pas très forte en maths. Le troisième mot, et c'est le mot paix.
0: Paix, écoute, ça rejoint encore cette continuité. Aujourd'hui, je suis en paix, ouais, parce que, comme je vous disais, je me suis réconcilié avec mes origines, avec l'homme que je suis, avec mon passé. Que j'estimais imparfait. J'ai de la gratitude, en fait, pour ces échecs, pour cette difficulté. Ça m'a permis d'avoir de la résilience, ça m'a permis d'être plus fort. Et face aux échecs et aux difficultés que je vais retrouver, j'y trouve je suis moins affecté, en fait. Je me dis, c'est encore une nouvelle épreuve, je vais l'affronter et je vais grandir de ça. Je suis plus... Je trouve que la vie, elle est beaucoup plus fluide. C'est un mot que j'utilise beaucoup, fluide.
1: Et qu'est-ce que vous diriez à ceux qui nous écoutent et qui peut-être traversent, eux, des épreuves et qui ne voient plus tellement le sens de leur chemin ? Vous vous dites que vous avez eu l'expérience d'être conduit par quelqu'un.
0: Ouais.
1: Comment est-ce que... Quel conseil vous nous donneriez pour trouver la paix ?
0: Parfois, en fait, pour ma part, hein, ça n'engage que moi, mais quand on est confronté on est acculé par plein de choses qui nous affaiblit, qui rend la vie difficile, et on a envie de baisser les bras et c'est normal et c'est humain. Mais moi, j'y vois plutôt comme. Je sais pas comment expliquer ça, comme une opportunité, en fait. Avant, j'étais acculé, mais maintenant je l'accueille et je me dis, c'est peut-être une opportunité d'agrandir ta zone de confort.
1: Alors, vous pourriez dire ça même pour une grosse épreuve ?
0: Ouais, mais la plus grosse épreuve, c'est la mort.
1: Et bien justement, moi. Du coup, comment est-ce qu'on...
0: C'est marrant, c'est quelque chose... j'y pense. Pas la mienne, mais de mes proches. Et je pense que plus on désacralise un peu les choses, plus on y va la vie, elle est chouette. Et en fait, il faut savoir la... En fait, on est de passage et il faut savoir se dire, essayons de... Peut-être que c'est pas aussi grave que ça, en fait, les problèmes qu'on a. Ou en tout cas, le prisme dans lequel on le prend... peut-être pas le bon, il y a peut-être d'autres façons de l'affronter et de l'avoir. Et moi, avant, comme je vous disais, j'étais acculé face à une difficulté. Maintenant,
1: Vous la voyez comme un passage.
0: J'essaie de la détourner, de me dire, je ne vais pas mourir. En tout cas, j'espère pas. je vais l'affronter.

0: Et c'est comme un petit nuage qui va passer. C'est difficile, un orage. Mais après ça, il va faire beau.
1: Et quand on doit mourir, alors ?
0: Ben, qu'on peut se dire après la mort, il va faire beau ? On espère en se retournant. En fait, c'est ce que je m'efforce de faire. C'est de me dire, j'espère que ma vie a été chouette. Et ma vie a été chouette.
1: Vraiment. Et vous avez dit tout à l'heure que c'était un passage. Un passage, ça signifie qu'on va ailleurs. Vous pensez qu'après, il va faire beau et qu'il est dans cet ailleurs ?
0: Non, alors là, j'ai pas poussé cette réflexion-là. Je pense qu'après la mort, je me suis jamais dit qu'est-ce qu'il y a après la mort.
1: Jamais ?
0: Non.
1: Et vous arrivez à vivre sans vous poser cette question, même pour ceux que vous aimez ?
0: Ouais, je préfère me dire, essayons d'avoir eu un bon séjour pendant cette... Ouais, j'appelle ça un séjour, pendant cette vie, c'est... Parce que ça a un départ et ça a une fin, comme un séjour. Et ben, de me dire, ben, j'ai passé des bons moments. Je m'efforce à ce que ça soit saupoudré de belles choses, quoi.
1: J'avais aussi envie de vous poser une question par rapport à la paix.
0: Ouais.
1: Malgré tout, votre famille a été très marquée par cette violence invraisemblable qui leur a été faite au Cambodge vis-à-vis de ce régime communiste très violent.
0: Ouais.
1: Est-ce que... Vous trouvez qu'ils ont été traumatisés par cette violence ou comment est-ce qu'ils ont rebondi face à cette violence ?
0: Pour être sincère avec vous, je pense qu'ils ont été traumatisés. C'est traumatisant de toute façon.
1: Évidemment.
0: C'est traumatisant, on ne peut pas... ou en tout cas, on compose pour ne pas montrer ses fêlures, sa faille, les conséquences de ce passé, en fait. Donc on vit avec... On essaie de guérir, tant bien que mal, et malheureusement, vous transmettez aussi ça à vos enfants. Ils m'ont transmis aussi ce truc-là.
1: Donc ce truc que vous qualifieriez quoi ? De quoi ?
0: Ben des fêlures de... Oui. De
1: Une angoisse par rapport à la violence ?
0: Une angoisse par rapport à la violence, une angoisse par rapport à un... Et un questionnement sur ça, un tel déclassement. Qu'est-ce qu'on se dit, mais qu'est-ce... Pourquoi on a subi ça, en fait ? Qu'est-ce qu'on a fait, en fait ? Pourquoi mes parents, ils avaient 31 et 29 ans quand ça leur est arrivé, et de se dire, mais enfin, j'estime qu'à cet âge-là, on est assez établi, tout va bien à l'époque, à leur époque, tout allait bien, et du jour au lendemain...
1: Ouais, c'est une injustice irréparable.
0: C'est ça.
1: Oui.
0: Et de ça, ce déclassement, je pense qu'ils n'ont jamais réussi à...
1: À complètement se relever.
0: Ouais. Et ils m'ont transmis un peu ce truc-là, sauf que moi, j'en ai fait une force, quoi.
1: Et vous avez déjà réfléchi à d'où venait cette violence du communisme ?
0: Je pense qu'à la bêtise humaine, à la volonté de croire qu'on peut, je sais pas, certainement l'ego. La volonté de...
1: D'écraser gratuitement un autre être humain.
0: Ouais, certainement, mais je pense que c'est beaucoup plus complexe que ça, parce que c'est des choses que je maîtrise pas, mais je me dis, en arriver à faire une guerre civile et à tuer des gens de son propre peuple, à exterminer plus d'un million sept... Sur une population de, je crois, 6 millions, c'est énorme, quoi. Comment on en arrive là ? Et voilà, et comment un homme a pu manipuler,
1: question.
0: En fait, une audience et à faire croire que... À faire croire tellement de choses qu'on arrive à ces atrocités.
1: Vous avez regardé le documentaire S21 ?
0: Absolument.
1: La machine de mort Khmer Rouge. Absolument. Et comment vous avez réagi ?
0: C'était un choc pour moi, parce qu'à vrai dire, moi, j'ai toujours pensé que mes parents étaient arrivés en France pour des raisons... économique, pensant que l'Occident était l'Eldorado.
1: Ah, il n'avait jamais dit ?
0: Ah non, il ne me l'avait jamais dit, non. Et à 26 ans, je découvre ce film documentaire qui est passé à Cannes, et donc ça a été un choc pour moi, parce que tout concordait, en fait, au niveau des dates, et du coup, j'ai confronté mes parents à ça, donc j'ai acheté le DVD, et j'aurais dit, papa, maman, voilà, j'ai découvert ce truc-là, et j'ai vu leur tête, en fait. Et leur tête face à ce sujet était la réponse à tous mes questionnements. Et encore une fois, ça a déclenché quelque chose

0: en moi. Alors, qu'est-ce qu'on fait de ça? Est-ce qu'on on succombe? Est-ce qu'on...
1: Vous avez été en colère quand même, vous avez été
0: bien
1: en
0: sûr,
1: colère.
0: Bien sûr, bien sûr. Mais j'ai eu qu'une volonté après ça, c'est de comprendre mon histoire. Donc j'ai tout lu, tout vu, je me suis ultra documenté, je connais parfaitement mon histoire maintenant. Et ça m'a donné une force pour pouvoir, voilà, de entre guillemets, j'avais la volonté, et je l'ai compris très tardivement, que tout ce qui m'animait, c'était de redonner la dignité perdue de mes parents.
1: Ouais, je comprends. Voilà. Alors nous allons passer au dernier mot.
0: Ah oui.
1: Et ce dernier mot, c'est espoir.
0: Espoir, tout de suite, je pense à mes enfants, parce que j'espère que les fêlures que m'ont transmis mes parents, j'ai pas le sentiment que de leur transmettre à eux ces fêlures-là. Je pense que cet héritage, en tout cas entre guillemets, a été coupé. J'essaie d'être le plus exemplaire possible pour que mes enfants puissent être plus ancrés. Vous savez, mes enfants, ils ont 8 et 6 ans, et à cet âge-là, leur référence, c'est leurs parents. Et si vous essayez pas d'être un petit peu exemplaire entre ce que vous dites et ce que vous faites, eux, ils vont faire la même chose. Alors, j'essaie de réinculquer les valeurs qu'on m'a transmises. J'essaie d'être un pont entre ma culture, leurs différentes cultures et aussi ce qu'ils voient à l'extérieur, et de décortiquer un peu ce qu'ils reçoivent à l'extérieur et qu'ils ramènent à la maison. On en discute beaucoup, je discute énormément avec eux, chose que mes parents ne faisaient pas, mais je leur en veux pas parce qu'ils n'avaient pas les moyens, ils n'étaient pas câblés pour ça, entre guillemets. J'essaie d'être un bon papa pour eux.
1: Donc vous diriez que c'est ça votre espoir aujourd'hui, être un bon papa?
0: D'être une bonne personne. D'être une bonne personne avant tout. Je crois beaucoup au karma. Je crois beaucoup, à tort ou à raison, que quand on fait quelque chose de mal, en fait, on va se le reprendre en effet de boomerang, vous voyez ?
1: Oui, que le mal a des conséquences qui nous abîmeront nous-mêmes.
0: Ouais. Donc,
1: vous l'avez vu ça dans l'histoire de vos parents, par exemple, ces communistes qui ont fait tant de violence, vous trouvez qu'ils ont déjà eu la monnaie de leur pièce ?
0: Certains bourreaux, oui, j'imagine. Vous savez, même si les gens qui ont été des bourreaux pendant ce régime... Je pense qu'ils peuvent pas dormir tranquillement. Ils ont certainement un fantôme qui doit revenir et les hanter, quoi. Ce qu'ils ont fait, c'est abominable. J'aimerais pas être à leur place.
1: Donc pour vous, être une bonne personne, qu'est-ce que c'est ?
0: C'est quelqu'un qui est, selon moi, qui n'est pas animé de méchanceté, qui est plutôt... c'est peut-être bateau ce que je veux dire, mais c'est quelqu'un qui veut qui a de la bienveillance pour l'autre, de la compassion.
1: Et ça, c'est quelque chose que vos parents vous ont transmis?
0: Ouais, totalement.
1: Donc ça veut dire que le mal qu'on leur avait fait n'est pas resté en eux comme une amertume et une violence?
0: Si, certainement, mais je pense qu'ils avaient déjà cet ADN-là de... C'est des gens vraiment gentils, mes parents. Ouais, c'est vraiment des gens bien.
1: Donc ça, ils vous ont transmis cette bonté, cette bienveillance, cette gentillesse?
0: Ouais, carrément.
1: Et c'est pour ça, pour vous, être une bonne personne, c'est avoir un cœur bon?
0: Ouais, c'est à la fois pour soi, mais à la fois pour l'autre. Moi, je suis toujours ému quand je vois quelqu'un... ému, ça me fait plaisir de voir quelqu'un heureux, quelqu'un réussir... c'est encourageant, c'est émouvant.
1: Donc finalement, vous semblez dire que quelqu'un de mauvais sème le mal autour de lui, alors que quelqu'un de bon reçoit la joie de répandre la joie autour de lui.
0: Ben, je pense que quand on est heureux, on est quelqu'un de bien, on rayonne différemment. On rayonne différemment que quand on est avec des aspirations négatives. D'aspérité plutôt, aspiration, aspérité.
1: Peut-être la dernière question que je vais vous poser sur l'espoir, puis on passera à la dernière partie de cette émission. Est-ce que vous faites une différence entre l'espoir et l'espérance ?
0: C'est vrai que c'est difficile quand même, c'est une nuance qui est très très très petite, j'ai l'impression. L'espérance. Ouais, dites-la moi.
1: Non, j'en sais rien. Pour vous, ce serait quoi l'espérance du coup ? L'espoir, peut-être, c'est espérer des choses. Par exemple, espérer jouer dans un chouette film, espérer que telle chose marche. Et puis peut-être l'espérance, c'est quand.
0: J'ai l'impression que l'espérance, on met des choses en marche. Non, l'espoir, on met des choses en marche pour atteindre cet objectif. Et l'espérance, c'est. On est peut-être un peu plus passif.
1: On attend quelque chose sur lequel on ne maîtrise plus rien, c'est ça ?
0: Ouais,
1: voilà. C'est assez beau.
0: À travers ce que vous venez de me dire, ça me donne. J'ai envie de tendre vers ça.
1: Ouais, c'est beau. L'espérance, on attendrait quelque chose de cet autre qui nous enveloppe, là où, quand on n'a plus d'espoir sur les choses qui s'effondrent dans nos vies.
0: Ouais. Bah, j'ai plus d'espoir que d'espérance, moi.
1: Merci beaucoup, Frédéric Chaud. Nous allons passer à la dernière partie de cette émission.
0: D'accord.
1: Nous sommes dans Lumière intérieure et nous recevons Frédéric Chaud. Alors, comment vous êtes-vous senti pendant cet épisode des mots ?
0: C'est assez déstabilisant parce que vous parlez à des ampoules, un rideau noir, un fauteuil vide.
1: Il n'y a plus de visage ?
0: Non. On se croirait dans un confessionnel, en vrai. autre chose. Non, écoutez, j'ai été sincère. Voilà, tout va bien.
1: C'était assez beau de vous entendre dire qu'au fond, tout votre parcours était pour redonner de la dignité à vos parents. Mm-hmm. Cette dignité bafouée et méprisée. Ça, c'était assez touchant.
0: Écoutez.
1: On a parlé de la paix. Est-ce que vous diriez qu'il y a quelque chose qui menace la paix ? Aujourd'hui, on est quand même dans une période de l'histoire où la paix est une fois de plus un peu menacée partout. Mm-hmm. Qu'est-ce qui menace la paix, selon vous, aujourd'hui ?
0: Déjà, ce qu'il faut savoir chez moi, c'est que ça fait plus d'une dizaine d'années que je regarde plus la télé. Mmh. Je suis assez coupé des grandes lignes de l'information parce que, fut un temps, je lisais les journaux, je regardais la télé et ça avait un impact en fait dans mon moral, dans ma journée, parce que j'avais le sentiment d'accueillir que des mauvaises nouvelles.
1: Ouais.
0: Et j'avais fait le constat que ça avait un impact dans ma journée. Ça a apporté de la négativité. Donc je vous avoue que...
1: Vous avez mis ça à distance.
0: Ouais. Et même les réseaux sociaux... Oui. Je suis en détox absolu même.
1: Ah oui.
0: Évidemment, j'ai quand même les informations qui arrivent, mais avec quelques heures
1: ou jours... avec un recul.
0: ...de retard. Je sais ce qui se passe dans le monde, mais je suis... si vous me demandez le ministre de l'Éducation aujourd'hui, je ne sais pas qui c'est.
1: Oui. Voilà. Vous avez besoin de silence, en fait.
0: J'ai besoin de me focaliser sur ce qui me semble dans ce que j'ai à affronter dans ma vie, de ce que j'ai à accomplir dans ma vie, dans ma paix intérieure, effectivement, dans ce qui est important pour moi, parce que, de toute façon, je n'ai pas la main sur ce qui peut se passer outre-Manche, outre-Atlantique ou ailleurs. Mais pour répondre à votre question, ce qui menace la paix, en fait, aujourd'hui, c'est la grandeur des hommes, en fait.
1: Oui, la grandeur au sens négatif, plutôt.
0: Oui.
1: Leur orgueil, vous voulez dire.
0: Des gens qui en veulent encore plus, qui veulent... Encore plus de parts de marché, encore plus de production, encore plus de... écraser l'autre, être une superpuissance.
1: Donc, ce qui vous semble important...
0: Je sens qu'il y a une compétition, en fait, qui est accrue, en fait, dans... entre les pays, les continents, et alors que, enfin là, qui vont pas dans le même

0: sens, quoi.
1: Vous diriez que vous, ce qui vous semble important, c'est de cultiver votre propre paix intérieure?
0: Oui et non, parce que je pense que c'est un... on peut pas vivre en autarcie non plus. L'idée, c'est d'échanger, de pouvoir vivre l'un avec l'autre, ensemble. Et en fait, ce qui me manque, c'est de la fraternité.
1: Oui.
0: Voilà. C'est ça. On manque de fraternité aujourd'hui.
1: Vous avez parlé de quelque chose ou quelqu'un qui semble vous accompagner discrètement. Vous lui donnez ni de nom ni de visage. Non. Mais si on vous disait tout à coup qu'il avait un nom et un visage, si on vous disait à la fin de votre vie, tu sais, Frédéric, c'était Dieu qui t'a accompagné pas à pas, comment vous réagiriez?
0: Je dirais merci.
1: Oui.
0: Merci d'avoir pris soin de moi et des miens.
1: Et au fond, vous espéreriez
0: même à travers les épreuves qui l'a saupoudré dans ma vie. Ouais, je le remercierai.
1: Même pour ça, vous diriez merci.
0: Bien sûr, bien sûr.
1: Donc ça va être une belle rencontre.
0: Bah, quand il veut, je le rencontre.
1: Ok. Bon, on lui dit
0: on
1: alors.
0: On va dîner ensemble.
1: Ok. On va lui transmettre alors. Très bien. Eh bien, merci beaucoup.
0: Merci à vous.
1: Frédéric Chon, on était très heureux de vous rencontrer. Je vous rappelle que vous pourrez revoir cette émission sur kto.tv.com. Nous vous disons à la semaine prochaine. Nous étions très heureux de vous recevoir, Frédéric Chaud.
0: Merci beaucoup.
1: Merci beaucoup. À bientôt.

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1: C'est une belle reconstitution d'une soirée de vêpres de Noël telle qu'on aurait pu y assister à Venise dans les premières années du XVIIe siècle que nous vous présentons aujourd'hui. L'interprétation d'Andrea Marcone et de ses musiciens balois de l'ensemble La Cetra est magistrale. Lors d'une veillée de Noël à la basilique San Marco de Venise, sous la direction de Monteverdi, on entendait traditionnellement 5 psaumes, entrecoupés d'antiennes et de pièces instrumentales, conclus par un magnificat dédié à la Vierge Marie. La reconstitution de ces vêpres inclut aussi des œuvres de contemporains, telles que Giovanni Gabrielli ou Alessandro Grandi. Parmi les pièces marquantes, on trouve le premier Dixit Dominus de Monteverdi, célébrant un dieu protecteur, le vibrant Beatus Vir, ainsi que le somptueux Magnificat à 8 voix. Monteverdi excelle dans la gestion des masses vocales et instrumentales, tout en rendant le texte clair. Des pièces à 2 voix comme le duo angélique Venite, Sicientes ad aquas Domini et le dialogue raffiné O Felix, O Lucissima Nox de Grandi soulignent la finesse du contraste sonore entre pupitre, chœur et soliste pour un rendu équilibré et expressif. Rendons-nous donc à la Martinkirche de Bâle pour ses Vêpres de Noël de Claudio Monteverdi. Andrea Marcone dirige les solistes, la Cetra Vocal Ensemble et la Cetra Baroque Orchestra. Bon concert et à tout à l'heure.

0: Ainsi donc, la somptuosité et la grandeur de cette musique nous introduisent en plein cœur du mystère. La grandeur de la liturgie au service du Sauveur nouveau-né, dans la simplicité et l'humilité d'une simple étable. Merci de votre fidèle attention et à très bientôt pour un concert de musique sacrée sur notre chaîne.
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0: Je les ai surnommées les semeuses, parce qu'elles travaillent toutes les trois dans le maraîchage. Parce qu'une part de leur métier, c'est de planter des graines pour faire pousser des légumes. Mais aussi parce qu'elles cherchent à inventer une autre façon de vivre, plus en harmonie avec leurs idées, avec la nature, mais aussi avec leur foi. Il y a Litvine, la passionnée, l'engagée. Margot, la plus discrète. Et Marie-Cécile, la décideuse, la chef d'entreprise. C'est avec elle que tout a commencé.
1: Il y en a, c'est sûr. Il y a même deux caisses au moins.
0: Toutes les trois se sont rencontrées dans cette Normandie rurale autour d'un projet de retour à la terre.
1: Petite reine Marguerite.
0: Mais plus encore,
1: dans les fleurs.
0: Autour d'un projet de changement de vie global.
1: Mais où es-tu ? La reine Marguerite ne veut pas se montrer à moi.
2: On va faire des confitures de framboise, on en a pas ça.
3: Ouais, je pense qu'on pourra faire vraiment des confitures. Ouais. Bruit de fruits.
4: J'ai eu la chance de grandir dans une famille. On habitait en ville, mais on habitait dans un ancien jardin public de la ville qui avait fermé entre les deux guerres. Enfin voilà, c'est mes grands-parents qui avaient racheté ça. Et du coup, j'ai toujours habité en centre-ville, mais avec un grand terrain. Je me suis pas tout de suite orientée vers l'agriculture parce que dans l'image que j'avais de l'agriculture, c'était un peu les cutéreux, les bouseux. Enfin bref, voilà. Enfin, j'avais pas du tout cette notion de paysannerie, de retour à la terre et autres.
5: On va en voiture. Allez, on va en voiture.
6: Mets-le à l'arrière, hein.
4: Je me suis dit, mais en fait, non, vraiment, l'agriculture, c'est pas du tout ce que j'imaginais. Et on peut en faire plein de belles choses, et ça redonne vraiment de la vie à la vie. Ça m'a réconforté dans ma foi, en fait. De me rendre compte de la beauté de cet univers, de ces paysages.
7: C'est des champs très cultivés en conventionnel.
4: C'est la nature qu'on demande aujourd'hui, soi-disant, pour la productivité. Et donc ça pue les traitements très régulièrement. Printemps, automne, c'est le pire. Au printemps, où t'as toute la nature qui grandit, qui se réveille.
8: On sait que les tomates qu'on produit, c'est des bonnes tomates parce que on les connaît, on les goûte, quoi.
9: Ouais, c'est super, la paponnette.
10: À l'école des semeurs, du coup, c'est une association qui accueille toute l'année des jeunes en formation, en CAP. Et en même temps, du coup, on est producteurs maraîchers et on fait des marchés deux,

0: fois par semaine. On a une petite boutique à Beauménil aussi. On vend nos produits. Et on est toute l'année, on produit nos légumes toute l'année en fait.
1: Et vous avez beaucoup de gens, enfin beaucoup
0: des jeunes. Non, c'est une petite école. Du coup, on a autour d'une vingtaine d'élèves tous les ans, quoi.
1: Ah, voilà. C'est pas mal quand même.
0: Bah ouais, c'est ça.
1: Pas mal.
2: On va commencer à renflouer par en dessous qu'on fait à deux, puis on en prend un derrière. Et puis...
3: Très bien, parfait.
4: Lidvine et Pierre, jeunes mariés, jeunes parents, ont quitté la routine austère de la vie parisienne pour s'installer comme maraîchers en Normandie.
5: J'ai ouvert la rampe et j'ai mis sur auto.
4: Lidvine est ingénieur agronome.
6: Du coup, c'est de l'aspersion, on verra.
4: Pierre, son mari, est polytechnicien. Ils sont ce que les sociologues appellent des néo-ruraux. Des citadins venus s'installer à la campagne. Leurs études leur promettaient un destin tout tracé. Aujourd'hui, ils mènent une vie simple, rythmée par les saisons.
5: Je comprends pas pourquoi elle se réveille.
4: Ou peut-être aussi par leur fille Elisabeth, née avec leur installation il y a tout juste un an.
5: Elle s'est réveillée trois fois, là.
4: Il y a encore quelques années, Lidvine travaillait à Paris, dans un bureau.
7: Le premier pas, il était difficile de quitter la ville malgré tout, de se dire « je vais dans un trou paumé à la campagne ». Quand j'étais en travail salarié à Paris, je me posais des questions tous les matins. Est-ce que vraiment je suis aligné le fait de travailler pour telle structure, est-ce que c'est bien, est-ce que c'est vraiment là Et j'ai l'impression que je suis beaucoup plus heureuse ici que en ville derrière un ordi, quoi. Parfois, on est beaucoup plus heureux en étant dans la simplicité, dans la sobriété, quoi.
8: Allô, Ottawa.
5: T'as pas du cheval ?
7: C'est une vie plus simple, plus équilibrée et plus heureuse, je pense.
4: La saison de Lidvine commence au printemps. Alors que les pommiers sont en fleurs, que dans les serres, les plants sont encore en pot.
9: En fait, ici, il n'y avait aucun tracteur qui passait faire du foin. Et comme quoi, je sais que mon sol, il a un potentiel de fou, tu vois.
7: Ça, c'est les fèves. Voilà, ça peut se manger cru ou cuit. Si vous ne connaissez pas, vous pouvez tester. Ça, c'est ce qu'on appelle des pois gourmands ou alors on dit pois mange-tout. Voilà.
10: C'est une intrigue, hein.
7: Et on peut les cuire comme des haricots verts, les petits pois. Ça va ?
10: Je pense que vous avez appelé à la ferme Espérance.
11: On voulait montrer qu'on peut vivre intensément avec peu. C'est une citation de Laudato Si, au numéro 223. Et l'idée, c'est que dans un monde où, en particulier au niveau écologique, on pourrait désespérer, nous, on veut présenter un visage joyeux de l'espérance. Voilà.
9: Et accessoirement, c'est un terme qui est repéré comme catho par les cathos et pas forcément repéré comme catho par les non-cathos. Et du coup, c'est assez pratique.
7: Et j'aimais bien ça. Comme ça, on s'affiche sans s'afficher.
12: Nous, on veut surtout pas faire un village dans un village. Enfin, moi, j'ai un peu peur du ghetto chrétien, quoi. Moi, c'est pas ça qui m'anime ici, c'est plus être une présence chrétienne à la campagne. Et donc, pour nous, ça avait beaucoup de sens de vivre cet exode urbain pour revenir habiter la campagne, revenir faire des campagnes vivantes. Et donc, le troisième aspect d'ici, c'est la ferme, quoi. Enfin, nous, c'est notre travail. Donc, on a monté une ferme maraîchère. Vous connaissez ce qu'on appelle le maraîchage sur sol vivant ? Vous avez déjà entendu parler ou pas trop ? Ok. Donc l'idée, c'est de peu ou pas travailler le sol. Donc c'est de s'inspirer un peu de ce qui se passe en forêt. Vous voyez, en forêt, il y a une litière de feuilles, petites branches, etc. Qui va être décomposée par tout un tas de petites bêtes, dont les vers de terre, qui vont du coup créer ce qu'on appelle un humus, donc cette matière un peu noire en surface très, très riche. Cet humus va être ensuite minéralisé par les bactéries qui vont rendre ces éléments-là absorbables par les plantes. Les bactéries vont faire ce travail de transformer l'humus en minéraux. ce que les agriculteurs

conventionnels mettent directement dans les champs. Mais du coup, il n'y a pas tout le travail avant de structuration du sol par toutes les petites bêtes qui vont faire des galeries, sécréter de la colle pour leurs galeries et du coup structurer tout ça. Et voilà, donc de cette manière-là, on essaye d'avoir un sol autonome, quoi, et vivant. Et on imagine que dessus, nos plantes seront en meilleure santé et qu'elles pousseront mieux, quoi. Voilà, et on a aussi fait le choix, mais vous allez voir, d'intégrer des couverts végétaux. Donc c'est des plantes qu'on ne cultive que pour la vie du sol.

0: Margot est une enfant de la ville qui découvre la nature avec le scoutisme. Une école de vie qui va nourrir son engagement pour l'écologie, mais aussi son orientation professionnelle. Car Margot est aussi ingénieure en agronomie. Une formation qui aurait pu lui ouvrir les portes de l'agro-industrie et un niveau de vie plutôt confortable. Inenvisageable pour la jeune femme qui n'est pas prête à faire des concessions. Elle commence alors sa vie professionnelle à Bruxelles, comme salariée d'une start-up qui installe des potagers urbains.
1: Voilà. Mon travail, c'était d'entretenir des potagers sur les toits et puis d'accueillir les clients qui venaient récolter leurs légumes et de faire des petits ateliers de sensibilisation. Puis j'ai vite vu la limite du truc, dans le sens où quand on est sur un toit, il faut importer tous les intrants, le substrat, les engrais, tout ça, ça doit être soluble dans l'eau. Du coup, c'était plus trop en accord avec mes valeurs. J'ai besoin de moi d'être hyper cohérente et de savoir que ce que je fais, ça va dans le bon sens.
0: Et c'est ainsi que Margot quitte la Belgique pour s'installer en Normandie. Aujourd'hui, elle travaille au potager de Beauménil, un potager qui a pour mission de faire découvrir au grand public la richesse de la biodiversité. Plus de 500 variétés de légumes sont cultivées ici.
1: Il y a le côté les mains dans la terre qui me manquait un peu quand j'ai changé de job à Bruxelles. L'idée, c'est vraiment de reconnecter les gens à ce qu'ils mangent, à la saisonnalité, au goût. Au temps qui passe, parce que de rien, il faut du temps pour qu'un chou arrive à maturité. Un jardin qui refait le lien avec la biodiversité, avec comment cultiver sans détruire la nature, etc. Et le terreau, c'est aussi tout un enjeu parce que c'est quand même un terreau à base de tourbe. Et la tourbe, c'est quelque chose qu'on trouve dans des milieux naturels et qu'on va extraire de ces milieux naturels. Ça met quelques milliers d'années à se former. Et en France, on n'a pas beaucoup de tourbières, donc on va le chercher à l'étranger. L'enjeu, ce serait de faire notre propre terreau. Mais bon, déjà, c'est un terreau labellisé bio, ce qui est déjà pas mal.
0: Marie-Cécile est la directrice de l'école des semeurs, un établissement scolaire qui offre à des jeunes sortis du système la possibilité de passer un CAP vente et maraîchage de légumes bio.
2: Don't add mustard. Voilà, n'ajoutez pas de moutarde.
0: Et pour la petite histoire, le prof d'anglais de l'école des semeurs, c'est Pierre, le mari de Lydvine.
3: On peut mettre des caisses sur deux étages, Alison, pour Biocop. Bon, bah alors du coup, c'est bon.
4: Je travaillais aux aéroports de Paris. J'ai vécu de plein fouet les attentats, le Bataclan, mais aussi l'hypercachère parce que j'habitais l'immeuble juste à côté. Et j'étais présente quand ça s'est passé. Le Bataclan, on était avec ma sœur, on était dans une pizzeria juste en face. Enfin, il y a eu vraiment plein de choses où j'étais confrontée de très proche à cette violence hyper forte. J'avais qu'une envie, c'était de m'évader, de partir dans la nature. En fait, le seul endroit où j'étais bien, c'était quand je rentrais chez mes parents le vendredi soir, que je mettais mes bottes. J'allais dans le jardin directement juste pour respirer, en fait. Et donc, vraiment,

0: j'avais besoin de ça et je me suis dit, mais en fait, pourquoi ce qui est bon pour moi serait pas bon pour les autres, en fait, par rapport à ça, ce besoin de nature, voilà. Et donc, du coup, j'ai découvert un peu ce que c'était qu'une école de production.
1: Il doit en avoir de l'autre, de contentement.
0: Qui, à l'époque, c'était pas encore très connu. Il y avait une petite quinzaine d'écoles en France.
1: La Nord de Crimée, il y en a plein, ça. Et ça, c'est une super tomate.
0: Et donc, j'ai commencé à me rapprocher un peu du réseau, à découvrir, à participer aux journées de création d'écoles de production et autres. La région Normandie ouvrait un financement pour créer ces écoles-là. Et du coup, ça a matché.
2: Il y en a derrière, toi, normalement.
3: Marie-Cécile, il y a plus de 40 variétés de tomates, là, déjà, non?
4: Bah, je sais plus. parce que j'en ai rajouté entre deux, hein, donc. Parce que quand on aime, on ne compte pas.
5: Une mission pommes de terre, une mission plantation de concombres et une mission plantation aubergines poivrons. Du coup, avec moi, il y aura Liam et Hugo pour les pommes de terre. On va mettre de la paille. Avec Alicia au concombre, il y aura Jonathan, Lilou et Mattei. Et voilà.
6: On a pas le choix de
4: choisir. T'as quoi ?
7: Alors, ça a été ce matin? T'aimes bien la vente aussi?
6: Ouais.
7: Ça va, ça te plaît?
6: Ouais, je préfère largement la vente. Bah, après, tout ce qui est, je préfère tout ce qui est sur le terrain et bah, tout ce qui est vente.
7: Et la vente en fait partie, quoi.
6: Ouais. Tu sais qu'au niveau du travail, ouais, je trouve que bah, j'ai mûri. Mais après, pour du cours, je vois quand même les difficultés.
7: Niveau, donc, tu penses que tu fais encore un niveau?
6: Ouais, je pense que voilà, j'ai encore
7: besoin quoi. D'apprendre. Bah, c'est très mature de dire ça aussi.
6: Bah oui, alors on est comme les plantes, on est et après, bah...
7: On s'épanouit si on est bien.
6: Ouais, c'est en ça, temps, j'ai grandi.
7: C'est bien.
0: On n'a pas du tout la même condition dans nos vies qu'il y a 4 ans quand on est arrivé là.
8: Et moi, j'étais confinée... soi-disant, mais du coup chez Luc. Bah toi, t'étais en plein montage de ton projet.
0: De l'école, ouais, du démarrage de l'école.
8: Moi, je vivais complètement au jour le jour, parce que je savais pas ce que j'allais faire après.
0: Si, il y a quand même une ville qui m'avait appelé 2 jours avant le début du confinement en mode « Je vais pas passer mon confinement à Paris,
9: ah ouais,
0: ça sent le cramé, et tu sais, je débarque
9: !» C'était pas possible de rester à Paris.
0: Ça faisait déjà quelques week-ends que tu venais très régulièrement pour découvrir les fermes dans le coin et tout ça.
9: Ouais.
0: Est-ce que tu te posais des questions, beaucoup de questions?
9: Ouais, je cherchais une ferme pour apprendre le maraîchage et puis bah, le confinement, le fait de le passer là, c'est sûr que ça donnait envie de rester dans le coin, quoi.
0: Ouais. Mmh. Du coup, t'as débarqué à la maison et puis toi, t'es arrivée... en B.
8: Ouais, ça.
9: C'est surtout que ça a ouvert un possible, en fait, de se dire on peut quitter nos travaux chacun. Enfin, je trouve que ça nous a motivés
0: à
9: quitter le travail qu'on avait, à quitter la ville et à venir s'installer à la campagne, quoi. Ça a rendu possible le truc plus facilement.
0: Ouais. À l'époque, c'était Père Laurent et Père Nicolas à la paroisse. Et c'est vrai que Père Nicolas nous a accueillis plus que les bras grands ouverts. Et...
9: lui-même avait ces deux fibres-là. Donc
0: ouais.
9: La fibre écologique et la fibre chrétienne, quoi, forcément. Ouais.
0: Oui. Vu que c'était le prêtre de la paroisse.
9: Ouais.
0: Donc il est même venu plein de fois nous faire des messes à l'école pendant le confinement. Parce que les messes n'étaient pas autorisées. Et du coup, bon, bah, c'est pas...
8: On les faisait en plein air.
0: On les faisait en plein air, ouais, c'était très chouette.
8: C'est un peu une grâce qu'on a eue de créer ce petit noyau de 6 célibataires, là, la frate.
0: Ouais.
8: Et puis c'est devenu 3 couples, quoi.
0: Ouais.
9: C'est vrai que c'était...
8: Et c'est un peu... pour moi, c'est une grâce.
9: Ouais, je suis d'accord.
0: Ouais, 3 couples qui se rencontrent plus ou moins pendant le confinement ou un peu avant certains. Ouais, c'est marrant.
9: Et on choisit de rester.
0: Et on choisit de rester.
1: Ça fait des jours qu'on pique.
10: Mes grands-parents étaient agriculteurs. Bah, eux, c'est une ferme assez classique, céréalière, en Picardie, du coup. J'avais pas forcément envie du même modèle agricole. Donc voilà, j'ai décidé de faire des études en agriculture quand même. J'ai vu que l'agriculture, c'était vraiment une terre.

Hein, hyper intéressant pour changer quelque chose en environnement. J'avais aussi l'impression qu'il y avait une forme d'urgence à faire, en fait, et à arrêter de dire, mais de faire. Je savais que c'était le maraîchage dès le début. C'est le fait de travailler sur petite surface, à la main. Ça rejoint l'idée de la beauté. Je trouve que quand que c'est diversifié, c'est beau. J'aime beaucoup les légumes aussi, donc c'est bien d'aimer le produit qu'on vend. Et dans les choix qu'on a pu faire, de revenir à la campagne, proche de la nature, c'est vivre plus de l'évangile qu'on cherche. La nature est un livre ouvert sur Dieu.

0: pas mettre des étiquettes sur ce que c'est, parce que des fois, je sais pas trop ce que...
1: Ouais, c'est là.
0: Oui, oui, non, mais le nom des produits.
1: Ah oui.
0: Toujours, je dis je mange. On verra.
2: Super, on pourra faire une soupe de femme, ça, c'est cool. Et chou-fleur, ouais, pas mal, hein. Avec OGM, du coup.
1: Ça, complètement.
2: Non.
0: Ah bah, de toute façon, vous avez ce que la nature vous donne, hein.
1: Oui, c'est ça, mais...
0: Bon, eh ben, écoute, finalement, elle est dans son maraîchage jusqu'à ce qu'on fasse nos commandes supplémentaires, Lidvine. Parce qu'on fait nos commandes jusqu'à 2h30.
1: Oui, ben,
0: en fait... Elle nous répond avec un petit pouce, à peu près dans les 5 minutes, hein.
1: Mais en fait, on a... Enfin, on travaille tous les deux, hein, le...
0: Ah oui, je fais semblant de croire que c'est Clidvine, toi aussi. Par contre, le dimanche, là, vous faites un atelier pour planter des courges.
1: Oui.
0: Bon, est-ce qu'il faut être à quatre pattes pour planter les courges? Parce que moi, je pourrais pas.
1: En tout cas, c'est au sol qu'on les plante, ouais.
0: Oui. Bon, d'accord. Non, mais s'il fallait, tu vois, faire des petits paquets de 10 en étant confortablement installé, moi, ça me conviendrait. Mais c'est pas ça.
1: Disons qu'a priori, c'est pas ça. C'est quand même dans le sol, ouais.
0: Je comprends. Bon, eh bien écoute, bisous à Elisabeth et Ludwine. À bientôt.
1: Au revoir, Elisabeth.
0: Au revoir.

0: Bonjour.
1: Salut Quentin.
2: Salut.
1: Je viens une fois par semaine à peu près et c'est des créneaux de 2 heures. Moi, ce qui me motive, c'est de participer à la vie sociale de Bernay et puis de rencontrer d'autres personnes que j'aurais pas rencontrées ailleurs.
2: Dans les villages, il n'y a plus de bourg, en fait. Il reste l'église, il reste la mairie. Dans certaines communes, il reste l'école, mais il faut se battre pour garder les écoles. Et voilà, il n'y a plus de troquets, il n'y a plus de magasins, il n'y a plus tout ça. Il y a éventuellement un distributeur de pizza, voilà, mais ce n'est pas autour d'un distributeur de pizza qu'on fait du lien social. Quoi. Et du coup, ouais, c'est hyper important. Et il y a aussi beaucoup de gens qui sont isolés parce qu'ils n'ont pas de moyens de transport.

Que devons-nous faire pour travailler aux œuvres de Dieu? Jésus les renvoie à leur foi, non pas à une croyance ou au contenu d'un dogme, mais à la foi vivante au cœur de l'homme qui est œuvre de Dieu en chacun, comme passage du péché à la liberté, des ténèbres à l'aurore de Pâques, par le Christ ressuscité des morts.

On a lancé une petite temps de prière une fois par mois dans l'église du village, parce que bah, ça nous tenait à cœur qu'elle soit ouverte, cette église. C'est quand même dommage d'entretenir à fond nos églises et voilà, mais qu'elle soit toujours fermée. Si ça tenait qu'à moi, je laisserais toutes les églises de village tout le temps ouvertes.

0: niveau local, les croyants, il n'y en a plus. On est comme partout en France, hein, ça c'est sûr. Mais parce qu'en fait, déjà, il y a moins de jeunes de manière générale dans les campagnes. Les jeunes sont partis à la ville travailler. Mais il y a plein de choses à faire et il y aura plein de batailles encore à mener. Et on sait qu'on a des jeunes autour de nous. Donc ça aide à se dire que dans le territoire, on est ancré et qu'on n'est pas seul.
1: Très bien.
2: C'est bien.
1: Vous aussi.
0: On est minoritaire, ça c'est sûr. Même s'il n'y a pas beaucoup de monde, je ne me sens pas seul. Moi, je ne me sens pas chrétien seul ici, en tout cas.
3: C'est parti d'elle.
4: Elle a fait des annonces.
2: Je l'ai mise sur le tableau.

0: À Bruxelles, moi, j'avais un choix incroyable de liturgie, de rite, etc. Et du coup, ça faisait vraiment une ambiance très jeune. Et du coup, ici, on a un peu l'impression que ça bougera jamais et que... Mais en fait, c'est peut-être aussi parce qu'on a peur d'aller demander et de proposer d'autres choses.
1: Puis c'est aussi que du coup, en ville, on a le choix. Et là, en fait, on n'a pas le choix. On va à la messe du village, quoi. Enfin, de la paroisse. Quoi.
2: Si on veut des choses, il faut se retrousser les manches et y aller. Finalement, c'est peut-être ce à quoi on est appelé... tous. Je ne suis pas venu habiter ici pour rejoindre l'église locale, mais parce que j'habite ici, alors l'église locale fait partie de cette réalité d'habitat. Je le vois plus sous cet angle-là.
3: Mais ça reste important, en effet, de vouloir ouvrir nos églises de village et de ne pas aller forcément chercher une messe plus loin qui peut être un peu mieux. Mais en tout cas, c'est important de faire vivre le village. Quoi.
1: C'est sûr qu'on est peut-être un peu exigeant. Parce que t'arrives là et t'aimerais bien retrouver quelque chose de... Voilà, mais bon. Pour ça, il faut repeupler les campagnes. Hein. C'est toujours pareil. Hein. On y revient.

0: 133, c'est normal.
1: Il y a un petit bébé qui arrive bientôt, donc forcément, on se repose beaucoup les questions de c'est quoi le futur, c'est quoi notre avenir, quelle planète on veut laisser. Dans notre groupe d'amis, donc là, il y a pas mal d'enfants qui sont là ou qui arrivent aussi. C'est sûr qu'on se pose des questions collectivement. Qu'est-ce qu'on peut faire de mieux pour que demain soit vivable, en fait ?

Ici, on est dans la serre pépinière. Ça, c'est du basilic qui vient d'Irak, pris par des conservatoires en Allemagne dans les années 60-70, qui ont été multipliés dans ces conservatoires pour faire des variétés modernes en Europe. Et vu que les conservatoires là-bas ont été bombardés là dernièrement, l'idée là, c'est de refaire ressortir de nos conservatoires européens les variétés qui viendraient du Moyen-Orient, les multiplier.

pillées et pour leur rendre les semences si eux les ont perdues. Donc on va tester, on va goûter et on va voir si c'est une variété qui existe déjà. Mon métier, c'est artisan semencier. Je me dis artisan semencier, ou on peut dire aussi jardinier semencier, parce que c'est pas non plus très très gros comme jardin. Mais... Je repars de beaucoup de variétés qui ont déjà été retrouvées par les anciens. Et puis aussi du bouche-à-oreille, il y a des anciens des fois qui viennent nous voir et qui me donnent une graine, donc il y a vraiment énormément de sources pour retrouver les semences. Une graine, on croit que c'est mort, c'est sec, ça paraît inerte, alors qu'en fait ça porte totalement la vie d'une plante qui va devenir finalement énorme, quoi. Donc c'est tout petit, ça paraît insignifiant, ça paraît mort, et en fait c'est bourré de vie et ça donne à manger à beaucoup de personnes, quoi.

0: Non, je suis juste là pour pour perpétuer, quoi, pour...
1: On va dire c'est Dieu qui a fabriqué, et moi je suis juste là pour accompagner sa création, quoi.
2: Finalement, dans tous les actes qu'on fait en lien avec la Terre, finalement, tout nous revient à Dieu, c'est ça qui est marrant, quoi.
3: Là, elles ont soif, hein. Faut absolument qu'on arrose.
4: Côtoyer le vivant, c'est côtoyer en fait quelque chose qu'on maîtrise pas, qui obéit à des règles qui nous dépassent. Et donc ça fait forcément se poser des questions sur la vie, quoi. Il y a le fait de surveiller en permanence les gelées pendant 6 mois de l'année. L'été, c'est les canicules, la sécheresse, il faut arroser. On cohabite avec le vivant et on ne peut pas tout maîtriser, qui nous apprend à se soumettre à quelque chose de plus grand que soi, quoi. L'homme, il peut détruire et il peut améliorer, quoi. Et pour moi, on voit aussi le souffle de l'esprit passer là où ça s'améliore, quoi. Ça veut pas dire que l'arbre est Dieu, mais ça veut dire que Dieu est dans l'arbre. En plus, la prairie, elle a pas été fauchée, alors du coup, c'est des herbes un peu hautes. Ici, c'est pas mal, non? C'est un peu éclairci, mais pas trop loin de la maison. Ok.
5: Puis, et vous êtes de quel groupe, déjà?
6: De la deuxième Sartrouville.
5: Sartrouville.
4: Ah bah c'est super, hein. On est contents. Moi, j'étais guide aussi, à Rambouillet. Ouais, c'est trop bien, les guides. Franchement, ça fait des bons souvenirs. Voilà, et quand vous êtes installés, nous, on a un petit chantier, si vous voulez. Enfin, vous aviez parlé d'un petit chantier, mais c'est pas obligé. Enfin, vous nous dites si vous sentez d'attaque. Vous venez nous voir, et puis... Voilà.
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0: Donc en fait, ici, nous, on vit à deux familles pour l'instant. Donc l'idée, c'est de vivre un peu plus sobrement, enfin, de chercher un peu de sobriété, quoi, en mutualisant du matériel. Par exemple, on a une seule chaudière pour les deux familles. On partage la même machine à laver. Voilà, donc c'est comme ça. Elisabeth, elle va chez la nounou 4 jours par semaine. Parce que moi, je travaille sur la ferme à temps plein, quoi. Et Pierre, il est à mi-temps sur la ferme. Par ailleurs, il donne des cours dans une école le lundi matin. Et le mardi, il travaille pour le diocèse. Il est responsable de la mission rurale du diocèse. Donc ça veut dire réfléchir à la présence de l'Église en campagne, quoi, dans le diocèse. Parce que c'est un diocèse assez rural. Du coup, assez pauvre. Vous connaissez plutôt la ville, je pense.
1: Oui.
0: Et ici, à la campagne, voilà, c'est plus compliqué, quoi. Donc, il faut aussi que nous, on s'implique. Voilà, puis il faut aussi trouver d'autres moyens d'être nourris. Donc, avec Edouard et Maya, on partage un repas et un

0: temps de prière par semaine. C'est pour ça aussi qu'on voulait être à plusieurs familles, pour pas être trop tout seul. Et nous-mêmes, avant, on a tous été scouts. Donc on est trop contents d'accueillir des scouts ici. Et c'est vrai que c'est le fait d'avoir vraiment aimé mes années de scoutisme qu'après j'ai voulu travailler dehors, quoi. Enfin, ça m'est resté, le fait de bien aimer être dehors. Et du coup, pourquoi pas le maraîchage après, quoi, c'est revenu. Voilà. Ça va, vous arrivez à les enfoncer jusqu'à la terre? Ok. Il faut les arroser tous les jours jusqu'à ce qu'ils se redressent. Et puis après, c'est parti, hein. Hop. Et là, vous devez manger à quelle heure, là? Vous mangez bientôt, quand même, non?
1: Il est au-dessus, je crois.

0: Bon, la seule règle, c'était de bien discuter quand il y avait un problème, quoi.
1: Oui, c'est peut-être aussi plus simple, parce que du coup...
0: On a chacun notre maison maintenant, donc voilà. On est moins dépendant de laisser les choses traîner dans sa maison.
1: Moi, j'avais toujours été attiré par la dimension collective. Enfin, avant, j'étais sur une ferme collective. Et puis, j'avais été attiré aussi par la vie religieuse, donc qui a aussi un aspect communautaire. J'aime bien ce que dit Cyril Dion sur le fait qu'il faut un nouveau récit de société qui donne envie aux gens de changer de vie. Parce qu'en fait, une vie plus proche de la nature ou plus écologique, en fait, il faut qu'elle donne envie aux gens pour qu'ils changent. C'est pas en voyant que les contraintes que les gens ils vont changer. Et en fait, je trouve que dans ce projet, c'est un peu ça, c'est enthousiasmant, en fait, de se dire, on va pas être tout seul à la campagne, nos enfants, ils vont grandir avec d'autres enfants au vert, on va manger sain, comme on est plusieurs, il y a plus de vie tout de suite dans le village, dans la paroisse. C'est un projet très chouette et enthousiasmant, et je pense que... C'est aussi ça qu'on a envie de dire un peu, quoi.

Ce qui est sympa, c'est que du coup, on a l'esprit libre, quoi. Alors, on peut penser. Alors, bon, des fois, on pense à tout ce qu'on a à faire et tout ça, mais des fois, juste, on pense. Ça permet de passer du temps avec soi-même. Et puis en couple aussi, on peut passer du temps ensemble.

0: On essaie d'éviter d'utiliser les bâches au maximum. Et du coup, tant qu'on peut mettre de la paille ou autre chose, on met ça. Parce que c'est mieux pour la vie du sol. Et les blettes et les céleris, c'est des cultures qui se prêtent bien à être plantées dans la paille. On va prendre un outil. Hop. Ça, c'est des radis qu'on va pas vendre. Et Elisabeth, elle aime bien les radis. Alors, ça fera pour ce midi. Allez, à tout à l'heure.
1: Voilà, ça, c'est du chien d'or. Comme c'est des rhizomes, ça survit sous la terre malgré la bâche. Et ça se développe. Une fois que c'est installé, c'est très difficile à contrôler. Enfin, pour désherber tout ça tout seul, c'est à peu près 3 heures de boulot, je pense. Donc là, j'aurais pas forcément fini ce matin. Mais bon, c'est pour une plantation la semaine prochaine, donc

0: Forcément, nous, on se garde les légumes les plus moches. Du coup, on a des petits oignons. Ce que je dis de temps en temps, c'est que c'est... ça ressemble à un casse-croûte perpétuel, en plus confortable quand même. Et ça me plaît bien, parce que bah, du coup, le fait d'être son propre patron, on décide de ses horaires, son emploi du temps, voilà, de son travail. Tu veux plus les radis ? Le fait d'être dehors, moi j'apprécie. Je connaissais pas trop ce milieu-là.
1: On est partout.
0: C'est une vie dont j'avais même pas rêvé petite, mais au final, qui correspond pleinement à ce que je désirais vivre au fond, quoi.
1: On va appeler papa, d'accord ?
0: Ouais, Pierre, bah on peut manger si tu veux.
2: Ok.
0: Hop. Tiens, ça bouge. Regarde. Merci Seigneur,
3: merci Seigneur, merci Seigneur pour tes bienfaits.
0: Amen. Tu reveux du gruyère, c'est ça que tu me dis ? Hop. Attends, ça va ?
4: Bah c'est long.
0: Bah ouais, c'est long à désherber là. Il y a beaucoup de chiens là encore ou pas ?
4: Pas trop, sur le début il y en avait un tout petit peu, mais j'imagine que il y en aura peut-être plus sur la fin.
0: Ouais.

0: Là, ça va, c'est de la soupe de tomates, poivrons, pommes de terre. Mais quand on a de la ratatouille, ça peut être un peu plus costaud à remuer.
1: Les petites louches, il y a une partie légumerie. Donc ça veut dire qu'ils vont transformer des légumes que tous les producteurs alentour vont leur apporter. Et puis ça va être destiné à la restauration collective, par exemple. Et puis il y a une partie conserverie. Donc là, ils vont faire des recettes pour des producteurs et vendre dans les commerces locaux. Delphine, je l'ai rencontrée en arrivant sur Bernay. Elle connaissait bien Marie-Cécile. C'était assez passionnant de voir ce petit bout de femme monter cet énorme projet à 30 ans à peine.
0: Ça donne ça.
2: Parfait.
0: Ouais, ça y va.
2: Les étiquettes.
0: Bon, bah, tant mieux si ça vous plaît. C'est super.
1: C'est peut-être une des rares du groupe originaire d'ici. Ses parents sont agriculteurs dans le coin.
0: Et Michel disait que c'était du pourpier dedans. On a fait aussi des soupes de pourpier pour vous.
2: Ah, trop bien. Bon, bah merci.
1: Je suis rentrée aussi dans le CA et puis elle m'a proposé d'être la trésorière au début. Et du coup, ça m'a permis vraiment de voir comment elle montait le projet. Je me suis aussi intéressée à son projet parce qu'il y a la dimension sociale, nourricière. Parce qu'il y avait aussi d'autres jeunes pros qui étaient là aussi avec cette envie de donner sens en fait à ce qu'ils faisaient. Bah, ça m'a confortée dans l'idée que moi aussi je pouvais sauter le pas et m'installer ici, quoi.
3: Par le fait que de montrer qu'on y arrive à vivre plus que correctement dans une chouette maison, même en travaux, mais dans une maison avec des petits salaires, parce que vraiment on n'a pas des gros salaires, et ben on arrive largement à vivre et à être au plus proche de ce qu'on estime être bien. Alors voilà. On se prive pas, mais en même temps on a la chance de pas avoir des envies et des besoins trop loufoques ou trop des envies de voyager. On a tous les deux voyagé étant plus jeunes. On a beaucoup aimé ça, on n'est pas contre aller refaire un voyage ou autre.

0: Mais on n'a pas, on se dit pas avoir le besoin d'y aller à chaque vacances.
1: Puis il y a de moins en moins besoin d'ailleurs, parce que à être là en lien à la terre et voir les plantes pousser, en fait, on voit, en fait, on voyage finalement, parce que les choses changent tellement vite que du coup, on est toujours émerveillé voilà, chaque semaine.
0: Dans notre serre, on va avoir du melon et du basilic irakien. Voilà, voilà. On voyage chez nous.
1: Les choses qui poussent, bah tu, voilà, en fait, ça te fait voyager au cours de l'année, quoi.
2: Allez hop.
1: Je me suis toujours senti bien dans la nature et c'est vrai que j'aimais bien prier. Finalement, Dieu dans la création, dans la nature. Et finalement, c'est aussi en moi, en me baladant, j'aimais beaucoup faire du vélo, aller me promener dans la campagne et me dire, tiens, c'est marrant, il y a des endroits où je sens que c'est pas beau, quoi. Je dis, ah, le paysage, il est pas beau, c'est bizarre. C'est là où vraiment j'ai observé à quel point on avait dégradé la création, quoi. Qu'est-ce qui s'est passé pour qu'on en arrive là, quoi? Je vois les paysages, la façon dont la création est menée et gérée avec ces grosses machines. Du coup, moi, ça m'exaspère. Et ça m'énerve tellement que du coup, des fois, je me mets à pester contre ces agriculteurs-là, d'ailleurs. Et en plus, j'en suis totalement entouré, je le sens, parce que la création est même empestée par l'odeur qu'on peut y sentir, quoi. D'ailleurs, on parle de pesticides, quoi. C'est pestilentiel, l'odeur est pue, quoi. C'est affreux. Quand on fout des produits chimiques à l'autre bout de la plaine avec le vent, on les sent, quoi. Et ça va pas du tout, quoi. C'est pas des produits sains, quoi. Donc forcément, bah voilà, ça rompt progressivement toute la beauté de tout ce que nous offre la création. On pourrait très bien replanter des haies à fond, remultiplier, remettre des plantes. Voilà, il y a plein de techniques aujourd'hui, on les connaît et on les a en plus, les savoirs. Hein.
0: Oh, il y a des choux qui ont poussé là, Luc.
1: On vit dans l'abondance, il y a tout qui se ressème.
0: Il y a des salades qui se ressèment partout, là. Il y a un champ de salades là.
1: C'est que des salades qui repoussent.
0: Ouais, il y a déjà
1: des
0: assez.
1: Herbes.
0: Il y a déjà assez pour ce midi. Hein. Largement. Tu les mets
1: où? Ici, il y a quelques variétés anciennes hyper rares qui sortent de conservatoires ou de ressources botaniques.
0: Et quelques pommes de terre.
1: On met ici. Bon, là, il y a des pommes de terre, voilà, la pomme de terre mazurienne, la pomme de terre reine des cuisines qu'on a retrouvée dans la Manche, qu'on a mis ici. Donc on est les seuls à l'avoir en Normandie. Il va y avoir un melon qui vient d'Irak aussi. Et puis un basilic qui vient d'Irak. Et du coup, on met tout ça ici, parce qu'au moins, je suis sûr de bien les suivre.
0: Voilà. Proche de la maison.
1: Proche de la maison, oui, pour pas que ça... Donc c'est aussi, voilà, en fait, ça fait partie un peu du travail ici aussi, finalement. L'autarcie, c'est insensé, quoi. C'est mauvais. L'autonomie, oui, c'est-à-dire qu'on produit des choses, parfois en surplus, qu'on peut échanger avec l'extérieur.
0: Avec d'autres qui produisent d'autres choses.
1: C'est l'autonomie relative, quoi.
0: Comme la viande, l'étage, ou des choses comme ça. La paille pour... Nous, on ne fait pas de paille. Du coup, on va chez les amis qui font de la paille. On troque. Ah bah, elle est bien repartie, la verveine, hein.
1: Oui, oui, ça repart bien, ça. Bah c'est vrai, quand tu te fais des conserves de poire à la verveine, c'est excellent. Ouais.
3: J'aime beaucoup la nature. Je trouve que c'est là que aussi je ressens le plus fortement la présence de Dieu. Et dans les choix qu'on a pu faire... De revenir à la campagne, proche de la nature, c'est vivre plus de l'évangile qu'on cherche. La nature est un livre ouvert sur Dieu. Courgette longue, comme normalement.
4: Oui, elle est
3: longue. Voilà.
4: Et puis...
3: Il y a des concombres.
4: Concombres, je vais en prendre.
3: Oui. Vous voulez combien de grammes?
4: Je sais pas, ça fait combien de personnes, un kilo?
3: Un kilo, c'est bien, ça fait...
4: On est deux,
3: alors. Ouais, peut-être un peu moins, mais après...
4: Non, un kilo.
3: Un kilo, ouais. Hop, ben voilà, ben à tout de suite, alors.
4: Ouais. Je vais
3: attendre
4: un kilo,
3: ouais. Ok. De vivre dans un environnement urbain trop confortable, ça coupe de Dieu. Et je pense que Dieu nous a mis dans un jardin et que c'est pas pour rien et qu'à bétoniser tout partout, on perd quelque chose de Dieu. De vivre plus proche de la nature, plus en harmonie avec elle, c'est un moyen de se rapprocher de Dieu.
1: Mmh.

0: Bon, elles sont bonnes, ces pommes-là.
1: Bah oui, c'est la
0: saison.
1: Calville d'août. C'est la première à mûrir du verger. Mmh.
2: Ça va, Ethel ? T'es heureuse ?
3: En tant que chrétienne, moi, je suis persuadée que ça nous ramène à Dieu, de se reconnecter aussi à sa création. C'est pas un hasard si tout ça est là et qu'il y a une transcendance qui nous dépasse, qui permet tout ça. Et ça permet de garder l'espérance.
4: C'est l'automne, on se repose après l'année. Souvent, je suis au coin du feu avec le bébé sur mes genoux quand je fais ça.
5: Tu regardes la lumière ?
6: Je pense que ce changement de vie m'a apporté vraiment des amitiés vraiment fidèles et solides qui ont un peu la même vision de la vie, de l'avenir, de ce qu'on a envie de faire de cette terre, de cette planète. Et petit à petit, ben voilà, la vie de famille s'est grandie, s'est construite. Un petit bébé.
7: On ne sait pas quelle forme ça aura dans 10 ans. On veut être ouvert à l'accueil d'autres familles. On veut être ouvert à l'accueil d'autres ateliers sur la ferme. On veut être ouvert à l'accueil de pèlerins. Il y a plein de choses sûres et il y a plein de choses qui vont évoluer aussi, quoi.
8: Spécial.
9: Il sera là, juste là, là. Derrière la baie vitrée qu'il a installée, là. Il va pouvoir faire sa pâte. Puis enfourner au fond, le four, il sera au fond, là-bas. Quand le local, il est fini, quand le four, il est prêt, on proposera aux Amapiens de rajouter du pain dans les paniers. On veut rester là quand même un certain nombre d'années. Et c'est très apaisant pour l'esprit de se dire on est là et en fait, on a le temps. Aujourd'hui, la société de consommation nous promet un bonheur qui n'est pas là, en fait. Moi, si j'ai fait tous ces choix, c'est pas d'abord pour répondre à des enjeux, c'est pas d'abord pour sauver la planète, c'est pas d'abord pour... voilà. En fait, c'est pour être

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1: Notre-Dame de Lourdes, merci d'intercéder pour mon mari Alain qui est très malade. Guérissez-le. Amen.
2: Notre-Dame de Lourdes, mettez vos mains sur mes yeux que je peux voir un peu plus clair. Je vous en remercie, maman Marie, d'avance.
3: Ô Marie, mère de tendresse et d'espérance, je te confie l'âme de mes deux tantes à ta protection maternelle et je te demande d'intercéder auprès de Dieu le repos éternel. Merci, Vierge Marie.
4: Au nom du Père et du Fils et du Saint-Esprit, amen. Chers frères et sœurs, soyez les bienvenus ici à Lourdes, que vous soyez physiquement présents ou en communion avec nous par la radio, la chaîne de télévision catholique KTO ou par l'écoute de la connexion avec Internet, le site du sanctuaire de Lourdes. Nous entrons aujourd'hui avec ces mystères joyeux dans les mystères de la joie du Seigneur. Et par-delà toutes les intentions que nous voulons lui confier, eh bien, nous lui demandons la grâce de la joie, quelles que soient les circonstances de notre vie, que nous puissions être témoins de la joie du Seigneur et y entraîner tous ceux que nous connaissons. La joie de l'Évangile, la joie de la rencontre. Entrons dans ce mystère de la joie en professant, en confessant notre foi. Je crois en Dieu, le Père Tout-Puissant, Créateur du ciel et de la terre, et en Jésus-Christ, son Fils unique, notre Seigneur, qui a été conçu du Saint-Esprit, est né de la Vierge Marie, a souffert sous Ponce Pilate, a été crucifié, est mort et a été enseveli, est descendu aux enfers. Le troisième jour est ressuscité des morts, est monté aux cieux, est assis à la droite de Dieu, le Père Tout-Puissant, d'où il viendra juger les vivants et les morts. Je crois en l'Esprit Saint, à la Sainte Église catholique, à la communion des saints, à la rémission des péchés, à la résurrection de la chair, à la vie éternelle. Amen. Prions aux intentions du pape Léon, en portant tout particulièrement cette joie de l'accueillir bientôt en France et plus particulièrement ici à Lourdes. Notre Père qui es aux cieux, que ton nom soit sanctifié, que ton règne vienne, que ta volonté soit faite sur la terre comme au ciel. Donne-nous ce jour. Pardonne-nous nos offenses, comme nous pardonnons aussi à ceux qui nous ont offensés. Et ne nous laisse pas entrer en tentation, mais délivre-nous du mal. Je vous salue, Marie, pleine de grâce. Le Seigneur est avec vous. Vous êtes bénie entre toutes les femmes, et Jésus, le fruit de vos entrailles, est béni.
5: Sainte Marie, Mère de Dieu, priez pour nous pauvres pécheurs, maintenant et à l'heure de notre mort. Amen.
4: Je vous salue, Marie, pleine de grâce. Le Seigneur est avec vous. Vous êtes bénie entre toutes les femmes, et Jésus, le fruit de vos entrailles, est béni.
5: Sainte Marie, Mère de Dieu, priez pour nous pauvres pécheurs, maintenant et à l'heure de notre mort. Amen.
4: Je vous salue, Marie, pleine de grâce, le Seigneur est avec vous. Vous êtes bénie entre toutes les femmes, et Jésus, le fruit de vos entrailles, est béni.
5: Sainte Marie, Mère de Dieu, priez pour nous pauvres pécheurs, maintenant et à l'heure de notre mort. Amen.

0: et in saecula saeculorum. Amen.
1: Ô Marie conçue sans péché. Premier mystère joyeux, l'Annonciation. Marie dit : Voici la servante du Seigneur. La jeune Marie de Nazareth a été visitée par l'ange du Seigneur.

0: Ici, la jeune Bernadette de Lourdes a été visitée par la Dame de Lumière. Entrons nous-mêmes dans le mystère de la joie, joie de la visite du Seigneur dans notre vie, joie de toutes ces rencontres qui tissent notre vie. Et nous confions aussi, pendant cette dizaine, les personnes qui souffrent de solitude.
1: Notre Père qui es aux cieux, que ton nom soit sanctifié, que ton règne vienne, que ta volonté soit faite sur la terre comme au ciel.
2: Donne-nous aujourd'hui notre pain de ce jour. Pardonne-nous nos offenses, comme nous pardonnons aussi
1: à ceux qui nous ont offensés. Et ne nous laissez pas entrer en tentation, mais délivre-nous du mal. Amen. Je vous salue Marie, pleine de grâce. Le Seigneur est avec vous. Vous êtes bénie entre toutes les femmes. Et Jésus, le fruit de vos entrailles, est béni.
3: Sainte Marie, Mère de Dieu, priez pour nous pauvres pécheurs, maintenant et à l'heure de notre mort. Amen.
0: Je vous salue,
1: Marie, pleine de grâce. Le Seigneur est avec vous. Vous êtes bénie entre toutes les femmes. Et Jésus, le fruit de vos entrailles, est béni. Sainte Marie, Mère de Dieu, priez pour nous pauvres pécheurs,
3: maintenant et à l'heure de notre mort.
4: Elle en a fait deux.
5: Je vous salue, Marie, pleine de grâce. Le Seigneur est avec vous. Vous êtes bénie entre toutes les femmes. Et Jésus, le fruit de vos entrailles, est béni.
3: Sainte Marie, Mère de Dieu, priez pour nous pauvres pécheurs, maintenant et à l'heure de notre mort. Amen.
5: Je vous salue, Marie, pleine de grâce. Le Seigneur est avec vous. Vous êtes bénie entre toutes les femmes, et Jésus, le fruit de vos entrailles, est béni.
3: Sainte Marie, Mère de Dieu, priez pour nous pauvres pécheurs, maintenant et à l'heure de notre mort. Amen.
5: Je vous salue, Marie, pleine de grâce. Le Seigneur est avec vous. Vous êtes bénie entre toutes les femmes, et Jésus, le fruit de vos entrailles, est béni.
3: Sainte Marie, Mère de Dieu, priez pour nous pauvres pécheurs, maintenant et à l'heure de notre mort. Amen.
5: Je vous salue, Marie, pleine de grâce. Le Seigneur est avec vous. Vous êtes bénie entre toutes les femmes, et Jésus, le fruit de vos entrailles, est béni.
3: Sainte Marie, Mère de Dieu, priez pour nous pauvres pécheurs, maintenant et à l'heure de notre mort.
5: Je vous salue, Marie, pleine de grâce. Le Seigneur est avec vous. Vous êtes bénie entre toutes les femmes, et Jésus, le fruit de vos entrailles, est béni.
3: Sainte Marie, Mère de Dieu, priez pour nous pauvres pécheurs, maintenant et à l'heure de notre mort. Amen.
5: Je vous salue, Marie, pleine de grâce. Le Seigneur est avec vous. Vous êtes bénie entre toutes les femmes, et Jésus, le fruit de vos entrailles, est béni.
3: Sainte Marie, Mère de Dieu, priez pour nous pauvres pécheurs,
5: je vous salue, Marie, pleine de grâce. Le Seigneur est avec vous. Vous êtes bénie entre toutes les femmes, et Jésus, le fruit de vos entrailles, est béni.
3: Sainte Marie, Mère de Dieu, priez pour nous pauvres pécheurs, maintenant et à l'heure de notre mort. Amen.
5: Je vous salue, Marie, pleine de grâce. Le Seigneur est avec vous. Vous êtes bénie entre toutes les femmes, et Jésus, le fruit de vos entrailles, est béni.
3: Sainte Marie, Mère de Dieu,
5: je vous salue, Marie, pleine de grâce. Le Seigneur est avec vous. Vous êtes bénie entre toutes les femmes, et Jésus, le fruit de vos entrailles, est béni.
3: Sainte Marie, Mère de Dieu, priez pour nous pauvres pécheurs,
0: maintenant et à l'heure de notre mort. Gloire au Père et au Fils et au Saint-Esprit, comme il était au commencement, maintenant et toujours, et dans les siècles des siècles. Amen. Deuxième mystère joyeux, la visitation de l'Évangile selon saint Luc. Élisabeth dit à Marie, « Comment ai-je ce bonheur que la mère de mon Seigneur vienne jusqu'à moi ?» Prions pour tous les enfants qui ne sont pas désirés, ceux qui ne naîtront pas, ceux qui risquent de ne pas avoir leur dose de tendresse. Prions pour les jeunes qui perdent confiance en l'avenir et qui, pour cette raison, ne veulent pas avoir d'enfants.
6: Notre Père, qui es aux cieux, que ton nom soit sanctifié, que ton règne vienne, que ta volonté soit faite sur la terre comme au ciel.
2: Donne-nous

0: parle de ce jour. Pardonnez-nous nos offenses, car nous pardonnons aussi à ceux qui nous ont offensés. Et ne nous laisse pas entrer en tentation, mais délivre-nous du mal.
1: Je vous salue Marie, pleine de grâce, le Seigneur est avec vous. Vous êtes bénie entre toutes les femmes, et Jésus, le fruit de vos entrailles, est béni.
0: Sainte Marie, Mère de Dieu, priez pour nous pauvres pécheurs, maintenant et à l'heure de notre mort. Amen.
1: Je vous salue Marie, pleine de grâce, le Seigneur est avec vous. Vous êtes bénie entre toutes les femmes, et Jésus, le fruit de vos entrailles, est béni.
0: Sainte Marie, Mère de Dieu, priez pour nous pauvres pécheurs, maintenant et à l'heure de notre mort. Amen.
1: Je vous salue Marie, pleine de grâce. Le Seigneur est avec vous. Vous êtes bénie entre toutes les femmes, et Jésus, le fruit de vos entrailles, est béni.
0: Sainte Marie, Mère de Dieu, priez pour nous pauvres pécheurs, maintenant et à l'heure de notre mort. Amen.
1: Je vous salue Marie, pleine de grâce. Le Seigneur est avec vous. Vous êtes bénie entre toutes les femmes, et Jésus, le fruit de vos entrailles, est béni.
0: Sainte Marie, Mère de Dieu, priez pour nous pauvres pécheurs, maintenant et à l'heure de notre mort. Amen.
1: Je vous salue Marie, pleine de grâce. Le Seigneur est avec vous. Vous êtes bénie entre toutes les femmes, et Jésus, le fruit de vos entrailles, est béni.
0: Sainte Marie, Mère de Dieu, priez pour nous pauvres pécheurs, maintenant et à l'heure de notre mort. Amen.
1: Je vous salue Marie, pleine de grâce. Le Seigneur est avec vous. Vous êtes bénie entre toutes les femmes, et Jésus, le fruit de vos entrailles, est béni.
0: Sainte Marie, Mère de Dieu, priez pour nous pauvres pécheurs, maintenant et à l'heure de notre mort. Amen.
1: Je vous salue Marie, pleine de grâce. Le Seigneur est avec vous. Vous êtes bénie entre toutes les femmes, et Jésus, le fruit de vos entrailles, est béni.
0: Sainte Marie, Mère de Dieu, priez pour nous pauvres pécheurs, maintenant et à l'heure de notre mort. Amen.
1: Je vous salue Marie, pleine de grâce. Le Seigneur est avec vous. Vous êtes bénie entre toutes les femmes, et Jésus, le fruit de vos entrailles, est béni.
0: Sainte Marie, Mère de Dieu, priez pour nous pauvres pécheurs, maintenant et à l'heure de notre mort.
1: Je vous salue Marie, pleine de grâce. Le Seigneur est avec vous. Vous êtes bénie entre toutes les femmes, et Jésus, le fruit de vos entrailles, est béni.
0: Sainte Marie, Mère de Dieu, priez pour nous pauvres pécheurs, maintenant et à l'heure de notre mort. Amen.
1: Je vous salue Marie, pleine de grâce. Le Seigneur est avec vous. Vous êtes bénie entre toutes les femmes, et Jésus, le fruit de vos entrailles, est béni.
0: Sainte Marie, Mère de Dieu, priez pour nous pauvres pécheurs, maintenant et à l'heure de notre mort. Amen.
2: Gloire au Père et au Fils et au Saint-Esprit, comme il était au commencement, maintenant et toujours, et dans les siècles des siècles. Ô Marie conçue sans péché. Troisième mystère joyeux, la nativité du Seigneur. De l'Évangile selon saint Luc, les anges dirent aux bergers : voici que je vous annonce une grande joie qui sera celle de tout le peuple. Dieu s'est fait humain pour nous apprendre nous-mêmes à devenir plus humains. Confions au Seigneur, par l'intercession de la Vierge Marie et de Sainte Bernadette, tous ceux qui travaillent à la promotion de la justice, du respect des plus petits. Que le Seigneur nous libère de la tentation, de l'indifférence devant la souffrance des personnes que nous côtoyons ou bien des populations plus lointaines.
3: Notre Père qui es aux cieux, que ton nom soit sanctifié, que ton règne vienne, que ta volonté soit faite sur la terre comme au ciel.
0: Donne-nous aujourd'hui notre pain de ce jour. Pardonne-nous nos offenses, comme nous pardonnons aussi à ceux qui nous ont offensés. Et ne nous laisse pas entrer en tentation, mais délivre-nous du mal.
3: Je vous salue Marie, pleine de grâce, le Seigneur est avec vous. Vous êtes bénie entre toutes les femmes, et Jésus, le fruit de vos entrailles, est béni.
0: Sainte Marie, Mère de Dieu, priez pour nous pauvres pécheurs, maintenant et à l'heure de notre mort. Amen.
3: Je vous salue Marie, pleine de grâce, le Seigneur est avec vous. Vous êtes bénie entre toutes les femmes, et Jésus, le fruit de vos entrailles, est béni.
0: Sainte Marie, Mère de Dieu,
3: je vous salue Marie, pleine de grâce, le Seigneur est avec vous. Vous êtes bénie entre toutes les femmes, et Jésus, le fruit de vos entrailles, est béni. Je vous salue Marie, pleine de grâce, le Seigneur est avec vous. Vous êtes bénie entre

0: toutes les femmes, et Jésus, le fruit de vos entrailles, est béni.
1: Sainte Marie, Mère de Dieu, priez pour nous pécheurs, maintenant et à l'heure de notre mort. Amen.
0: Je vous salue, Marie, pleine de grâce. Le Seigneur est avec vous. Vous êtes bénie entre toutes les femmes, et Jésus, le fruit de vos entrailles, est béni.
1: Sainte Marie, Mère de Dieu, priez pour nous pauvres pécheurs, maintenant et à l'heure de notre mort. Amen.
0: Je vous salue, Marie, pleine de grâce. Le Seigneur est avec vous. Vous êtes bénie entre toutes les femmes, et Jésus, le fruit de vos entrailles, est béni.
1: Sainte Marie, Mère de Dieu, priez pour nous pauvres pécheurs, maintenant et à l'heure de notre mort.
0: Je vous salue, Marie, pleine de grâce. Le Seigneur est avec vous. Vous êtes bénie entre toutes les femmes, et Jésus, le fruit de vos entrailles, est béni.
1: Sainte Marie, Mère de Dieu, priez pour nous pauvres pécheurs, maintenant et à l'heure de notre mort.
0: Je vous salue, Marie, pleine de grâce. Le Seigneur est avec vous. Vous êtes bénie entre toutes les femmes, et Jésus, le fruit de vos entrailles, est béni.
1: Sainte Marie, Mère de Dieu, priez pour nos pauvres pécheurs, maintenant et à l'heure de notre mort. Amen.
0: Je vous salue, Marie, pleine de grâce. Le Seigneur est avec vous. Vous êtes bénie entre toutes les femmes, et Jésus, le fruit de vos entrailles, est béni.
1: Sainte Marie, Mère de Dieu, priez pour nos pauvres pécheurs, maintenant et à l'heure de notre mort. Amen.
0: Je vous salue, Marie, pleine de grâce. Le Seigneur est avec vous. Vous êtes bénie entre toutes les femmes, et Jésus, le fruit de vos entrailles, est béni.
1: Sainte Marie, Mère de Dieu, priez pour nous pauvres pécheurs,
2: maintenant et à l'heure de notre mort. Gloire au Père et au Fils et au Saint-Esprit, comme il était au commencement, maintenant et toujours, et dans les siècles des siècles. Amen. Quatrième, notre ô Marie conçue sans péché. Quatrième mystère joyeux, la présentation de Jésus au temple. De l'évangile selon saint Luc, Marie et Joseph emmenèrent Jésus à Jérusalem pour le présenter au temple. C'est bien au temple de Jérusalem que Jésus est reconnu comme la lumière pour tous les peuples. Au cours de ce mystère, prions pour les populations qui souffrent en Terre Sainte.
3: Notre Père qui es aux cieux, que ton nom soit sanctifié, que ton règne vienne, que ta volonté soit faite sur la terre comme au ciel.
4: Donnez-nous aujourd'hui notre pain de ce jour. Pardonnez-nous nos offenses, comme nous pardonnons aussi à ceux qui nous ont offensés. Et ne nous laisse pas entrer en tentation, mais délivre-nous du mal.
3: Je vous salue, Marie, pleine de grâce. Le Seigneur est avec vous. Vous êtes bénie entre toutes les femmes, et Jésus, le fruit de vos entrailles, est béni.
1: Sainte Marie, Mère de Dieu, priez pour nous pauvres pécheurs, maintenant et à l'heure de notre mort. Amen.
3: Je vous salue, Marie, pleine de grâce. Le Seigneur est avec vous. Vous êtes bénie entre toutes les femmes, et Jésus, le fruit de vos entrailles, est béni.
1: Sainte Marie, Mère de Dieu, priez pour nous pauvres pécheurs, maintenant et à l'heure de notre mort. Amen.
3: Je vous salue, Marie, pleine de grâce. Le Seigneur est avec vous. Vous êtes bénie entre toutes les femmes, et Jésus, le fruit de vos entrailles, est béni.
1: Sainte Marie, Mère de Dieu, priez pour nos pauvres pécheurs, maintenant et à l'heure de notre mort.
3: Je vous salue, Marie, pleine de grâce. Le Seigneur est avec vous. Vous êtes bénie entre toutes les femmes, et Jésus, le fruit de vos entrailles, est béni.
1: Sainte Marie, Mère de Dieu, priez pour nos pauvres pécheurs, maintenant et à l'heure de notre mort.
3: Je vous salue, Marie, pleine de grâce. Le Seigneur est avec vous. Vous êtes bénie entre toutes les femmes, et Jésus, le fruit de vos entrailles, est béni.
1: Sainte Marie, Mère de Dieu, priez pour nos pauvres pécheurs, maintenant et à l'heure de notre mort.
3: Je vous salue, Marie, pleine de grâce. Le Seigneur est avec vous. Vous êtes bénie entre toutes les femmes, et Jésus, le fruit de vos entrailles, est béni.
1: Sainte Marie, Mère de Dieu, priez pour nos pauvres pécheurs, maintenant et à l'heure de notre mort.
3: Je vous salue, Marie, pleine de grâce. Le Seigneur est avec vous. Vous êtes bénie entre toutes les femmes, et Jésus, le fruit de vos entrailles, est béni.
1: Sainte Marie, Mère de Dieu,
4: priez

0: Je vous salue, Marie pleine de grâce. Le Seigneur est avec vous. Vous êtes bénie entre toutes les femmes, et Jésus, le fruit de vos entrailles, est béni. Je vous salue, Marie pleine de grâce. Le Seigneur est avec vous. Vous êtes bénie entre toutes les femmes, et Jésus, le fruit de vos entrailles, est béni.
1: Sainte Marie, Mère de Dieu, priez pour nous pauvres pécheurs, maintenant et à l'heure de notre mort. Amen.
2: Gloire au Père et au Fils et au Saint-Esprit, comme il était au commencement, maintenant et toujours, et dans les siècles des siècles. Amen. Ô Marie conçue sans péché,
1: priez pour nous pécheurs.
2: Cinquième mystère joyeux, le recouvrement de Jésus au temple. De l'Évangile, selon saint Luc, Marie et Joseph trouvèrent Jésus dans le temple, assis au milieu des docteurs, les écoutant et les interrogeant. Jésus, adolescent, échange avec les docteurs. Il dira un jour, « Ce que tu as caché aux sages et aux savants, tu l'as révélé aux tout-petits. » Que notre foi soit une quête de la vérité de Dieu. Qu'elle nous libère de la prétention des certitudes méprisantes. Ici même, Bernadette a rencontré le mystère sans prétention, sans orgueil. Elle a même eu besoin des autres pour comprendre ce qui lui arrivait. Alors avec elle, avec Bernadette, entrons dans ce mystère de l'humilité.
3: Notre Père qui es aux cieux, que ton nom soit sanctifié, que ton règne vienne, que ta volonté soit faite sur la terre comme au ciel.
1: Donne-nous aujourd'hui notre pain de ce jour. Pardonne-nous nos offenses, comme nous pardonnons aussi à ceux qui nous ont offensés. Et ne nous laisse pas entrer en tentation, mais délivre-nous du mal. Amen.
3: Je vous salue Marie, pleine de grâce. Le Seigneur est avec vous. Vous êtes bénie entre toutes les femmes. Et Jésus, le fruit de vos entrailles, est béni.
1: Sainte Marie, Mère de Dieu, priez pour nous pauvres pécheurs, maintenant et à l'heure de notre mort. Amen.
3: Je vous salue, Marie, pleine de grâce. Le Seigneur est avec vous. Vous êtes bénie entre toutes les femmes. Et Jésus, le fruit de vos entrailles, est béni.
1: Sainte Marie, Mère de Dieu, priez pour nous pauvres pécheurs, maintenant et à l'heure de notre mort. Amen.
3: Je vous salue, Marie, pleine de grâce. Le Seigneur est avec vous. Vous êtes bénie entre toutes les femmes, et Jésus, le fruit de vos entrailles, est béni.
1: Sainte Marie, Mère de Dieu, priez pour nous pauvres pécheurs, maintenant et à l'heure de notre mort. Amen.
3: Je vous salue, Marie, pleine de grâce. Le Seigneur est avec vous. Vous êtes bénie entre toutes les femmes, et Jésus, le fruit de vos entrailles, est béni.
1: Sainte Marie, Mère de Dieu, priez pour nous pauvres pécheurs, maintenant et à l'heure de notre mort. Amen.
3: Je vous salue Marie, pleine de grâce. Le Seigneur est avec vous. Vous êtes bénie entre toutes les femmes. Et Jésus, le fruit de vos entrailles, est béni.
1: Sainte Marie, Mère de Dieu, priez pour nous pauvres pécheurs, maintenant et à l'heure de notre mort. Amen.
3: Je vous salue Marie, pleine de grâce. Le Seigneur est avec vous. Vous êtes bénie entre toutes les femmes. Et Jésus, le fruit de vos entrailles, est béni.
1: Sainte Marie, Mère de Dieu, priez pour nous pauvres pécheurs, maintenant et à l'heure de notre mort. Amen.
3: Je vous salue Marie, pleine de grâce. Le Seigneur est avec vous. Vous êtes bénie entre toutes les femmes. Et Jésus, le fruit de vos entrailles, est béni.
1: Sainte Marie, Mère de Dieu, priez pour nous pauvres pécheurs, maintenant et à l'heure de notre mort. Amen.
3: Je vous salue Marie, pleine de grâce. Le Seigneur est avec vous. Vous êtes bénie entre toutes les femmes. Et Jésus, le fruit de vos entrailles, est béni.
1: Sainte Marie, Mère de Dieu, priez pour nous pauvres pécheurs, maintenant et à l'heure de notre mort. Amen.
3: Je vous salue, Marie, pleine de grâce. Le Seigneur est avec vous. Vous êtes bénie entre toutes les femmes. Et Jésus, le fruit de vos entrailles, est béni.
1: Sainte Marie, Mère de Dieu, priez pour nous pauvres pécheurs, maintenant et à l'heure de notre mort. Amen.
3: Je vous salue, Marie, pleine de grâce. Le Seigneur est avec vous. Vous êtes bénie entre toutes les femmes, et Jésus, le fruit de vos entrailles, est béni.
1: Sainte Marie, Mère de Dieu, priez pour nous pauvres pécheurs,
2: maintenant et à l'heure de notre mort.

0: Amen. Ô Marie conçue sans péché,
1: priez pour nous qui avons recours à vous.
0: Prions le Seigneur. Tu as voulu, Seigneur, qu'à l'annonce de l'ange, ton Verbe prit chair dans le sein de la Vierge Marie. Réponds à nos supplications. Puisque nous la croyons vraiment Mère de Dieu, fais que nous trouvions secours dans sa prière auprès de toi, par Jésus-Christ, ton Fils, notre Seigneur, qui vit et règne avec toi dans l'unité du Saint-Esprit, Dieu pour les siècles des siècles.
1: Amen.
0: Le Seigneur soit avec vous. Que Dieu Tout-Puissant vous bénisse, le Père et le Fils et le Saint-Esprit.
1: Amen. Amen.
0: Notre-Dame de Lourdes.
1: Priez pour nous.
0: Notre-Dame de Lourdes.
1: Priez pour nous.
0: Notre-Dame de Lourdes.
1: Priez pour nous.
0: Sainte Bernadette.
1: Priez pour nous.

0: Vous savez sans doute qu'à 16h15, je...
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3: Madame, Monsieur, bonjour et bienvenue sur Point d'Orgue, votre rendez-vous de musique sacrée. Je suis très heureux de vous retrouver pour un nouveau numéro consacré aux merveilles du répertoire. Et aujourd'hui, nous allons continuer d'emprunter le chemin que nous avions entreaperçu la dernière fois. L'école de Notre-Dame, vous savez, cette grande école de chant et de façon de composer qui a rayonné dans toute l'Europe pendant le Moyen-Âge. Et ce qui va nous intéresser aujourd'hui, c'est de continuer de prolonger ce que nous avions pu entendre la dernière fois autour de ces deux grandes figures qui étaient Léonin et Pérotin, qui ont composé de telles œuvres qu'aujourd'hui encore on peut dire que nous sommes les héritiers de cette musique-là. Alors ce qui va être intéressant aujourd'hui, c'est de voir quelle a été la continuité de cette école dans le Moyen-Âge. Attachez vos ceintures, nous repartons dans le Moyen-Âge. Alors à la fin du XIIe siècle, souvenez-vous, Léonin et Pérotin ont donné à la musique un nouveau visage, celui d'un art mesuré, structuré, construit comme une cathédrale presque. Souvenez-vous d'ailleurs que cette façon de chanter, de composer, suivait l'architecture gothique finalement, avec ses espaces à remplir, avec ses sons qui s'entrechoquent, qui donnaient là aussi un rapport assez intime entre la façon de chanter et bien sûr l'architecture. Mais il faut savoir que cette révolution ne s'arrête pas aux voûtes de Notre-Dame et c'est cela qui va nous intéresser à présent. Leurs élèves, leurs copistes, leurs admirateurs vont répandre cette manière de faire dans toute l'Europe et ils vont l'enrichir d'une invention décisive, le motet. Alors le motet, qu'est-ce que c'est ? C'est une musique qui va donner voix au verbe humain, à la poésie, parfois même à la langue du peuple. Alors c'est pour ça qu'aujourd'hui on va dévier de la musique sacrée, c'est la première fois que je décide de faire ça, mais je pense que c'est extrêmement important de voir de la musique profane aujourd'hui pour que l'on puisse se rendre compte de l'énorme influence qu'a eu cette école de Notre-Dame et qui a ensuite voyagé dans toute l'Europe. Alors aujourd'hui, nous partons sur les traces de ces héritiers de l'école de Notre-Dame dans un XIIIe siècle, en pleine expansion intellectuelle, là où la musique devient pour la première fois un art de la parole et de la pensée. Alors après Pérotin, le style parisien continue de vivre dans les ateliers de copistes et les écoles du chapitre. On ne connaît pas le nom de ses disciples, mais heureusement, leurs œuvres sont parvenues jusqu'à nous dans un manuscrit absolument fascinant. Souvenez-vous, je vous en parlais la semaine dernière, il s'agit du Codex de Montpellier. Il est conservé à la Bibliothèque interuniversitaire de médecine. Et pour ceux qui ont envie de chercher, la référence c'est H196. Alors ce manuscrit, il est copié vers 1280 et il est extraordinaire à plus d'un titre, non seulement parce que c'est un grand témoin de cette époque-là, mais en plus c'est un large témoin puisqu'il contient, tenez-vous bien, plus de 300 motets, et donc il témoigne de la fécondité incroyable de cette école qui rayonne alors jusqu'en Angleterre, en Espagne et dans le nord de la France. Alors dans ces pièces, on reconnaît la main de nombreux compositeurs anonymes, mais aussi quelques noms qui sont cités dans les traités et dont on va reparler un petit peu tout à l'heure, notamment Pétrus de Cruse, Anand de la Halle ou bien encore Francon de Cologne, qui est un théoricien majeur et notamment qui est connu pour sa notation franconienne. Alors je vous le disais, cette école ne se limite plus seulement à la liturgie. La musique va sortir des murs de la cathédrale pour rejoindre les écoles, les cours et même les rues.

Alors, le motet naît d'une transformation simple, mais absolument géniale. Alors, à l'origine, il s'agit d'un clausula, une section d'un organum de Léonin ou Perrotin. Vous savez, c'est ce que nous avions entendu la semaine dernière. On va isoler cette section et sur cette section, on va ajouter un texte, un mot en fait. D'où le latin motetus, devenu motet. Cette idée ouvre un chant infini et sur la même base finalement que le grégorien, une voix chante encore le texte liturgique, mais les voix supérieures portent désormais des poèmes, parfois différents, parfois en latin, parfois en langue d'oïl. Donc c'est extrêmement divers et varié et c'est la première fois que la musique occidentale associe simultanément plusieurs textes, plusieurs niveaux de sens, plusieurs mondes en fait. Ainsi, un motet du XIIIe siècle peut mêler le sacré et le profane, l'amour divin et l'amour courtois, la parole de Dieu et la voix de l'homme. Le motet devient ainsi une sorte de polyphonie de sens autant que de son. Donc je vous invite à découvrir maintenant un autre motet anonyme du XIIIe siècle, issu de ce fameux codex de Montpellier, « Mut me fugrief, Robin mem portare ».

extraordinaire petit motet du XIIIe siècle, issu du Codex de Montpellier. Vous l'entendez avec une instrumentation légère qui permet là aussi d'apprécier ce langage typiquement poétique du Moyen-Âge. Alors maintenant, on va s'attaquer à ce qui va faire le sel presque technique de cette façon de faire de la musique, c'est-à-dire la notation et la mesure avec une personnalité dont je vous ai un petit peu parlé tout à l'heure, avec d'ailleurs plusieurs personnalités, qui font que ces nouvelles œuvres nécessitent une précision rythmique, comme vous l'entendez, et en fait, l'ancienne notation ne le permettait plus. En fait, l'ancienne notation était tributaire de cette façon de faire qui était très orale. N'oubliez pas que la façon de chanter le grégorien se transmettait à l'oral, et puis quand on a commencé à copier des manuscrits, eh bien évidemment il fallait laisser, c'est un peu paradoxal, mais les traces de l'oralité avec l'écrit. Et donc cette précision rythmique n'allait pas avec cette façon de noter. Alors vers 1250, Franco de Cologne, dont je vous parlais tout à l'heure, dans son traité Ars Cantus Mensurabilis, introduit une idée révolutionnaire. Les notes ont désormais une valeur propre, indépendante du contexte. La musique devient un langage de signes presque, où chaque forme, la longue, la brève, la semi-brève, correspond à une durée déterminée. Alors un peu plus tard, Petrus de Crux, actif à Paris vers 1280, affine encore ce système et multiplie les divisions rythmiques. Ces motets pleins de vitalité et de mouvement sont les derniers grands feux de l'école parisienne avant la naissance de l'Ars Nova. Cette codification du temps va influencer toute la musique médiévale jusqu'à Guillaume de Machaut au siècle suivant.

Alors, vous vous doutez bien que derrière la technique, il y a forcément une vision du monde dans ce Moyen-Âge si imprégné de culture chrétienne. Les musiciens de Notre-Dame et leurs successeurs partagent avec les architectes gothiques une même philosophie, celle d'un univers mesuré, ordonné, proportionné. Et leur musique, toute mathématique qu'elle soit, reste une prière. Chaque intervalle est un symbole, chaque rythme, métaphore du cosmos, comme le rappelle Boès, cité par les maîtres parisiens, la musique est l'image du mouvement des sphères. La polyphonie est donc une forme de contemplation. Les voix qui s'enchevêtrent, se répondent, se tendent vers l'unité, figurent le désir d'harmonie universelle. Mais déjà dans ces motets du XIIIe siècle, on perçoit autre chose, une véritable sensibilité nouvelle, plus humaine, plus incarnée, et dès lors la musique n'est plus seulement théologique, elle devient émotionnelle, et vous allez bien vous en rendre compte avec ce court motet « Dum sigillum sumi patris », là aussi un motet du XIIIe siècle, écoutez cette petite merveille.

Alors vers 1300, le style de Notre-Dame s'est diffusé dans toute l'Europe. On en trouve des traces dans le codex Las Huelgas en Espagne, dans les manuscrits anglais du Worcester et jusque dans les écoles italiennes où il inspirera bientôt Marchetto de Padoue et Jacopo da Bologna. Ce qui était né à l'ombre des voûtes parisiennes est devenu un langage absolument international. Rendez-vous compte de l'influence de cette musique-là. Et c'est dans ce langage que naîtra l'Ars Nova avec Philippe de Vitry, puis Guillaume de Machaut dont je vous parlais tout à l'heure et dont nous allons écouter un extrait dans quelques secondes. L'héritage de Léonin et Perrotin s'y prolonge, la mesure, la structure, l'écriture, mais aussi le goût du verbe et de la poésie. Écoutez donc cette fameuse transition avec l'Ars Nova. Guillaume de Machaut, ici, c'est toujours un petit poème, un motet en héritage.

voyage au sein de l'école de Notre-Dame et de ses suites. Notre voyage au Moyen-Âge prend fin maintenant. J'espère que cela vous a plu. C'est vrai que c'est une esthétique que nous n'avons pas vraiment l'habitude d'entendre aujourd'hui, mais grâce à ces manuscrits, grâce aux retranscriptions et aux enregistrements qui sont faits aujourd'hui, on peut avoir une idée de ce qu'on pouvait entendre il y a 1000 ans. Et c'est assez extraordinaire de se dire que nous sommes les héritiers de cette musique-là. Alors avant de vous laisser, eh bien je voulais vous donner quelques petites clés, effectivement, pour que vous compreniez véritablement de quoi nous sommes les héritiers. En un siècle à peine, entre 1150 et 1250, la musique occidentale est passée, ça vous l'avez bien compris, du souffle libre, du chant grégorien, de cette anima, à l'écriture mesurée, à la pensée polyphonique, au motet. Et c'est vraiment l'une des transformations les plus profondes de notre culture occidentale et de notre culture musicale. Dans la cathédrale de Paris, les bâtisseurs élevaient les pierres vers le ciel, dans le chœur, les musiciens élevaient les sons vers la lumière, et l'un et l'autre cherchaient à traduire le même mystère, celui d'un monde ordonné, où tout converge vers l'unité divine. Le Moyen-Âge nous a légué cette conviction que la beauté naît de la mesure et que la musique, à travers le nombre et la voix, est un chemin vers le sacré. Voilà, mesdames et messieurs, je vais conclure cette émission pour une fois en vous laissant en musique un très très beau motet. Là aussi, vous allez l'entendre d'un point de vue déjà acoustique. Nous allons rejoindre les voûtes de Notre-Dame avec un très très beau chant, Vetus Habet Littera. Vous allez entendre cette magnifique polyphonie qui va elle aussi s'exprimer sous les voûtes de Notre-Dame. On se retrouve la semaine prochaine pour un nouveau numéro de Point d'Orgue. D'ici là, portez-vous bien et à très bientôt.

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0: pensée biblique et culture grecque. Ici prêche Ignace, évêque en marche vers le martyr. Ici prêche Jean Chrysostome, génie de la parole. Deux pères, parmi d'autres, bien sûr, qui font d'Antioche à la fois un foyer spirituel et un centre intellectuel. Bref, un lieu où l'on discute de la Bible, du Christ, bien évidemment, et de la vie chrétienne avec une intensité inégalée. Entrer dans Antioche, c'est donc entrer dans un christianisme en ébullition pour entendre ce qu'il a encore à dire aux croyants d'aujourd'hui, plongés eux aussi dans un monde multiple et débordant de questions. Et c'est ce que je vous propose de voir avec le hiéromoine Élisée. Abouna, bonjour.
1: Bonjour.
0: Merci d'avoir répondu à notre invitation. Alors, nos auditeurs ne connaissent peut-être pas la qualification d'Abouna. Oui. Abouna veut dire père. Mon père, c'est une qualification propre à l'église melkite ?
1: Non, à tout le Moyen-Orient, d'une
0: à
1: manière
0: À tout
1: générale.
0: Le Moyen-Orient.
1: Aux églises du Moyen-Orient.
0: Voilà. Donc, vous êtes un moine catholique melkite, vous êtes prêtre également. Vous avez enseigné au séminaire arménien grégorien de Jérusalem. Vous avez enseigné aussi à l'Institut théologique de Saint-Paul au Liban, aux universités du Saint-Esprit à Kaslik et à celle de Saint-Joseph à Beyrouth. Et vous venez de publier ce livre, La gloire d'Antioche, visage et courant du christianisme antiochien avant l'islam, un ouvrage paru aux éditions du Cerf, un ouvrage absolument remarquable, qui est une compilation en fait d'articles qui nous donne une idée extrêmement précise de ce que fut au fond le christianisme des premiers temps jusqu'au 5e siècle. Donc, on va partir à la découverte de ces hommes, de ces femmes qui vivent à Antioche, mais peut-être découvrir sur une carte où se trouve Antioche pour que nos auditeurs, nos téléspectateurs surtout, puissent voir exactement. Antioche est située en fait sur un peu au nord du Liban, c'est cela ?
1: Au nord de la Syrie même, puisque c'est actuellement en Turquie.
0: C'est actuellement en Turquie.
1: L'ancienne
0: Antioche. La ville qui est aujourd'hui Antioche, c'est Antakya.
1: C'est Antakya, exactement, oui.
0: Et c'est une ville qui a été marquée par un tremblement de terre absolument
1: terrible. Très récemment, qui l'a quasiment détruite, oui.
0: C'est la première fois que c'est une zone sismique.
1: C'est une zone sismique et on a dans l'Antiquité des exemples de tremblements de terre extrêmement dévastateurs.
0: Vous évoquez dans votre livre un tremblement de terre qui a fait plus de 250 000 morts.
1: Oui, effectivement. C'était donc au 5e siècle. C'est un tremblement de terre qui est connu, qui a détruit Beyrouth, Byblos, etc., Emèse également. Et donc, qui a... Antioche n'a jamais été la même après ce tremblement de terre.
0: Alors 250 000 personnes, c'est absolument considérable.
1: C'est considérable.
0: Cela signifie que la ville d'Antioche est extrêmement importante. Quand est-ce qu'est fondée la ville d'Antioche ?
1: Alors la ville d'Antioche est fondée par les généraux d'Alexandre le Grand. En particulier, la série des rois qu'on appelle Séleucides. Et voilà, le fondateur était Antiochus de son nom. Donc, il y a toute une série de rois Séleucides qui ont régné à Antioche. Alors, la position était stratégique puisque, justement, elle est aux limites de pas très loin de la frontière est de l'Empire romain. Et donc, ne serait-ce que pour des raisons militaires et également pour l'utopie d'Alexandre, qui était de marier l'Orient et la Grèce, cette ville avait été élue très rapidement.
0: C'est un carrefour militaire, mais aussi commercial.
1: Commercial, bien sûr, débouché des routes de la soie avec un port, donc à proximité, et donc effectivement voir d'autres routes qui pouvaient venir soit d'Asie, c'est-à-dire la Turquie actuelle, soit de l'Arabie, Palestine, etc. Donc.
0: Si j'évoquais le tremblement de terre qu'il y a eu il y a une dizaine d'années, c'est aussi pour, au fond, mettre en valeur le patrimoine architectural qui a beaucoup perdu. Si c'est une ville immense, c'est une ville avec une architecture romaine importante ?
1: Tout à fait. Simplement, la ville qui a été détruite, la Antakya, relativement récente, n'est pas exactement sur le site, elle est plus au sud. Que ne l'était l'ancienne Antioche. Sinon, l'ancienne Antioche,

0: C'est l'urbanisme romain classique, hein, avec des grandes rues qui se coupent à angle droit, ce qu'on appelle les cardos, c'est-à-dire des avenues bordées de boutiques, et puis bon, tous les grands édifices que l'on trouve dans les villes romaines, les thermes, les hippodromes, le théâtre, etc. C'est une ville voilà, qui reflétait l'urbanisme romain classique. Oui.
1: Alors on n'en a pas conscience, mais Antioche, c'est une des villes les plus importantes de l'Empire romain.
0: La troisième en importance.
1: Derrière Rome, bien évidemment.
0: Et Alexandrie.
1: Et Alexandrie. Oui. Et Alexandrie. Donc c'est une ville qui rayonne, c'est une ville cosmopolite.
0: Par la force des choses, hein, par sa position de carrefour, effectivement, il y a toutes sortes de populations mêlées qui se retrouvent à Antioche. Et c'est une ville particulièrement cosmopolite, oui.
1: Est-ce que, finalement, si Antioche est choisie par les chrétiens, c'est... en quelque sorte comme une vocation naturelle que d'être dans une ville aussi importante comme il y aura des chrétiens à Alexandrie plus tard et à Rome ?
0: Alors oui, parce que la première évangélisation chrétienne utilise le réseau des synagogues. Et donc, voilà, et elle est... essentiellement urbaine, enfin en partie, en grande partie urbaine, et évidemment Antioche avait une communauté juive extrêmement importante, ce qui en faisait un lieu d'évangélisation tout désigné, oui, d'autant plus que géographiquement c'est pas si loin que ça de Jérusalem.
1: Il y a des liens entre Antioche et Jérusalem importants ?
0: Oui, bien sûr. Bien sûr. Hein. Voilà, suite à divers événements qui sont rapportés dans les Actes des Apôtres, des persécutions en particulier, on a des premiers chrétiens qui vont à Antioche, qui prêchent le christianisme à Antioche. Hein. Vous l'avez signalé, donc c'est là qu'on donne le nom de chrétien aux fidèles de la nouvelle foi.
1: Ce qui est un nom péjoratif, en quelque sorte.
0: Alors, c'est difficile à dire. Hein. Oui. Par certains, ça peut être effectivement... péjoratif en ce sens que c'est les disciples d'un prétendu messie. Mais bon, on peut s'en glorifier aussi. Hein. On est les disciples de celui qui est loin par excellence.
1: Et donc, il était normal que le christianisme prenne racine à Antioche.
0: Tout à fait. Oui. Ça, c'était inévitable. Alors, le premier historien de l'Église, Eusèbe de Césarée, nous donne une indication, bon, qui est un petit peu simplificatrice, mais qui est globalement vraie, à savoir que les apôtres se sont stratégiquement répartis les différentes zones géographiques à partir de Jérusalem, et donc vers le nord, c'était Antioche. La première grande étape, c'était Antioche, évidemment.
1: Tous les apôtres, qu'est-ce qu'on sait de l'implication des apôtres à Antioche aujourd'hui ?
0: Alors, il y a les grandes figures, hein, les grandes figures de qui sont les collaborateurs de saint Paul, dont il est parlé dans les Actes des Apôtres, comme Barnabé, par exemple. Hein. Un ancien patriarche de notre Église avait coutume de faire cette boutade en disant, voilà, en dignité, je suis le numéro 2 dans l'Église, mais si Saint-Pierre s'était arrêté à Antioche, eh bien, je serais le numéro 1.
1: Donc, Saint-Pierre, Saint-Paul, oui. Bien évidemment, on va y revenir. Est-ce qu'on sait, parce que pour Rome, nous savons que, ou nous estimons en tous les cas, que la première prédication de Pierre, comme c'était à la Pâque, il y avait des Romains, des Juifs romains qui étaient là, et donc quand ils sont revenus, ils ont formé la première communauté chrétienne. Ce n'est ni Pierre ni Paul qui ont créé cette communauté. Comment ça se passe à Antioche ? On sait d'où viennent les premiers chrétiens, ou est-ce que ce sont les apôtres qui ont créé véritablement la première communauté chrétienne là-bas ?
0: Alors, le terrain a été préparé par le prosélytisme du judaïsme, puisque justement, on parle de prosélytes d'Antioche qui deviennent chrétiens, mais qui étaient des prosélytes du judaïsme d'abord. Donc, il y avait cette espèce de rayonnement de la communauté juive d'Antioche qui touchait des païens. Et ensuite, bon, là-dessus, ça a été une des premières grandes controverses des débuts du christianisme, la question de l'admission des païens. Mais tout cas, ça s'est fait à Antioche, ça c'est clair. Hein. Et il y avait déjà un terreau qui était prêt pour ça.
1: Il y avait déjà un terreau. Alors, que peut-on dire de ce fameux conflit d'Antioche qui est évoqué dans l'Épître aux Galates ? On n'a que la vie de Paul, on n'a pas la vie de Pierre.
0: On n'a pas la vie de Pierre. Alors bon, c'est un petit peu anecdotique, parce que le principal conflit, c'est entre Saint-Paul et Saint-Jacques, et les partisans de Saint-Jacques.

0: honnête. Hein. Et ce qui est reproché à Pierre, en l'occurrence, c'est de suivre trop aveuglément les partisans les plus fanatiques de Saint-Jacques. Donc, en fait, à lire les Actes des Apôtres, il y a peu d'indications, mais même la position des judéo-chrétiens, donc, hein, de l'église de Jérusalem autour de Saint-Jacques, est assez libérale, en fait. Hein, quand on connaît les caractéristiques du judaïsme de l'époque, qui est obsédé par les questions de pureté rituelle, etc., c'est quand même très libéral. Mais néanmoins, on sent qu'ils sont un petit peu, enfin, ce courant-là est un petit peu décontenancé par cette conversion assez massive, semble-t-il, des païens à l'Évangile. Oui. Mmh. Et donc, voilà, il faut... C'est pas tellement sur le principe, en fait, de l'admission des païens, c'est sur les modalités de leur intégration dans le nouveau christianisme.
1: Ouais. Vous évoquez dans votre livre la commensalité.
0: Oui.
1: Comment définir cette commensalité et comment expliquer qu'elle est aussi importante dans le christianisme ?
0: Eh bien, on peut l'avoir de deux côtés, hein, du côté juif, parce que c'est bien connu qu'il y a non seulement le repas, le seder de Pâques, bien évidemment, mais des repas de fraternité, hein, qu'on appelle les chavurot, donc, hein, des repas de fraternité entre des juifs fervents. Donc c'est un lieu religieux très important. Maintenant, la question dans le judaïsme, c'est non seulement quoi manger, il faut que les aliments soient purs, donc, hein, selon la loi, mais avec qui manger ? Et donc les païens sont considérés comme impurs. Hein. Mmh. On le voit avec un épisode de l'évangile, le centurion qui dit à Jésus « ne rentre pas chez moi » parce qu'il sait que voilà, il pourrait contacter une souillure dans ce cas-là. Donc ça, c'était un problème, cette exclusion des non-juifs de ceci. Et donc ça s'est posé très vite, hein, avec les premiers chrétiens, d'autant plus que l'une des manifestations centrales, c'était bien évidemment les agapes et l'eucharistie qui étaient liées, hein, et donc qui impliquaient un repas. Alors du côté païen, il y avait également la question des idolotites, comme dit saint Paul, c'est-à-dire des viandes sacrifiées aux païens. Hein. Et là aussi, il fallait examiner la laïcéité de ceci, donc tout ça touche vraiment à ces repas religieux qui sont l'un des cœurs de la manifestation de la foi.
1: Et il y a un moment de bascule où finalement ce sont les païens, les Grecs, entre guillemets, qui prennent le dessus sur la pratique juive.
0: Alors au niveau de la pratique, c'est un petit peu difficile à dire. Au niveau numérique, ce que l'on peut dire, c'est qu'en fait, on a pensé très longtemps que le judéo-christianisme s'était éteint très vite. En fait, ça a été un processus sans doute beaucoup plus lent, en sachant que beaucoup d'éléments du judéo-christianisme se sont conservés dans les églises de tradition syriaque, hein, qui perdurent jusqu'à aujourd'hui. Hein. Au niveau de la commensalité, c'est difficile à dire, mais là, les interventions de saint Paul dans ses épîtres sont très claires. C'est assez génial, hein, ce que dit saint Paul. Enfin, les principes qu'il pose sont vraiment très clairs et permettent de solutionner ce problème pour ce qui est des chrétiens d'origine païenne. Oui.
1: Alors, Antioche, c'est un laboratoire de mission auprès des païens ou un lieu de tension entre christianisme d'origine juive et ouverture au monde grec-romain?
0: Les deux. C'est incontestablement un laboratoire de mission. Bon, on connaît bien les missions de saint Paul, donc à Chypre, en Asie Mineure, en Grèce, etc. Mais il y a les missions vers l'Est.
1: Oui.
0: Vers Édesse, vers la Mésopotamie également, qui partent d'Antioche, puisque Antioche, pendant les quatre premiers siècles, a été considéré comme l'église mère de toute cette chrétienté syriaque qui s'est développée là-bas. Donc, incontestablement, un pôle, peut-être le pôle missionnaire le plus dynamique de l'Antiquité. Pôle de tension, évidemment, puisque justement, toutes ces questions coexistence entre ceux qui ont gardé des pratiques du judaïsme et ceux qui viennent du paganisme se pose fatalement dans une grande ville comme Antioche. Et donc, on en a un reflet, je pense, même indirect dans les épîtres d'Ignace d'Antioche.
1: Est-ce qu'on peut dire que c'est une sorte, Antioche, une sorte de quartier général des chrétiens, plus, par exemple, que ne pourrait l'être Jérusalem à la fin du premier siècle?
0: Oui, pour une raison bien simple, c'est que Jérusalem va subir toute une série de catastrophes. avec les deux guerres juives, hein, en particulier la première.

0: Et on sait que les judéo-chrétiens, justement, ont fui en Transjordanie à cette occasion. Donc, de ce fait-là, en fait, Jérusalem ne reprendra son importance véritable qu'à la période byzantine, bon, on va dire en gros, pour simplifier, à partir de Constantin. Mais là, il y a effectivement une certaine éclipse de Jérusalem, et par conséquent, donc, c'est Antioche qui est vraiment, effectivement, à ce moment-là, le pôle vraiment dynamique du christianisme.
1: Alors, on va revenir sur les liens entre les différentes communautés chrétiennes, enfin, les différentes communautés géographiquement séparées. Mais restons à Antioche. Comment, nous sommes dans une ville de 400 000 habitants, ce qui est absolument considérable. Que sait-on de la vie des premières communautés chrétiennes? Où est-ce qu'ils se réunissent à cette époque?
0: Alors, il faut savoir que les édifices chrétiens spécifiquement et exclusivement dédiés au culte sont assez tardifs. Il y a toute une première période dans l'histoire de l'Église qui est ce qu'on appelle le règne de la Domus Ecclesia, c'est-à-dire la maison-église, un notable qui a une vaste maison qui met une partie à disposition de la communauté chrétienne pour se réunir. En tenant compte du fait que pendant toute cette période, enfin jusqu'à Constantin, le christianisme est une religio illicita, un culte illégitime, non reconnu par l'État, et donc susceptible de poursuite. Donc ça implique une espèce de semi-clandestinité. Et donc voilà, ça favorise ce rôle-là. Alors, la question en plus qui s'ajoute à Antioche, mégapole, comme vous l'avez dit, de 400 000 habitants, c'est que très vite, les chrétiens d'Antioche ne vont plus pouvoir tenir dans une seule lieu de rassemblement, aussi vaste soit-il. Donc, il va falloir penser d'autres lieux de culte. Mais, dans un premier temps, donc, on est dans le domaine de ce qu'on appelle la Domus Ecclesia, dont on a trouvé d'ailleurs des traces archéologiques sur les frontières de l'Empire.
1: Alors, restons sur la vie communautaire. Il y a une source qui a été découverte récemment, en tous les cas à l'échelle de la longue histoire de l'Église, c'est ce qu'on appelle la Didaké. Que nous dit la Didaké sur la vie communautaire ?
0: Alors là, l'enseignement des douze apôtres, c'est ce que ça veut dire, Didaké en grec, c'est l'enseignement, est un document absolument passionnant, très ancien, puisque c'est vraiment le tournant du 1er et du 2e siècle, ce qu'on appelle en termes techniques liturgico-canonique, en ce sens que à la fois il nous décrit les célébrations et également des règles de vie communautaire et l'organisation de l'Église, mais également l'éthique des premiers chrétiens, quoi, oui. Le comportement. Donc c'est un document un petit peu touffu, un petit peu confus dans sa présentation, pas forcément très très bien structuré, mais qui est absolument passionnant et qui nous donne une image extraordinairement vivante de la vie de cette Église. Donc à travers sa célébration, donc il y a la première anaphore chrétienne sur le texte du cœur de la messe, de la liturgie, donc nous vient de la Didaké. Il y a la description des rites du baptême, et puis l'organisation de la communauté, les ministères, comment ça se passe, comment se structure la communauté, ce qu'on exige de ceux qui rejoignent la communauté, etc. Donc on a une image extrêmement vivante, très très vivante, parce qu'on a une communauté véritablement charismatique, visiblement, donc avec des manifestations qui sont considérées, comme dans les épîtres de saint Paul, comme tout à fait normal.
1: Et c'est un texte qui a été découvert au 19e siècle, c'est ça ?
0: Redécouvert au 19e siècle.
1: Redécouvert,
0: oui, parce que il est en partie inclus dans un texte qui est très connu des canonistes, qui est ce qu'on appelle les constitutions apostoliques.
1: Oui.
0: On l'a réidentifié, vraiment, on l'a séparé un petit peu de cette intégration qui avait été faite, donc on a vérifié que c'était un texte en soi, en fait, un petit traité en soi, et il a pu être commencé à être étudié pour lui-même, à ce moment-là.
1: Qu'est-ce qu'on sait sur la sociologie des première communauté chrétienne d'Antioche. Est-ce que vous parliez des notables, le fait que les réunions se passent dans les réunions, finalement les repas se passent dans les maisons des notables. Est-ce que selon les mots de Paul, il n'y a ni maître, ni esclave, ni femme, ni homme, est-ce qu'il y a une

0: diversité sociologique, ce qu'on appellerait une diversité sociologique au sein de ces communautés ?
1: Alors, la communauté chrétienne primitive, au dire des polémistes païens, à un recrutement très populaire, hein, par la force des choses. On a un document passionnant, alors qui vient de Rome, hein, pour le coup, de Hippolyte de Rome, donc la tradition apostolique, et qui, dans un passage, raconte la quantité de métiers qui sont interdits aux chrétiens. C'est-à-dire qu'un catéchumène ne peut pas pratiquer tel ou tel métier. Parce que, d'une manière ou d'une autre, ils sont liés au paganisme, ou ils impliquent le fait de verser le sang, etc. Ce qui fait que, en fait, les chrétiens pouvaient pratiquer un genre de métier assez restreint, essentiellement le commerce, par exemple, l'artisanat, mais également, donc, on le sait, d'ailleurs, les polémistes païens ne se font qui sont des aristocrates extrêmement méprisants, hein, pour le bas peuple, donc ne se font pas faute de le remarquer, beaucoup d'esclaves, parce que pour les esclaves c'est une libération. C'est le christianisme, parce qu'on a du mal à réaliser ce qu'est le statut de l'esclavage dans l'Antiquité, avec des façons de l'appliquer qui sont très différentes, hein, selon les lieux, mais l'esclave c'est une chose, hein. C'est une propriété, c'est un meuble, oui, de son maître, juridiquement. Et le christianisme, par l'intégration des esclaves, leur a donné leur humanité, véritablement. Ils ont constitué dans leur dignité humaine. Et donc, c'est pour ça qu'il y a eu un énorme succès vis-à-vis de la population servile, qui était énorme, hein, pas loin de la moitié de la population de l'Empire.
2: Alors, j'en reviens à l'organisation des communautés, notamment de la communauté d'Antioche. À un moment, dans votre livre, vous distinguez le rôle missionnaire, le rôle itinérant, au fond, du rôle de gouvernement. C'est-à-dire qu'il y avait les apôtres, on les voit plutôt en itinérant et moins en gouvernant.
1: Tout à fait. Alors ça, c'est une confusion que l'on fait de nos jours quand on parle de la fondation apostolique des églises.
2: Hein. Oui.
1: Thessalonique a été fondée par saint Paul, mais saint Paul n'a jamais été l'évêque de Thessalonique.
2: Ouais.
1: C'était pas lui qui veillait sur la communauté. Les apôtres ont eu ce rôle absolument unique d'être les témoins oculaires de la vie terrestre du Christ, et donc de transmettre ce témoignage. Et pour transmettre ce témoignage, et on en a de multiples exemples, ils avaient une vie pérégrine, hein, ils allaient de communauté en communauté, ils étaient vraiment voués à l'évangélisation et à la fondation des églises, oui, à la fondation des églises. Hein, c'est en ce sens qu'on peut rattacher un certain nombre d'églises à un apôtre donné. Mais au niveau du gouvernement, on le voit déjà dans les épîtres de saint Paul, hein, les apôtres instituent des ministres particuliers qui sont chargés de cette gestion des communautés. Et effectivement, ce rôle apostolique a été prolongé pendant sans doute quelques siècles, en tout cas dans les zones syriaques, par ce qu'on appelle les prophètes, qui ont ce même type de vie itinérant, donc qui sont là, alors non seulement pour l'évangélisation, mais pour le raffermissement des communautés, l'enseignement doctrinal, etc.
2: Oui, il y a des charismes différents au sein de ces communautés.
1: Tout à fait, tout à fait. Alors, saint Paul en donne déjà une liste, hein, c'est le célèbre chapitre de la première épître aux Corinthiens, chapitre 12, où il donne cette liste des charismes, qui n'est pas limitative. Hein. Mais on voit que... alors, c'est vraiment très beau, hein, cette exposition de saint Paul, où il montre la complémentarité de tous ces charismes, qu'on ne peut pas finalement... même c'est difficile de mettre une hiérarchie, même si lui-même, dans l'ordre dans lequel il les cite, parle plutôt d'abord des charismes de fondation et d'évangélisation, et ensuite, vraiment, à la fin, des charismes de gouvernement. Mais il y en a d'autres également. Hein. Les charismes de prophétie, les charismes de science, etc. Le charisme de charité, très important également. Hein. Le fait d'être au service, de faire le bien dans la communauté. Voilà. Donc tout ça, ça fait une église extrêmement vivante, avec un foisonnement de charisme.
2: Et donc, c'est les apôtres, j'allais dire, se baladent, si vous me permettez l'expression, oui, d'une communauté, oui, à l'autre, mais c'est un, j'allais dire, c'est... on ne peut pas dire que ce sont des... Saint-Pierre n'est pas évêque de Rome, même si plus tard, on en fera l'évêque de Rome.
1: Non. Il est le fondateur de l'Église de Rome, incontestablement, à double titre d'ailleurs, en particulier par son martyre. Mais il n'a pas été évêque de Rome, en ce sens qu'il n'a pas tenu ce rôle de celui qui était chargé de veiller sur la communauté locale.
2: Oui, donc c'est ce qu'on appelle l'épiscopat monarchique est un peu plus tardif,
1: un peu plus tardif,
2: du deuxième siècle, je
1: crois. C'est début du deuxième siècle avec Ignace d'Antioche.
2: Avec Ignace d'Antioche, justement, on va y revenir après. Comment ces communautés, comment Antioche communique, on parlait quartier général, parce que Jérusalem a vécu tous les malheurs du monde. Comment le quartier général d'Antioche communique, vous parlez de fil ténu entre les différentes communautés chrétiennes.
1: Alors, c'est intéressant parce que il faut prendre conscience que le monde romain de l'époque et ce qu'on appelle la culture, qui est gréco-romaine en fait, plus largement ce qu'on appelle l'hellénisme, a certaines similitudes avec le nôtre, en ce sens qu'on y voyage beaucoup, on y circule beaucoup. Et il y a un certain nombre de professions dont certaines sont exercées par les chrétiens, comme les professions de commerçants, etc., qui permettent ce lien. Il y a les ministres itinérants, également, qui permettent ce lien. Il y a les lettres qu'échangent les différentes communautés, les évêques en particulier. Voilà. Donc, c'est un petit peu informel dans un premier temps, parce que justement, les conditions de semi-clandestinité de l'Église ne permettent pas de réunir des synodes régionaux, par exemple. Hein. Mais néanmoins, à cause de cette circulation multiforme qu'il y a dans l'Empire, eh bien, les fidèles chrétiens, les ministres, les évêques, etc., communiquent entre eux par ce biais. Hein.
2: C'est un monde... Est-ce qu'on peut dire que c'est un monde bouillonnant ou c'est un monde commençant?
1: Je dirais plutôt un monde bouillonnant.
2: Un monde bouillonnant.
1: Un monde bouillonnant.
2: Vous soulignez notamment à travers la figure de Siméon le Stylite.
1: Siméon le fol en Christ, en l'occurrence.
2: Le fol en Christ. Voilà. Le fol en Christ. Un véritable foisonnement des formes de vie spirituelle.
1: Oui.
2: L'ascèse, le monachisme, la vie urbaine. Le christianisme prend plusieurs visages.
1: Oui, tout à fait. Alors, en particulier, c'est intéressant de mentionner le monachisme, parce que d'un certain côté, le monachisme prend le relais dans une église qui devient une église d'empire, donc une église multitudiniste.
2: Hein, oui.
1: Il prend le relais du caractère confessant de l'ancienne église primitive. Donc, hein, et il reflète la diversité qui était celle de l'église primitive. C'est très frappant dans le monachisme d'Orient, c'est mon précédent livre.
2: Hein. Oui, sur le moine d'Orient.
1: Voilà. De voir les formes extrêmement variées, hein, depuis les rémitismes purs jusqu'au monachisme urbain qui s'occupe d'œuvres sociales, en passant par toutes les nuances qu'il peut y avoir, y compris d'ailleurs des nuances pour le monachisme syrien que j'appellerais apostolique, c'est-à-dire la volonté de prêcher, d'évangéliser, qu'on retrouvera en Occident avec les moines celtes, hein, et les moines irlandais. Et donc, effectivement, donc, il y a ce reflet, le monachisme reflète tout à fait la diversité de l'Église, oui.
2: Alors, peu à peu, on va venir aux grandes figures d'Antioche, mais peut-être, avant de parler de ces grandes figures, évoquer ce que vous appelez, vous désignez la ville d'Antioche comme étant, je vous cite, un incubateur christologique. Est-ce qu'il existe une école d'Antioche en théologie ?
1: Alors, on parle d'une école d'Antioche, mais c'est assez fragmentaire. Donc, c'est deux grands exégètes qui ont eu une postérité considérable, effectivement, et qu'on a labellisé un petit peu École d'Antioche. Mais précisément, l'intérêt d'Antioche, c'est que ça a reflété absolument toutes les options théologiques, y compris les plus extrêmes. Et donc, c'est un objet d'étude fantastique, parce qu'on a tout le panorama de la réflexion théologique, y compris dans ses déviations, mais qui est représenté à Antioche. Alors, parler d'école d'Antioche, à ce titre-là, ça me paraît un petit peu abusif, justement, parce que tout et son contraire a été un petit peu défendu
2: oui.
1: au niveau théologique, hein, et en ce sens, c'est aussi un témoin du bouillonnement intellectuel et théologique également de cette période de l'Église.
2: Mmh. On oppose généralement le, peut-être que vous allez me corriger, hein, une lecture allégorique oui. de l'école d'Alexandrie à une

0: lecture plus littérale de l'école d'Antioche ?
1: Oui, c'est vrai. Hein. Ça concerne essentiellement l'exégèse ici. Et effectivement, donc, hein, il y a une tradition alexandrine qui est plutôt platonisante, qui fait une relecture spirituelle, qui voit dans les différentes, même des épisodes extrêmement matériels, l'image de réalité spirituelle. Hein. Alors, avec des trouvailles extraordinaires, mais des fois avec des choses qui nous paraissent complètement fantaisistes. Quoi. Et donc, la postérité de ce qu'on appelait l'école d'Antioche, l'école exégétique d'Antioche, est un petit peu une réaction contre ça. En disant non, il ne faut pas délirer quand même. Hein. Il faut, non pas qu'on n'utilise pas ce qu'on appelle la typologie, hein, ça c'est fondamental, le fait que dans l'Ancien Testament déjà, il y a des préfigurations du Christ, hein, très nettes. Donc ça c'est vraiment le cœur de l'exégèse de l'Église dès les toutes premières générations, dès les apôtres, hein, et même dès le Christ lui-même. Hein. Et ça, c'est une chose. Mais, bon, les Antiochiens disent il faut quand même se baser sur la littéralité de l'histoire qui est racontée. Ce que nous dit la Bible, voilà. Et ça, il faut l'établir, alors de manière aussi rigoureuse que possible, avec les ressources de la science du temps. Hein. Mais c'est à partir de là, effectivement, qu'on peut penser l'histoire du salut, etc.
0: Je cite souvent Marc Bloch, le christianisme est une religion d'historien. Mm-hmm. C'est précisément parce qu'il faut avoir une lecture littérale que le Nouveau Testament est une histoire,
1: oui.
0: L'histoire d'un Dieu incarné, qu'il faut la lire de façon littérale.
1: Alors, tout à fait. De façon littérale, oui, en sachant que c'est la base. Hein. Mais le christianisme, non seulement cela. Une exégèse historique, oui. C'est une théologie de l'histoire, ce qu'on appelle l'économie divine, donc hein, le déploiement dans l'histoire du plan divin. Et ça, c'est vraiment le cœur de la théologie des pères de l'Église, qu'ils soient d'Alexandrie d'ailleurs ou d'Antioche.
0: Ouais. On peut dire qu'Antioche a en quelque sorte corrigé Alexandrie.
1: Je dirais équilibré.
0: Équilibré. Alors, il y a. Voilà, on reproche parfois au christianisme d'avoir laissé de côté, en fait, la pensée grecque, la culture grecque, etc. Or, c'est un mensonge absolu parce que le christianisme est intrinsèquement grec, on peut le dire.
1: Alors, il faut faire une petite nuance parce que, justement, comme on n'a pas eu de témoignages direct, en particulier dans le Nouveau Testament, qui nous parle surtout des missions de Saint Paul en milieu hellénophone, il y a eu toute cette évangélisation vers l'Est. Là encore, hein, à partir de communautés juives qui étaient implantées à Babylone depuis l'exil, etc., et qui était extrêmement florissante, donc qui s'est déployée en araméen et qui a constitué une chrétienté considérable. Cela dit, même entre l'araméen et le christianisme d'expression grecque, on ne peut pas faire de césure nette. Il y a des passerelles. On traduit Éphrem et Isaac, le grand mystique, donc Isaac de Ninive, on les traduit en grec. Les Syriaques traduisent des pères de l'Église grecque en syriaque, etc. Donc il y a une interpénétration entre les deux. Mais c'est un fait que, pour ce qui est de l'élaboration de la doctrine chrétienne, ça s'est passé en milieu hellénophone. Mmh. Et tous ces gens dont on parle, Théodore de Mopsuès pour l'école d'Antioche, etc., Jean Chrysostome, bien évidemment, et beaucoup d'autres, hein, sont des hellénophones qui sont formés à partir de ce qu'on appelle la pédia, donc le cycle d'études tout à fait classique de la rhétorique en particulier, hein, de l'Antiquité, qui sont imprégnés complètement de culture grecque. Et alors, leur tâche va être d'exprimer le christianisme, la révélation biblique, dans une langue et avec des concepts qui sont pas toujours, qui ne recouvrent pas toujours en fait les principaux concepts bibliques, d'où la création d'un véritable grec chrétien, c'est-à-dire d'une expression du christianisme dans la langue grecque en forgeant des concepts en grec, mais qui auront une signification spécifiquement biblique. Quoi.
0: Il y a un souci de clarté rationnelle dans la volonté de défendre le christianisme ?
1: Alors, je dirais qu'il y a un souci de l'exposer rationnellement,
0: oui.
1: Parce qu'il y a toujours à la base, y compris dans les conciles œcuméniques, la conscience du mystère divin. On est dans un mystère, quelque chose qui nous dépasse, qui dépasse tous les discours qu'on peut avoir. Cela dit, il y a une transmission, une explication, une intelligence de la foi qui doit être présentée, et je dirais que la langue grecque a été providentielle à ce titre-là, parce que c'est une langue à la fois souple et spéculative, qui permet la création de concepts, etc. Et donc, ça a été véritablement un instrument vraiment rêvé pour développer la doctrine chrétienne, l'exprimer effectivement aussi rationnellement que possible, en sachant que voilà, le mystère divin reste ineffable.
0: Le christianisme aurait pu se contenter de la foi seule. Il ne se contente pas de la foi seule, il faut la foi et la raison.
1: Oui. Alors bon, c'est une catégorie qui est peut-être un petit peu moderne, oui. Cette distinction stricte entre la foi et la raison. Je dirais la foi et l'intelligence de la foi. Parce qu'il y a cette foi qui est une adhésion. C'est une adhésion au Christ, qui est une adhésion à une personne, donc hein, essentiellement. Et à partir de là, effectivement, il y a toute une réflexion en particulier sur le salut. Comment s'opère le salut de l'humanité, du cosmos, sur l'histoire, hein, comment se développe justement la révélation au cours de l'histoire. Et tout ça, ça demande une réflexion rationnelle, si on peut, oui, si on veut, oui.
0: Vous réhabilitez un personnage qui s'appelle Théophile d'Antioche.
1: Oui. Alors, réhabiliter, c'est peut-être pas le mot, parce que je pense pas qu'il ait été dénigré.
0: Oui. Hein,
1: mais il est
0: un peu
1: méconnu.
0: Considéré que, voilà, comme un personnage de, par rapport à Ignace ou Jean Chrysostome.
1: Oui. Méconnu et parfois un petit peu de seconde zone, comme voilà. Ça. Alors que, justement, il est extrêmement représentatif de ce formidable effort qui a été fait d'exprimer le christianisme dans les catégories grecques. Il faut savoir qu'il s'adresse à des gens qui ne connaissent rien de la Bible. C'est pas comme les judéo-chrétiens. Les judéo-chrétiens, leur polémique avec le judaïsme, ils sont en terrain commun. Oui. Ils se comprennent à demi-mot. Oui. Ils sont imprégnés de culture biblique. Alors, je ne dis pas que les pères de l'Église ne le soient pas. Les pères de l'Église sont imprégnés de culture biblique, mais ils doivent la transmettre à des gens qui n'y connaissent à peu près rien. Ce sera le cas pour Jean Chrysostome également. Et donc, il y a cette volonté d'essayer de penser en catégorie grecque ce que c'est que la révélation, et en particulier avec ces idées assez géniales, donc entre autres du verbe, les semences du verbe, hein, c'est-à-dire que la vérité divine se manifeste par éclat, je dirais, dans certaines cultures. Hein, il y a des éléments de cette vérité divine qui sont dans les différentes cultures, et il faut exploiter ces jalons donc hein, pour amener à la foi chrétienne.
0: Alors, laissons de côté Théophile et venons-en à Ignace, le fameux Ignace d'Antioche. C'est le troisième évêque d'Antioche, c'est bien ça?
1: C'est le sixième ou quelque chose comme ça.
0: Un sixième, quoi. Et martyr du début du deuxième siècle. Comment ce personnage peut éclairer notre compréhension de l'Église, de l'époque, de l'Eucharistie, aussi de la communion, du rôle de l'évêque?
1: Eh bien, c'est passionnant parce que, justement, Ignace écrit à des églises, comme saint Paul. Il écrit à des églises ou à des évêques, et c'est essentiellement, bon, c'est un mystique, hein, mais c'est un pasteur. Voilà. Et il nous parle de choses tout à fait concrètes, alors, des controverses doctrinales qu'il peut y avoir déjà dans l'Église, mais aussi de l'organisation de l'Église, de l'unité de l'Église. C'est vraiment son leitmotiv. Hein. L'unité de l'Église locale, l'unité de toutes les Églises. Et donc, c'est là qu'on retrouve les dissensions qui ont pu exister entre certains pratiquants du judéo-christianisme qui considéraient que le respect d'un certain nombre de lois juives n'était pas compatible avec l'accueil des païens, et donc qui, sans doute, tenaient des assemblées particulières, et puis donc les pagano-chrétiens. Et donc, Ignace s'efforce de penser ceci et d'élaborer une véritable ecclésiologie de l'unité du corps du Christ.
0: C'est lui qui évoque Rome comme président à la charité.
1: Tout à fait. C'est une très belle formule donc dans sa lettre à l'Église de Rome, l'Église qui préside à la charité. Tout à fait. Et là, on retrouve à un niveau supérieur cette question de l'unité. Il y a l'unité de la communauté locale. Il y a également l'unité régionale des églises, avec toutes ces lettres

0: qu'il écrit à des églises relativement proches géographiquement, et il y a l'unité au niveau de l'Église universelle, donc dont Rome est le pôle et dont Rome doit avoir le souci.
1: Est-ce que cela signifie qu'on est déjà vers un christianisme fortement structuré ?
0: C'est un petit peu tôt de parler de structuration, y compris du ministère d'unité, du ministère pétrinien à cette époque. C'est quelque chose qui va évoluer, mais on voit que ça reste quand même quelque chose d'essentiel, un souci essentiel, un problème essentiel, la question de l'unité de toutes les églises, qui est polarisée autour de Rome. Alors, les formes que ça prendra vont évoluer, vont se préciser. Il ne faut pas faire d'anachronisme là et projeter Vatican I déjà sur, sur l'époque de Ignace, mais voilà, donc on a cette conscience de la catholicité de l'Église de Rome dès le début, ça c'est clair. Ensuite, les formes que prendront ça, que prendront l'exercice de ce ministère d'unité, ça c'est variable et c'est évolutif.
1: Vous décrivez bien le martyr de ce personnage Ignace d'Antioche. C'est un martyr pour Dieu. Alors vous allez me dire que j'ouvre une porte ouverte. C'est absolument pas une volonté de fuite du monde. Comment qualifier ce martyr ?
0: Alors, ce n'est pas moi qui en parle, puisque je laisse parler Ignace, qui a des phrases extraordinaires, vraiment, donc. Je dirais que le martyr, dans sa conception, c'est la parfaite imitation du Christ, jusque dans les modalités de sa mort. Donc c'est véritablement l'incorporation au Christ, la réalisation de ce que saint Paul dit, ce n'est plus moi, c'est le Christ qui vit en moi, voilà, jusqu'au bout, absolument, littéralement. Et donc il y a cette idée que le martyr, d'ailleurs on appelle ça, on parle toujours de la couronne du martyr, c'est le couronnement de la vie chrétienne, parce que c'est le couronnement de l'unification avec Dieu, la pleine assimilation de la vie divine en nous.
1: Alors, venons-en à l'autre géant, où il est peut-être un peu plus grand qu'Ignace, c'est Saint Jean Chrysostome, parce que son œuvre est plus importante en volume et théologiquement.
0: Alors, considérablement, considérablement. Théologiquement, je dirais peut-être pas ça, parce que Jean Chrysostome, lui aussi, est un pasteur et, en fait, a assez peu parlé de théologie spéculative, bien que tout ce qu'il en dit est extrêmement équilibré et très clair. Mais bon, c'est essentiellement un pasteur, mais voilà, c'est Chrysostome, comme son nom l'indique, la bouche d'or, c'est-à-dire le plus grand orateur de son époque. C'est pour ça d'ailleurs qu'il a été quasiment kidnappé pour être amené à Constantinople, à cause de son prestige d'orateur. Mais voilà, c'est avant tout un pasteur. Et c'est ce qui est intéressant dans la prédication de Jean Chrysostome. Alors, ce sont les formes de la rhétorique grecque qui sont un peu déroutantes littérairement pour nous, des fois, mais néanmoins sa façon d'entrer dans les détails, de montrer comment chaque condition, en fait, sociale, etc., peut et doit être consacrée par la vie chrétienne, quoi. Donc c'est un des premiers qui parle de la famille comme une église domestique, c'est une très très belle image, etc., etc. Donc en ce sens-là, c'est vraiment, je dirais, un pasteur incomparable.
1: Pasteur incomparable, immense pasteur. Est-ce que on connaît mieux le monde antiochien grâce à lui? Est-ce que dans ses textes, dans ses homélies, on en sait davantage sur ce qu'était la vie chrétienne à Antioche?
0: Oui, oui, bien sûr. Mais je dirais qu'on pourrait l'élargir au monde antique en général. Antioche est un petit peu un microcosme dans ce cas-là. Et ce que l'on voit chez Jean Chrysostome, qui reflète l'entreprise catéchétique des pères de l'Église d'une manière générale, mais chez lui c'est particulièrement marqué, c'est cette volonté de hausser le niveau spirituel des nouveaux entrants dans l'Église. Il faut comprendre que la légalisation de l'Église est récente. L'époque de Jean Chrysostome, on a des comme les empereurs de

0: deviennent chrétiens à ce moment-là, donc des masses qui veulent se faire baptiser, des masses qui viennent du paganisme. Hein. Et donc, voilà, il faut s'efforcer de gérer tout ça, il faut s'efforcer de le christianiser, de le sanctifier. Et donc, l'entreprise de Jean Chrysostome, elle est très, très fortement marquée par ce côté-là. Sachant qu'il a été moine dans sa jeunesse, et pour lui c'est un petit peu l'idéal de la vie chrétienne. Donc, il voudrait que voilà tout le monde ou presque vive comme des moines. Et donc voilà. Et comme le dit saint Paul, il prêche à temps et à contre-temps. Il saisit toutes les occasions. Donc particulièrement celle de mon chapitre sur lui, la fameuse les homélies sur les statues, hein, avec cette ces émeutes à Antioche qui avaient fait craindre le pire pour la ville, hein, en représailles, et donc ce qui a terrifié les habitants, et où Jean Chrysostome en a profité pour essayer de leur prêcher effectivement la conversion, voilà. Donc ça c'est en ce sens-là, c'est vraiment le cœur de l'œuvre catéchétique.
1: La mémoire de l'ancienne église d'Antioche, parce qu'on arrive au terme de cette émission, il nous reste 4 minutes, la mémoire de l'ancienne église d'Antioche demeure vivante dans les églises orientales aujourd'hui ?
0: Oui, à travers la liturgie en particulier. Alors évidemment, il y a tout le patrimoine patristique.
1: Oui, on n'a pas évoqué la liturgie, c'est tout un chapitre.
0: On continue...
1: Les liturgies antiochiennes.
0: Oui, voilà. Oui. On continue à lire Saint Jean Chrysostome, on continue à lire Ignace d'Antioche, etc. Donc ça, c'est un patrimoine de l'Église indivise, de toute façon, hein, mais qui continue à être cultivé et inspirant encore aujourd'hui. Mais surtout, donc, il y a la liturgie. Alors qu'il y a cette particularité d'intégrer une hymnographie extrêmement riche, qui est une véritable catéchèse théologique exposée en termes populaires et lyriques. Hein, une manière d'exposer le mystère chrétien qui est absolument extraordinaire, dans le domaine syriaque comme dans le domaine hellénophone d'ailleurs, hein, dans le domaine grec, mais à travers la liturgie, c'est même dans les périodes difficiles, quand l'islam se faisait oppresseur, etc., c'est vraiment ce qui a permis à la chrétienté de se maintenir. Hein. Et donc, en plus, je dirais que Antioche, c'est un petit peu la matrice liturgique de, à l'exception un petit peu d'Alexandrie, qui est un petit peu à part, mais de toutes les églises orientales.
1: Hein. On peut apporter le modèle d'Antioche, carrefour de culture, carrefour d'ethnie, ville cosmopolite, lieu de courants théologiques différents, on peut apporter le modèle d'Antioche à des chrétiens d'aujourd'hui qui sont précisément confrontés à la pluralité culturelle, au dialogue interreligieux, au débat interne dans l'Église. Antioche est un exemple ?
0: J'en suis persuadé. Théophile d'Antioche, pour utiliser un terme... Théophile d'Antioche, pour utiliser un terme moderne, est un modèle d'inculturation. C'est-à-dire, c'est celui qui a pensé, qui s'est efforcé de penser le christianisme dans un domaine qui n'est pas son domaine natif. Et à ce titre, je crois qu'il est tout à fait inspirant, en sachant qu'il y a cet enracinement biblique, hein, dans la révélation qui est le préalable indispensable. Mais néanmoins, et là on élargit les bases, c'est pas seulement l'hellénisme, mais c'est l'Afrique, c'est l'Asie qui effleurée tout juste par le christianisme, hein, etc. Donc oui, c'est incontestablement une source d'inspiration.
1: Eh bien, merci beaucoup, Abouna, d'être venu. La gloire d'Antioche, visage et courant du christianisme antiochien avant l'islam, un ouvrage paru aux éditions du Cerf, un ouvrage au carrefour de l'histoire, de la théologie, naturellement, mais aussi de l'archéologie, de nombreux articles donc, qui nous permettent de mieux comprendre ce que fut ces communautés chrétiennes, cette communauté chrétienne des premiers siècles. Il me reste à vous remercier, chers téléspectateurs, chers auditeurs, pour votre fidélité. 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Sébastien Morlet est déjà venu sur ce plateau, mais il était venu aussi sur Storia Voce pour évoquer précisément les liens entre le christianisme et la culture grecque dans un petit livre paru aux Belles Lettres qui s'intitule « Les chrétiens et la culture ». Merci beaucoup encore une fois pour votre fidélité et je vous donne rendez-vous

0: Bonsoir. Ce soir, dans Lumière intérieure, nous avons l'honneur de recevoir un comédien dont le visage nous est très familier. Nous l'avons vu dans Qu'est-ce qu'on a fait au bon Dieu, Frédéric Chaud. Bonsoir, Frédéric Chaud.
1: Bonsoir.
0: On vous connaît aussi par le Jamel Comedy Club. Qu'est-ce qui vous a fait choisir cette carrière de comédien ?
1: À vrai dire, pour être très sincère avec vous, j'ai jamais choisi et jamais eu la volonté d'être comédien. C'est juste un accident, je dirais même une opportunité qui s'est présentée à moi. Pour refaire un petit peu le fil rouge, j'étais extrêmement timide et pour pallier à ça, je m'étais mis dans la tête que faire du théâtre en fait, était peut-être quelque chose qui allait m'aider pour me décoincer un peu. Et de fil en aiguille, j'ai eu une opportunité